0: quels sont les animaux qui vivent tout dans le fond, tout dans le fond, tout dans le fond de la mer.
1: Une raie,
2: une pieuvre,
3: une tortue,
4: les étoiles de mer,
5: les corails,
6: les requins,
7: les poissons.
8: Et avec ceci,
9: oui,
8: ce sera tout.
9: Non,
8: ce sera tout.
9: Non,
8: ce sera tout.
9: Non,
8: ce sera tout.
9: Non.
0: Comment ils font pour voir ?
10: Ils ont une vision plus adaptée dans l'eau.
11: Ils ont des gros yeux.
0: Mais des fois, il fait vraiment très nuit. Hein. Vous avez vu des images, des fois ?
10: Parce qu'en fait, il y a des poissons qu'ils ont une antenne où il y a une petite boule qui fait de la lumière.
0: Mais ils n'en ont pas tous. Alors comment ils font les autres, ceux qui n'ont pas de lampe ?
10: Ils s'approchent d'eux et du coup, ils voient.
0: Tu penses qu'en fait, il y en a qui ont des lampes et ceux qui veulent voir, bah, ils suivent ceux qui ont des lampes ?
10: Ouais.
0: Et quel est le plus gros des animaux, selon vous, qui vit sous l'eau, tout dans le fond de l'eau ?
10: Une pieuvre.
5: Des grosses pieuvres.
6: Des baleines.
7: Une grosse baleine.
4: Et un requin.
5: La barrière des corails.
9: Barrière de corail !
0: C'est quoi la barrière de corail ?
10: Bah, ça permet pour pas que les requins aillent manger ceux qui sont après la barrière.
0: C'est comme une clôture, en fait ?
10: Un peu.
5: C'est comme un filet dans l'eau, et c'est pour que les gens ils se baignent dedans, et pour pas que les requins ils mangent les gens qui se baignent.
0: Parce que les requins, ça mange les gens ?
4: Les requins, c'est méchant, donc bah, moi, je pense que oui.
11: Des fois, je regarde des vidéos de requins, et donc, du coup, et ben, je vois où des fois, ils en mangent des gens, et je pense que c'est très, très, très méchant.
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14: Arnaud Fromage est avec nous chaque matin. C'est l'heure de la nécessaire minute comtoise. Mon cher Arnaud, bonjour.
15: Bonjour.
14: Du côté des radars, il y a des petites surprises. On donne vraiment des drôles de noms aux choses, parfois, chez nous, en Franche-Comté.
15: Oui, et en voici un nouvel exemple. Alors, petite mise en situation. Vous êtes en voiture, vous venez de Belfort, et vous roulez en direction de la chapelle sous Rougemont. Bref, vous êtes sur la départementale 83. Vous passez de nez avant d'arriver à Rop. Là, vous passez devant la mairie, sur l'avenue Charles de Gaulle. Il y a Céline Coiffure, mais vous continuez. La petite patte d'oie à la Vermenoncourt, vous restez sur la route principale et vous avancez encore un petit peu. Il y a les jolies maisons typiques là sur le côté. Et c'est là, dans le virage, qu'il faut freiner, tout simplement parce qu'il y a un radar.
14: Bon, bah, pas mal la petite balade là autour de Belfort. Je vois pas vraiment où vous voulez en venir, Arnaud.
15: Eh bien, exactement à cet endroit précis, là, sous le radar, en face de la boîte aux lettres. Parce que ce n'est pas n'importe quel radar. C'est celui qui est surnommé le radar Johnny Hallyday. Mais alors, pourquoi allez-vous me demander maintenant que j'ai réussi à capter votre attention ?
14: Eh bah oui, pourquoi le radar de Johnny Hallyday, Arnaud ? Oui.
15: Pour comprendre, il faut remonter à février 1970. L'idole des jeunes a donné la veille un concert à Strasbourg et doit se rendre à Besançon. 3000 personnes l'y attendent et il est 18h passé. Dans la DS Palace Citroën, qui roule à fond parce que, bah, années 70, il y a donc Johnny Hallyday et Sylvie Vartan, mais aussi Mickey Jones, le guitariste de Johnny, Jean Ponce, son manager, et Sacha Rull, son secrétaire. On est en février, il fait nuit, il fait froid, il y a du verglas et ça roule vite, bref, Johnny perd le contrôle de sa voiture. Il glisse et se retrouve dans le fossé. Alors il parvient à reprendre le contrôle de son véhicule, parce que, ne l'oublions pas, Johnny Hallyday est un pilote, mais malheureusement, il y a un bloc de béton qui bloque le fossé, et la voiture finit par s'y écraser. À bord, Johnny et son guitariste n'ont rien, mais son secrétaire et son manager sont blessés. Sylvie Vartan, elle, a carrément traversé le pare-brise, elle a le visage en sang. En 1970, la ceinture de sécurité est censée être obligatoire, mais dans les faits, personne ne la met vraiment. Les voisins viennent au secours des blessés. Alors au départ, ils avouent ne pas vraiment avoir reconnu Johnny et Sylvie Vartan parce qu'ils sont sous le choc. Et les blessés sont conduits à l'hôpital de Belfort. Johnny s'empare du téléphone d'un riverain pour annoncer qu'il n'y aura pas de concert à Besançon ce soir-là. Sylvie Vartan, elle, s'exile quelques mois à New York dans une clinique de chirurgie esthétique où elle subira des dizaines d'opérations de reconstruction pour effacer les traces de l'accident. Alors voilà pour la petite histoire. Et c'est donc dans ce même virage, toujours à la sortie de Rop et toujours aussi dangereux, qu'a été installé en 2019 un radar, le radar Johnny Hallyday, pour nous rappeler que, star ou pas, il ne faudrait pas oublier de...

0: radar Johnny Hallyday. Voilà, on sait désormais où il est grâce à vous, Arnaud Fromage, pour la nécessaire minute comptoise. Vous menez les enquêtes dans tous les sens et vous nous faites revivre avec un superbe podcast La vie incroyable de Paul-Émile Victor, un jurassien qui, pour sa première expérience et sa première expédition, est parti au Groenland. On a entendu le premier épisode jeudi, à partir de 10h. Et le numéro 2 est déjà disponible en ce moment sur l'application ICI. Vous allez véritablement découvrir ce qu'a enduré l'équipe autour de Paul-Émile Victor, une équipée qui a été véritablement sans danger, mais ô combien importante pour l'avancée de la science. Un podcast passionnant avec vous, mon cher Arnaud Fromage. Je vous dis à demain.
1: À demain.
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1: Le 30 octobre 1812 à Montpellier, le préfet de l'Hérault, Pierre Barthélemy Joseph, comte de Nogaret, a mis les petits plats dans les grands. Il organise un mirifique dîner pour faire plaisir à ses hôtes, mais surtout à un hôte, le comte de Borroméo, qui va intercéder en sa faveur auprès de l'empereur Napoléon pour le faire grand croix de la Légion d'honneur. Sa délicieuse épouse, Marie-Julie Boudon de la Roquette, a fait préparer des dindonneaux aux truffes et de la croustade de bécasse. On est nickel, les invités arrivent, parmi lesquels le fameux comte de Borroméo, général des armées, accompagné de son état-major. Il est en uniforme, il a des favoris noirs très beaux, il raconte aux invités ses faits d'armes, cette soirée est extrêmement réussie. Et là, bam ! La porte du grand salon de la préfecture s'ouvre en grand. Le commandant de la gendarmerie déboule avec une dizaine de ses agents et se rue sur le comte de Borroméo. Monsieur le préfet hallucine. Madame la préfète Marie-Julie Boudon de la Roquette tape une crise de panique. Ses copines l'éventent et le comte de Borroméo est arrêté. Le comte de Borroméo, en vrai, il s'appelle Anthelme Collet. Et avant d'être général et avant d'être comte de Borroméo, il a été sous-lieutenant, déserteur, missionnaire dominicain, marquis, abbé à Gap où il a tapé 80 000 francs à ses fidèles, évêque sous le nom de Monseigneur Don Pasqualini, puis faux lieutenant, chanoine honoraire à Saint-Augustin, avant de enfin devenir le général comte de Borroméo, ce qui lui a permis de taper dans les caisses d'argent public par-ci par-là pour, prétendument, organiser l'armée de Catalogne. Et juste pour que le tableau soit complet, en 1812, Napoléon, il était en train de galérer au fin fond de la Russie. Vous voyez, je pense qu'il avait peut-être potentiellement d'autres choses à gérer que faire grand croix de la Légion d'honneur, le préfet de l'Hérault. Ah non, attendez, stop, pousse, c'est pas fini. Donc il fout Anthelme Collet en tôle, hop, au cachot, pendant 3 semaines. Et notre préfet, un gros malin, décide de sortir Anthelme Collet du cachot pour le présenter à ses invités lors d'un autre dîner, histoire d'amuser la galerie. Ils le mettent dans la cuisine, Anthelme Collet est seul. À la porte, il y a 2 gardes. Il avise une tenue de cuisinier, un gilet rond, un tablier, un bonnet blanc. Il enfile tout ça, prend 2 plats, hop, un dans chaque main, met un coup de pied vigoureux dans la porte de la cuisine, genre « je suis pressé, ok, il y en a qui bossent ». Il passe devant les 2 gardes et le voilà libre.
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2: Wikizef, petit guide à l'usage des étrangers du sud du péage d'Arras en vacances dans notre belle région.
3: Votre cousine a décidé d'organiser son anniversaire. Seulement, les temps sont durs. Elle voudrait réunir la famille, mais faire ça à moindre frais. Vous savez, les réceptions dans les grandes familles, ça fait vite cher. Hein. Rien que la famille proche, ils sont 25. 2-3 cousins en plus avec les gosses, on monte vite à 50. Alors elle a une idée. Elle se dit, je vais faire à manger des pentières au four avec des saucisses au barbecue. Et ils ramèneront chacun 1 ou 2 bouteilles. Et là, votre cousin, il dit, Vadius, ça va faire une paire de bouteilles. Ne paniquez pas, Wikizef est là pour vous aider. Votre cerveau s'est mis en route à essayer de compter. Et vous ne parvenez pas à trouver comment une 30aine d'adultes en ramenant 1 ou 2 chacun, voire 3, on arrive à une simple paire.
4: Définition.
3: Une paire de bouteilles. Beaucoup de bouteilles. C'est simple, hein. Mais attention, quand on dit une paire de bouteilles, c'est quand on sait qu'il va y en avoir beaucoup, peut-être même de trop, mais on ne sait pas combien. Et en acceptant ce qui va par paire naturellement, les chaussures, les tototes, les chaussettes, les prunes et les jumeaux. Par contre, à un colloque de jumeaux, on peut dire, des jumeaux là-bas, il va y en avoir une paire. Et si on va par là, dans le dressing de votre femme, je suis sûr que des chaussures, il y en a aussi une paire.
4: Exemple.
3: Une paire de manifestants selon la police, une belle paire de manifestants selon les syndicats. Je crois qu'on a fait le tour. Depuis le temps des Wikizef, je crois, j'en ai fait une paire, je suis sûr.
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5: Le bâtiment rondouillard au toit de chaume de l'ancien Courtepaille à Cussy-les-Forges a pourtant bien failli disparaître. Ce restaurant grill, dont le néon rouge a éclairé pendant des années l'entrée de ce village de la Vallonnée, a accueilli pendant plusieurs décennies les vacanciers en voiture qui descendaient dans le sud ou rentraient chez eux par l'ancienne Nationale 6.
6: Pas moyen d'avancer. Qu'est-ce qu'ils font devant aussi? Et l'autre Thierry, y a vraiment pas de quoi? Ah, ils sont en panne par-dessus le marché, c'était bien la peine de nous doubler tout à l'heure. Ah, si j'avais su, je serais jamais parti en vacances.
5: Le Courtepaille de Cussy-les-Forges a même une histoire particulière. Construit en 1964, c'était le deuxième établissement de la célèbre chaîne, devenu au fil du temps le plus ancien encore debout en France. Dans une archive de 2020, André Leroy, qui en a été le directeur pendant 30 ans, se souvient d'une salle de resto restée dans son jus.
7: Elle est d'origine avec ses rideaux verts, ses banquettes, tout est resté dans son jus comme elle a été faite en 64. C'est magnifique avec ses vieilles tables, ses vieilles chaises, ses briques, la cheminée qui n'est pas la même, les banquettes vertes, des lanternes, c'est vraiment joli.
5: Ce décor authentique a même vu défiler des vedettes des années 70 sur la route de leur tournée, comme Michel Thor ou Claude François. Puis le rideau est tombé en 2020. Le restaurant a fermé et le bâtiment est resté 5 ans à l'abandon. La belle histoire, c'est qu'il a été repris il y a un peu plus d'un an par Christopher Bertrand, un ancien serveur de la chaîne.
8: J'ai démarré chez Courtepaille, j'avais 16 ans. Je travaillais à Courtepaille d'Appoigny, donc en faisant des études pour exercer le métier de tailleur de pierre. Donc ouais, rien à voir du tout. Et je suis revenu chez Courtepaille à Cussy-les-Forges. Les choses, parfois, vous savez, vous avez des opportunités dans la vie, il y a des petits clins d'œil, des petites choses.
5: Sous son impulsion, Courtepaille est devenu Courtepatte, un magasin spécialisé pour animaux. Une nouvelle enseigne qui vient de fêter ses 1 an d'existence. Le lieu a changé d'activité, mais il n'a pas perdu son âme. La preuve, toutes les semaines, des automobilistes s'arrêtent encore. Pensant venir manger, ils grimpent le petit escalier jusqu'à la porte avant de réaliser que les grillades ont laissé place aux croquettes pour chiens.
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0: C'est quoi votre passion, Eric ?
1: Alors moi, c'est le chant lyrique italien.
0: Vous avez toujours fait ça ?
1: Non, pas du tout. J'ai commencé à chanter depuis à peu près 2 ans.
0: Vous faisiez quoi avant alors ?
1: Alors avant, moi j'étais plutôt dans le côté sportif. J'étais joueur de foot national. J'ai eu la chance d'être professionnel pendant un petit peu de temps. Et ensuite, j'ai été entraîneur de football.
0: Et alors comment votre vie a basculé ?
1: Alors tout simplement, ça a été un concours de circonstances. J'étais dans un camping. Anne-Laure Cibon, qui a fait la finale à la Star Academy, m'a entendu ma voix et m'a proposé de faire sa première partie.
0: C'est un conte de fées.
1: Complètement, surtout que j'avais jamais fait de scène de ma vie.
0: Il y avait des chanteurs quand même dans votre famille ou pas du tout ?
1: Oui, j'avais ma maman qui était chanteuse, qui devait rentrer au conservatoire de Paris. À l'époque, c'était Jean Nouin et Régine. Et ben, je me sens un peu coupable parce que elle venait d'accoucher et donc elle n'a pas pu continuer son rêve.
0: Le chant italien, c'est important, ça m'est rendu compte.
1: Absolument. J'ai mes ancêtres qui habitaient Palerme et j'ai quand même baigné un petit peu dans le chant italien avec ma grand-mère qui adorait les chants italiens.
0: Les fauteuils se sont retournés. Dites-nous pourquoi je dis ça.
1: Oui, j'ai eu l'occasion, comme ça, c'est un concours de circonstances. J'étais sur un bateau en croisière et j'ai une amie qui était avec moi qui m'a dit qu'il y a The Voice sur le bateau. Donc je ne le croyais pas. Et donc j'ai fait les auditions. On était 47. Il n'en gardait plus que 7. Et j'ai eu la chance de pouvoir chanter, d'aller en finale. Et donc c'était l'Italie contre la France. Mais j'ai perdu contre une sacrée chanteuse, une fille qui était superbe.
0: Vous chantez où alors aujourd'hui ?
1: Actuellement, je fais des petites scènes, mais alors quand je dis les scènes, c'est des salles des fêtes et dans les petits villages. Et j'ai eu l'occasion de faire l'année dernière le tremplin musical à Muret, où il y avait des artistes, auteurs, compositeurs, et j'ai eu la chance de gagner le prix du jury, le coup de cœur du jury, et ils m'ont offert la première partie des Vendredis de l'été qui se font chaque année sur Muret.
0: Vous y pensez régulièrement à votre maman du coup ?
1: Absolument, oui. En fait, j'ai une coach qui s'appelle Aurore Massad, qui est ma coach et qui chante avec moi, qui me fait penser beaucoup à ma maman, parce qu'elle a à peu près la même voix. Et c'est vrai que ma maman, quand je chante, j'ai l'impression qu'elle est à côté de moi, quoi. Et jamais j'aurais cru qu'un jour j'arriverais à chanter, et je sens qu'elle est avec moi.
0: Vous envoyez en tout cas, on finit par Caruso ?
1: Allez, si vous voulez.

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2: Aujourd'hui, on est sur une méthode qui date à la fois de l'époque moderne, tout ce qui est technique de ferrage. Quant au matériel et la position, ça a évolué au milieu 20e siècle. Et on reste sur des choses assez anciennes.
3: Ouais. Donc là, on a sorti une jument, c'est ça ?
2: C'est ça, oui.
3: Ponita ?
2: Oui, c'est ça, oui, Ponita. Donc c'est une jument qui a une bonne quinzaine d'années. Hein, on peut un peu le voir à sa morphologie, un petit peu encellé, un petit peu démusclé sur le dos. Donc on va rester sur une ferrure plutôt classique parce qu'elle n'a pas de problème particulier. Donc on va commencer donc les soins sur Ponita. Là, ce qu'on va faire, on va commencer par dériver, c'est-à-dire un petit peu défaire les lacets de la ferrure, un petit peu comme nous les chaussures. Okay. Donc ça, c'est la première étape.
3: Qu'est-ce qu'on utilise ?
2: On va utiliser une maillotche en cuir et un dérivoir.
3: Ça lui fait pas mal, on est d'accord. À aucun moment, ça lui fait mal.
2: Non, du tout. On travaille que sur l'ongle. Donc c'est pour ça qu'on a des outils spécifiques, des position spécifique pour éviter de leur faire mal.
3: Donc là, l'idée, c'est que je me mets à côté de lui et je vais lui demander qu'il me donne... Moi, je dis sa patte, mais son sabot, quoi.
2: Alors, on parle de membre. Tu te positionnes devant.
3: Là, et là.
2: Et alors, il faut que tu mettes le membre sur toi. Faut pas que t'aies peur. Faut un peu forcer quand même, voilà. Et là, tu viens dériver ce clou, là, celui-ci, là.
3: Celui-là.
2: Eh bien, c'est pas mal. Voilà, vas-y, repose. Comme ça, lâche tout. Voilà.
3: Donc là, on vient d'enlever le fer avec une tricoise. Je pensais que ça allait lui faire mal, mais en fait, pas du tout. Et là, maintenant, c'est quoi ? C'est un peu la séance manucure.
2: Oui, exactement, c'est ça. Le pied bien à plat. Donc, on est un bon parage. Plus notre parage est réussi, plus la ferrure sera réussie.
3: Là, tu viens d'essayer le fer le zéro.
2: Ouais, voilà, c'est ça. Oui. Donc là, on essaie la taille zéro. C'est une taille qui correspond. Donc au niveau du travail sur mon fer, c'est qu'on mette les clous dans cette partie-là qu'on appelle la ligne blanche. Faut pas les mettre en paroi parce que c'est passé sous, ça va éclater. Ouais. Faut pas les mettre trop par ici, parce qu'on va être dans ce qu'on appelle le pied de chair et on va lui faire mal. Donc là, l'idée, c'est qu'on tombe bien sur la ligne blanche. Donc quand je le présente, on voit ici que mon pied dépasse un peu du fer, donc il faudra que j'ouvre un peu cette partie-là du fer.
3: Là, c'est quoi l'étape ? C'est de le mettre au feu. Le réchauffer, le chauffer.
2: Ouais, c'est ça. Là, on va le mettre dans ce qu'on appelle une forge. On va le travailler, on va le mettre à la tournure du pied. Donc là, on a vu ce qu'il fallait faire. On a mémorisé la tournure du pied. Donc on va reproduire cette tournure du pied sur le fer. Et ensuite, on va aller porter à chaud.
3: Donc là, on a sorti le fer et on le met directement.
2: Voilà, alors il a refroidi un peu. Et là, tu vois ce que je disais, nos contre-perçures. Donc il faut que nos contre-perçures tombent sur la ligne blanche. Là, tu vois, elles sont un petit peu sur la paroi. Donc je vais pouvoir modifier un petit peu ma branche.
3: Et donc, la dernière étape maintenant.
2: On va poser le fer sur le pied. Donc, okay. C'est l'étape du brochage. Alors, je vais ouvrir mes talons.
3: Et ça lui fait pas mal.
2: Non, du tout. Si on a bien ajusté notre fer, on broche dans ce qu'on appelle la ligne blanche.
3: Et là, notre pépère, il est tout prêt.
2: Voilà. Là, il est tout beau. On peut lui rendre sa liberté.
3: Tu vas être libre, mon petit. Merci, Emmanuel, de nous avoir montré ton travail.
2: Eh bien, avec plaisir.

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1: Le bateau s'appelle l'Antilope. C'est le premier hein, quand on arrive.
2: Ça, oui. Nous sommes 14 bateaux sur cette portion-là de la zone 10ZBL. Voilà.
1: Dit quoi ?
2: Zone de bateau-logement. Il y a des bateaux qui ont été vendus, même certains plusieurs fois. Il y en a qui sont en vente actuellement. Les gens viennent un peu visiter pour voir plutôt comment c'est agencé. C'est quand même quelque chose de particulier parce qu'il y a quand même de l'entretien à faire. Hein, quand
1: c'est
2: vous
1: à
2: regardez,
1: dire
2: il faut faire de la peinture, il faut laver le bateau assez régulièrement. Hein. Si on laisse la peinture s'encrasser, on n'arrive plus à l'avoir propre. Hein.
1: Vous payez un loyer ?
2: Ah oui, tout à fait, enfin, oui. Convention d'occupation temporaire.
1: D'accord. Renouveler tous les ans ou...
2: Non, c'est tous les 3 ans. Là, on est dans la timonerie. En fait, c'est facile. Le timonier manipule le timon dans la timonerie.
1: Et le timon, c'est ce que j'appelle le volant. Ça tourne.
2: Ou le macaron, voilà, dans le terme fluvial.
1: Vous êtes né sur un bateau, m'a-t-on dit ?
2: Oui, tout à fait. Je suis enfant de marinier. 10 jours après ma naissance, le premier voyage, c'est Strasbourg-Bâle.
1: D'accord.
2: Voilà, donc j'ai navigué en permanence avec mes parents jusqu'à l'âge de 7 ans que je suis allé à l'école. Et après, j'ai passé toutes mes vacances scolaires, je les ai passées à bord.
1: Ah oui, c'est ça, parce que vous, il fallait bien que vous soyez à terre pendant qu'eux, ils travaillaient. Donc voilà. Vous avez été à l'internat très jeune, j'imagine.
2: Voilà, c'est un internat spécialisé pour les enfants de bateliers et de forains. D'accord. Donc qui ne fermait pas les week-ends, donc on restait aussi à l'internat les week-ends.
1: Oh, tu loulous tout seul tout le temps à 7 ans.
2: Oui, mais bon, ça forge plutôt un caractère. Bon, c'est pas grave, hein, je veux dire, la preuve, hein, ça m'a pas...
1: Oui.
2: Voilà quoi, hein, donc après, on a certes une façon et une vision différente des choses de la vie, quoi.
1: Ah,
2: hein. On a toujours voyagé.
1: On peut descendre.
2: Vous descendez en marche arrière.
1: Oui, c'est un peu abrupt comme escalier.
2: Vous avez la longueur totale du pied qui est posée sur la marche. Voilà.
1: Oh là là, voilà. Super. Donc là, on est vraiment chez vous, quoi.
2: Si le bateau avait été un bateau de commerce, on serait dans la cale où on met la marchandise. J'ai habité une maison pendant 22 ans, un appartement pendant une quinzaine d'années. Je suis revenu à mes sources parce que je ne me sens pas bien à terre et que je suis mieux sur l'eau. Étant né sur un bateau de commerce, je suis revenu à mes sources.

0: part en vacances sans faire de valise, on n'oublie rien, c'est quand même super, quoi. Je veux dire, il n'y a pas mieux, quoi. Par exemple, l'année dernière, je suis parti entre Breda et Rotterdam pour sortir le bateau de l'eau. Donc, je suis descendu la Moselle, le Rhin, et puis le Val, jusque donc Brimelen. Et puis après, une fois que les travaux étaient terminés, puisque j'ai réalisé des travaux sur la coque, je suis remonté par des petits canaux qui sont en parallèle de la Meuse jusque Maastricht. Et là, de Maastricht jusque Nancy, j'ai pris la Meuse sur la totalité.
1: Vous avez des cartes alors ?
0: Oui, ça c'est une carte allemande.
2: Mitteleuropäische Wasserstraße.
0: Nein, Mitteleuropäische Wasserstraße.
2: Ah, très bien.
0: Les voies bleues, c'est le fleuve. Mm-hmm. Voilà. Et puis après, vous avez les grandes rivières. Ouais. Et puis après, vous avez tout le reste. Vous voyez, comme par exemple Vouziers, tous ces petits machins bleus. Ça, c'est le gabarit Fraissiné.
2: Ah, ça se navigue.
0: Vous voyez ? Et chaque petite arête, là, mm-hmm. ça représente une écluse. Je navigue avec une carte électronique internationale, puisque je fais beaucoup les pays étrangers, parce qu'on n'a pas de possibilité de se rendre actuellement dans le sud de la France. Il y a trois voies possibles et c'est très compliqué. On ne peut pas aller sur Paris, je parle en période d'été, donc voilà, c'est très compliqué. On ne peut pas descendre les Vosges parce que c'est navigable sur une très courte durée. Donc on pourrait par exemple descendre mais pas remonter, ou alors il faut descendre et remonter l'année suivante. C'est très compliqué.
2: Qu'est-ce que ça apporte de naviguer comme ça ? C'est paisible ? Qu'est-ce que ça apporte de naviguer sur les canaux comme ça ?
0: Ben, ça apporte de la zénitude, du calme. On voit du paysage, on le voit totalement différemment que si vous suivez le canal en vélo. Vous avez une vue qui est totalement différente sur la nature. On est vraiment très proche de la nature. Et on voit un paysage qui est magnifique. Hein, y a des endroits où c'est vraiment très, très, très joli. Hein.
2: Et puis c'est la lenteur, quoi. Hein?
0: Ah bah oui, hein, quand vous vous déplacez une dizaine de kilomètres heure, vous avez le temps de voir les choses.
2: Vous vous ennuyez pas, vous, hein ?
0: Jamais.
2: Merci beaucoup, je vous tiens au courant.
0: Merci bien.
2: Vous allez faire quoi, là, maintenant ?
0: Pour retour, eh bien, maintenant, je vais aller me faire une petite balade, comme il ne pleut pas.
2: À pied ?
0: Voilà, et puis, bon, j'ai des articles encore à faire sur Facebook, voilà.
2: D'accord, ça marche, super. Bon après. Bah oui, vous avez le Wi-Fi, hein ?
0: Oui, oui.
2: Ah oui.
0: Par téléphone. Mon modem, c'est le téléphone.
2: Le téléphone, c'est ça. Allez, super. J'enjambe le truc, je ne tombe pas à l'eau. Bon, bonne fin de journée.
0: Merci.
2: Merci, au revoir, je vous tiens au courant.
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1: Vous aimez manger des fruits de mer? Alors vous allez adorer ce dont on va vous parler maintenant. Parce qu'en matière de fruits de mer, il y a ceux qui les pêchent, ceux qui les mangent et ceux qui les déshabillent avec une dextérité déconcertante.
2: Je m'appelle Lucie Descharles et je suis vendeuse à l'Aubette du Berlioz à Étaples-sur-Mer.
3: C'est pas l'homme qui prend la mer, c'est la mer qui prend l'homme. Ta-ta-tain.
1: Mais alors, c'est quoi le Berlioz exactement, Lucie?
2: Le Berlioz, c'est un chalutier de moins de 12 mètres qui fait de la coquille Saint-Jacques d'octobre à mai. C'est le chalutier de mon mari et de mon beau-frère Bertrand Descharles.
1: Et alors vous, votre rôle, c'est de vendre évidemment la marchandise, mais en plus, vous la déshabillez.
2: Ouais, on décoquille devant le client il aime bien ça, et moi j'aime le contact avec les clients directement qui demandent ce qu'on veut, et puis on a le produit de la pêche de littoral.
1: Et bah alors allons-y, des coquillons, mais avec doigté.
2: Alors, on prend la coquille dans la main, on lève avec le couteau, il y a un petit trou sur la gauche, c'est bien fait la nature. On racle bien pour pas abîmer la coquille, on enlève la première barre, deux, et puis on racle bien la belle coquille Saint-Jacques de nos côtes.
1: Ah oui, c'est beau.
2: Voilà, magnifique.
1: Et c'est sûrement bon. Et ça fait longtemps que vous déshabillez les coquilles Saint-Jacques?
2: J'ai fait des études de comptabilité, j'ai rencontré mon mari, il avait un bateau de 25 mètres. À un moment, il s'est dit, on arrête les 25 mètres, on va prendre un 12 mètres, mais on va ouvrir une étale de pêche. Et je ne connaissais rien du tout, parce que moi, je suis une bureaucrate. Je me suis dit, allez, je me lance. Et j'ai appris moi-même les poissons, j'ai appris à décoquiller, et j'ai adoré le contact avec les clients, j'ai adoré sortir de mon bureau.
1: Lucie, vous êtes une femme heureuse de septembre à mai, mais alors le reste de l'année, qu'est-ce que vous faites?
2: Le matin, je fais la coquille, l'après-midi, je suis dans mon bureau, et de mai à septembre, quand on ne travaille pas, je suis au bureau, et je m'ennuie de mes clients, et je m'ennuie de l'ambiance des aubettes.
1: Alors Lucie, sérieusement, ce boulot, ça ne doit pas être facile tous les jours, vu la météo.
2: Mais ça va, en fait, le sourire des clients, c'est génial. On oublie, en fait, le froid, que ça conserve bien, en plus.
1: Oui, et ça laisse les coquilles Saint-Jacques à bonne température. Bon, alors il ne reste plus qu'à passer à la dégustation. Et puis vous, n'hésitez pas à passer par Étaples-sur-Mer pour rencontrer la belle petite famille et déshabiller l'une ou l'autre coquille Saint-Jacques.
2: Moi, c'est ici, dans les aubettes d'Étaples-sur-Mer, que j'ai du plaisir à vendre la pêche de mon mari et de rencontrer des personnes merveilleuses.
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5: Itinéraire bis en balade dans le Sénonais cette semaine. Et aujourd'hui, je me suis arrêtée dans la commune de Gron. Élodie Cona, bonjour.
6: Bonjour Catherine, bienvenue.
5: Bienvenue chez Déconnecter. Alors Déconnecter, Élodie, c'est quoi?
6: Déconnecter, c'est d'abord la marque de mes céramiques artisanales. Et c'est aussi bientôt une place où vous pourrez venir à l'atelier.
5: Qu'est-ce qui vous a donné envie de vous lancer dans la céramique ou la poterie? On dit céramique ou poterie dans votre cas, qu'est-ce qu'on dit Élodie?
6: Alors moi j'aime bien dire les deux, parce que les deux se rassemblent. Il y a un côté un peu plus artistique pour le céramiste et un côté plus utilitaire pour la poterie. Et moi, ma technique mêle les deux. Ce qui m'a donné envie, en fait, ça a été les circonstances de la vie où j'ai eu un licenciement. Et en fait, la vie m'a permis de prendre ce chemin-là et puis de découvrir. En fait, ça a été magique. Ça a été une rencontre avec la terre, le tour de potier et ça ne m'a plus lâché.
5: Alors, vos céramiques, vos poteries, quelles sont leurs caractéristiques?
6: Alors moi j'aime bien ce qui est fin, élégant, et j'aime bien la couleur bleue. Donc c'est vrai que ça va être une tendance sur mes poteries. Et j'aime bien que l'art soit dans le quotidien. C'est-à-dire que votre tasse du thé du matin ou du café du matin, et bien que vous ayez plaisir vraiment à la prendre et que ce soit un objet joli mais utilitaire.
5: Il y a aussi des sculptures, on peut parler de sculptures?
6: Alors sculpture parce que par-dessus un vase, je mêle une autre technique, mais je ne fais pas de sculpture type buste ou animaux, par contre. Mais voilà, je m'autorise en tout cas à faire des œuvres un peu plus décoratives, mais toujours utilitaires. C'est-à-dire que le vase, vous pouvez quand même mettre des fleurs fraîches dedans.
5: L'année dernière, vous avez fait le Salon Made in France à Paris. Qu'est-ce que vous en retenez de ce Salon Made in France et comment ça s'est passé?
6: Alors, le mot à retenir, c'est intense, aussi bien sur la préparation que sur l'événement. Donc oui, c'était 4 jours et j'en garde forcément un magnifique souvenir et des belles rencontres, des gens intéressés, intéressants, de beaux compliments. Donc ça rebooste aussi et ça fait du bien au moral et de rencontrer d'autres artistes aussi, c'était chouette.
5: Des connecteurs, Élodie, ça existe depuis combien de temps ?
6: Eh bien, je viens de fêter mes 3 ans.
5: L'avenir, alors, c'est cet atelier qui va s'ouvrir ici à Gron ?
6: Oui, j'ai hâte. Oui, un nouvel atelier, un espace vraiment cosy, pensé, et du coup, pouvoir accueillir pour faire des cours et partager cette passion aux gens.
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5: Itinéraire bis dans le Sénonais cette semaine, et aujourd'hui, je me suis arrêtée à Sens, chez l'Ultimat. Damien Bonvarlet, bonjour.
7: Bonjour.
5: L'Ultimat, Damien, c'est quoi ? C'est 2 choses très différentes.
7: Alors, ça vient déjà, à la base, c'est un atelier de lutherie, donc depuis 2004, donc 21 ans. Et depuis une quinzaine d'années, j'ai ajouté une activité purement commerciale, donc un magasin de musique. Donc, double casquette, commerçant et artisan. À la base, je suis luthier en corde pincée, donc effectivement, la part belle est accordée pour la guitare, la basse, mais on n'oublie pas la partie piano numérique et sono, mais c'est vrai qu'on trouve essentiellement de la guitare avec environ 350 à 400 guitares en stock permanent.
5: Ce métier de luthier, vous l'avez appris de quelle façon, vous ?
7: Alors, partie autodidacte, mais aussi avec des échanges avec déjà des luthiers qui étaient déjà installés. On continue tout le temps d'apprendre, en fait. Pour moi, je considère que je n'ai pas fini d'apprendre.
5: Ici, on répare et on crée.
7: Alors, on répare essentiellement. J'ai pas mal créé par le passé. J'ai mis une pause pour différentes raisons. J'espère revenir à la création. Mais c'est essentiellement de l'entretien, de la réparation, de la modification. Voilà.
5: C'est-à-dire, quand on est face à une guitare que l'on doit réparer, quelles sont les premières choses à faire ?
7: Un diagnostic. Faire le tour de la guitare, bien voir les problématiques, parce que des fois vous avez des choses qui peuvent être impressionnantes visuellement, mais en fait elles sont très simples à réparer. Et à l'inverse, vous avez des fois des choses qui paraissent très très simples, et au contraire on est sur une complexité qui est beaucoup plus importante.
5: Il y a des souvenirs de luthiers comme ça qui vous viennent en tête, des guitares que vous avez dû réparer, qui ont eu une certaine importance dans votre vie professionnelle?
7: Oui, on a eu plusieurs. Alors, on pense effectivement des fois à des instruments assez rares et prestigieux, mais les meilleurs souvenirs, c'est plutôt des instruments qui peuvent paraître quelconques, mais qui sont avec un affect très particulier. Donc, j'ai 2-3 souvenirs comme ça d'instruments qui ont été réparés, notamment d'un jeune qui est décédé. Donc, ce sont les parents qui ont décidé de faire réparer un instrument. C'était une promesse qu'ils avaient fait avant le décès de leur fils. Voilà. Donc là, c'est l'instrument n'a pas forcément de grande valeur commerciale, mais il y avait une valeur affective assez importante, et de pouvoir rendre cet instrument et de voir des larmes de joie auprès des parents, ça dépasse la valeur de certains instruments.
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5: Itinéraire bis dans le Sénonais cette semaine, et aujourd'hui, eh bien, je me suis arrêtée à Sens pour faire la connaissance d'une artisan d'art, Fabienne Roch. Bonjour.
8: Bonjour.
5: Votre spécialité, Fabienne, expliquez-moi, c'est assez pointu quand même.
8: Je suis donc restauratrice de faïence, porcelaine, céramique, aigrée.
5: Qui fait appel à vous ? J'imagine que les demandes doivent être nombreuses, parce que autour de nous, il y a beaucoup de choses, il y a beaucoup de pots en céramique, en grès, etc. Quelles sont les personnes qui viennent vous voir et pourquoi viennent-elles vous voir ?
8: Alors, ce sont des clients privés, majoritairement, suite à des casses chez eux, dû à un chat, au moment du ménage, bref, toutes sortes de choses, ou des objets qu'ils ont retrouvés dans leur grenier, qui appartenaient aussi à des grands-parents, des parents, et également les musées. Là, dernièrement, j'ai travaillé pour le musée Abbaye de Saint-Germain à Auxerre, qui préparait l'exposition 4000 ans d'histoire de céramique. Il a fallu que j'aille pour dépoussiérer, nettoyer, faire quelques consolidations. Voilà.
5: Quelles sont les qualités qu'il faut avoir pour pouvoir restaurer des faïences, des céramiques anciennes, par exemple ?
8: Alors, je pense en premier la patience, parce que j'ai beaucoup de clients qui me disent « Oh non, on n'aurait pas la patience de faire ça ». Donc, je pense que c'est quelque chose qui est flagrant, la patience, la minutie.
5: Vous aimez faire des puzzles ?
8: Oui, ça aussi. Des fois, oui, voilà. Il faut être aussi doué en puzzle, parce que des fois, on m'apprend des choses très, très cassées.
5: Vous avez des souvenirs de pièces assez fabuleuses qui sont passées entre vos mains ?
8: Alors justement, la salle d'Ecmule d'Auxerre, les deux vases, deux beaux vases de la Compagnie des Indes, qui étaient en très mauvais état, déjà restaurés, enfin bref, beaucoup de travail, et c'était des très belles pièces qu'on peut d'ailleurs voir quand on va visiter cette salle d'Ecmule.
5: Vos autres références, c'est quoi ?
8: Alors, le Louvre, il y a une quinzaine d'années, pour préparer les salles des arts de l'islam. Et donc, on a passé pendant 4 ans à restaurer tous les carreaux qui servent à faire les panneaux sur les murs, plein de céramiques islamiques. Également au musée de Sèvres. Et aussi, dernièrement, c'était pour Monaco. Des grands panneaux de Roger Capron qui représentent des animaux un peu fantastiques, des animaux marins fantastiques. Un travail qui a pris beaucoup de temps.
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5: Itinéraire bis dans le Sénonais cette semaine, et aujourd'hui je me suis arrêtée à Sens, place de la République, juste à côté du très beau marché couvert de Sens. Colette, bonjour.
9: Bonjour.
5: Ici, racontez-moi, nous sommes où ?
9: Alors, vous êtes dans une confiserie, la confiserie Morissus, voilà, qui existe depuis 1929. Alors, l'usine existe depuis 1929, mais la boutique, elle est ouverte depuis 6 ans maintenant.
5: Une boutique où, quand on rentre, eh bien, on a envie de s'installer et d'ouvrir tous les paquets. Parce que ici, qu'est-ce qu'on trouve dans cette boutique incroyable ?
9: Alors, principalement du nougat, de la praline, des boules coco. Vous avez du bonbon ancien, du berlingot. Et puis aussi, on fait des produits locaux, tels que les nonnettes, la bière de Sens, la moutarde, des biscuits aussi, Eugène Blond, d'Inquiète. Turquoise, Penven. Alors ça, c'est parce qu'en fait, depuis 6 ans maintenant, on fait partie du groupe Comptoir des Flandres.
5: Maurice Hu, je voudrais qu'on revienne sur cette confiserie créée en 1929 à Véron. Au départ, qu'est-ce qu'on fabriquait à Véron ?
9: Du nougat, de la praline aussi, et les boules coco sont venues après avec le berlingot.
5: Vous, qu'est-ce que vous préférez dans les gourmandises de chez Maurice Hu ?
9: Ah, j'avoue, si j'ai une petite fringale, je pourrais manger du nougat royal. Alors le nougat royal, c'est quoi ? C'est un nougat avec de l'amande, de la pistache, de la noisette et du miel.
5: Parfait.
9: Très bon, effectivement. C'est celui que je vais manger si vraiment j'ai une petite fringue. Après, on fait aussi de la praline enrobée de chocolat, et ça, c'est très bon aussi.
5: Et puis, il y a cette fameuse bûchette sénonaise. La bûchette sénonaise, c'est quoi, Colette ?
9: Alors, c'est un praliné feuilleté à la noisette et à l'amande. Voilà, c'est une coque en sucre brunie, et à l'intérieur, il y a un feuilleté, noisette et amande.
5: Et puis moi, j'ai mon péché mignon chez vous, chez Maurice Hu. C'est la nougatine là, que vous avez dans les mains, Colette. Une nougatine particulière, c'est ça, nougatine dure, hein ?
9: Oui, tout à fait. La nougatine, elle est dure. Et chez nous, on la fait avec de l'arachide. Donc, ce qui la rend craquante et un petit peu friable. On s'abîme quand même pas trop les dents avec, c'est bien.
5: Vous, Colette, qui vivez tous les jours dans cette boutique, vous craquez de temps en temps ou pas ?
9: Oui et non, on va dire. Pour bien le vendre, il faut quand même aussi le goûter. Hein.
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5: Itinéraire bis dans le Sénonais cette semaine, et aujourd'hui encore on va se régaler. C'est presque une semaine gourmande, hein, cette semaine. Je suis en compagnie d'Élodie, Élodie de Conservionne. Élodie, bonjour.
10: Bonjour Catherine, bonjour tout le monde.
5: Conservionne, c'est quoi, Élodie ?
10: Nous sommes transformateurs. Donc en fait, on essaie de valoriser à notre façon les ingrédients de notre territoire pour réaliser des recettes atypiques tout en gardant ce côté traditionnel de la conserve. C'est-à-dire que nous, on a l'élément clé, c'est notre autoclave, c'est-à-dire c'est un stérilisateur professionnel dans lequel on met les bocaux, ça monte à haute température dans un temps donné. Et du coup, on n'en met pas de conservateur, on met non plus pas de colorant artificiel. Ici, on parle de bocaux, beaucoup font encore des confitures, mais moins dans le salé.
5: On va parler des recettes, ça sent bon ici, hein, dans votre petit laboratoire. Qu'est-ce qui mijote ?
10: Alors là, on est en train de réaliser notre velouté de sucrine du Berry à la coriandre. Donc la sucrine du Berry, c'est une courge de la famille courge musquée. C'est vrai que c'est réconfortant. Donc là, vous prenez notre sucrine, vous la réchauffez. Vous pouvez mettre des morceaux de gâteau émietté. Moi, j'aime bien avec le pain d'épices, par exemple, ou ce qu'on a dans le tiroir. Hein, si vous avez du petit beurre, c'est très bien aussi. Un bon bol comme ça le soir, c'est vraiment agréable.
5: D'autres veloutés ?
10: Oui, alors nous avons aussi travaillé le potimarron avec la patate douce, le potimarron au colombo. Avec le potimarron, on a travaillé aussi une seconde recette, c'est potimarron au gingembre. On a travaillé le chou rouge au cumin.
5: Ce qu'il faut dire, c'est que chez Conservion, elle le dit, on travaille avec des produits le possible en direct.
10: Oui, c'est vrai que, par exemple, nos sucrés sont réalisés avec des ingrédients d'ici. Donc, on parle des pois chiches, on parle de la patate douce, on parle de l'huile de tournesol. C'est valoriser les produits du coin, les produits en direct, autant que possible. L'idée, c'est de garder les saveurs et les textures naturelles des légumes. Donc, c'est ça, en fait, notre secret, c'est de prendre le temps d'avoir cette patience-là.
5: Tout le monde a envie de goûter vos produits. On les trouve où, les produits de chez Conservion ?
10: Alors, nous sommes présents dans des épiceries fines et on est présents aussi dans les Leclerc. Et notre dernier supermarché, c'est le Super U de Hayens-sur-Tholen.
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0: Stéphanie Hackett, Amour charnel. 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
2: Une artiste absolument formidable qui a grandi au Canada. Elle est d'origine haïtienne. Elle est désormais installée en France depuis quelques années. Vénard que nous sommes d'avoir avec nous Mélissa Laveau.

0: Elle est autrice, compositrice, guitariste et chanteuse, Mélissa Lavo, et ce soir dans Décibel pour célébrer la sortie de son ébouriffant 5e album. Vous allez adorer At My Softest, I Am The Most Dangerous, un album dans lequel elle revient sur tous les moments de sa vie, et il y en a de nombreux, où elle a échappé à la mort. C'est une artiste que j'adore, mais je vais carrément vous dire que c'est ma star, ma merveille. Elle est dans le studio, Mélissa Lavo, bonsoir.
1: Bonsoir Émilie.
0: Bienvenue dans Décibel. Je l'ai dit tout à l'heure pour te présenter très très rapidement. Tu as grandi au Canada, tu es d'origine haïtienne et tu es installée en France depuis de nombreuses années maintenant. Et tu as même la nationalité, ça y est.
1: J'ai la nationalité depuis 2019.
0: Et voilà, tu voilà. peux voter et tout ça.
1: J'ai voté.
0: À voter, Madame Lavo, bravo. Et a sorti des albums magnifiques. Le tout nouveau, donc, s'appelle At My Softest, I'm the Most Dangerous.
1: Exactement.
0: Qui veut dire, je vais te faire traduire plein de trucs ce soir.
1: À ma plus douce, je suis ma plus dangereuse.
0: C'est ça. Parce que, évidemment, la douceur, vous l'entendez dans la voix de Mélissa, mais sachez que, voilà, elle est également féroce quand il le faut et quand le monde le réclame. Mélissa, le fait que tu aies ce parcours avec plein de lieux dans ta vie, donc le Canada, Haïti, la France, etc., ça infuse beaucoup dans ta musique. Comment tu décrirais le style musical de ce nouvel album ?
1: Eh bien, j'étais en train de mettre l'album sur Bandcamp ce matin.
0: Ah, et donc il faut le définir.
1: Et du coup, il faut le définir. Et j'ai genre afro, psychedelic, pop rock.
0: Ouais,
1: et je trouve que c'est de la pop, mais c'est surtout du rock, et puis c'est afro psychédélique.
0: Et puis ton jeu de guitare, il est quand même très blues, quoi qu'il arrive.
1: Il est percussif. Oui. C'est marrant parce qu'il y a pas mal de gens qui reconnaissent le bluegrass dans mon style de finger picking. Je sais pas comment dire ça en français.
0: C'est ce qu'on fait avec les doigts.
1: Doigté.
0: Oui, ouais, le doigté. Comment tu pinces les cordes.
1: Exactement.
0: Et voilà. Elle est donc guitariste, autrice, compositrice, chanteuse. Alors sa voix est très voilée ce soir parce que Mélissa, t'as déjà commencé la tournée.
1: Mais franchement, j'ai l'impression que les gens ils remarquent pas parce que normalement ma voix de chant n'est pas pareille de ma voix
0: parlée,
1: habituelle, usuelle.
0: Ouais.
1: Et là, en fait, ça match.
0: Ça. Elle a une voix de chanteuse quand elle me parle. Elle est encore plus mystérieuse. Alors, Mélissa, rentrons dans le vif du sujet parce que des concept albums, j'en ai écouté des kilomètres. T'aurais pas voulu les faire à pied, mais là, franchement, un concept dans lequel une jeune femme d'une quarantaine d'années arrive à sortir autant de chansons racontant les moments où elle a frôlé physiquement ou métaphoriquement la mort, je suis épatée. Ça t'est arrivé tellement de fois. Tu penses que ça arrive à tout le monde de frôler la mort et qu'il faut juste avoir les bons yeux pour s'en rendre compte ?
1: Oui, je pense qu'on est beaucoup plus proche de la mort qu'on ne le pense et que c'est beaucoup plus banal que ça en fait.
0: Ouais.
1: On vit, on meurt, comme on mange, comme on pète. Genre
0: c'est de la poésie québécoise. Comme on vit, comme on pète.
1: Mais c'est vrai, mais tout le monde y passe.
0: Tout le monde y passe. Ah oui, c'est la fin de l'histoire pour tout le monde.
1: Oui, et je trouve que c'est si on écoute la dernière chanson de l'album, c'est genre c'est pas ton dernier rodéo.
0: Ouais.
1: Et il y a ce truc où moi j'ai grandi avec des parents qui avaient perdu tellement d'amis avec la dictature en Haïti, que c'était absolument normal de parler de la mort comme quelque chose, et c'est absolument normal de parler des gens qu'ils avaient perdus comme présents quand même, qu'ils n'avaient pas entièrement perdu, que ces gens étaient présents dans leur quotidien.
0: Et puis aussi, dans la culture haïtienne, on a un autre rapport avec la mort.
1: Absolument, un autre rapport avec la mort. Il y a un mois entier, vous célébrez la Toussaint pendant un jour.
0: Un jour.
1: Les Haïtiens célèbrent tout le mois de novembre.
0: C'est ça. Et du coup, c'est vrai que en plus de tout ça, de toutes ces explications-là, il se trouve que depuis que t'es petite fille, de toute façon, ce qui est macabre, tu trouves pas ça laid ?
1: Non, parce que j'adore les films d'horreur. Ma mère était moins maman hélicoptère. que ma sœur, par exemple, ma sœur et maman hélicoptère, mais vraiment sympa. Ses filles sont adorables.
2: Mais donc elle les surveille tout le temps.
1: Elle surveille tout va bien. Maintenant, ses filles, elles vivent leur vie et sont très indépendantes. Et ma mère était un peu laxe parce que, et je me suis rendu compte que les films d'horreur, le premier film d'horreur que j'ai regardé à 4 ans.
0: Ah, c'est tôt.
1: C'est Child's Play.
2: Oh purée, c'est Chucky, c'est la poupée de Chucky.
1: La poupée de Chucky.
2: Mon Dieu, mais Mélissa a 4 ans.
1: Et j'avoue que j'avais peur parce que j'ai demandé à ma mère de recouvrir toutes mes poupées et j'en avais beaucoup. Il faut recouvrir les poupées, je peux pas les voir.
2: C'est horrible parce que en plus Chucky il est tellement méchant, il parle trop mal, il dit des gros mots et tout.
1: Mais il y a une cérémonie vaudou. Personne se souvient, mais il y a une cérémonie vaudou au début et ça a commencé mon histoire d'amour et de haine avec les films d'horreur parce que il y a des films d'horreur où moi je suis comme oh ben c'est bon, ça va, c'est bon. Et après ça il y a des trucs où je suis comme il y a des films d'horreur par exemple avec des nonnes, The Omen quand ça se passe dans l'église catholique. Là je suis genre j'ai vu des choses. J'ai déjà vu des choses, ça c'est pas si loin de la réalité que ça.
2: Vous dites film d'horreur, je dis documentaire. C'est ça. Mélissa Lavo, cet album est une merveille, alors par quel bout le prendre? Ben, je vous propose de vous faire écouter une première chanson, elle s'appelle Yemaya. Là, ça raconte cette chanson un souvenir récent et la narratrice de la chanson, c'est toi, puisqu'en fait, selon les moments de ta vie et selon l'approche que tu as eue ou pas de la mort, il y a des narrateurs et des narratrices différents dans tes chansons. Là, c'est toi qui raconte un souvenir.
1: C'est moi qui raconte. On était en tournée au Brésil et on était à Bahia. Et sur les plages de Bahia, en fait, les vagues sont assez violentes. Et moi, j'avais pas remarqué qu'il y avait un énorme drapeau rouge. Mais le drapeau rouge qui fait parce que...
2: Il fait la taille du studio.
1: Et puis moi, je suis genre, j'ai ignoré le drapeau rouge et c'est flag pour moi. Et du coup, je rentre dans l'eau parce que moi, j'adore être dans l'eau avec mes lunettes. J'adore regarder les petits poissons. Je suis très myope. Sauf que une vague arrive et je suis prise à genoux. Et en fait, je trouve ça tellement drôle. C'est comme si on m'a raconté une blague. Et je ricane hyper fort. Mon pote, mon bassiste, qui est de l'autre côté de la plage, il dit, on t'entendait de hyper loin. Et tu riais, tu ricanais comme si t'étais possédée. Et je suis genre, oups. Et du coup, moi, je ris, mais j'ai même pas le temps de sortir de l'eau parce qu'une autre vague arrive qui est deux fois plus haute que celle-ci. Et ça bouffe mes lunettes. J'avais des Ray-Ban hyper belles de vue. Ça bouffe mes lunettes et du coup je dis bon ben c'est ça, heureusement j'ai des lunettes backup de scène pour terminer cette tournée. Et quand on a joué ce soir-là à Bahia, les gens, j'ai raconté cette histoire, ils disaient Yemaya, t'as pris tes lunettes, ah quelque chose de très bien va t'arriver. Et en fait j'ai juste quitté mon ex quelques mois plus tard.
3: Bah, c'est pas
1: parce
3: mal,
1: que
3: ça.
1: J'ignorais le gros drapeau rouge dans ma vie. Et comme j'ai ignoré le gros drapeau rouge
2: de sur la plage à Bahia. Alors, Yemaya, c'est la déesse de la mer.
1: C'est la déesse de la mer qui adore venger les femmes. Et c'est pour ça que j'ai pris ça personnellement.

0: fois dans l'album et dans les histoires qui accompagnent l'album que tu ignores des recommandations. Il y a une autre chanson comme ça qui s'appelle The Rain, The Dogs, The Beach, The Ghost. La pluie, les chiens, la plage, le fantôme. Où une gentille vieille dame te dit à toi et à ta sœur, n'allez pas par là.
1: Non, c'est une copine. Ah. Ma sœur n'a jamais été à Marie-Galante. Je lui recommande, mais elle n'est pas une grande voyageuse.
0: D'accord. Donc c'est à Marie-Galante.
1: À Marie-Galante, je suis avec une copine parce que je jouais à Terre des Blues. Et en fait, elle me dit, hey, on n'irait pas escalader les roches sur la plage. Je me dis, ok, pourquoi pas. C'est la journée off. Et du coup, on marche. Au fur et à mesure qu'on marche, énorme pluie. Déluge tombe sur nous. On dit comme, c'est pas possible. Du coup, on rentre dans un petit boubouille. Et il y a une dame qui nous offre des snacks, qui nous permet de donner des serviettes pour se sécher. Puis elle dit, ah, vous allez quoi? Vous faites quoi ici? En tout cas, journée off, on va sur les pierres et les roches.
0: On va escalader.
1: Elle dit, non, vous ne devez pas y aller. Et puis, c'est le dernier jour, demain on part et tout. C'est la dernière journée pour un peu découvrir l'île. Et je ne conseille pas d'y aller. Elle nous dit trois fois, ne veux pas.
0: C'est fou.
1: Et trois fois, c'est genre.
0: Ce qui est intéressant, c'est que donc déjà il y a la pluie torrentielle qui devrait t'arrêter, elle t'arrête pas. Ensuite, t'as la dame, la messagère, qui te dit trois fois, n'y va pas.
1: Et vous avez dit, bon ben, vous faites comme vous voulez. Donc nous, on sort du oui. Et il y a un chien de rue qui commence à nous suivre. Là, on est comme, ok, tant qu'il nous mord pas, c'est bon. Au bout d'une demi-heure, il y a un deuxième chien de rue qui commence à nous suivre. Et puis là, on marche deux heures et il y a les chiens de rue qui sont encore en train de nous suivre. Et puis on se dit, bon, bah, c'est nos chiens, c'est fini. Et on arrive à la plage, on se met à grimper les roches et c'est des roches volcaniques, donc c'est un peu...
0: C'est
1: assez effilé, ouais. Et moi, j'ai mes petites noix de princesse guitariste et du coup, je suis comme, mais je grimpe quand même. Et moi, mon chien... parce qu'on a chacune notre chien, mon chien commence à me mordre. Je suis comme, non, c'est pas possible. Déjà, les pierres, elles font hyper mal. Mais aussi d'avoir le chien qui mord, c'est pas possible. Et je me rends compte que le chien est en fait en train de prendre mes mains, les attraper et les retirer de la roche. Et moi, je suis genre, mais c'est pas possible. Et du coup, à ce moment, je dis à mon ami, écoute, je veux pas continuer. Je pense que j'ai eu assez de signes. J'ai eu trois signes.
0: Trois signes énormes.
1: J'ai eu la pluie. J'ai eu les chiens, j'ai eu la vieille dame. C'est bon. Et puis, non, et comme ça, on fournit un peu. Et je suis comme, non, s'il te plaît. On descend. La minute que nos pieds touchent la plage, les chiens, ils disparaissent. Comme ils partent. Ils sont comme, c'est bon, on a accompli notre mission.
0: On a sauvé les meufs.
1: Et je demande à cette copine, du coup, c'était quoi le nom de la dame par curiosité? Et puis, elle me dit, c'était Brigitte. Et du coup, moi, n'étant pas vaudouisante, je cherche vaudou haïtien, Brigitte. Et maman Brigitte, c'est la femme de la mort. La femme de la mort, et la mort étant Baron Samedi. Et du coup, quand c'est ton jour pour toi, c'est le jour pour toi que tu meurs, elle t'amène vers son mari. Mais si c'est pas encore ton jour, elle te prévient, elle est comme non.
0: Ne va pas.
1: Viens par ici, je t'amène ailleurs. Et on est repassé par le Wibri, sa petite boutique, son kiosque, et c'était fermé comme si c'était fermé depuis des mois ou des années.
0: Est-ce qu'elle avait plus besoin d'être là?
1: Elle avait plus besoin.
0: Voilà, le genre d'histoire incroyable dans l'album de Mélissa Lavaux. Et là où Mélissa, je te remercie d'avoir fait ça, c'est que toi tu chantes, alors tu peux chanter en français, en créole haïtien, en anglais évidemment, mais pour qu'on comprenne bien, en fait, t'as créé les petites histoires qui vont avec les chansons. C'est un synopsis, en fait, pour chaque chanson, pour qu'on soit pas paumé et pour qu'on puisse, comprendre toutes ces aventures-là et tout ce chemin.
1: Ce sera développé en un petit carnet. J'essaye de me dépêcher, mais il y a tellement de travail en ce moment. Mais ce sera un petit carnet et comme ça, les gens, ils pourront lire les histoires individuellement et puis s'imprégner un peu de l'atmosphère dans laquelle j'étais plongée.
0: Eh oui, et croyez-moi, vous avez envie de voyager avec Mélissa Lavaux. Alors, on n'est pas toujours complètement en sécurité, mais on ne s'ennuie pas. On peut dire ça comme ça, Mélissa?
1: On peut dire que je prends beaucoup de risques.
0: On peut se dire que ce n'est pas le moment d'ouvrir une agence de voyage.
1: Non.
0: Mais vous pouvez. Elle a quand même les meilleures anecdotes. Les soirées diapo chez Mélissa Lavaux, ce n'est pas emmerdant. Voilà, c'est l'avantage.
1: Je songerai.
0: Do As I Say, c'est une chanson qui est intéressante aussi dans ce qu'on disait tout à l'heure. Alors, tous les moments où Mélissa Lavo a côtoyé la mort. Alors, parfois, oui, c'est la mort, vraiment, c'est le baron samedi. Et puis, parfois, c'est juste une déception, un trauma, du mal, de la peine qui peut nous faire décliner. C'est,
1: ouais,
0: c'est ben, ça, un ben peu, ouais. Do As I Say.
1: Là, c'était mon coming out à mon père. Mon coming out à ma mère a été assez... C'est pour les deux parents, mais là, c'est spécifiquement en pensant à mon père.
0: Parce que t'as pas fait ton coming out en même temps avec ton père et avec ta mère.
1: Non, parce que je l'ai dit à ma mère et elle a fait chanter une messe parce que, à la maison, parce qu'il y a un prêtre qui habitait au sous-sol
0: normal.
1: À l'époque. Normal. Qui a essayé de me convaincre que les Noirs ne sont pas homosexuels. Et après ça, a chanté une messe. Après ça, ma mère a demandé à ce que sa fille soit mariée à un homme grand. Elle a insisté grand. C'était assez drôle qu'elle fasse des enfants.
0: Okay.
1: Et moi, j'ai insisté que ma mère comprenne que je connais l'amour de Dieu. Et l'amour de Dieu est inconditionnel. Et je sais que Dieu m'aime. Et j'espère que ma mère m'aimera comme Dieu m'aime. Et ma mère a dit, sors de chez moi, espèce de démon, tu n'es pas ma fille. Et elle a raconté à mon père que j'étais lesbienne. Et un mois plus tard, je tournais, parce que là, j'habitais déjà en France. Et je tournais à Toronto un mois plus tard. Et du coup, en tournant à Toronto, mon père, il avait prévu de me voir, d'aller au concert. On a déjeuné. Et il a dit, oui, ta mère m'a dit ce que tu lui as dit. De toute façon, tout le monde pense que c'est une phase.
0: Ah.
1: Et après ça, il a enchaîné avec, tu veux plus de saucisses? Genre, mon père est tellement déconnecté des fois. Il a littéralement dit, on est entre brunch, il a dit, tu veux plus de saucisses.
0: C'est magnifique. Ah là là, les psychanalystes se régalent. Et là, Mélissa a dit, non, je voudrais des huîtres, s'il te plaît, papa.
1: J'adore les huîtres en plus, j'adore.
0: Ben voilà.
1: C'est même pas un euphémisme, j'adore les huîtres.

0: c'est juste une phase pour Mélissa Lavaux. Peut-être aussi c'est juste une phase pour ses parents qui vont, à un moment ou à un autre, la regarder avec l'amour inconditionnel qu'elle mérite. C'est un peu ça que dit cette chanson. À la fois souvenir super traumatique et chanson très joyeuse. Pourquoi ?
1: Parce que je me dis que je suis peut-être pas ici pour longtemps, mais au moins je serai ici pour un bon temps.
0: Ouais.
1: Et que mais c'est tellement plus facile de voir les choses, de repositionner les choses de manière joyeuse. Tellement j'ai vécu des couilles que c'est plus facile de les repositionner de manière joyeuse, comme des choses que j'ai traversées, des choses qui ont fait en sorte. Il y a cette citation que j'adore et je sais pas de qui elle vient. En général, j'aime bien, mais là c'est tu ne sais pas combien, quelle dureté ça a pris pour me rendre aussi douce. Et ça aurait pu être le titre de l'album, mais je me suis dit non, c'est trop dur. Je voulais un truc un peu plus solaire, mais aussi un truc qui tenait les gens à carreau, genre.
0: Ouais.
1: Même si je suis assez vulnérable en ce moment, ça veut pas dire que on peut me faire d'autres couilles. J'en ai eu assez.
0: Elle a eu sa dose. Lassie Miel, c'est une chanson de l'album, celle avec qui on se dira au revoir tout à l'heure, mais je trouve qu'elle est très intéressante parce que là encore c'est toi qui racontes ton histoire. Et ce que je ne savais pas, c'est que ton prénom Mélissa, ça veut dire abeille, et les abeilles c'est pas n'importe quels animaux dans ta culture.
1: Non, mais pas seulement dans ma culture, mais dans presque toutes les cultures, les abeilles représentent des messagères entre le monde des vivants et des morts. En Amérique du Nord, on dit toujours tell it to the bees, va le dire aux abeilles, va le raconter aux abeilles. S'il y a une naissance, s'il y a un mariage, il faut que les ancêtres, ils le savent.
0: Et c'est grâce aux abeilles.
1: C'est grâce aux abeilles.
0: Pourquoi c'est pas ça chez nous? J'ai trouvé ça super beau, comme.
1: Les Anglais, par exemple, si les charmeurs ou les charmeuses d'abeilles meurent dans la famille, il faut cogner 3 fois sur la ruche pour dire s'il vous plaît, les petites abeilles, ne nous quittez pas. Votre maître ou votre maîtresse est parti, mais ne nous quittez pas.
0: C'est beau.
1: Et je trouve ça tellement beau. Et à chaque fois, il y a une sorte de relation et tout. Et du coup, j'aimais beaucoup cette histoire des empereurs, des pharaons d'Égypte qui se mettaient en sarcophage avec leur peau de miel et embaumaient leur corps de miel aussi pour mieux le préserver. Et je trouvais que quand je me suis confrontée à la maladie, je me suis dit, en fait, il va falloir que je fasse un choix. C'est soit le choix de genre me laisser pourrir ou de me battre jusqu'au bout, et que tant que je suis vivante, que je vais vraiment, je vais me battre pour ce corps en fait, et que ce corps, je vais être très gentille. J'ai été pas très gentille avec ce corps pendant beaucoup d'années parce que voilà, la société nous dit de détester nos corps, que
0: surtout quand on est des filles,
1: t'es trop moche, t'es blablabla et tout. Et là, et je me suis dit non, je vais l'accepter de manière radicale et je vais être hyper sympa avec, je vais être hyper douce avec, et c'est là. Et puis du coup, c'est ouais, c'est un peu le résumé de l'album aussi, où je parle de moi comme si j'étais une abeille.
0: Ouais, et à la fois, c'est vrai que c'est quand même dingue. Enfin, je vais pas te dévoiler toutes les chansons, mais ton parcours et la façon dont tu croises la mort assez régulièrement, c'est quand même assez dingue. Déjà, quand tu nais, tu sauves la vie de ta mère.
1: Ben oui, parce que ma mère avait un cancer du col de l'utérus.
0: Et en fait, le fait d'être enceinte,
1: oui, ça donne des cellules souches gratuites. Du coup, c'est un traitement assez efficace contre le cancer. Et puis en même temps, ma mère elle a galéré à arriver à l'hôpital. En fait, personne ne voulait l'emmener. Donc c'est cette histoire là que je raconte. Et puis après ça, tout le monde disait mais Mélissa, à chaque fois, elle tombe malade, elle va pas survivre, passer l'âge de 6-8 ans. Et puis en fait, on voyait grandir.
2: Oh, elle tenue.
0: Elle tient.
2: Tiens.
0: C'est fou, Mélissa Lavaux. Donc c'est à la fois des histoires, voilà, extrêmement terre à terre, et à la fois super poétiques. Ça nous amène dans des mondes avec lesquels on ferait pas d'habitude. Et merci pour le voyage, hein, parce que ça vraiment, ça nous fait du bien.
1: Merci.
0: Je pense que c'est aussi une de tes missions sur cette terre, quand même, c'est de nous ouvrir un peu l'esprit.
1: Ah, moi je trouve que j'ai tant la tentation de voir les choses un peu plus positivement et de, d'être... En fait, ça prend tellement peu d'efforts d'être sympa, en fait.
0: C'est vrai.
1: Ça prend tellement peu d'efforts d'être sympa. Il y a, régulièrement, moi, je me reprends et je suis genre, tu sais pas ce que vit cette personne et tu sais pas dans quel état elle est. Juste donne-lui un peu de grâce. Tu vas te calmer, tu vas donner un peu de grâce. Et ouais, et après ça, j'aime être conteuse, j'adore faire rire les gens, j'adore faire rire ma sœur. C'est un peu ma mission de vie, c'est de faire rire. Et je suis malheureusement pas clown, je suis musicienne.
0: Heureusement pour nous, une musicienne en tournée. Bonne route, ma chère Mélissa.
1: Merci, Émilie.
0: S'il y a des signes sur le chemin, hein, des red flags, des dames qui disent « Ne prenez pas ce chemin !» Cette fois-ci, tu les écoutes.
1: Je les écoute, mais surtout, je les accueille.

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2: Un de vos compositeurs de musique de film préférés. Serra ne monte pas ce soir les marches du Festival de Cannes comme il avait fait en 88 pour la première présentation du Grand Bleu dont il a signé l'inoubliable musique. Non, il est avec nous en direct dans Décibels pour célébrer ses 45 ans de création musicale et vous présenter la tournée anniversaire qu'il fera voyager partout en France à l'automne prochain. On y plonge. Bonsoir Eric.
3: Bonsoir.
2: Bienvenue dans Décibels. On est ravis de vous recevoir à nouveau. La dernière fois, c'était la première saison de cette émission, je me souviens. Et vous étiez déjà en train de nous parler de live et de concert. C'était autour de la musique du Grand Bleu. Là, c'est autour de tout votre répertoire. Mm-hmm. 45 ans de création musicale. Bon, vous les faites pas. Ça ouais. Fait mal de compter ou pas?
3: C'est horrible.
2: Et à la fois, ça veut dire que voilà, c'était plutôt une bonne voix, cette histoire de musique de film quand même.
3: Oui, je suis très... je me rends compte de la chance que j'ai justement d'être encore là, après tant d'années, mais en même temps, je préférais quand ça faisait 5 ans.
2: Alors justement, tiens, est-ce que quand vous aviez 5 ans, 6 ans, 10 ans, quand vous étiez gamin, vous rêviez d'être compositeur de musique de film? Je vous pose la question, parce qu'à vos débuts, vous partiez pas tellement dans ce sens-là. On vous a entendu notamment aux côtés de Higelin.
4: Quel manque de classe.
2: Vous avez fait de la scène avec lui, du studio, vous avez même écrit des chansons ensemble.
3: Ouais, celle-ci d'ailleurs.
2: Oui, je ne l'ai pas choisie au hasard, on bosse un peu, c'est le service public.
3: C'est la toute première, celle-là, en plus, et ça devait faire 15 jours que j'étais avec lui.
2: Ouais. Et il vous a fait confiance?
3: En fait, j'étais en train de jouer de la basse comme ça, et puis j'étais en train de faire ce gimmick de basse, et il a dit « c'est quoi ça ?» Et puis il a commencé à chanter dessus, et voilà, c'est devenu une chanson.
2: Ouais, donc à ce moment-là, vous pensiez déjà aux musiques de film, ou bien vous voyiez musicien, peut-être même chanteur, ou en tout cas guitariste, etc.
3: Ouais, non, moi j'avais commencé ma carrière très jeune, à 17 ans, j'étais musicien professionnel, et j'étais parti pour faire une carrière d'instrumentiste. C'était ça qui me fascinait et dont je rêvais depuis que j'étais gosse. Et j'avais jamais pensé faire de la musique de film, ça m'intéressait pas particulièrement. C'est vraiment Luc Besson qui m'a demandé ça. On s'est rencontrés quand on avait 18 ans. Et moi j'étais donc déjà musicien professionnel, lui il avait encore rien fait, il avait été assistant sur un film je crois. Et en fait il a fait son premier court-métrage quelques temps après ça et il m'a demandé de composer la musique. Et au départ moi je lui ai même dit non, je suis pas compositeur, je suis juste musicien. Ouais. Mais il a insisté parce que il sentait quoi que si je devais être compositeur, parce qu'il m'avait vu improviser, c'est ça qui lui faisait penser que j'étais compositeur. Et puis évidemment quelques années plus tard, je l'ai beaucoup remercié d'avoir insisté mais vraiment non, j'avais jamais pensé faire ça et j'ai jamais été particulièrement intéressé par la musique de film.
2: C'est intéressant que vous disiez qu'il vous a beaucoup remercié, que vous l'aviez beaucoup remercié, pardon. Mmh. Et j'allais dire, lui aussi peut vous remercier parce que vos musiques, elles ont donné une dimension vraiment supplémentaire au film. Je pense, Subway. Il y a des moments comme ça, on voit les images. Enfin, c'est complètement corrélé. Et Puisqu'en ce moment, c'est le Festival de Cannes, je me posais la question, qu'est-ce que vous pensez, vous, de la place qui est donnée aux compositeurs de musique de film? Par exemple, à Cannes, il n'y a pas de prix pour la meilleure musique.
3: Ouais, je sais.
2: Il y a un César quand même, que vous avez eu d'ailleurs.
3: Ouais.
2: Mais à Cannes et dans plein de festivals de films, finalement, la musique, c'est un peu la cinquième roue du carrosse, on n'en parle pas, quoi.
3: Ouais, je suis d'accord que c'est pas normal et c'est dommage parce que. Enfin, d'ailleurs, je sais qu'il y a beaucoup de gens qui se battent pour ça, notamment à Cannes, pour qu'il y ait un prix pour la musique.
2: Ouais.
3: Mais apparemment, ils y sont pas encore arrivés. Mais c'est vrai que c'est dommage et puis il n'y a pas de raison. En plus, ils devraient avoir un prix. Il n'y en a plus non plus d'ailleurs aux Victoires de la musique.
2: Ouais. Il n'y a plus rien aux Victoires maintenant. Il y a 5 catégories, il y a vraiment plus grand chose aux Victoires.
3: Hein. Ah bon ?
2: Ah bah oui. Ouais. Non, c'est pas ouf. Il n'y a plus l'album rock, il n'y a plus l'album électro. C'est, tous les albums, ils sont dans une seule catégorie. Il n'y a plus de niche.
3: Ah, je ne savais pas. Vous voyez.
2: C'est bien, ça vous passionne.
3: À quel point je suis. Ouais.
2: Mais c'est vrai que le compositeur de la musique, il est co-auteur du film, officiellement, au même titre que le réalisateur avec le scénariste. Et il me semble parfois, oui, qu'ils ne sont pas autant considérés que les autres.
3: Ben oui, je ne saurais pas vous dire pourquoi.
2: Je sais pas, faut un autre ministre de la culture, j'en sais rien, mais je trouve que c'est important parce que en plus c'est une façon de faire de la musique qui est différente et qui pourrait parler à plein de gamins qui font de la musique aussi, enfin parler de ce métier-là. Il faut faire de la musique de jeux vidéo, faut faire de la musique pour les séries, enfin c'est
3: Mais ouais, non, il y a beaucoup de travail là-dedans et c'est passionnant. Hein, je dois dire que même si tout à l'heure je disais que j'avais jamais été intéressé par la musique de film. Depuis que j'en fais, par contre, oui, j'adore ça. C'est passionnant à faire. Ça, je m'y intéresse toujours pas plus que ça, mais comme travail, quoi. C'est extrêmement passionnant. C'est magique, en fait. Quand on commence à travailler sur une scène, et puis dès qu'on trouve le truc, quoi, soudain, c'est magique. La scène prend une autre dimension. Soudain, et même soi-même, le compositeur, on se fait attraper nous-mêmes, quoi. C'est vraiment magique. Et l'avantage aussi de la musique de film, par rapport à la musique sans film, c'est que on peut passer d'un style à l'autre sans que ça dérange personne. Alors que si on est chanteur, ou c'est difficile, si on peut pas faire un album de rock et puis après faire un album de jazz, les gens ils vont pas comprendre, quoi.
2: Oui.
3: Alors que dans la musique,
2: faut être Gainsbourg. Je vais faire du reggae, mais c'est pas tout le monde.
3: Oui,
2: ouais.
3: Oui, c'est vrai. Gainsbourg, il s'est permis. Et
2: oui,
3: il
2: mais pouvait... c'est rare.
3: Mais enfin, ouais. Et puis, en plus, c'est pas exactement. C'était du reggae, c'était la mode de ce moment-là. En fait, il était juste dans l'air du temps, quoi. Alors que la musique de film, donc, ça a cet avantage, c'est que d'un film à l'autre, moi, j'ai fait des musiques totalement, enfin, plutôt rock, comme Subway, c'était ambiance groupe de rock. Ensuite, Le Grand Bleu Nikita, c'était plutôt, c'était l'ancêtre de l'électro.
2: Ouais.
3: Ensuite, j'ai commencé à intégrer du symphonique là-dedans. Ensuite, j'ai fait certaines BO entièrement symphonique. Enfin bref, ça m'a permis vraiment de passer d'un monde à l'autre sans que ça gêne personne.
2: Ouais, c'est ça. Donc pas de frustration de musicien qu'on
3: non.
2: peut avoir quand on est, c'est vrai, oui, quand on est dans un style.
3: Du coup, pour moi, c'est passionnant, ça, c'est génial.

0: influences et ma culture, c'était surtout à cette époque-là, c'était surtout le rock, tout simplement. Ouais. Moi, je venais de là, et du coup, pour moi, faire des chansons comme ça, c'était assez logique. C'était, puis même le style de musique de toute la BO de Subway, par exemple, c'est de là que je venais. Et je m'étais pas du tout intéressé à ce que faisaient les autres en musique de film. Donc moi j'ai fait c'est pour ça d'ailleurs, pendant des années, ça me dérangeait qu'on dise que j'étais compositeur de film. Parce que moi j'étais juste musicien et ok, compositeur, mais pas, je me sentais pas faire partie d'une espèce de confrérie de musique de film. Alors, et cette chanson, je tiens à préciser.
1: Oui.
0: Que je ne l'ai pas faite tout seul. On l'a composée ensemble avec. Enfin, je l'ai composée. Corinne Marieno a écrit les paroles.
1: De téléphone.
0: Ouais.
1: Ouais.
0: Et ensuite, Louis Bertignac est venu faire les guitares et c'est lui qui a fait un peu la réalisation de la chanson. Et il a amené vraiment beaucoup, quand il a fait la réal, notamment toutes les parties de guitare, c'est lui qui les a écrites, quoi. Et le fameux gimmick, le toup. Qu'on entend presque tout le long, c'est lui qui a eu cette idée. Or, mais mine de rien, c'est le gimmick de la chanson un peu. Quoi. Donc, on a tout signé ensemble finalement.
1: Ouais. Est-ce que cette chanson, elle fait partie du spectacle Eric Serra Live, qui va donc célébrer, je le rappelle, vos 45 ans de création musicale. Ça ressemble à quoi?
0: Oui, cette chanson en fera partie évidemment, parce que je suis un peu obligé quand même.
1: Je pense que les gens attendent quand même certains moments.
0: Et puis, contrairement à certains, malheureusement, je n'ai pas fait que des tubes. Donc, les quelques tubes que j'ai fait, il faut qu'ils soient dans le spectacle.
1: Ouais.
0: Je pense à ça parce que l'autre jour, c'était il y a quelques années déjà, mais j'étais à un concert de Sting et j'étais avec lui dans sa loge avant le show, juste avant qu'il monte sur scène. Et il avait sa setlist à la main. Et du coup, je lui ai dit, tiens, fais voir. Et j'ai regardé la setlist. Et là, j'étais assez impressionné quand même, parce que c'était que des tubes.
1: Que des tubes.
0: C'était 100% de méga tubes planétaires.
1: Ouais.
0: Là, effectivement, du coup, ça calme.
1: Donc, il y aura les tubes, Eric Serra live. Est-ce qu'il y aura des extraits de films? Est-ce que c'est un son et lumière? Parce que, alors, moi, j'ai lu des trucs formidables. On me dit que sur scène, vous serez tour à tour bassiste, chanteur, chef d'orchestre. Il y a plein de musiciens avec vous. Ça ressemble à quoi, le show?
0: Alors, on va être environ une trentaine de musiciens, ouais. C'est un genre de groupe pop, entre guillemets, c'est-à-dire batterie,
1: groupe
0: guitare.
1: Pop, ils sont trois, hein. Donc là, c'est 10 groupes pop, vous.
0: Non, mais c'est parce qu'on est un groupe façon, un peu le même que la même formation que j'avais pour le ciné-concert Grand Bleu,
1: ouais.
0: C'est-à-dire deux batteries, deux claviers, un sax, une guitare. Moi, principalement à la basse, deux choristes et une vingtaine de cordes. Et moi, j'ai l'intention, oui, de jouer un peu de tout. Je vais m'amuser, comme j'ai la chance de savoir un peu jouer de plusieurs instruments. J'ai envie de m'amuser, quoi. Alors, c'est pas un ciné-concert, contrairement au Grand Bleu. C'est un spectacle musical qui retrace toute ma carrière, quoi. C'est une rétrospective. Il y aura parfois quelques projections, mais c'est pas l'essentiel du spectacle. La plupart du temps, ce sera des lights, des décors, des ambiances qui nous replongeront dans l'ambiance des films, mais sans pour autant avoir des images du film.
1: Vous avez parlé du Grand Bleu. Il faut qu'on en parle, évidemment, du Grand Bleu, parce que votre musique, Eric Serra, cette BO, on parlait des tubes de Sting, là, c'est un énorme succès. C'est 3 millions d'exemplaires vendus et en 4 secondes, vous êtes sous la flotte avec Jacques Mayol. Et c'est dingue que vous nous ayez dit que voilà, vous n'aviez finalement pas tant d'expérience que ça en composition de musique de film, parce que tout colle parfaitement, les scènes de comédie.
2: Ayuda !
1: Là, moi, je vois la tête de Jean Reno immédiatement. Immédiatement, il y a des moments romantiques.

0: C'était un travail solitaire, cette BO?
1: Ah bah, c'est toujours un travail solitaire quand on compose, on est tous, enfin moi je suis en tout cas, moi je suis toujours, je suis enfermé dans mon studio tout seul pendant des mois.
0: Ouais.
1: C'est toujours un travail solitaire. C'est comme écrire un bouquin, c'est un travail solitaire.
0: Alors à part que vous, vous n'avez pas été que enfermé dans votre studio, vous avez pris des cours d'apnée pour essayer de comprendre le personnage.
1: Oui, mais ça c'était avant.
0: Ouais.
1: C'est avant de commencer à écrire. C'était oui parce que je voulais absolument ressentir ce dont parlait Jacques Mayol, le vrai Jacques Mayol, dans son documentaire sur lequel il y avait sa voix en voix off. Et ça m'avait complètement bouleversé, ce documentaire, je trouvais ça, parce que c'était à la fois un exploit sportif de très haut niveau, il était champion du monde, et en même temps c'était très spirituel, très très zen, très philosophique, et cette combinaison me convenait parfaitement. Donc je voulais absolument aller ressentir ce dont il parlait, parce que je sentais que ça avait l'air tellement fort et tellement beau que je voulais aller le ressentir moi-même. Et pour ça, du coup, je me suis entraîné. Ouais, on a eu de la chance parce qu'on a été initié par Jacques Mayol lui-même.
0: Le champion du monde d'apnée qui vous apprend l'apnée.
1: Voilà, qui nous a appris sa technique et après, on s'est entraîné grâce à sa technique et c'était incroyable.
0: Et ça vous a inspiré?
1: Énormément, oui.
0: Ouais.
1: Ouais. Alors, l'inspiration, elle vient pas instantanément. C'est-à-dire que quand j'étais sous l'eau pendant plusieurs minutes.
0: Combien vous avez fait?
1: J'ai fait 45 minutes.
0: Non, je t'ai vendu. Non, mais parce que vous n'aviez jamais fait d'apnée.
1: Non, j'en avais jamais fait. Et en fait, quand on a commencé à s'entraîner, au bout de 3 semaines, j'avais 2 minutes 30.
0: Ah ouais?
1: Ce qui est déjà pas mal, ouais.
0: Oui. Là, moi, par exemple, 2 minutes 30, j'ai le temps de mourir, donc bravo.
1: Oui, quand on n'est pas entraîné, en général, en moyenne, on doit tenir, je sais pas, à 30 secondes.
0: Ouais, c'est ça.
1: Mais dès qu'on s'entraîne, assez rapidement, on atteint des chiffres comme ça.
0: Okay.
1: Après, on est loin des records. Hein. Les records, c'est 7, 8 minutes, même plus que ça,
0: incroyable.
1: Je crois. Mais déjà, 2 minutes 30, ça permet quand même de ressentir des choses qui ressemblent à rien d'autre. Quoi. C'est unique ce qu'on ressent. Et du coup, c'est très fort comme émotion. Et en fait, c'est ces émotions et la puissance de ces émotions qui sont une nourriture idéale pour la création et la créativité et l'inspiration. Mais c'est pas au moment où j'étais sous l'eau que j'entendais la musique du Grand Bleu. Non, ça c'est pas vrai. Ça c'est pour la version dessin animé.
0: Oui, c'est ça. Project UMO, c'est le nom de votre dernier album, Eric Serra. C'est pas une bande originale de film.
1: Non, c'est mon deuxième album.
0: En 45 ans, bravo.
1: Voilà, ouais. Je suis pas ce qu'il y a de plus prolifique, ouais.
0: Ouais, mais l'idée est géniale. Vous êtes passionné par l'espace depuis que vous êtes tout petit, c'est un truc de gamin?
1: Ouais. Oui, c'est un truc de gosse. J'ai vu quand j'étais gosse les premiers hommes marcher sur la Lune.
0: Ouais.
1: Et à l'époque, c'était de la science-fiction absolue, quoi. Donc, ça m'avait totalement fasciné. Et depuis, j'ai toujours été passionné par ça, ouais.
0: Alors, l'album nous emmène dans tout un tas d'endroits du cosmos, de la galaxie, et donc dans la station spatiale internationale, the ISS, le Lebaye.

0: 14 titres. Ça commence avec Astronaute et ça finit par Return to My Planet. Donc c'est quand même un petit peu un film, puisque il y a un voyage.
1: Oui, oui, d'ailleurs je l'ai conçu effectivement comme un film. C'est-à-dire chaque scène, chaque...
0: Vous voyez, chanson.
1: chaque morceau représente une phase de l'aventure que vit un astronaute quand il va passer 6 mois dans l'ISS.
0: Ouais.
1: Donc chaque morceau est une phase de ça. Donc c'est comme un film effectivement. Et j'ai fait valider les phases en question par des astronautes.
0: Oui, par une astronaute en particulier. Parlez-nous de votre rencontre.
1: Alors non.
0: Ah.
1: Elle, je suppose que vous parlez de Sophie Adnaud.
0: Oui, Sophie, qui est en ce moment dans l'espace.
1: Oui, donc Sophie, je l'ai rencontrée en juillet l'année dernière. Donc l'album était déjà presque terminé. Donc elle ne m'a pas beaucoup inspiré puisque l'album était déjà fait. Non, j'avais d'abord rencontré il y a longtemps Thomas Pesquet, Luca Parmitano, qui est l'homologue italien de Thomas, Jean-François Clairvoix, qui est un astronaute des années 90. Donc, c'est surtout mon expérience personnelle déjà, et des discussions avec eux qui m'ont beaucoup inspiré, beaucoup nourri pour faire ce projet. Ensuite, j'ai rencontré Sophie qui m'a fait un cadeau magnifique. Elle m'a invité à venir assister à son lancement. Donc, j'étais là-bas à Cap Canaveral. J'ai assisté à ça. Et du coup, à cette occasion, j'ai rencontré plein d'astronautes d'un coup. Là, j'en connais plein maintenant.
0: Il y en a plein dans son téléphone.
1: Voilà.
0: Ouais.
1: Et du coup, j'ai sympathisé notamment avec Claudie Aigneret et son mari Jean-Pierre, qui sont d'ailleurs adorables comme tous les astronautes que j'ai rencontrés. C'est des gens qui m'impressionnent beaucoup.
0: Ça, quand même, dans votre vie, vous en avez croisé. On parlait tout à l'heure de votre rencontre avec Jacques Mayol, un apnéiste incroyable. Là, des astronautes. Enfin, c'est des gens. Alors, c'est des gens comme nous, mais ils sont pas comme nous. Je veux dire, il y a un côté.
1: Non, ils sont pas comme nous.
0: Alors, si on devait nous faire confiance pour faire tourner la station spatiale, autant vous dire, ce serait compliqué, quoi.
1: Mais justement, comme vous venez de le dire, j'ai eu la chance de rencontrer beaucoup de gens dans différents domaines et beaucoup de gens pour qui j'ai beaucoup d'admiration, de respect, etc., qui m'ont impressionné, qui étaient très accomplis dans leur domaine. Ce qui m'étonne le plus, ce qui me surprend le plus avec les astronautes, et d'ailleurs, je me suis rendu compte que c'est tous les gens qui travaillent dans le spatial, c'est-à-dire c'est pas que les astronautes, c'est les gens de l'Agence Spatiale Européenne, les gens de la NASA,
0: les ingénieurs, les
1: gens du CNES, tout ça.
0: Ouais.
1: C'est tous... J'ai jamais rencontré des gens aussi accomplis dans autant de domaines. Parce que, vous voyez, les autres gens impressionnants quoi, que j'ai rencontrés, ils sont accomplis dans leur domaine, éventuellement dans un ou deux domaines. Mais les astronautes, c'est à la fois des athlètes de haut niveau, c'est des scientifiques de haut niveau, et notamment, ils ont un don pour la communication. Ils sont extrêmement... attentionné, pas du tout méprisant, alors que notamment quand je suis arrivé à Cap Canaveral, j'étais un peu au départ, j'étais un peu intimidé parce que j'arrive là-bas, j'étais le seul artiste dans tous les gens qui étaient sur place, et vraiment ce qui m'a sidéré, c'est que je me suis senti mais adopté et accueillis dans leur monde, mais vraiment comme une adoption, quoi. C'est-à-dire que je n'ai jamais senti la moindre fraction de seconde de
0: supériorité de leur part.
1: Ouais.
0: C'est beau, ça.
1: Et pour ça, je trouve qu'ils sont admirables. Et quand vous leur posez des questions techniques, par exemple, de vous expliquer comment marche l'orbite, vous expliquez l'orbite. Eh ben, il vous explique ça et c'est super clair. Vous comprenez tout de suite. Donc, bref, c'est les gens les plus accomplis que j'ai rencontrés dans ma vie.
0: Alors, cet album, vous leur dédiez, hein, Space Project UMO, il est disponible. Allez l'écouter, le streamer, puisque maintenant, on peut faire ça de manière dématérialisée. Vraiment, vous allez passer un moment dingue. Et il y aura, j'imagine, des extraits aussi sur votre tournée, Eric.
1: Oh bah oui, j'ai envie, c'est mon dernier album, j'en suis très très fier. Et du coup, évidemment, j'ai envie de jouer, donc il y en aura, je sais pas, un ou deux. Deux ou trois morceaux, je ne sais pas.
0: Alors, Space Project, UMO, Subway, Le Grand Bleu, Nikita, Léon, GoldenEye, James Bond, Le Cinquième Élément, Rollerball, Arthur et les Minimoys, Lucie, Anna et Trois Points de Suspension. Vous allez aimer cette série de concerts. Eric Serra live. Bon anniversaire, Eric. Merci. Hein, à votre carrière.
1: Ah,
0: c'est un concert anniversaire.
1: Ah oui, c'est vrai.
0: 45. Enfin, c'est ce qu'on m'a dit.
1: Oui, j'en ai entendu parler.
0: Et bonne tournée, en tout cas, et merci d'être venu nous voir.
1: Ben avec plaisir, merci à vous.
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2: Ma femme était enceinte il y a quelques années, on attendait un petit garçon, on voulait l'appeler Marcel. Et j'étais au théâtre de Paris, je faisais un concert, je dis à Jean-Louis, écoute, je vais faire découvrir une chanson qui s'appelle Marcel aux gens. 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
2: Bonjour, bonjour. J'espère que vous allez bien et que vous avez pu observer l'éclipse solaire d'hier soir. C'était très chouette. Nous sommes ensemble jusqu'à 13h pour profiter des meilleurs moments d'Otaquet avec Valérie Damido et Eric Bastien. Aujourd'hui, nous apprendrons grâce à Esther comment ne pas faire la queue et passer devant tout le monde. Nous découvrirons grâce à Sandrine qu'en cuisine, rien n'est simple. Et nous rigolerons avec Christian, tombeur dans sa jeunesse, ce qui lui a posé des petits problèmes au travail.
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0: seront en concert en octobre à Paris, Caleb et Naudet, Les Innocents, un homme extraordinaire sur votre radio ici. Et ceux qui sont extraordinaires, ce sont les candidats d'Otaquet, bien sûr, Dominique d'ici Berry, avec une histoire de doudou, et Esther d'ici Saint-Étienne-Loire, et son audace pour passer devant tout le monde. Cela a beaucoup plu à Valérie Damido et Éric Bastien.
1: Alors, mon ami Dominique, qui joue avec ici Berry, qui habite à Saint-Denis-de-Jouet, qui est peintre en bâtiment. Alors, il paraît qu'une fois, il t'est arrivé une aventure, et tu vas m'expliquer parce que j'ai un petit doute. Tu es en vacances à Royan avec ta fille, qui a 4 ans, et tu perds ton petit doudou. Enfin, elle perd son petit doudou.
2: Oui.
1: Et donc, tu fais le chemin inverse avec ta chérie pour retrouver le doudou. Et là, tu la vois à l'intérieur d'une voiture sur un tableau de bord.
2: C'est ça, c'est tout à fait ça.
1: Et alors, que se passe-t-il?
2: Bien, on essaye de contacter le propriétaire du véhicule pour récupérer le doudou. Et mission impossible. Et donc, ma femme a essayé d'ouvrir la porte à tout hasard et c'était ouvert. Donc, on a repris le doudou puis on est reparti.
1: Bon, maintenant, tu peux l'avouer, à prescription, ta fille est beaucoup plus grande. T'as pété la vitre.
2: Non.
1: Bon, si.
2: C'était ouvert.
1: C'était ouvert. Hein?
2: C'était
1: ouvert en 2016? Il y a des gens qui laissent leur voiture ouverte à la plage?
2: Apparemment.
1: T'as pété la vitre. Non, mais tu peux le dire. Moi, j'aurais pété la vitre. Si y a le doudou de ma fille à l'intérieur, j'en ai rien à foutre, je te le dis. J'aurais mis mon nom, évidemment, avec mon numéro de téléphone. Mais d'ailleurs, que faisait le doudou dans une voiture?
3: On a toute l'équipe de 90 minutes enquête qui est sur le coup. On est au courant de tout. La vitre, on est au courant, Dominique.
1: Il y a des images de la plage à Royan.
3: On a des preuves.
1: Alors, tu es un petit peu... tu adores taquiner tout le monde, y compris ta sœur.
3: On a des preuves. Le 90 minutes enquête aussi.
1: On a les envoyés spéciales sur les batailles de coussins. Il paraît que t'étais petite, t'as fait une bataille de coussins avec ta sœur. Et du coup, elle a voulu éviter ton coussin dans la tronche. Et puis, elle a baissé la tête. Et du coup, elle s'est tapée où?
2: Dans le lit. Dans le bois de lit.
1: Et alors, qu'est-ce qu'elle est arrivée, cette pauvre gosse?
2: C'est terminé. Une dent au moins.
1: Ta mère, elle a dit quoi?
2: Je me rappelle plus. Mais sûrement pas quelque chose de gentil. Je pense pas.
1: Tu te rappelles pas si t'as eu une punition?
2: Bon, sûrement, je pense que oui.
1: Tu te rappelles pas de la punition?
3: Je me rappelle de pas grand-chose.
1: Oui, j'ai l'impression.
3: On a le témoignage de Monsieur Occhio, de son prénom Pin. Pinocchio, qui était sur l'oreiller. Il s'en souvient encore.
1: Alors, mon petit chou à la crème, voici le moment où tu peux marquer 5 points de plus. Ça m'arrangerait que tu marques. Écoute, c'est une question parfaite. C'est une question fastoche. Tiens, un petit... Écoute bien. Poum! Oh là!
3: Oui, c'est rapide.
1: Oh, c'est rapide! J'ai pris la balle dans la tronche. On va parler de golf. Combien y a-t-il de trous dans un parcours de golf standard? Combien y a-t-il de trous dans un parcours de golf standard? Top chrono, 10 secondes.
2: Non, j'en ai aucune idée.
3: Oh là là!
1: Ah, réfléchis, c'est fastoche.
2: Je veux dire.
3: Quand je pense que Esther a travaillé dans un golf.
1: Bah oui, c'est pour ça que c'est pas elle qu'on pose la question. 18 trous, il y a aussi des parcours à 9 trous, mais c'est 18 trous, mon chat. Oh là là. Bah, il va te rester que le bingo si tu veux gagner.
3: Bon, Esther, ça aurait été bien cette question pour toi, mais on va voir dans un instant. Ouais, non, on va voir dans un instant. Alors, Esther, à Firmini, je me suis laissé entendre que tu étais assez culottée. Et que tu détestais attendre, mon Esther, et que tu t'es débrouillée toujours pour passer devant tout le monde.
4: Oui, c'est vrai.
3: Ouais, tu veux l'exemple du concert de Grégoire? Madame Esther voulait au premier rang. Alors comme ça, on a profité d'une dame en fauteuil. La dame, elle attendait devant l'entrée qui était fermée. Et toi, t'as dit, comment ça se fait qu'on laisse cette dame en fauteuil comme ça, ne pas passer? Et t'as utilisé ça pour rentrer avec elle.
4: Eh oui. Oui, mais d'empêche, on a eu les meilleures places.
3: Ah bah oui, tu m'étonnes. Oui, t'es rentrée, t'as dit qu'elle t'accompagnait, tu t'es installée. Et alors, attends, il y avait 12 places au premier rang. Il paraît que t'as mis des foulards sur tous les 12 premiers rangs.
4: Oui, c'est vrai.
3: Pour réserver pour les copains et la famille.
4: Voilà, pour ma famille.
3: Ah, d'accord, ok. Et après, attends, c'est pas fini. Après les dédicaces, t'es passée devant tout le monde en faisant croire que ta fille était enceinte. Non, mais c'est limite quand même, hein.
4: Ah bon?
1: T'es une petite coquine.
3: Quand même, c'est un peu...
4: Ma fille, quand je lui ai raconté, elle me dit, bah, j'espère que t'as pas dit ça, hein. Parce que les gens, ils vont dire, bah, dis donc, cette culottée, là.
3: Ah oui, les culottées,
4: oui. Pas rien, hein.
3: Non, mais on aime les gens qui ont de l'audace, mais là, je trouve que... Quand même,
1: de l'audace, toujours de l'audace.
3: L'audace, là, Esther. Bon,
4: c'est
3: voici...
4: Pas méchant.
3: Oui, non, c'est pas méchant.
1: Bah non, on n'a pas dit ça.
3: Mais que ça donne pas d'idée aux autres non plus.
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0: Vous écoutez ici Les Oies Sauvages, version Yann Muller. Valérie Damido et Eric Bastien sont maintenant avec Isabelle d'ici Roussillon et Jérôme d'ici Dromardèche. Tous deux vont nous raconter comment ils ont rencontré leur chérie. Et le moins qu'on puisse dire, c'est que dans un cas, ça a été très rapide, contrairement à l'autre.
1: Isabelle, ah, on n'a pas parlé de la rencontre avec Patrick, son chéri. Eh oui, parce qu'ils se sont rencontrés à la sortie d'une boîte de nuit. Hein. Alors, bah, ça fait 44 ans, hein, donc on a pris un tube bon, de 1982, ça ne me rajeunit pas, mais c'est à peu près ce que je dansais. Alors, tous les jeunes du coin, bah, comme tous les jeunes de l'époque, hein, avaient l'habitude de se retrouver devant la boulange pour taper les pains au chocolat en sortant
2: bien,
1: de boîte.
2: Délicieux.
1: Et voilà. Et alors, vous vous êtes vus la première fois sur le parking. Et alors là, coup de foudre absolu, puisque vous êtes mariés 6 mois après. Qu'est-ce que c'est que ce coup de foudre? Il était si beau, il sentait le sable chaud? Raconte.
3: Oui, tout à fait, c'était ça.
2: Ah, il sentait le bitume avec le parking plutôt, hein, le sable chaud.
3: Non, mais la place était après.
1: Oui, n'intervenez pas dans les histoires d'amour, vous êtes.
2: Oui, c'est vrai.
1: Alors donc, tu l'as vu, il t'a plu, et pof, t'avais 17 ans.
3: Ouais.
1: Et alors, c'était.
3: Ouais, en effet.
1: 6 mois plus tard, le mariage, c'est dingue.
3: Oui. Et ça dure depuis 44 ans.
1: Mais c'est dingue. C'est lui qui t'a demandé?
3: Un peu forcé quand même.
1: Pourquoi?
3: Parce qu'à l'époque, ma mère devait repartir. Elle avait posé une disponibilité dans la région où nous étions natifs.
1: Ouais.
3: Et la disponibilité venant à sa fin, il fallait qu'elle revienne dans la première région pour reprendre son poste, sans quoi elle le perdait. Donc, au moment de partir, elle a posé un petit ultimatum à mon mari, à mon futur mari, en lui disant, ben, je reprends ma fille. Ou si je la laisse, il faudra qu'elle soit mariée.
1: Oh la vache! Ah bah il était très amoureux alors, dis donc.
3: Alors il a choisi le mariage.
1: Oh là là, c'est trop mignon. T'as toujours ta robe de mariée ou pas?
3: Ben non, puisqu'elle n'était pas à moi.
1: Ah, on t'a prêté la robe, d'accord, ok.
3: Oui.
1: Ah bah écoute.
3: Ouais, à l'époque, mes parents n'avaient pas suffisamment d'argent pour financer la robe.
1: Et, bah donc,
3: donc, c'est ma cousine qui s'est proposée de me prêter sa robe et j'ai eu sa robe. J'ai détesté, mais bon.
1: Bon, tu t'es mariée, c'est déjà bien. Bon, ma chérie, je te propose de marquer 3 points de plus avec la question à choix multiple. Je te pose la question, il y a 4 pardon, et tu me donneras ton choix. Tiens, je te fais écouter Bilal.
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1: Alors, attention, on va parler de royauté. Quel roi français détient le record du règne le plus long? Henri IV, Louis XIV, François Ier, Bastien 37. Quel roi français? J'ai même pas, mais bien sûr, ça s'apprend à l'école, ça. Mais il a régné sur la France pendant 72 ans, pépère. Alors, il est monté à 5 ans sur le trône, pauvrette. Eh ben, bravo, ça te fait 3 points de plus, tu as 4.
2: Jérôme, t'es mon roi, t'es ma team, t'es mon champion, toi, mon Jérôme. T'es mon poulain, toi, mon Jérôme. Eh oui. On va parler de la rencontre, parce qu'on a aussi parlé de la rencontre avec Isabelle. Bah, la tienne aussi, elle est quand même assez jolie et sympathique. Alors c'est Nathalie, et cette rencontre elle s'est faite lors d'un voyage scolaire, ça veut dire que vous étiez jeune hein, déjà, vous aviez quel âge?
5: 12 ans.
2: 12 ans, vous vous rencontrez au fond d'un car, le bus, la sortie scolaire.
1: Mais oui, le
2: mais
1: fond
2: attends,
1: du car.
2: Mais quand t'en as 12 ans, tu t'es dit quoi quand t'as vu cette petite fille?
5: Que je sais pas, il y avait quelque chose, j'ai dit c'est elle ou c'est pas elle, voilà.
2: À 12 ans?
5: Moi je suis assez comme ça.
2: Ah mais je vois ça, alors il se dit ça, ok, les filles faisaient un peu de bruit, la remarque, elle semblait être rigolote. Bon, le souci c'est que les années passent, et le bus est arrivé à destination, et vous ne voyez pas pendant très longtemps, hein, il me semble, hein, très très longtemps.
5: Oui, il me semble 5 ans.
2: Non mais ça veut dire que pendant 5 ans, tu continues à penser à elle.
5: Oui.
2: Alors que t'as 12 ans, donc t'as déjà 17 ans, tu penses encore à elle.
1: C'est trop mignon.
2: Attends, c'est pas fini, il la cherche. Partout, il n'y a que la vérité qui compte, et ça n'existait pas à l'époque. Il la cherche, il la trouve pas, et c'était pas là, Bataille et Fontaine. Elle habitait à 70 km de chez toi, donc tu pouvais la chercher, mais c'était pas très loin, mais pour toi, pour l'enfant que t'es, c'était quand même loin, quoi. Tu pouvais pas savoir.
5: Oui, il n'y avait pas les moyens modernes qu'on a maintenant, hein, les réseaux sociaux.
2: Et un jour, en mobylette, il la croise sur le bord de la route. Attends, tiens-toi bien, Valérie. Il la reconnaît, donc on est des années après, il s'arrête pas.
1: Mais pourquoi?
2: Mais qu'est-ce qui se passe?
1: Pourquoi tu t'es pas arrêté?
5: Parce qu'elle était pas toute seule, elle était avec sa grand-mère.
6: Et alors ?
1: Et alors ? 5 ans que tu la cherches ?
5: Et alors, après, je suis allé dans le village où j'avais un copain et je lui ai dit, est-ce que tu connais Nathalie ? Et il me fait, mais c'est elle qui passe là en bas.
2: Oh là là !
5: Ah oui, d'accord, elle est dans ce village, donc.
2: Oh et vous là. Avez fini par vous parler, l'histoire est folle quand même. Hein. Ça fait 40 ans qu'ils se connaissent, donc ils avaient 12 ans. Ça fait 30 ans qu'ils sont mariés, c'est les noces de perles depuis cette balade dans le bus.

Titre mythique du film Dirty Dancing, The Time of My Life, Bill Medley et Jennifer Warnes. 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
1: Et pour la musique, Alain Bachung à présent, avant de retrouver les meilleurs moments d'Otaka avec Valérie Damido et Eric Bastien, Osez Joséphine sur votre radio ici.

0: fait.
1: Alain Bachung dans la playlist d'ici, Osez Joséphine. Passons maintenant quelques minutes avec Christian d'ici Berry, un tombeur de première dans sa jeunesse, ce qui lui a posé quelques soucis, et Sandrine d'ici Saint-Étienne-Loire. Elle a des problèmes en cuisine, une catastrophe. Si elle vous invite à manger, refusez. Heureusement, elle en rigole avec Valérie Damido et Eric Bastien sur votre radio ici.
2: Dis donc Christian.
3: Oui.
2: J'apprends que quand t'étais jeune, t'étais un peu comme dans la chanson. Un tombeur. Il paraîtrait. J'ai des informations. Il paraît que quand t'étais jeune, tu devais régulièrement changer de boutique parce que t'avais souvent des aventures avec la femme de ton patron.
3: Ah ben oui, ça c'était. Mais c'était pas moi qui attaquais.
2: Ouais, enfin. T'étais
3: madame, hein.
2: Oui, bien sûr, tu te laissais faire. T'étais une victime.
3: Ah ben sûrement, oui.
2: Oh, ben sûrement, qui me dit celui-ci.
4: C'est chaud là-bas, Limousin, là.
2: Mais bien sûr, mais il séduisait les femmes de ses clients quand il était chauffeur-livreur. Un séducteur, je vous dis. Et alors, dis donc, je vois que t'es divorcé, mais que quand même, t'aimerais bien rencontrer une chérie.
3: Une compagne, oui. Une chérie, bon, c'est un marmot.
2: Bah attends, ça veut dire un coup, quoi. Tu veux juste... parce que là, moi, je dis gentiment une chérie, toi, tu me fais oui, ou bon...
4: La compagne,
2: oui. Quand même. Ouais, d'accord, il veut un coup, le gars. Bon.
4: Non, il veut du love.
2: Ah, il veut du love, ouais, c'est ça, ouais, t'as raison. Allez, mon petit séducteur, je fais un petit appel dans la région. Tu habites dans le Limousin, t'as envie de t'amuser avec Cricri, vas-y, appelle-nous 0810 055 056. Écoute bien, c'est la question à choix multiple. Je vais te poser la question, te faire des propositions de réponse. Et à mon top chrono, t'auras 10 secondes pour me donner la réponse. T'as une ambiance.
4: Ah,
2: ça, c'est l'arrivée de Eric Bastien.
4: Ça me rappelle mon arrivée, ça. Ah oui.
2: Ça, c'est.
4: C'est comme je gagne tout, ça.
2: Ah, c'est quand il met pas ses lunettes et qu'il se cogne dans la porte, surtout.
4: Alors, avez-moi.
2: Écoute bien la question, mon petit cri-cri. Quel est le nom de l'astronaute française qui a récemment rejoint la Station Spatiale Internationale? Alors, comment s'appelle l'astronaute française qui vient d'arriver à la Station Spatiale Internationale? Claudie Aigneret. Samantha Cristoforetti, Sophie Adenau ou Dora Bastien.
4: Bien sûr.
2: Alors, qui est l'astronaute qui a rejoint la station? Claudie Aigneret, Samantha Cristoforetti, Sophie Adenau, Dora Bastien. Top chrono, 10 secondes.
3: Sophie Adenau.
2: Et c'est une bonne réponse.
4: Bravo.
2: Elle est anciennement pilote d'essai de l'armée de l'air.
4: Bien
2: et
4: sûr.
2: Elle a été sélectionnée en 2022. Bravo, ça te fait 3 points de plus, tu as 4.
4: Bon, alors 4, ça veut dire qu'il est à égalité avec Sandrine. Vous me confirmez, là, du coup.
2: Absolument.
4: On est sur du 4-4.
2: Ouais, 4-4.
4: C'est un 4 heures, ça, non? Le 4-4, non?
5: 4-4.
4: Oui, là, 4-4, oui, voilà, c'est ça. Je vois qu'on a les mêmes rêves, hein, d'ailleurs, Sandrine. Oh, elle était faite pour teamer ensemble.
2: Ah. Et ça y est, voilà le séducteur des becs à sable de Radio France qui ramène sa petite fraise.
4: Ah, moi, là, je suis là, en mode séducteur. Hein, Bonsoir, Sandrine. Ah bonjour à cette
5: fois-ci. Bonsoir Eric.
2: Alors, elle est.
4: Oui, je sais, Sandrine est en couple.
2: Voilà.
4: Oui.
5: Ouais, surprise.
4: Et Sandrine est avec Mickaël. Et je vais vous dire, vous savez pourquoi elle est avec Mickaël? Parce que Mickaël, il cuisine super bien. Alors, heureusement. Parce que Sandrine, et là on va se mettre du cauchemar en cuisine, parce que Sandrine, c'est le cauchemar. C'est elle le cauchemar.
2: Ah.
4: Pareil que t'es une calamité en cuisine, raconte-nous.
5: Ah, moi, c'est une catastrophe, hein, je rate tout. Hein. Même les desserts où tu as 1, 2, 3 en étape, j'arrive à rater la deuxième. Hein.
2: Mais pourquoi? Parce que tu oublies les trucs ou?
5: Ah ben j'ai oublié d'y mettre ça faire chauffer. Moi je t'ai mis dans le saladier, je t'ai mis dans le four et c'est tout.
4: Non, mais attends,
5: il y a la casserole avant, tu sais comme il faut délier. C'est pas fait.
4: J'en ai une autre. Ah, là on est énorme. Elle nous fait des omelettes aux pommes de terre sans faire cuire les pommes de terre.
2: Ah merde.
5: Oui, j'ai mis en dernier dessus. C'était joli, hein.
4: Bien sûr. Avec la peau.
5: C'est dur
4: tout
5: à digérer.
4: Voilà. Oh, c'est pas fini. Vous pouvez continuer avec le générique de cauchemar en cuisine. Mais il va adorer Philippe Etchebest. Pour le flan tout prêt, qu'est-ce qu'on oublie? Il est prêt.
5: Ben c'est ça, j'ai oublié de le faire cuire, mais j'ai fait des endives aussi au jambon. Personne m'a dit qu'il fallait faire cuire les endives.
2: Ah, d'accord.
5: Ouais. J'ai mis cuit avec le jambon et la béchamel.
4: En fait, tu sors le truc du plastique et tu le mets sur la table, toi. Et tu dis pas qu'il faut cuisiner un peu. Ah non, mais elle est formidable. Bon, alors, nous allons jouer tout de suite.
2: Oui, on va jouer parce qu'on a déjà une minute de retard.
4: Exactement,
2: hein.
4: On est bien. Alors voici cette question, on est en France et on oublie tout, les vacances.
6: Vacances, du tout.
4: en l'air. Bah oui, c'est bientôt Pâques en plus. Hein. Vacances, j'oublie tout. En France, de quelle année datent les congés payés? Quand est-ce qu'ils sont apparus, ces congés payés? En 1929. Ou bien en 1936. Ou alors en 1968. Ou en 1969, année érotique, mais sans l'argent qui va avec. Top chrono.
5: Les congés payés, moi j'aurais dit...
4: 29, 36, 68, 69, année érotique. Allez, vite, vite.
5: Je vais dire 36.
4: 36, oui. Ils sont instaurés par le gouvernement du Front Populaire. On est en 36, c'est Léon Blum. La loi qui accorde, à l'époque, 2 semaines de congés payés

0: Le dernier titre de Céline Dion, écrit par Icard. Bonjour, pardon, merci, sur votre radio ici. Je vous propose maintenant de jouer au quiz musical avec nos candidats. Rémi d'ici Brézizel et Laetitia d'ici Armorique. Comme c'était le 1er avril, Valérie Damido et Eric Bastien avaient choisi des chansons décalées à deviner sur votre radio ici. Allez-vous trouver les interprètes ?
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2: Très bien, on peut le remettre celui-là. On peut le remettre s'il vous plaît, qu'est-ce que c'est que ça?
1: Au taquet, avec Valou et Chonchon des Bois.
3: Oh, il nous a fait des petites surprises, trop on mignon. L'adore.
2: Merci Alain, c'est Alain la voix de
3: ici. Je sais, c'est Alain, merci Alain, j'aime bien les surprises moi. Alors, est-ce que tu aimes chanter ma petite Laetitia?
4: Pas trop.
3: D'accord, est-ce que tu t'y connais un peu en musique? Parce que là, notre Chonchon des Bois nous a fait une spéciale, évidemment, 1er avril.
2: Bien
3: donc
2: sûr.
3: Avec des chansons que tu sais même pas que c'est des chansons tellement c'est rigolo.
2: Ça pourrait être une farce, quoi.
3: Ouais, ça pourrait être une farce, mais c'est des vraies chansons. Hein. C'est des tubes, tout le monde les connaît. Donc, il y a une chanson après l'autre. Si tu me trouves les deux, tu marques 2 points. Attention,
4: d'accord.
3: Première chanson.

0: C'est génial. Ah,
1: alors c'est qui c'est qui chante? 10 secondes.
2: Alors là, je...
0: Ah, c'est l'homme orchestre, le gars. Eh ouais.
1: Oh, ma chérie, tu te rappelles pas de lui, c'est Rémi Bricard. Il avait... une batterie devant, plein d'accessoires pour chanter. Il avait plein d'animaux, une colombe sur lui, c'était l'homme orchestre.
0: Et il se produit toujours?
1: Mais je sais, Rémi Bricard.
2: Et oui, mais... Je suis trop jeune pour ça.
0: Oh non.
1: Alors le Tussia quand même, t'as l'âge de Chonchon des Bois, il connaît bien Rémi Bricard.
0: Bien sûr, c'est un ami.
1: Bon, alors deuxième chanson, est-ce que tu vas trouver? C'est très facile aussi.
2: Johnny, Jordi.
1: Et qui tu m'as dit?
2: Jordi.
0: Ah oui.
1: Oui, genre d'être un bébé. Dur, dur d'être un bébé. Fais pas ci, fais pas ça. Ce pauvre enfant qu'on a trimballé dans le monde entier, il avait même pas 4 ans, il était tellement mignon.
0: C'est pour ça que à l'époque les gens ont pensé que c'était une blague, hein, mais c'était un vrai business.
1: Il a bien chanté. Moi j'aimais bien. Il avait son autre chanson. C'était comment?
0: Dur d'être un bébé, non?
1: Non, l'autre chanson c'était sur sa copine. Alison, c'est ma copine à moi. Alison,
0: elle est calée depuis coquine. Voilà, c'est ça. Ouais.
1: Bah Laetitia, ça te fait un point.
0: Et quel âge elle a aujourd'hui?
1: Ah,
0: elle a bien 40 ans.
1: Elle a bien 40 piges, ouais.
0: Ah ouais, 35, quelque chose comme ça. Bon, Rémi, tu les avais? Rémi Bricard, il porte le même prénom que toi, tu l'avais ou pas?
3: Non, je l'avais pas, non.
0: Tu l'avais pas? Ah ok, un peu dur de rêver.

0: J'avais pensé à Claude François.
1: Oui, un festival aussi, c'est vrai. Bon, Rémi qui est en Bretagne, rappelons-le, qui nous a présenté son Kigarfarz. Ça va, je gère. Je suis côté Bretagne.
0: Oui, c'est bon.
1: Allez, on y va. Pour le 1er avril, on est encore une fois sur des chansons drôles, rigolotes, des blagues, mais qui ont bien marché. À toi de reconnaître qui chante ceci.

0: années 80. Là. Allez, top chrono, on y va. Rémi, qui chante?
1: Aucune idée.
0: Oh non. Générique de la classe, notamment avec Fabrice sur FM3.
2: Bah t'as qu'à lui donner toutes les...
0: Non, mais il l'a pas.
2: Enfin, écoutez...
0: C'est vrai, ça a failli.
1: Non.
0: Bézu, à la queue leu-leu. Bézu, il avait un béret, le gars, tout le temps. Tu vois pas dans la classe, non?
1: Non.
0: Ah, on est au cœur. Puis les années 80, il y avait Pompon, c'est voilà les artistes. Ben bah oui, Vincent Lagaffe, tout ça. Enfin bon, ça ne fait pas nos affaires, Rémi, mais on va tenter de jouer avec un autre artiste que tu peux reconnaître, qui a fait une petite blague, j'en dis pas plus. Allez, on écoute.

0: passent les bananas. Qui chante?
1: C'est toujours une colle.
0: Ah là là. Cuitasse les bananas. Il y a même Julien Doré qui l'a repris très récemment en duo avec lui. C'est Philippe Risoli qui présentait Millionnaire.
2: Les bananas.
0: Bien sûr.
2: Elles sont flocos. Les patatos.
0: Ah là là là.
2: Eh ben, ça nous fait un... Ah bah oui, alors...
0: C'est le flop. Là.
2: Eh oui, là, c'est un flop. Hein.
0: Ah oui, là, oui. Ça n'a pas été pour le avril.
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0: Paul Young, Your Song sur votre radio ici. Allez, dans une poignée de secondes, Valérie Damido et Eric Bastien seront avec Jocelyne d'ici Isère qui nous racontera le premier rendez-vous avec son mari et Gaëtan d'ici Provence qui lui partagera sa rencontre avec Patrick Fiori. À tout de suite sur votre radio ici.
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2: Alors notre Jean-Pierre, il paraît que tu l'as rencontré grâce à ta meilleure amie à base de cet un rendez-vous arrangé.
3: Oui.
2: Eh oui, parce que il y avait un contrat. Hein, la copine, elle avait dit si ça match entre Jocelyne et Jean-Pierre, eh ben vous devez m'offrir une bouteille de champagne tous les ans jusqu'à la fin de mes jours. C'est ça ?
3: C'est ça.
2: Alors c'était où le premier rendez-vous ?
3: Bah alors, on s'est rencontrés en groupe dans un restaurant chinois. Mmh. Et le premier rendez-vous, on est allé au théâtre, à Voiron, à côté de chez nous. Et la pièce de théâtre, c'était Le Tombeur avec Michel Leb.
4: Tout un signe.
3: Voilà, tout un signe.
2: Et alors, qu'est-ce qui s'est passé ? Il te ramène en voiture, le JP ?
3: Voilà, il me ramène en voiture et on discute. Et voilà, au bout d'un moment, j'en ai un peu marre. Et je lui dis, écoute, demain, je vais au travail. Donc, je lui fais un bisou et hop, voilà. Et puis après, on s'est revus.
2: Attends. Tu raccourcis tout, là. Et vas-y, oui, que l'autre, il racontait sa vie. Il parlait de cosinus et de sinus.
3: Voilà.
2: Et de machin. Que l'autre, elle actait à côté. Elle voyait l'heure passer. Dis donc, demain, je me lève, je vais au garage. Elle lui a sauté dessus, elle lui a roulé un patin.
4: Eh oui.
3: Voilà.
2: Et voilà.
3: De l'algèbre, sinus, cosinus, tangente, et moi j'ai craqué, quoi.
2: Oh bah t'as pris la tangente, j'ai envie de te dire. Oui. Hein. Allez hop.
4: Voilà. C'était comme ça, là.
2: Ouais, voilà. Et voilà. Roulage de pelle et compagnie. Alors ça fait quand même 38 ans que vous êtes ensemble.
3: Non, 36.
4: 36 ans de pelle.
2: Et dis donc, c'est... Et alors 36 ans, c'est quoi de... C'est les noces de quoi?
3: De mousseline.
2: De mousseline, oh, c'est mignon. Oh là là là là là. Eh ben c'est très
3: on
2: mignon.
3: On se connaît depuis 38 et ça fait 36 ans qu'on est mariés.
2: Oh my god. Alors attention, là tu vas pouvoir marquer peut-être 3 points de plus. C'est la question à choix multiple. Je pose la question, je te propose des réponses. T'as 10 secondes à mon top chrono pour me dire laquelle. T'as une petite ambiance. Alors c'est la BO du dessin animé Rio. Pourquoi ? Parce qu'on va parler de perroquet. Écoute bien. Dans le langage courant, quel objet désigne un perroquet ? Alors, un support pour parapluie, une lampe de bureau, un porte-manteau sur pied, ou Eric Bastien qui répète toujours tout ce qu'il dit. Allez, c'est quoi ?
3: Porte-manteau.
2: Eh ben, on n'a même pas besoin. Allez, voilà, elle est formidable. Et évidemment que c'est un porte-manteau sur pied. Exactement, avec plusieurs patères, la forme recourbée des crochets comme les becs. Ça te fait 3 points de plus, tu as 6, ma chérie.
4: Gaëtan, il habite Toulon. Bah, dis donc, t'es en voisin si tu gagnes le voyage à Marseille, là, c'est quand même pas très loin.
5: Oui, c'est ça. Et puis en plus, je l'ai rencontré récemment, Patrick Fiori.
4: Eh oui, alors justement, je voulais qu'on parle de ça. On va écouter Patrick Fiori pour te faire plaisir.
6: Tu reviens.
4: Alors raconte-nous un peu, parce que toi t'aimes bien rencontrer les artistes, les acteurs, t'as parlé de Plus belle la vie tout à l'heure. Quid de cette rencontre avec Patrick Fiori?
5: J'ai vu sur les réseaux sociaux d'une radio qu'il allait passer en interview. J'ai contacté la radio pour savoir si ça serait possible d'aller assister à l'émission.
4: Okay.
5: J'y suis allé, j'ai rencontré Patrick Fiori qui est très très sympa.
4: C'est vrai, je te confirme, super sympa. T'as fait les photos, le selfie, les autographes.
5: Photos, autographes et tout. Oui, vraiment, quelqu'un de qui est vraiment super avec proche du public.
4: Bon, je te souhaite de le voir à Marseille puisque le concert est à Marseille et qu'il en fait partie.
5: Mais de toute façon, il m'a dit que je serais invité quand il passerait à Toulon.
2: Mais qu'il est gentil.
4: Oh, t'es un privilégié. Hein. On va jouer avec plaisir pour t'offrir 3 points de plus. Et pour cela, nous avons un extrait. Est-ce que tu vas appuyer sur le bouton vu que t'es technicien de radio amateur et que tu en fais sur une radio ?
5: Ben oui, c'est bon, j'appuie.
6: Okay. Je suis malade. Trop fort.
2: Ça, c'est la chanson d'Éric Bastien quand il a un rhume le matin.
4: C'est ma sonnerie portable. Très clairement.
2: Je rappelle à tous que Éric Bastien est hypochondriaque.
4: Et oui.
2: Chaque matin, il arrive à Radio France avec une valise de médicaments.
4: On vous mettra la valise qu'on avait à l'Alpe d'Huez il y a un an.
2: Exactement.
4: Moitié médicaments, moitié caleçon. En quelle année la carte vitale, la fameuse carte verte, là, a-t-elle été mise en circulation dans notre pays, donc en France? En quelle année? Est-ce qu'elle a été mise en circulation en 1988, 1990 1998, ou c'est bien plus ancien, 1789. Top chrono, parce que ça saignait à cette époque-là, il y a besoin de la carte vitale.
5: Ah oui. Alors je pense que c'est 88.
4: 1988 ?
5: Oui.
4: La carte vitale a été mise en circulation en France en 1988, c'est une très bonne réponse.
2: Non, 98.
4: 98, c'est une très mauvaise réponse.
2: Il a pas ses lunettes, je rappelle à tout le monde que comme l'émission est filmée et qu'il veut faire jeune,
4: voilà.
2: Il ne met pas ses lunettes de vieux.
4: Non, c'est en 98.
2: L'année de la Coupe du Monde.
4: Eh ouais, pour simplifier les remboursements. Oh, je suis triste, Gaëtan, là.

dont Mylène Farmer a écrit les paroles, c'était en 1985, Plus grandir. Et c'est déjà la fin des meilleurs moments d'Au Taquet avec Valérie Damido et Éric Bastien. Nous recommençons demain, il sera question de tortues, d'un hôtel un petit peu horrible et de feria sur votre radio ici.

0: Bonjour tout le monde, c'était Sofcel, Tainted Love sur votre radio locale.
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0: À vous qui venez de vous réveiller ou terminer la nuit, soyez les bienvenus ici dès 5h à vos côtés pour vous accompagner ce jeudi sous un ciel pluvieux à tendance orageuse sur une grande partie du pays. On va faire le point complet, le point météo dans 5 minutes. Pour le reste, on s'occupe de tout comme chaque matin. Quelques bons plans pratiques pour vous faciliter la vie au quotidien. Le tour en musique avec Francis Cabrel qui débarque dans un instant juste après le journal de 5h. Bonjour Valentine Lottès.
2: Bonjour Johan, bonjour à tous.
0: Dans un instant, on dresse ensemble le premier bilan de ces canicules à répétition.
2: Il est toujours provisoire, mais déjà terrible. Plus de 7000 morts cet été, uniquement pendant les périodes de forte chaleur. Autant dire que les effets à retardement ne sont pas pris en compte. Justement, les précautions à prendre, c'est dans les infos de 5 heures.
0: Par ici, les économies ce jeudi abordent la question du covoiturage. Comment procéder lorsqu'on covoite au quotidien pour réaliser de substantielles économies? Valère va tout nous expliquer aux alentours de 5h13. 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C'est toujours un plaisir de vous savoir de l'autre côté.
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0: Ce jeudi 20 août, bon réveil, il est 5h. Le journal présenté par Valentine Lottès et à la une, les morts de la canicule.
2: La France a déjà enregistré 7300 morts de plus cet été, rien que sur les périodes de forte chaleur. Le bilan de Santé publique France, vous l'aurez compris, est donc toujours très provisoire. Certaines régions ont plus souffert que d'autres, les Pays de la Loire et l'Auvergne-Rhône-Alpes notamment, comme certaines catégories d'âge, à savoir les plus de 75 ans, d'où les précautions prises, Margot Longeroche, dans cette maison de retraite d'Aubagne, dans les Bouches-du-Rhône.
3: À l'EHPAD Verte Colline, ça fait 3 mois que la centaine de résidents vit à l'intérieur, volets clos et climatisation à plein régime. Les soignants le savent, la déshydratation peut aller très vite. Sylvie Otto est infirmière coordinatrice.
4: Sur quelqu'un qui a une autonomie moyenne, on va dire, on peut parler de déshydratation, je pense, quasi dans les 48 heures, pour pas dire avant.
3: D'où un plan canicule lancé dès la fin du mois de mai. La directrice Vanessa Retor a même pris du personnel en plus.
5: Nous avons pris cette année des renforts en hydratation. Donc ça peut être des étudiants et autres.
3: Donc des personnes qui sont juste là pour s'assurer que les pensionnaires, ils boivent.
5: Oui, on est sur le qui-vive toute la journée.
3: Ces fortes chaleurs ont aussi fait réagir le maire d'Aubagne, Jean-Pierre Schillari. Il prend le risque lié à la canicule très au sérieux.
6: C'est une période stressante, oui, mais on s'y est un peu préparé quand même. On a fait très attention aux personnes vulnérables.
3: Il a d'ailleurs dû faire face à un gros problème, la climatisation en panne pendant plusieurs heures dans la maison de retraite communale à cause de coupures de courant liées à la chaleur.
6: On était en alerte avec l'hôpital et puis bon, le courant est arrivé quand il fallait. On est passé juste.
3: Forcément, c'est source d'inquiétude pour le maire, dont la priorité pour les années à venir est de rafraîchir Aubagne et éviter le moindre décès lié à la canicule.
2: Les effets des fortes chaleurs aussi sur nos paysages, avec ces forêts en feu, comme dans les Landes, 1700 hectares parcourus depuis la semaine dernière. Mais tous les évacués de Luglon et de Garin peuvent désormais rentrer chez eux. Et nos montagnes qui s'effondrent, dans le massif du Mont Blanc en particulier, l'été 2026 a déjà enregistré un record d'éboulements, parfois mortels, près de 450 pour l'instant dans ce seul massif de Haute-Savoie contre quelques dizaines il y a encore 10 ou 20 ans. Pour aider la nature à reprendre vie, la préfecture du Var interdira la chasse censée ouvrir le 13 septembre dans tous les secteurs ravagés par les incendies sauf celle aux sangliers, précise le préfet vu les nombreux dégâts de l'espèce dans les cultures.
0: Ici 5h03, un troisième procès, le Squarnex annonce.
2: Du nom de l'ancien chirurgien condamné l'an passé pour 299 viols et agressions sexuelle, la très grande majorité sur des patients et des enfants. On apprend l'ouverture d'une nouvelle enquête approfondie sur 10 autres viols et 40 agressions. Et ce, Delphine Gautchot, grâce au procès de Joël Le Squarnec à Vannes il y a un an.
7: C'était au cinquième jour de son procès. Son fils aîné vient de témoigner, un homme de 44 ans dévasté par les actes de ce père qu'il admirait. Dans ses carnets noirs, l'ancien chirurgien a consigné tous ses crimes au cours des presque trois décennies où il a sévi dans des hôpitaux et des cliniques partout en France, essentiellement en Bretagne. Dans ses carnets, Joël Le Squarnec évoque une vingtaine de fois sa petite fille, ses fantasmes, des exhibitions sexuelles. Mais après la déposition de son fils, le pédocriminel prend la parole et avoue des abus sexuels. Puis au fil des longues semaines d'audience, les débats révèlent que l'enquête des gendarmes n'a pas réussi à retrouver toutes les victimes consignées dans les carnets. Certaines se font connaître pendant le procès, d'autres vont porter plainte une fois l'enquête ouverte par le parquet de Lorient en mai 2025. Au total, ce sont donc aujourd'hui 48 nouveaux noms qui viennent s'ajouter à la si longue et sinistre liste des victimes de Joël Le Squarnec.
2: 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Peu de ministères sont au niveau requis de cybersécurité. Le chef du gouvernement le reconnaît. Après les trois différents vols de données du fisc, Sébastien Lecornu ordonne la création d'une nouvelle équipe spécialisée chargée de défendre les données des Français en cas de nouvelle cyberattaque.
0: C'est déjà l'heure de la rentrée pour les basketteurs français.
2: Oui, les Bleus affrontent la Serbie ce soir. Match de préparation avant les qualifications du Mondial 2027. Et la France a un nouveau capitaine, Xavier Monferrand, un certain Victor Wembanyama. 22 ans seulement.
8: Impossible de passer à côté de Victor Wembanyama, c'est le tube de l'été. Il est à Paris avec ses copains des Spurs, au pied de la Tour Eiffel, au musée du Louvre, sur les parquets à Nanterre ou au tournoi d'échecs qu'il organise. Wemby est partout, mais n'allez pas lui dire que le menu est trop copieux.
9: Je ne dirais pas que j'ai eu un été chargé, je dirais que j'ai eu une année chargée. Et j'essaie d'un peu déconnecter autant que je pouvais cet été. J'essaie d'apprendre un maximum de plusieurs personnes et tout ce que j'apprends dans ma vie me sert à... dans toutes mes expériences.
8: Victor Wembanyama est aussi souvent là où on ne l'attend pas. Alors avant de rejoindre les Bleus en stage à Orléans, Wemby est allé s'essayer au rugby avec le club d'Aix-en-Provence.
9: Ça fait partie de ma curiosité, du développement, à la fois système nerveux, coordination, tout ça, plein de qualités à développer comme ça. Beaucoup de choses que j'avais jamais faites, tout ce qu'on voit à la télé, quoi.
8: Et la fin de l'été, Victor Wembanyama va la passer sur les parquets puisqu'il entame ce soir une série de 4 matchs avec les Bleus du basket avant de retourner à San Antonio pour préparer la saison de NBA.
2: Et le premier, c'est donc ce soir à Belgrade contre la Serbie. La météo, Johan.
0: Vous avez remarqué, ce jeudi, c'est la fin de la canicule totale sur toute la France, dans le sud-est également du pays. Un mercure qui baisse en Méditerranée, alors que c'est l'arrivée d'orages violents sur une large moitié sud de la Nouvelle-Aquitaine ce matin, jusqu'à la région Auvergne-Rhône-Alpes, en passant par le Massif central et l'Occitanie. Et puis dans le nord, ce jeudi, le temps, lui, sera plutôt calme, des températures qui vont chuter, elles aussi, mais pas de pluie, et même du soleil, avec un thermomètre ce matin qui indiquera 21 à Toulouse, 16 à Aurillac, 16 à Cherbourg, 20 à Strasbourg, 26 à Marseille. Et puis pour cet après-midi, le temps sera calme, sec au nord. Quelques passages nuageux entrecoupés d'éclaircies. Mais attention aux orages qui, eux, vont se renforcer avec de fortes pluies. Si vous prenez la route, restez vigilants, notamment quant au risque d'aquaplaning dans le sud et le sud-est. Et puis même de la grêle est prévue cet après-midi au sud-est du Pays Basque jusqu'en Auvergne-Rhône-Alpes. Des températures cet après-midi, 27 à Toulouse, 21 à Aurillac, 27 à Strasbourg, 25 à Limoges et la maximale 32 à Montpellier. Comment ça se passe par chez vous ce matin? Vous prenez votre smartphone, votre clavier d'ordinateur, vous nous postez un petit message, une température, le nom de votre commune. Ici, tous les jours, on fait la météo ensemble.
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0: Et à 5h07, voici peut-être la toute première chanson de votre journée. Francis Cabrel, Les murs de poussière.

0: Si vous venez de vous brancher ici, soyez les bienvenus sur votre radio locale. C'est jeudi, il est 5h10.
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0: C'est une histoire improbable, comme il en arrive parfois dans une vie, celle de Michel et Bernard, tous deux la soixantaine, enfants à l'été 1976. Ils avaient 10 ans quand, avec leurs parents, ils ont passé le mois d'août dans un camping au Pays Basque, leur famille respective résidant dans la tente d'à côté. Bah, c'est comme ça qu'ils se sont rencontrés, les deux. Et ensuite, 3 semaines à profiter de l'été dans les années 70, partir à la pétanque, les courses à vélo, au milieu des mobil-hommes, les baignades du matin jusqu'au soir, bref, des copains de vacances d'été, quoi. Et puis, une fois les vacances achevées, ça nous est tous arrivé, enfants, on se promet de rester en contact, et évidemment, il ne se passe rien du tout, ils se sont perdus de vue. Et 50 ans après, cet été, chacun de leur côté, allait savoir pourquoi, sans se concerter, évidemment, Michel et Bernard ont eu l'idée de revenir dans ce camping du Pays Basque, comme ça, peut-être un peu par nostalgie de leurs jeunes années. Ils ont donc loué chacun un emplacement et... C'était quoi la probabilité que Michel et Bernard se retrouvent comme
2: c'est
0: ça?
2: C'est pas vrai.
0: Eh ben, ils se sont retrouvés dans une allée. Alors, vous allez me dire, mais comment se sont-ils reconnus? Eh bien, Michel a une petite tache de vin au-dessus du sourcil droit, ce qui a permis à Bernard, et c'est peut-être, ça serait pas toi, mais si, c'est moi, etc., etc. Ils ont passé 2 semaines. Je vous parle de ça parce que, à la fin de la semaine, ce sera la fin pour eux des vacances. Ils vont donc se séparer une seconde fois. Vont-ils se retrouver et rester en contact? Contrairement aux années 70, aujourd'hui, il y a les smartphones.
2: C'est ce que j'allais dire, il y a le portable maintenant.
0: Probabilité, Valentine.
2: Oui.
0: Vous, vous rencontreriez 50 ans quelqu'un plus tard, qu'est-ce que vous feriez?
2: Je prends le numéro, un petit WhatsApp.
0: Bon, voilà. Bon, on souhaite un bon WhatsApp donc à Michel et Bernard. C'était la belle histoire de ce matin. Ce jeudi, à 5h12, c'est dans l'info d'ici, Valentine, la hausse du prix des fruits et légumes.
2: Oui, la canicule est passée par là et la facture est particulièrement salée. Nous sommes sur un marché dans moins de 3 minutes.
0: Et dans les prochaines minutes, un artiste revenu des années 80. Black. Sur les ondes d'ici. Pour l'heure, il est 5h12 et c'est le moment de faire des économies. Bonjour Valère Coréard, chaque jour avec vous un bon plan pour capitaliser sur notre pouvoir d'achat et aujourd'hui on va parler des trajets en voiture.
3: Et on le sait que c'est un budget la voiture, alors quand on doit la prendre au quotidien pour aller travailler par exemple entre l'entretien, l'essence, l'assurance, mais enfin je vais vous parler aujourd'hui d'un bon plan pour réduire la facture, la partager en fait au final, un gain de 150 euros par mois sans rien changer à vos habitudes ou alors vraiment à la marge. En fait, chaque jour, on fait le même trajet en général, c'est logique. Et bien souvent, une fois les enfants déposés, on est seul dans la voiture. Alors, pourquoi ne pas accueillir une passagère, un passager et partager les coûts du trajet? C'est ce qu'on appelle le covoiturage du quotidien. Et c'est le bon moment pour s'y mettre. Parce que c'est à la rentrée qu'on change souvent ses habitudes ou qu'il y a du changement dans notre vie, tout simplement. Et ça va durer, en principe, toute l'année.
0: Et certaines plateformes de covoiturage proposent également des offres pour les trajets du quotidien, d'ailleurs.
3: C'est vrai, c'est le cas de Mobicop par exemple. C'est un site de covoiturage intéressant parce qu'il n'y a pas de commission. Il y a aussi Blablacar Daily. Là, on est sur le géant du secteur. Mais l'intérêt de passer par une grosse plateforme, c'est que vous allez plus facilement trouver un profil en fait pour covoiturer. Sur le covoiturage du quotidien, il y a un autre avantage. Vous faites en général le trajet chaque jour avec la même personne qui habite sur votre passage, qui va travailler dans votre secteur. Donc, vous faites connaissance et puis vous vous sentez en sécurité. Mais voilà, vous savez désormais comment gagner quand même 150 euros par mois sans rien changer à vos habitudes ou presque en vous mettant au covoiturage du quotidien, un bon plan budget, des rencontres et un geste pour l'environnement. Et si vous aussi vous avez des bons plans budget d'ailleurs pour vous déplacer, pensez à m'écrire parce que je partage et à la fin ça aide tout le monde. Mon mail, parisilleséconomies@radiofrance.com.
0: Merci Valère Coréard. Les bons plans de Valère tous les matins, par ici les économies, une séquence à retrouver en podcast et en replay sur le site de la radio. En attendant, vous écoutez ici, c'est jeudi, bon réveil, il est 5h14.
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0: Vous écoutez ici, 5h15, notre panier de fruits et légumes, bien plus cher cette année, Valentine.
2: On vous en a parlé dès la publication de l'Observatoire des prix de famille rurale à la fin du mois de juillet, 10% de hausse sur un an. Et voilà maintenant Louis Fontaine, l'effet de la canicule et la sécheresse sur les marchés.
5: Une étiquette interpelle Régine sur l'étal d'un producteur sartois.
6: Regardez ici, tomate ancienne de pleine terre, 8,95. J'achèterai jamais.
5: Dans son panier, deux salades qu'elle vient d'acheter.
6: Vous savez bien qu'avec la sécheresse, c'est beaucoup plus difficile d'avoir des salades. Mais sinon, elles sont à 1,30€. Alors qu'avant, c'est vrai qu'on les avait facilement à 1€.
5: Venir sur ce marché, une habitude que cette retraitée perd petit à petit, même si elle comprend ce que traversent les maraîchers.
6: Quand j'ai envie de me faire plaisir, je viens. Mais sinon, je trouve que c'est cher, évidemment. Disons que c'est un petit peu normal que les prix aient augmenté. Parce que s'ils ont moins de récoltes, c'est tout à fait normal.
5: Le rituel du marché, vous êtes nombreux à y être attachés, comme Jacqueline. Malgré la hausse, elle continue de s'y rendre, mais elle achète différemment.
7: On s'en prive, on prend de choses. Des carottes, je prends des choses. Moi, j'essaie d'acheter local quand je peux, mais on se reste là.
5: Pour Eric et Bernard, c'est maintenant qu'il faut soutenir les producteurs.
8: J'ai mes habitudes auprès des maraîchers également, donc on est fidèle parce qu'il faut soutenir quand même la filière des maraîchers, c'est important.
9: Et on regarde quand même de plus près. On connaît nos marchands.
5: Certains consommateurs rencontrés l'avouent, ils risquent de se tourner davantage vers les grandes surfaces.
2: Le prix des fruits et légumes à la hausse, quand celui des fournitures scolaires recule. Pour un élève de 6e, cette année, il faut compter 180,80 € en moyenne pour remplir son cartable, contre plus de 2 ans, 10 € l'an passé, c'est quand même 30 € de différence, souligne Famille de France. Et l'association vous conseille d'en profiter maintenant. Le blocage du détroit d'Hormuz au Moyen-Orient risque de changer la donne d'ici la rentrée.
0: Bon, c'est pas encore la rentrée, on profite encore des quelques jours qui nous attendent avant cette date fatidique. En attendant, il est 5h17 dans les coulisses télé ce matin. On vous emmène découvrir l'envers du décor d'une série culte. Souvenez-vous, chapeau melon et bottes de cuir multi-rediffusées à la télévision. C'est à suivre, le temps d'écouter ce tube de la fin des années 80, Black Wonderful Life. Bon réveil à vous.

0: 5h21 ce jeudi, on est ravis de vous avoir déjà debout de l'autre côté de votre poste de radio. Ici, c'est un 20 août qu'ils sont nés, l'inoxydable Robert Plant, mythique chanteur chevelu du groupe britannique Led Zeppelin. L'un des groupes qui a marqué l'histoire du rock dans le monde entier, même si à Singapour, dans les années 70, ils avaient eu l'interdiction de se produire en concert. Là-bas, à l'époque, porter les cheveux longs étant une infraction. Lui, il a les cheveux courts, voit même le front dégarni. Massimo Gardia, jet-setter, séducteur, longtemps invité des plateaux de télé pour exhumer ses souvenirs mondains. Fête ce matin, ses 86 ans. Alors que Jean-Loup Chrétien, lui, le premier astronaute français à avoir participé à un vol habité au début des années 80, aujourd'hui, Jean-Loup fête ses 88 ans. Ce 20 août, c'est aussi la journée mondiale du moustique. Si vous en croisez quelques-uns aujourd'hui, dites-leur bien qu'à cette date de l'année, leurs jours sont comptés. Ça devrait les calmer. Et puis enfin, à cette date, disparaissaient deux grands noms du spectacle. Jerry Lewis, star incontestée de la comédie à l'américaine. C'est lui aussi qui a eu l'idée du Téléthon il y a quelques années. Et puis enfin, le 20 août 1980, Joe tirait sa révérence.
1: À toi, à la petite.
0: Joe Dassin, qui s'éclipsait à l'âge de 41 ans seulement. Vous écoutez ici, c'est jeudi. Il est 5h22 et tout au long de l'été, les coulisses télé ont exhumé quelques-unes des séries collector qui ont marqué la télévision. Aujourd'hui, une dernière pour la route. Chapeau melon et bottes de cuir. C'est une série comme seul pouvaient en inventer les Anglais. L'histoire d'un duo iconoclaste au service de sa gracieuse majesté. Sous le chapeau, parapluie à la main, le fringant John Steed, espion gentleman. De l'autre, portant les bottes, sa partenaire, qui y changera au fil des saisons, mais dont la plus célèbre restera à jamais Emma Peel. Indépendante, cultivée, douée, c'est l'antithèse de la James Bond girl, qui plus est, spécialiste des arts martiaux. Quand on revoit Chapeau melon et bottes de cuir, c'est le goût des années 70 qui se rappelle à nous, même si la série fut créée la décennie précédente. À chaque épisode, on y retrouve une bonne dose d'excentricité, avec des méchants très bizarres, toujours tirés à quatre épingles, et de grandes virées en décapotable à travers la campagne anglaise. Le tout servi par un humour forcément à l'anglaise.
2: Avez-vous eu un accident ? Reçu un coup sur la tête ?
3: Non, je ne crois pas, non.
2: Savez-vous que vous êtes porté disparu depuis 2 semaines ?
3: 2 semaines ? Il y a 7 jours dans une semaine. Et vous vous appelez Madame Pell.
2: Oui, c'est bien ça. Et le monsieur qui vient de sortir, comment s'appelle-t-il?
3: Steed. John Steed.
2: Tout à fait exact.
0: Sur cette série, il y aurait beaucoup à dire. Mais comme le temps nous est compté, parlons chiffon, car l'élégance vestimentaire est toujours au premier plan. Lui, ses costumes 3 pièces, elle, ses tenues avant-gardistes. Pour la petite histoire, dans le premier épisode, Patrick Bacny portait un trench façon inspecteur Colombo. Finalement, sa panoplie évoluera rapidement, tout comme son personnage, bientôt habillé d'un chapeau melon, d'un veston sous la veste et de son indispensable parapluie cachant une épée. John Steed était né.
4: Je vous conseille cet élixir, c'est formidable. Je l'administre toujours à mes amis.
5: Après que les bandits les ont attachés face à un engin de mort perfectionné.
4: Oh, à votre santé.
5: Essayons de faire le point.
4: Il faut trouver le capitaine Crugeret.
5: Il le faut, car tout semble tourner maintenant autour de ce perroquet.
4: Dangereux ?
5: Peut-être.
4: Encore un peu d'élixir, Madame P.
0: Chapeau melon et bottes de cuir, à découvrir ou à revoir cet été, au choix sur Prime Video ou Canal+. Et si on s'appelait ce matin, tous les jours ici, vous êtes les bienvenus pour nous faire vivre votre été de votre côté, 0810 055 056. Dès lors que vous passez sur l'antenne, vous gagnez un sac rempli de surprises, 0810 055 056. Voici Marine à 5h25, ici évidemment.

0: Vous écoutez ici tous les jours avant l'info un petit bout d'histoire avec Stéphane Bern et son voyage dans le temps. Ce matin, Stéphane, vous nous ramenez à l'époque du tout premier réveil.
1: C'est l'histoire d'un horloger qui devait se lever tôt, très tôt. C'est l'histoire de l'horloger qui inventa le réveil matin. Fin du XVIIIe siècle aux États-Unis, le jeune Levi Hutchins commence un apprentissage auprès d'un célèbre horloger près de Boston. La légende raconte qu'il arrivait tout le temps en retard, un comble pour un horloger. Et c'est pour y remédier que l'ingénieux apprenti aurait inventé le premier réveil mécanique. Bon, en réalité, ce n'est pas tout à fait exact. C'est arrivé plus tard, quand Levi Hutchins s'installe à son compte dans le New Hampshire. La règle de l'entreprise impose de se lever à 4 heures du matin. Et même pour l'époque, c'est tôt. Trop tôt pour qu'un coq ne se mette à crier et réveille le jeune horloger. Un jour, en regardant ses armoires remplies d'horloges, il trouve la solution. Fabriquer son propre réveil. C'est l'idée d'une horloge pouvant sonner l'alarme qui était difficile, pas son exécution. À la bonne heure. Levi Hutchins s'imagine un ingénieux système qui consiste à ajouter un engrenage à une horloge en laiton, puis d'attacher cet engrenage à une cloche pour qu'elle sonne tous les jours à 4 heures. Et il place son invention dans une armoire de 75 cm par 35. Et oui, ce tout premier réveil matin mécanique prenait de la place sur la table de chevet. Levi Hutchins meurt à l'âge de 93 ans, sans jamais avoir développé ou commercialisé son invention. Il voulait se réveiller à l'heure, mais pas gagner des fortunes. On dit souvent que le temps, c'est de l'argent, mais pas là, en l'occurrence. Voilà, maintenant, quand la sonnerie de votre réveil vous arrachera brutalement à la douceur de vos songes, vous saurez désormais qui insulter de tous les noms.
0: Merci Stéphane Bern. Regardez bien votre réveil en ce moment même. Il indique 5h30, l'info en France et dans le reste du monde. C'est l'heure du 90 secondes avec vous, Valentine Lettès.
2: 48 nouvelles victimes de Joël Le Squarnec identifiées. La justice ouvre une nouvelle information judiciaire. Une nouvelle enquête approfondie sur 10 viols et 40 agressions sexuelles. L'ancien chirurgien a déjà été condamné pour près de 300 crimes de ce genre au cours de son procès l'année dernière. Plus de Légion d'honneur pour François Fillon, suspendu de l'ordre pendant 10 ans selon un décret paru au journal officiel. L'ancien Premier ministre a été condamné il y a plus d'un an maintenant dans l'affaire des emplois fictifs de son époux. Pénélope. Une grenade lacrymogène, probablement à l'origine de l'un des incendies dans les dunes du Pas-de-Calais, annonce le parquet. Lorsque le feu est parti, une intervention des gendarmes pour empêcher des migrants de traverser la Manche était en cours, selon l'association Utopia 56. Après cet été d'incendie, laissez la nature reprendre vie. Le préfet du Var interdira la chasse, censée ouvrir le 13 septembre dans tous les secteurs ravagés par les incendies, sauf celle aux sangliers, précise le préfet, au vu des dégâts faits par l'espèce dans les cultures. La pelouse du Parc des Princes aussi a brûlé, complètement sèche après ses fortes chaleurs. Le premier match de Ligue 1 de foot prévu dimanche entre les Parisiens et le club de Rennes aura finalement lieu au Rosenpark, le temps de remplacer celle du Parc des Princes. C'est l'heure de rentrée de vacances pour beaucoup et le trafic s'annonce chargé sur la route dès aujourd'hui. C'est orange, difficile dans toute la France dans le sens des retours et même rouge du sud-est à l'ouest ce vendredi.
0: Ici 5h32, l'info du jour consacrée ce matin aux effets terribles de la canicule sur notre santé.
2: 7300 morts de plus pendant les différents épisodes de forte chaleur de cette année. Un bilan encore provisoire de Santé publique France puisque l'été n'est pas terminé. La canicule tue et la canicule épuise, en particulier à nous Caron, les plus âgés.
3: Oui, c'est ce que confirme Jean-Marc. Comment ça se passe la canicule à 82 ans ?
4: Dur, très dur, parce qu'on est vite fatigué. On n'arrête pas de boire, de se reposer. Plus on va en âge, plus c'est dur à supporter.
3: À la table d'à côté, Raphaël, lui, est plus jeune.
5: 64 ans.
3: Mais cet été est quand même particulièrement dur à vivre pour lui.
5: On n'en peut plus, quoi. La chaleur, elle nous abat, quoi. Elle nous fatigue. C'est un peu plus de la chaleur qui fait.
3: Cet été dans le Vaucluse a été celui de tous les records, avec par exemple 46 jours au-dessus des 35 degrés à Avignon. Difficilement supportable pour René, 80 ans.
6: De temps en temps, ça me faisait un peu perdre la boule, quoi. on finit par intellectuellement par décrocher un peu avec la chaleur, quoi, voilà.
3: Car plus on vieillit, plus la chaleur a un impact important sur le corps, explique le docteur Henri Nachard, gériatre à l'hôpital d'Avignon.
7: D'abord, la première raison, ce sont des troubles de la sudation. La personne âgée ou les personnes âgées produisent moins de sueur que les personnes plus jeunes. Elles ont donc plus de mal à adapter leur corps aux élévations soudaines de température. La deuxième cause, c'est un dérèglement du mécanisme de la soif. Avec l'âge, la personne n'a plus cette sensation de soif qui apparaît.
3: La perception de la chaleur est également altérée chez les personnes âgées. Alors le docteur Nachard recommande de prendre des précautions avec la hausse des températures.
7: Prendre régulièrement des douches ou des bains frais sans se sécher. Boire entre 1 litre, 1,5 litre, 2 litres d'eau par jour.
3: Il ajoute qu'il faut continuer de rester vigilant car il est possible d'avoir un coup de chaleur plusieurs jours après un épisode de canicule. En cas de soif intense, de confusion ou d'étourdissement par exemple, il est conseillé de consulter le plus rapidement possible.
2: Et c'est pourquoi ce bilan de la surmortalité en France cet été est voué à s'alourdir puisque les fortes chaleurs ont des effets à retardement sur les corps. Heureusement, le temps se rafraîchit encore aujourd'hui.
0: La canicule tire sa révérence totalement sur tout le pays aujourd'hui, alors qu'on annonce l'arrivée d'orages violents sur une large moitié sud de la Nouvelle-Aquitaine jusqu'à la région Auvergne-Rhône-Alpes. En passant par le Massif central et l'Occitanie, quelques températures. Tiens, ce matin, il fera 21 à Toulouse, 16 en milieu de matinée à Aurillac et Paris, 15 à Lille, 20 à Strasbourg, alors que dans l'après-midi, le temps sera calme, sec également au nord. Quelques petits passages nuageux entrecoupés d'éclaircies, mais attention aux orages, eux, qui vont se renforcer avec de fortes pluies. Si vous prenez la route, attention à l'aquaplaning. De la grêle également prévue cet après-midi au sud-est du pays, Pays Basque, jusqu'à Auvergne, en Rhône-Alpes. Et puis pour les températures, ça se rafraîchit effectivement, comme vous disiez Valentine. 27 à Toulouse par exemple, 21 à Aurillac, 27 à Strasbourg, 25 à Limoges, 32 de maximale à Montpellier. On est un petit peu en deçà des normales saisonnières. Quelques températures, celles que vous nous donnez tous les jours sur la page Facebook d'ici. On salue Kevin qui lui passe le bonjour du jeudi à la grande équipe d'ici. Johan, Valentine, merci Kevin. Kevin qui vit à Mulhouse et chez qui ce matin il fait 19 degrés.
2: Eh bien bonjour à Mulhouse, Kevin.
0: Alors carrément, tout Mulhouse.
2: Ah oui, tout Mulhouse.
0: Ça fait du monde. Maria, elle a relevé 15 degrés à 5h15 précisément. Elle vit dans le Marais Poitevin. Et enfin, Mika a la chance d'être ce matin à Ramatuelle où il fera 26 degrés. Merci à vous pour tous vos messages ici tous les matins. On fait la météo ensemble.
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0: C'est ce qu'on appelle une chanson chorale orchestrée, composée par Pascal Obispo. Ensemble, sa raison d'être sur votre radio locale.

0: Lynn Renaud, parraine effectivement de cette chanson qui a récolté des fonds pour lutter contre le sida. Vous écoutez ici votre radio locale qui vous accompagne tout au long de l'été et dès le début du jour. Il n'est pas encore levé le jour et pourtant il est déjà 5h40.
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0: Dans 3 minutes, gare aux arnaques ce matin. Encore, on vous évite de tomber dans le piège. Valentine Lethez, ce jeudi, C'est pas vrai s'intéresse à notre santé.
2: Oui, pour repérer toutes les fake news et toutes les bêtises qui circulent sur Internet en matière de santé, une page Internet, les références pour nous aider à faire le tri. C'est pas vrai avec Aude Razo, c'est dans un instant.
0: Et pour la musique, dans moins de 3 minutes, le programmateur d'ici vous a choisi cette chanson. Il arrive. Les yeux collés un peu, mais de bonne humeur, avec sa guitare, son peps légendaire. Bruno Mars, elle aussi, elle est là, bien réveillée avec nous. Bonjour Cathy.
2: Bonjour Cathy.
3: Bonjour.
0: Je dis bien réveillée, est-ce que vous êtes bien réveillée ce matin?
3: Ah oui, parce que moi, de toute façon, tous les matins, vers les 4h à peu près, je mets le poste, je mets la radio et je vous écoute. Hein,
2: mais pourquoi, Cathy? Pourquoi 4h30?
3: C'est une habitude. Je ne veux pas rester trop longtemps. Dès que je suis réveillée, il faut que je me lève. Moi,
0: Vous n'allez pas regarder le plafond.
3: Ah voilà, exactement, je crois que c'est ça.
2: Mais alors, qu'est-ce que vous faites quand vous vous levez à 4h30, à part nous écouter, je veux dire?
3: À part vous écouter, je déjeune, je commence à faire ma vaisselle, je fais mon
0: vous,
3: ménage.
0: Vous êtes de la team, comme on dit, vaisselle le matin, vous, Cathy?
3: J'aime pas trop la vaisselle, alors je fais ma petite vaisselle.
0: Qui aime faire la vaisselle? Voilà. Quoique, on pourrait trouver des personnes. Bon, donc vaisselle ce matin, et ensuite, qu'est-ce qui est prévu au programme de ce jeudi?
3: Je fais mon reportage, après, une chose ou l'autre, la matinée se passe. À midi, je vais...

0: chez mon petit-fils et on va aller au restaurant parce qu'il adore ça.
1: Ah, très bien. Il a quel âge, le petit-fils ?
0: Oh, il a 17 ans.
1: Bon, ah oui, donc, ce petit-petit-fils.
2: Oui, il adore le restaurant.
1: D'accord, et il aime bien manger.
0: Oh, il aime le restaurant, mon Dieu, ça, il adore ça.
1: Et oh, il aime déjeuner avec mamie. En tête-à-tête, alors
0: Oui, il adore ça.
1: On va vous souhaiter une belle journée, Cathy, et puis on va vous envoyer le pack été chez vous, près d'Aix-en-Provence, puisque c'est là que vous habitez. Vous habitez où ? C'est quoi le nom de la commune ? Et ben voilà.
0: Oui.
1: Saluez tout le monde de notre part, de la part de Valentine Lettès, et puis je vous souhaite une belle journée, et puis à très bientôt.
0: C'est gentil, merci beaucoup, vraiment, merci beaucoup à tous. Oui.
1: Salut Cathy, ça se passe comme ça tous les matins. Dans un instant, gare aux arnaques.
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1: Chaque matin ici, c'est votre rendez-vous anti-arnaque qui vous évite de tomber dans le panneau. Audrazo, aujourd'hui vous nous parlez d'une page internet qui lutte contre les fake news en matière de santé.
5: Oui, je me suis dit que c'était bien de faire un focus là-dessus parce que vous, les auditeurs, vous êtes très très nombreux à m'écrire tous les jours pour me demander si tel ou tel complément alimentaire est une arnaque ou si la dernière astuce santé que vous avez vu passer sur Facebook est vraiment efficace. Cette page, notez bien, elle s'appelle santé.fr/décryptage. Je la trouve très bien parce que dessus, on peut poser des questions directement à des experts. Il y a une petite case prévue à cet effet. Est-ce que c'est vrai que... Et vous écrivez votre question. Le curcuma peut-il soigner l'arthrose et les cancers ? Faut-il vraiment éviter le pamplemousse lorsqu'on prend des médicaments ? La luminothérapie est-elle une arnaque ou est-elle efficace contre la dépression saisonnière ? Voilà quelques-unes des thématiques qui sont développées.
1: Et qui sont ces experts qui répondent ?
5: Alors, c'est sérieux, ce sont des experts partenaires du service public d'information en santé. Et ils nous disent donc que non, il n'y a aucune preuve que le curcuma aide à guérir le cancer. Que oui, c'est vrai, certains médicaments peuvent devenir toxiques si vous consommez du pamplemousse. Ils nous mettent toute la liste. Et puis oui, la luminothérapie est efficace, mais c'est moins sûr pour les lampes antidéprimes grand public qu'on trouve en magasin. C'est bien d'avoir une page internet comme ça quand on voit les tonnes de fausses bonnes idées santé qui pullulent sur nos réseaux sociaux. Dernière en date, des internautes nous jurent la main sur le cœur que leur nez est plus joli, plus fin, depuis qu'elles prennent des médicaments anti-acné. Là, c'est l'agence de sécurité du médicament qui a dû réagir. Attention, dit-elle, ces traitements contre l'acné sévère sont puissants et peuvent provoquer des dépressions, des risques pour le foie, des risques très graves aussi pour le fœtus, pour les femmes enceintes.
1: Merci Aude, on rappelle le nom de cette page internet anti-fake news, santé.fr/décryptage. Il est 5h45, vous écoutez ici. Si vous êtes devant un miroir, tiens, ce matin, vous allez constater que votre peau n'est pas translucide, évident. Mais pour le requin lutin, bah, c'est un peu différent. Et dans un instant, le requin lutin, on va aller le rencontrer. En compagnie de Benoît Prospero et son monde merveilleux du vivant. Ce sera le temps d'écouter un petit peu de funky music. Voici Bruno Mars sur votre radio locale. Bon réveil, 5h45.

0: Écoutez ici, un petit peu de naturel dans ce monde de béton et d'acier. C'est l'heure du monde merveilleux du vivant. Aujourd'hui, trois choses à savoir sur un requin au nom sympathique. Bonjour Benoît Prospero.
1: Oui, sympathique, le requin lutin. Bonjour à toutes et tous. Au programme Profondeur, Alien et Translucide. Et donc, première chose à savoir, le requin lutin vit jusqu'à 1300 mètres de profondeur. Et c'est son énorme museau aplati et atypique qui lui a donné son nom de Tengu-zame, ou requin lutin, en hommage à Tengu, une créature du folklore japonais, ou au visage rouge et au nez énorme.
0: En effet, 1300 mètres, c'est assez profond.
1: Ah ben oui, à cette profondeur, vous n'y voyez strictement plus rien. Deuxième chose à savoir, le requin lutin a des mâchoires qui sont proatractiles. Concrètement, ça veut dire qu'elle se projette sur sa proie. Je ne sais pas si vous avez vu le film Alien, mais quand il capture ses proies, il a une sorte de mâchoire intérieure qui sort de sa gueule. Et bien là, c'est pareil. Et en plus, le requin lutin a cette particularité d'avoir une des mâchoires des plus rapides de l'océan. Il capture ses proies à une vitesse de plus de 3 mètres par seconde. Et ce, sur une distance d'environ 10% de la taille de son corps. Le plus grand requin lutin mesurant 6 mètres, sa mâchoire peut bondir devant lui de plus d'un demi-mètre. Une évolution physiologique qui s'étend sur 129 millions d'années et qui serait liée, alors a priori, au grand fond où il y a moins de proies et où il est plus difficile de déployer une nage puissante et rapide, entre autres, à cause de la pression extrême, d'où cette évolution physiologique.
0: En fait, le requin lutin, c'est presque un extraterrestre.
1: Et à ce sujet, c'est pas fini. Troisième chose à savoir, par les jambes du ver de terre, le requin lutin a la peau semi-translucide. D'aspect caoutchouteuse et flasque, elle est légèrement rosée et on peut apercevoir ses vaisseaux sanguins à travers l'épaisseur de ce tissu cutané dépourvu de pigments. D'où vient la translucidité de ce costume? De la structure protectrice de sa peau, une cotte de maille faite de minuscules écailles qui font penser à des dents, des denticules très solides recouvertes d'un émail très dur, des petites écailles plus écartées que chez les autres requins et qui laissent donc passer la lumière et c'est translucide. Le monde vivant est merveilleux et pour sa connaissance, merci au docteur en sciences Nicolas Gilsoul, auteur avec Jacques Cuisin du livre publié aux éditions Robert Laffont, Voyages extraordinaires au Muséum National d'Histoire Naturelle.
0: Merci Benoît, on se retrouve évidemment demain, même heure, même antenne.
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0: Et à 6h10, c'est la une de la presse ce jeudi, hold up sur nos données personnelles.
3: Oui, le magazine Que Choisir sort ce jeudi un dossier complet sur le piratage de nos services publics, banques et centres d'appel. Avec nous par téléphone, le rédacteur en chef de Que Choisir.
0: Bonjour Arnaud Deblot. Arnaud ?
4: Oui, bonjour.
0: Les hackers sont dans l'actualité ces derniers jours, notamment pour avoir piraté les services du Trésor public. Dans le dossier que vous avez consacré à ce sujet, on apprend que parfois ces pirates disposent du concours de complices en interne. Ça arrive souvent, ça ?
4: Et oui, parce qu'il y a dans tous les systèmes de protection, il y a quelque chose qui est difficilement contrable, si vous me permettez l'expression. Eh bien, c'est le facteur humain. Et oui, l'enquête que nous avons réalisée montre que quelquefois, ces fichiers, les données personnelles sont volées par des complicités internes, que ça soit dans des banques, des centres d'appel, voire des plateformes de e-commerce. Vous avez des personnes, qu'elles soient en CDD, CDI, voire qu'ils soient de simples stagiaires, qui se font embaucher ou qui, par opportunisme, arrivent à voler un certain nombre de données. Ces entreprises, quand elles se rendent compte qu'un de leurs employés a été malhonnête, elles essaient de régler discrètement le problème. La plupart du temps, d'ailleurs, c'est en l'exfiltrant et il n'y a pas forcément une plainte qui suit derrière.
0: Il y a un de vos journalistes à Que Choisir qui s'est infiltré dans un centre d'appel chargé du service client d'Engie et il a découvert quelques trous dans la raquette.
4: Alors, dans les centres d'appel, il y a un certain nombre de précautions qui sont prises, dans les centres d'appel très sérieux. Par exemple, vous ne pouvez pas rentrer dans la salle où il y a tous les ordinateurs avec un téléphone portable. Mais malgré tout, alors qu'elle était en formation, cette journaliste a pu pénétrer dans certains logiciels, dans certains fichiers clients et pouvoir, entre guillemets, se servir un peu comme elle le voulait, tout simplement parce que là encore, les contrôles ne sont pas infaillibles, même si, encore une fois, il y a des précautions de base et des précautions théoriques qui sont prises. Il y a, comme vous le dites, des trous dans la raquette. Elle a réussi à le faire en se connectant d'ailleurs sur le compte Engie d'un journaliste complice. Elle a pu tout savoir, accéder bien sûr à ses données personnelles, adresse et même heure où il était présent, puisque la consommation d'électricité est suivie en temps réel.
0: Est-ce que ce piratage de données va être un risque de plus en plus fréquent?
4: L'actualité récente le montre. Il n'y a pas en ce moment un jour ou une semaine sans que effectivement un certain nombre de données s'évaporent dans la nature et ces données valent véritablement de l'or et intéressent que ce soit les petits escrocs comme les gros réseaux criminels.
0: Dernière question, Arnaud, ces données, elles servent à quoi, celui qui les vole ?
4: Vider votre compte, à monter des sociétés en votre nom qui seront des sociétés effectivement pas tout à fait honnêtes. Bref, vous avez toute une palette de possibilités pour les escrocs de pouvoir s'enrichir sur votre dos avec vous qui êtes victime. Et quand on s'en rend compte, eh bien, le préjudice pour la victime peut être énorme. Plusieurs centaines de milliers d'euros sans qu'on s'en rende compte tout de suite.
0: Hold up sur vos données, c'est un dossier à retrouver dans les pages de Que choisir actuellement en kiosque. Merci Arnaud.
4: Merci beaucoup.
0: Dans ces tendances, je dis les photos d'identité à l'honneur avec ce bon vieux photomaton, plus que jamais à la mode. Ce sera juste après Alain Souchon. On avance, ouais, on avance. Il est 5h53, bon début de journée, vous êtes bien ici.

0: 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Avant de retrouver le journal de 6 heures et toutes vos infos locales, Muriel Jourdan est là aujourd'hui. Muriel, gros plan sur une cabine photo que vous connaissez tous.
1: Ouais, non, mais vous avez vu ça? On est à l'époque des selfies, des smartphones, des filtres. Et le photomaton, lui, l'ancêtre, tient encore debout. Non, mais c'est un truc de fou. Le photomaton reste tendance et il a réalisé une fois encore de grosses performances parce que c'est chaque année, au mois de septembre, qu'il réalise ses chiffres records. 1,5 million de photos vendues. Alors pour moi, la cabine photomaton, c'est toujours un sketch. Ça reste le tabouret qui tourne et que tu dois régler. La photo des enfants traumatisante. Tu sais, quand tu mets 2h45 à réussir une photo sans qu'ils bougent, ni qu'on voit seulement leur front. Alors là, tu perds des points de vie. C'est aussi la déception de ne pas avoir assez fait la gueule pour valider la photo du permis de conduire. C'est d'ailleurs grâce au photomaton qu'on doit se coltiner la même gueule pourrie sur nos pièces d'identité pendant 20 ans. Il faut quand même un bac plus 8 MacGyver pour y arriver du premier coup. Mais surtout, surtout, ça reste le film Amélie Poulain quand Audrey Tautou, Amélie, tombe amoureuse de Nino. Vous savez, Mathieu Kassovitz, qui collectionne les photos oubliées dans les photomatons parisiens.
2: À ce moment précis de l'histoire, Amélie est la seule à connaître la clé de l'énigme de l'inconnu des photomatons.
1: Aujourd'hui, le photomaton célèbre ses 100 ans. Il est né il y a un siècle aux États-Unis et c'est dans les années 30 qu'il est arrivé en France.
0: Et cette cabine photo qui est toujours tendance, donc, s'est modernisée avec le temps et permet de faire bien plus que des photos d'identité, Muriel.
1: Oui, elle propose aussi de prendre des photos marrantes. Par exemple, vous vous transformez en joueur du PSG, en pilote de Formule 1, en princesse. Plein de cabines se sont converties à l'intelligence artificielle dans ce genre-là.
3: Regardez droit devant vous.
1: Pour 1 euro maintenant, on peut tester notre rythme cardiovasculaire. Vous imaginez?
4: Et si vous testiez en 2 minutes notre nouveau service forme et bien-être, vue et audition, risque cardiovasculaire?
5: Nous allons tout d'abord mesurer votre rythme cardiaque.
1: Vous fixez l'objectif pendant 45 secondes et au lieu d'obtenir la planche de photo traditionnelle, vous avez un espèce de bilan de santé. Bon, évidemment, c'est pas un vrai bilan médical, c'est plutôt pour faire de la prévention et nous pousser à consulter si nécessaire. Et il y a aussi les clichés fantasy pour se transformer en joueur de basket en train de marquer un panier ou en joueur de foot du Paris Saint-Germain. Dans le JT de France 2, visiblement, les clients qui ont testé ont bien kiffé.
6: Là, je pourrais devenir une héroïne de jeux vidéo avec ça. Ça pourrait créer un avatar ou quoi?
7: Ouais, c'est top, c'est bien fait, dis donc. Ouais, ça y est, je suis parti du PSG maintenant.
6: C'est choquant. On dirait vraiment que j'ai fait un shooting photo.
1: Bref, le photomaton, c'est tendance. Et sa version moderne pour changer de peau, pour nous transformer en super-héros, pourquoi pas? Si on peut plus voir en peinture, choisissons la photo.
0: Ben oui, évidemment. Muriel, vous, Valentine, les photomatons, vous les fréquentez un peu?
8: Oh, très peu. Très peu, le moins possible. Je déteste ça, tout le monde est derrière les rideaux.
0: C'était un plaisir de passer ce début de journée en votre compagnie. Tout à l'heure, Valentine, 6h30, on vous retrouve pour le 90 secondes.
8: Et toute l'actu en France et dans le monde.
0: En attendant, on vous laisse en compagnie de toute l'équipe d'ici matin sur votre radio locale. Excellente journée.
9: Merci bien, Johan. Ici matin, Limousin qui est là, très en forme. Bon, comme chaque matin, on est bien, moi je trouve. Carence Caillé, bonjour.
10: Ouais. Bonjour Régis, bonjour à tous.
9: Toujours en grande forme.
10: Ouais, ça va ce matin.
9: Pour réveiller les Limousins et puis ceux aussi qui sont de passage chez nous, en vacances ici, profitez-en, on a plein d'informations pour vous, notamment le tour du Limousin, allez voir sur le bord de la route tout en étant prudent. Nous avons Monsieur Aragon qui réalise cette émission, Thibaut, c'est son prénom, et puis Bertrand au 05 55 34 5000 pour vous recevoir. Go, c'est parti.
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9: Nous sommes le jeudi 20 août. Il est 6h, bonjour. Garance, les informations et troisième journée du Tour du Limousin aujourd'hui.
10: Et oui, cette fois c'est en Corrèze, l'étape la plus difficile de ce Tour, avec à peu près le même chemin que l'étape du Tour de France le mois dernier. 182 km entre Saint-Privat et Égletons, avec bien sûr l'incontournable col du Sucomet, 900 mètres d'altitude. Une étape donc qui va être compliquée selon le président de l'association Tour du Limousin, Christian Courbataire.
12: Ouais, la Corrèze, c'est très difficile, c'est l'étape reine. C'est 3000 mètres de dénivelé, c'est une étape de moyenne montagne du Tour de France. C'est les gorges à Dordogne au départ, la traversée de la Xaintrie. Dans le final, c'est les Monédières, le Sucomet, arrivée technique à Égletons. Le coureur qui va gagner l'étape sera un grand champion.
13: Nombreux observateurs ont pu dire que cette étape de Corrèze pour le Tour de France, bien que raccourcie, a été, au niveau de son profil et aussi du coup de son scénario, une des plus belles étapes
12: bien sûr. En plus, la personne qui le gagne, on ne veut pas dire que c'est l'enfant du pays, mais pas loin. Parce que Mathieu Van Der Poel l'avait remporté tout seul. Enfin, ils étaient arrivés à 4 ou 5, je crois. Donc voilà, mais c'est un petit peu le Husql-Égletons. C'est un petit peu le même type de profil et un petit peu le même type d'arrivée qu'on risque d'avoir. Une étape style Tour de France, et c'est un grand champion qui va gagner Égletons. Ça ne peut pas faire autrement.
10: Et on verra ça tout à l'heure. Hier, c'est le Français Ewan Kostiou qui a remporté l'étape périgourdine. Est-ce qu'il gardera le maillot jaune cet après-midi? 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Et puis à suivre aussi cette semaine en Limousin, c'est le rugby. Le CA Brive qui joue demain soir un match de préparation contre le Racing 92 à Objat en Corrèze avant la reprise en Pro D2 le 28 août contre Valence Roman. Et puis il y a aussi nos voisins périgourdins qui reprennent cette semaine le championnat de national. Les joueurs du CA Périgueux, cette saison, ils comptent même plusieurs anciens brivistes dans leur rang. Des anciens qui sont ravis, comme le deuxième ligne Victor Lebas.
3: Bah très franchement, le début de saison s'est très bien passé. J'ai de très bonnes sensations personnellement, un très bon fini avec l'équipe. Donc voilà, on a un gros début de championnat jusqu'à décembre où je crois même début décembre, c'est déjà les deux premiers matchs retour. Donc voilà, on sait que ça va démarrer très très vite. Le championnat national, c'est un championnat qui est court et qui est assez intense. Donc voilà, faut démarrer très très fort pour être en tête de tableau pour pouvoir espérer quelque chose en fin de saison. Très franchement, pour l'instant, sur les matchs amicaux, dans les contacts et tout, il y a peu de différence avec la Pro D2. On sait qu'il y a des grosses équipes comme Carcassonne, comme Mont-de-Marsan qui vont jouer ce championnat. Je pense qu'en haut de tableau, ça serait équivalent à de la Pro D2. Après, c'est vrai que sur la vitesse de jeu, pour l'instant, ça va un petit peu moins vite que de la Pro D2. Mais voilà, faut très franchement, c'est un championnat qui a rien à envier à la Pro D2. Et voilà, c'est pas pour rien qu'il y a des équipes qui, il y a deux équipes qui montent cette année. Donc voilà, j'ai de bons espoirs qu'on fasse une très belle saison cette année.
10: Victor Lebas, rugbyman du CA Périgueux et ancien joueur bréviste. Et la saison de Périgueux en national, ça démarre donc ce week-end contre Massy. Et il y aura aussi la reprise de Brive en Pro D2 la semaine prochaine contre Valence Roman. Et puis enfin, la semaine prochaine en sport, il y aura aussi du basket avec le dernier match amical du Limoges CSP. Ça sera le 30 août à Saint-Junien en Haute-Vienne, un match contre Blois.
14: Ici Batin, 6h03, on connaît le butin dérobé au musée Jacques Chirac de Saran il y a 2 semaines.
10: Du moins une partie des objets volés pendant le cambriolage du 6 août dernier. C'est le 3e en un an au musée Jacques Chirac en Corrèze. Les cambrioleurs ont donc emporté la réplique de la Coupe du Monde de football et le maillot de Zinedine Zidane porté lors de la victoire de l'équipe de France en 98. Ce sont des objets qui font partie des cadeaux diplomatiques reçus par l'ancien président. La semaine dernière, le parquet de Lyon a arrêté 5 hommes, des braqueurs qui ont sans doute un lien avec le cambriolage de Saran. L'enquête en cours doit encore le confirmer. En Haute-Vienne, le tribunal administratif de Limoges donne raison au maire d'Oradour-sur-Glane. Il peut appliquer un couvre-feu pour les mineurs jusqu'au 31 août. Cet été, les habitants d'Oradour ont dénoncé des incivilités. Alors depuis la mi-juillet, les jeunes de moins de 18 ans ne peuvent pas circuler seuls entre 23h et 6h du matin dans la commune. Une décision qui était contestée en justice par l'association Vigiliberté, mais approuvée hier par le juge. Et enfin, toujours en Haute-Vienne, si vous étiez sur l'autoroute A20 le week-end dernier, vous avez peut-être vu passer une escorte policière assez fournie. C'était pas pour transporter une célébrité, mais en fait une dame qui était en train d'accoucher. Avec son mari, ils se sont retrouvés coincés dans les bouchons à hauteur de Boisseuil en plein week-end du chassé-croisé. Et heureusement pour eux, les pompiers et les gendarmes ont pu les escorter en sécurité jusqu'à la clinique des Émailleurs à Limoges. Et quelques heures plus tard, un petit garçon est né, il s'appelle Jonah.
14: Après cette histoire.
10: Et oui, c'est mignon. Ouais. Et puis aujourd'hui, la météo, je crois qu'il va faire plus de 25 degrés en Haute-Vienne, en Corrèze, Régis.
14: Oui, effectivement. Des températures qui baissent hein, par rapport au jour précédent. Un petit peu moins chaud. Un ciel plus changeant aujourd'hui sur le Limousin. C'est ce qu'on vous propose. Par exemple, ce matin, les nuages seront nombreux avec quelques averses possibles. En Haute-Vienne, elles concerneront surtout le secteur des Moutiers, de Vassivière, en Corrèze. Quelques averses pourront circuler plus largement dans la matinée. Bonne nouvelle pour cet après-midi, amélioration générale, temps qui redevient sec avec de belles éclaircies. Les maximales, 27 à Brive-la-Gaillarde, 27 également à Saint-Junien, 26 à Limoges, 25 à Rochechouart, 24 à Tulle, 23 à Ambazac, 22 à Mémac. La nuit prochaine en Haute-Vienne, on aura un petit voile nuageux qui va traverser temporairement le ciel avant le retour d'éclaircies plus larges. Et puis en Corrèze, les nuages resteront plus nombreux et quelques faibles averses seront encore possible en milieu de nuit, notamment vers les Monédières, Tulle, Brive et Lac-Zintry. Les minimales de la nuit, 11 à 16 degrés. Et demain, l'ambiance devrait rester plus respirable que ces derniers jours, avec des températures désormais plus proches des normales de saison. Et ça fait du bien.
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14: Et vous le savez, ici matin, c'est aussi votre émission. Vous y participez, oui, émission participative. On vous attend sur les réseaux sociaux, la page Facebook Ici Limousin, pour nous dire, bah tiens, quel temps fait-il chez vous ce matin? Et vous êtes déjà des dizaines à nous avoir envoyé des messages, de belles photos. Merci à vous. On passe également par l'application WhatsApp pour donner des nouvelles. Numéro de téléphone, c'est tout simple, vous le connaissez, 05 55 34 5000. Et puis ce titre, vous le connaissez, le groupe Téléphone, Un autre monde. Bon réveil à tous, il est 6h07.

0: Et ça réveille ça. Le groupe Téléphone, un autre monde. Il va y avoir Maxime Le Forestier dans la prochaine demi-heure. Avec Né quelque part et aussi la nouvelle chanson de Charlotte Cardin, The Way We Touch.
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0: Et le docteur Gérald Kierzek qui se prend pour notre veto, le docteur Pierre Fabin ce matin. On parle des vacances avec lui et surtout des animaux. Oui, on aime les approcher, les animaux, pendant les vacances. Surtout vos enfants, vos petits-enfants. Mais chiens, chats, vaches ou chevaux peuvent parfois avoir des réactions imprévisibles. Alors, dans un instant, les bons réflexes pour éviter morsures, griffures et mauvaises rencontres.
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0: À 6h13, on passe l'été en pleine forme avec les conseils du docteur Kierzek. Bonjour docteur. Ce matin, on dit gare aux animaux qui peuvent gâcher les vacances.
6: Bonjour à tout le monde. On se promène en forêt, on visite une ferme pédagogique, on rencontre des animaux. Et si nos compagnons à quatre pattes sont souvent adorables, ils peuvent aussi être imprévisibles. Et chaque année en France, près de 250 000 personnes sont mordues par un chien. Et dans 80% des cas, l'accident se produit à la maison, avec un animal qui est connu de la famille. Alors, il ne s'agit pas d'avoir peur des animaux, loin de là, mais d'apprendre à les respecter tout simplement et à les comprendre. Il y a quelques règles à partager avec toute la famille. On ne dérange jamais un animal qui dort, qui mange ou qui s'occupe de ses petits. Ce sont des moments de vulnérabilité où risque de morsure est décuplé. On apprend aux enfants à ne pas tirer la queue ou les oreilles, à ne pas crier brusquement non plus. On ne laisse jamais un enfant de moins de 6 ou 7 ans seul avec un chien, même familier. L'interaction doit toujours être supervisée par un adulte. Et pour les chiens inconnus, la règle est simple. On demande toujours la permission au maître avant de le caresser et on tend le dos de la main sans geste brusque. Et avec la chaleur, les animaux aussi sont plus vulnérables et plus irritable.
0: Alors on parle aussi des animaux de la ferme, les vaches, les chevaux, les taureaux ne sont pas des peluches, bien sûr. Quels sont les dangers et comment se comporter pendant les visites?
6: Chaque été, des promeneurs sont blessés par des vaches, surtout en montagne ou dans les pâturages. Il faut garder à l'esprit que ce sont des animaux puissants, parfois imprévisibles, surtout lorsqu'elles protègent leurs veaux. Donc le meilleur conseil, c'est on ne s'approche jamais, on ne caresse pas un animal de ferme sans la présence du propriétaire. Les barrières électriques ne sont pas là pour décorer. Si vous traversez un champ avec des vaches et leurs petits, gardez vos distances, contournez le troupeau et ne courez surtout pas. Le mouvement de course peut déclencher une réaction de poursuite chez l'animal. Et bien sûr, on n'oublie pas que les chevaux peuvent donner des coups de pied très violents s'ils sont surpris par derrière. Et si malgré toutes ces précautions, une morsure ou une griffure survient, le premier réflexe est de rester calme. La plaie doit être nettoyée abondamment à l'eau et au savon pendant au moins 5 minutes. On désinfecte et on couvre d'un pansement propre. Ensuite, on consulte un médecin sans tarder. Une morsure, même minime, peut s'infecter gravement. Le médecin va vérifier la nécessité d'un rappel du vaccin contre le tétanos et va évaluer surtout la mise en route d'un traitement antibiotique. Et s'il y a une hémorragie, on appuie dessus si le saignement est abondant et on appelle le 15. Allez, bon été, bonne santé, à l'écoute d'ici bien sûr.
0: Merci docteur pour ces conseils. 6h15, fils d'agriculteur creusois, Didier Jameau n'était pas destiné à diriger de grandes structures. Pourtant, entre grande distribution et sport de haut niveau, il s'est imposé comme une figure engagée du territoire. Portrait d'ici quelques minutes.
7: On choisit.

0: Né quelque part, Maxime Le Forestier. C'est jeudi, les 6h19 et la fraîcheur reste bien présente. C'est ce que vous nous dites ce matin sur les réseaux sociaux. Paco Paco relève 16 degrés à la tronche en Corrèze sous un ciel étoilé. Marie-Pierre à 15 degrés 3 au Breuil de Salon-la-Tour. Pascal, 16 degrés à Combresol sous un ciel couvert. À Saint-Angèle-Éric, nous annonce du 15 avec de gros nuages noirs. Une matinée nettement plus respirable, oui, mais quand même des nuages qui sont là et des averses prévues ce matin. Votre météo complète, c'est juste après les infos de 6h30.
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0: De la grande distribution à la présidence de club majeur du sport limousin, Didier Jamot a fait de ses passions un véritable engagement pour le territoire. C'est notre Limousin formidable.
3: Didier Jamot, président du club de rugby de Hill, président d'une association de chefs d'entreprise des DCF Limoges et administrateur du CSP.
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3: Au départ, je devais reprendre la ferme familiale. Il s'avère que c'est mon frangin qui l'a repris. Et moi, je suis parti donc à Limoges, passer le bac, un bac B, à Gay-Lussac. Et ensuite, 2 années, tech de co Limoges.
4: Ça s'enchaîne, parcours classique
3: Parcours classique. Donc, j'ai commencé directeur volant, on va dire, au disque bleu. Pour ensuite partir chez Leclerc pendant 8 années. Ensuite, j'étais directeur d'un Super U à Thouars, dans les Deux-Sèvres. Ensuite, je suis monté chez Intermarché pour m'occuper des achats nationaux. Et en 2002, j'ai repris une affaire à Meun-sur-Yèvre, dans le Cher. Et après 10 années là-bas, j'ai repris un Intermarché. Marché de l'Andouge en 2012.
4: Parallèlement à ce parcours professionnel, il y a toujours eu cet amour du sport qui a commencé en Creuse très jeune. Hein,
3: j'ai commencé par jouer au foot dans la commune de Saint-Sébastien, qui est juste à côté de Bazela où je suis né. Ensuite, à Gay-Lussac, j'ai pratiqué le hand. Puis à l'IUT, j'ai pratiqué le rugby pendant 2 ans. J'adore le sport. J'en fais pas beaucoup. J'aurais dû peut-être en faire plus. Mais j'avais pas le temps puisque le travail m'a beaucoup, beaucoup, beaucoup pris.
4: Cette retraite qui arrive en quoi 2020 quelque
3: 2020
4: chose
3: la retraite, ouais. Oui.
4: Mais la retraite pour Didier Jamot, c'est pas rester dans son canapé, regarder la télé, c'était pas
3: non,
4: possible.
3: Non. Qu'est-ce qu'il y a derrière la retraite? C'est pas génial ce qu'il y a derrière la retraite. Donc moi je me suis dit non, il faut que je donne ce que l'on m'a donné aussi. Moi la transmission pour moi c'est très important.
4: Vous êtes aujourd'hui président du club.
3: Voilà.
4: Ça s'est passé quand on vous a demandé,
3: c'était oui, en 2020 on est venu me chercher pour dire bon écoute Didier, maintenant que tu es en retraite, tu vas avoir du temps, on aimerait que tu reprennes le club.
4: Puis comme vous êtes un homme de challenge, la présidence de la GIL ne vous suffisait pas. Donc, on vous a sollicité également pour venir en aide au CSP à un moment un peu crucial de son histoire et vous avez accepté aussi.
3: En 2023, oui, on est venu me chercher pour donner un coup de main pour gérer le club. J'aurais pu refuser, mais bon, j'ai embarqué en même temps mon épouse avec moi, passionnée de basket. J'ai dit, allez, on y va. J'ai mis en place ce que je savais faire. Il fallait ouvrir le capital, il fallait amener des compétences. Et c'est là où je suis allé chercher Lionel Pelluet. Et là, ben, je suis toujours administrateur du club et j'en suis fier.
4: C'est quoi qui vous plaît le plus dans tous ces différents challenges? C'est le défi d'avoir des gens derrière qui vous disent peut-être tu vas pas y arriver. C'est l'envie de faire quelque chose pour un club que vous avez dans le cœur et pour le sport que vous adorez.
3: Pour moi, le mot impossible, ça fait pas partie de mon vocabulaire. Je pense que tout est possible. Quand on y met du cœur, quand on y met de l'envie, parce que je sais voir réussir les gens, voir réussir un club, pour moi, c'est le plus beau des remerciements.
4: Vous occupez donc encore de la GIL, vous êtes administrateur du CSP, vous êtes aussi avec DCF.
3: DCF, c'est une association nationale. On fait en sorte que les gens se réunissent pour parler commerce, pour parler business. Quand j'ai repris le club, c'était en 2017, on était 45 membres. Aujourd'hui, on est 170. Il y a toujours une oreille pour entendre celui qui a des soucis et qui veut s'en sortir. Voilà.
4: Si je vous dis de tout ce que vous faites là, vous n'en gardez qu'une de choses. Ce serait laquelle?
3: C'est mon association DCF. J'ai beaucoup de gens qui me suivent et l'entreprise, moi, c'est mon énergie. Quoi.
4: Alors justement, vous êtes en retraite, mais vous n'êtes pas vraiment en retraite. La vraie retraite... Pour Didier Jamot, c'est quand?
3: Je préfère pas en parler, je préfère oublier ce mot.
0: Entre la JAI, le rugby et le Limoges CSP, Didier Jamot poursuit son engagement au service du sport et du territoire. Voilà un parcours de passion, vous l'avez entendu, et d'énergie. Et tous ces portraits de Stéphane Pigato à retrouver sur l'appli ICI et le site internet ici.fr. 6h23, nouvelle chanson pour Charlotte Cardin, c'est ICI Limousin.

0: The Way We Touch, nouvelle chanson pour Charlotte Cardin sur votre radio locale ici Limousin. Bonjour tout le monde, soyez les bienvenus, c'est un plaisir de vous accueillir en ce jeudi 20 août. Bonne fête aux Bernard, Philibert, Samuel et Samy. Dans un instant, l'horoscope du jour et les infos.
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0: Et avant vos informations de 6h30, Catherine Viguier pour l'horoscope du jour, nos doux signes et la tendance du jour, s'il vous plaît, Catherine.
5: Enthousiasmante, Bélier, vive ce jeudi, dépaysant à souhait, qui vous offre d'autres perspectives que celles habituelles.
6: Taureau, vous vous impliquez pour une personne, pour vous aussi, en y mettant les moyens.
7: Gémeaux, sans doute qu'un ou une autre vous demande de vous remettre en question et ça n'est pas facile.
8: Cancer, vous faites l'expérience de vous organiser autrement, avec moins de stress, en allégeant vos tâches, bravo.
9: Lion, votre priorité, c'est le bien-être des vôtres et votre bien-être à vous. Ce sera une belle journée.
10: Vierge, vous refuserez d'aller trop vite si vous avez besoin de ralentir.
11: Balance, vous ne vous faites pas d'illusions, votre combat actuel est de voir clair et que vos actes suivent.
12: Scorpion, monnaie, tel est le sujet du jour, vous pourriez négocier une rémunération ou un prix.
13: Sagittaire, c'est un peu beaucoup même votre journée, elle sera réussie, vous allez rayonner.
14: Capricorne, il s'agit de digérer quelque chose en secret, en retrait, samedi on en reparlera.
15: Verseau, une fête, un événement ou une personne vous rend joyeux et optimiste.
16: Poisson, vous êtes tenu de vous responsabiliser aussi bien en société que dans la vie privée.
17: Et pour nous tous, on part à l'aventure, celle qui nous enthousiasme.
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0: Les informations de ce jeudi 20 août à 6h30, Garance Caillé, c'est l'étape d'hier sur le Tour du Limousin.
18: Et oui, le Breton Ewen Costiou s'est imposé sur l'étape périgourdine. Une étape très difficile, 184 km entre Salignac et Vigue et Lannouaille, avec 6 côtes sur le parcours. On y revient juste après l'info en 90 secondes, Valentine Letès.
19: Déjà condamné pour près de 300 viols et agressions sexuelles sur ses patients, Joël Le Squarnec est soupçonné d'avoir fait une cinquantaine d'autres victimes. Une nouvelle enquête est ouverte par le parquet de Lorient sur l'ancien chirurgien âgé aujourd'hui de 75 ans. La canicule a tué au moins 7300 morts cet été et la canicule a dévasté nos forêts comme nos montagnes. Les spécialistes parlent déjà d'un record d'éboulement cet été, environ 450 dans le seul massif du Mont Blanc, contre quelques dizaines il y a encore 10 ou 20 ans. Tous les évacués des Landes, justement, peuvent rentrer chez eux. La préfecture a donné l'autorisation aux 300 habitants de Luglon et de Garin, mais le feu brûle toujours. Fixé par les pompiers, il n'est pas encore considéré comme maîtrisé. Une avancée majeure dans le traitement du cancer de la peau grâce à l'ARN messager, la fameuse technologie du vaccin contre le Covid-19. Selon les laboratoires américains Merck et Moderna, leur traitement améliore considérablement notamment la survie, sans récidive, des patients atteints d'un mélanome. Remplir le cartable de votre enfant vous coûtera 30 euros moins cher cette rentrée. En moyenne, 180 euros de fourniture scolaire pour un élève de 6e. Et profitez-en maintenant, le blocage du détroit d'Ormuz au Moyen-Orient risque de changer la donne, selon l'association Famille Rurale. Changement de terrain pour le premier match de Ligue 1 de la saison. Le Paris Saint-Germain ne pourra pas recevoir Rennes vu l'état de sa pelouse, particulièrement clairsemée à cause de la canicule. Les Bretons recevront donc les Parisiens dimanche.
18: Merci Valentine, à tout à l'heure à 7h30. L'info d'ici ce matin, c'est bien sûr le Tour du Limousin. Hier, c'était la deuxième étape en Périgord, 184 km. Un parcours très difficile pour les coureurs avec 6 côtes. Et c'est finalement Ewan Kostiuk qui s'est imposé, Valérie Monnier.
20: Le vainqueur du Tour du Limousin l'an dernier a fait un énorme numéro dans les derniers kilomètres de cette deuxième étape. La fin de course a été explosive, l'échappée a été reprise par plusieurs favoris et c'est le Breton de la Groupama FDJ qui a fait la différence. Une victoire de costaud, la deuxième pour Ewan Kostiuk sur une course en ligne et ça malgré une crevaison à 12 kilomètres de l'arrivée.
21: Ouais, très costaud. Je crois que j'ai vite vu aussi que c'était dur de faire la différence dans les boss raids, notamment avec Antoine Lotte qui avait l'air de marcher très fort, donc j'ai essayé d'innover un peu de changer un peu la stratégie. Et j'ai attaqué au pied de la dernière bosse à 5% avec l'aspiration. Et voilà, je pense que c'était un beaucoup tactique. Et après, c'était all-in jusqu'à l'arrivée. C'était le plus dur, les kilomètres étaient vraiment très longs.
20: Ce matin, Ewan Kostiuk compte 21 secondes d'avance sur le deuxième au général, Matteo Vercher. Et un Breton peut en cacher un autre, surnommé le sanglier de Fouesnant, Baptiste Verstrofer de la team Lotto Intermarché, a animé cette deuxième étape. Il endosse le maillot à poids de meilleur grimpeur, mais c'est un maigre lot de consolation pour lui qui visait une victoire d'étape en Dordogne.
22: J'ai pris un peu l'échappée aujourd'hui pour essayer de me rassurer. Je savais que j'étais pas dans une grande condition. Après le Tour de France, je suis tombé malade. Pour les Normandes, j'ai vraiment subi. Ça fait une semaine, je suis vraiment pas bien à l'entraînement. Mais aujourd'hui, pareil, j'étais pas dans une grande journée. Un peu déçu, ouais. Avec une bonne forme, je pense qu'il y avait moyen d'aller chercher la victoire. Je me sentais bien, mais il y avait peut-être une bosse de trop, on va dire.
20: Aujourd'hui, les coureurs du Tour du Limousin se frottent à l'étape la plus difficile. Étape Rennes, en Corrèze, entre Saint-Privat et Égletton. Près de 3000 mètres de dénivelé positif avec, sur le parcours, l'ascension du célèbre Sucomé. Ça promet une belle bagarre pour le consultant vélo d'ici Limousin, Olivier Perrier.
23: Première catégorie, 7,15 de pente moyenne au kilomètre 150-700. Après, il reste une trentaine de kilomètres pour aller chercher l'arrivée. Il faudra passer par la côte de Saint-Thierry le Déjala, au kilomètre 169, donc à une douzaine de kilomètres de l'arrivée à Égletton. Mais du coup, s'il y a grosse bagarre sur le Sucomé, et on sait que les forts pourcentages sur une faible distance, ça peut créer de gros écarts. Et après, il faut voir comment on arrive à s'organiser derrière, un peu comme Kostiuk l'a fait aujourd'hui dans le final. Il faudra être vraiment beaucoup plus fort et trouver des coureurs qui sont capables de vous accompagner et d'aller jusqu'au bout. Mais il y a vraiment la place pour faire de la grosse bagarre.
20: Et du côté de nos Limousins, le Creusois Baptiste Vadic est 58e au général, le Haut-Viennois Valentin Rotaillot 59e. Tous les deux sont à 9 minutes 45 du maillot jaune.
18: Et le maillot jaune, justement, restera-t-il sur les épaules d'Ewan Kostiuk? On verra ça tout à l'heure pour l'étape du jour en Corrèze. Valérie, vous l'avez dit, étape reine du Tour entre Saint-Privat et Égletton. Et ce Tour du Limousin, vous le suivrez en direct sur Ici Limousin à partir de 14h. Notre équipe sera au cœur de la course. On vous fera vivre des points détaillés tous les quarts d'heure. Et puis ce matin, on va rejoindre aussi Stéphane Pigato à 10h en direct du village départ à Saint-Privat pour une émission spéciale Tour du Limousin. En attendant, dans le journal de 7h, on va revenir bien sûr sur les 5 hommes arrêtés la semaine dernière, soupçonnés d'avoir cambriolé le musée Jacques Chirac de Saran au début du mois. Et puis on parlera aussi d'une vente aux enchères très privée qui a lieu toute cette semaine à Limoges, une vente aux enchères bibliophile. Aujourd'hui, Régis, on va avoir des températures assez fraîches, en tout cas plus fraîches que les dernières semaines.
0: C'est un petit peu moins chaud, avec un ciel plus changeant aujourd'hui sur le Limousin. Ce matin, c'est plus frais en effet, avec des nuages qui sont nombreux, avec quelques averses aussi possibles. En Haute-Vienne, elles concerneront surtout le secteur des Moutiers de Vassivière. En Corrèze, quelques averses pourront circuler plus largement dans la matinée. Bonne nouvelle pour cet après-midi, amélioration générale. Un temps qui redevient sec, beaucoup plus clair. Les températures maximales sont en baisse par rapport aux journées précédentes. 27 degrés attendus à Brive-Saint-Junien, 26 à Limoges, 25 à Rochechouart, 24 à Tulle, 23 à Ambazac et 22 à Mémac. La nuit prochaine, possibilité aussi d'averses, notamment sur la Corrèze. Les minimales seront comprises entre 11 et 16 degrés. Et puis, vendredi, l'ambiance devrait rester plus réelle. respirable que ces derniers jours, avec des températures désormais plus proches des normales de saison, et ça fait du bien. Sur la route, on est prudent, on respecte limitation de vitesse, distance de sécurité, pas de grosses difficultés à vous annoncer, peut-être un véhicule en panne, c'est un poids lourd. On est prudent si on circule sens nord-sud sur la 147 à hauteur de Niolle Bonne Route.
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0: Ici Limousin, c'est aussi beaucoup d'amour. France Gall, Elton John.

0: Quel joli duo. France Gall, Elton John, donner pour donner. Belle journée à tous, c'est jeudi, nous sommes le 20 août. Bonne fête Bernard, Philibert, Samuel, Samy, un petit coup de fil, un SMS, un vocal, ça fait toujours plaisir. Ils nous quittaient un 20 août en 1980, à seulement 41 ans.
1: Aux Champs-Élysées,
0: Joe Dassin.
1: Aux Champs-Élysées.
0: Joe Dassin, né à New York, fils du réalisateur Jules Dassin, il devient pourtant l'un des symboles de la chanson française avec les Champs-Élysées, l'été indien ou encore l'Amérique.
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0: Une carrière finalement très courte, une quinzaine d'années seulement, mais des chansons qui, elles, n'ont jamais vraiment quitté les radios. D'ailleurs, ce sera le cas, on écoutera Joe Dassin là, dans la prochaine demi-heure avec « Il était une fois, nous deux ». Et il y aura aussi le groupe « Fools Garden ».
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0: Les petits plaisirs de l'été, c'est tous les jours à 7h-ci, à 7h-20 sur votre radio locale ici Limousin. Ce matin, on donne la parole à Rachel, qui ne demande pas de partir très loin, quelques pas dehors, et la voilà dans son jardin.
4: Quand je suis ici dans le jardin, très tôt le matin, je ne suis pas seule. Parce qu'il y a des oiseaux. Bonjour, je m'appelle Rachel. Mon petit plaisir de l'été, c'est le jardinage.
5: Parlez-nous de votre jardin, qu'est-ce qu'il y a dedans ?
4: Beaucoup, beaucoup de choses. Beaucoup d'arbustes et des arbres aussi, les fruitiers qu'on a plantés. Quelques-uns il y a 2 ou 3 ans. Ils commencent vraiment à pousser et sont magnifiques. Nous avons une reine Claude, une poire rouge. Et des amandiers.
5: Pourquoi vous avez choisi ces arbres ?
4: Parce que je cherchais des arbres qui vont pousser ici, qui vont survivre la sécheresse, vraiment. Et j'espère que je les ai.

0: trouver, mais on ne sait jamais vraiment. Il faut les donner beaucoup de l'eau. Quand je me réveille tôt le matin, ça, c'est le meilleur temps de la journée. C'est frais. Il y a du silence dans le jardin. Et je peux travailler. J'adore ça. Ce que j'aime le plus, c'est que quand je suis ici dans le jardin, très tôt le matin, je ne suis pas seule parce qu'il y a des oiseaux. Peut-être jusqu'à 25 espèces d'oiseaux. Et surtout, là, mon favori, c'est l'oriole. Le sang liquide.
1: Merci Rachel. Et finalement, jardiner, c'est peut-être ça aussi les vacances. Prendre le temps de mettre les mains dans la terre et regarder tranquillement pousser ce qu'on a semé. Dans quelques instants, notre veto, le docteur Pierre Fabin, vous avez l'habitude de ce rendez-vous. Et là, on se dit aujourd'hui, tiens, si on partait en vacances, en week-end, avec notre chien ou notre chat, mais cette fois, on prendra le train, billet, caisse de transport, muselière, le voyage à quatre pattes ne s'improvise pas. On vous dit tout dans un instant.
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1: 7h moins le quart, et si on partait en vacances ou en week-end avec notre boule de poils? Oui, le train est un excellent moyen, une bonne option. C'est plus écologique et moins angoissant que la soute d'un avion. Mais attention, embarquer avec son animal ne s'improvise pas comme on prendrait une simple valise. Docteur Pierre Fabin, allez, donnez-nous le mode d'emploi du voyageur à quatre pattes, mais mode d'emploi parfait s'il vous plaît.
6: C'est un moyen de transport génial, mais qui demande un peu d'anticipation. Première chose, pour la SNCF, votre animal est un passager. Il lui faut impérativement son propre billet. La bonne nouvelle, c'est que la tarification a été simplifiée ces dernières années. Comptez un tarif forfaitaire, en général autour de 10 euros selon le train, que vous ayez un Maine Coon ou un Terre-Neuve. En revanche, si le prix est fixe, les conditions à bord sont radicalement différentes selon le gabarit de votre compagnon.
1: Ben bien sûr, parce que justement, ça doit changer suivant si on a un petit ou un gros chien. Quelles sont ces règles à bord ?
6: Exactement, l'installation dépend de la taille. Pour les petits animaux, chats, petits chiens, lapins, ils doivent obligatoirement voyager dans un sac ou une caisse de transport fermée, placée sur vos genoux ou à vos pieds. Pour les chiens plus grands, ils doivent rester à vos pieds, tenus en laisse et surtout porter une muselière pendant l'intégralité du trajet. C'est d'ailleurs la cause numéro un des drames en train. Le propriétaire met la muselière pour la toute première fois sur le quai de la gare. Le chien panique, essaie de l'arracher et le voyage devient un enfer. Une muselière doit s'apprendre des semaines à l'avance, à la maison, avec des friandises, pour devenir un objet positif et familier.
1: D'accord, l'anticipation est donc la clé. Et pendant le trajet de 4 heures en lui-même, comment on gère le stress, le mal des transports ou l'envie de faire pipi?
6: Alors, pour le chat, vaporiser des phéromones apaisantes dans la caisse 15 minutes avant de partir et placer une alaise absorbante au fond au cas où. Surtout, n'ouvrez jamais la caisse dans le wagon. Un chat effrayé est inattrapable. Pour le chien, la règle d'or, c'est la très longue balade avant d'arriver à la gare. Un chien fatigué qui a fait tous ses besoins dormira profondément. Ne le nourrissez pas juste avant le départ pour lui éviter le mal des transports, mais l'hydratation reste vitale. Prévoyez une gamelle pliable pour lui proposer de l'eau. Et enfin, détail méconnu, la présence de votre animal est légalement soumise à la tolérance des autres voyageurs. Si votre voisin de siège est très allergique, le contrôleur peut vous demander de vous déplacer.
1: Merci pour ces conseils, docteur. Dans un instant, dans les 3 plus ici Limousin, un médecin accessible en téléconsultation depuis une mairie, un nouveau service de proximité pour vos papiers d'identité et demain soir, on dîne avec les producteurs au bord du lac de Neuvik. Je vous raconte tout juste après False Garden Lemon Tree.

Fool's Garden Lemon Tree sur votre radio locale ici Limousin, 6h50, l'heure des 3+, ici Limousin. Les infos pratiques, les bons plans près de chez vous. On commence avec un service particulièrement utile en milieu rural. Une cabine de téléconsultation médicale est désormais accessible en mairie. Elle permet de consulter un médecin à distance sans avoir à parcourir plusieurs dizaines de kilomètres, notamment lorsqu'il est difficile d'obtenir rapidement un rendez-vous près de chez soi. Pour en profiter, il suffit d'appeler la mairie de Saint-Jean-les-Gourds. On a le numéro 05 55 34 5000 ou de vous présenter directement sur place pendant les horaires d'ouverture. Une solution supplémentaire qui ne remplace évidemment pas votre médecin traitant, mais voilà qui peut faciliter l'accès aux soins. Autre service de proximité, si vous devez faire ou renouveler votre carte d'identité ou votre passeport, sachez que la commune de Saint-Genest-sur-Rosselle est désormais équipée pour délivrer ses titres. Une possibilité supplémentaire en Haute-Vienne qui peut éviter d'aller chercher un rendez-vous beaucoup plus loin. Pensez tout de même à vous renseigner en amont sur les démarches et les modalités de rendez-vous. C'est à Saint-Genest-sur-Rosselle en Haute-Vienne. Et puis on termine avec une idée pour demain. Demain soir en Corrèze, à Neuvic, le marché des producteurs de pays vous attend à partir de 18h à la plage. Oui, le principe, on vient rencontrer les producteurs. On achète de quoi composer son repas et on profite de la soirée en famille ou entre amis. Petit détail pratique qui a son importance, pensez à apporter vos couverts. Le rendez-vous est organisé par le comité des fêtes en partenariat avec la mairie de Neuvic. Les 3+, ici Limousin, des services, des bons plans, des infos utiles, toujours près de chez vous. N'hésitez pas à nous faire part de vos infos en passant par l'appli WhatsApp 05 55 34 5000 05 55 34 5000.

0: nous quitter un 20 août en 1980, à seulement 41 ans. Joe Dassin, qu'on vient d'entendre avec « Il était une fois, nous deux ». 6h56, dans un instant, l'humour en tube avant les infos de 7h. C'est leur journée mondiale et franchement, on aurait presque préféré l'oublier. Les moustiques sont à l'honneur aujourd'hui avec Patrick Timsit et Roman Fraissinet. 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
0: La journée mondiale des moustiques, c'est aujourd'hui, qu'on se le dise. Et pour célébrer nos petites bêtes préférées de l'été dans l'humour en tube, Fred Ballard est allé chercher ceux qui les ont fréquentés assidûment pendant leur voyage au bout du monde.
10: À l'agence, il m'avait dit de me méfier des moustiques. J'avais amené de la citronnelle. Erreur. Point lance-flamme.
11: Ah bah oui, déjà en France, quand on est passé du moustique basique au moustique tigre, on a changé de technique hein, pour repousser l'ennemi. Alors, on n'ose pas imaginer à quoi ressemblent les moustiques de l'île Moustique.
10: Des vrais moustiques, gros comme des libellules, à côté des scorpions, c'est peace and love. Ah, il te pique pas le moustique là-bas, il t'empale. Il te pompe 3 litres de sang à chaque voyage. Moi, ils m'ont chopé au pectoral, j'avais les seins de Samantha Fox.
11: Alors, pour ceux qui n'ont pas l'âge de Patrick Timsit, hein, Samantha Fox était une chanteuse des années 80 dotée d'une poitrine généreuse qui n'était pas due hein, à une double piqûre de moustique. Oui, parce que certains font des allergies, ce qui n'est pas le cas de Roman Fraissinet, un ami des moustiques.
12: Tu bois du sang, moustique. Viens, j'en ai plein. Tout le monde doit manger sur cette planète. Je peux t'inviter, le plaisir, il est pour moi. Viens, moustique. Amène une meuf, c'est sur mon bras. Viens. Mais pourquoi tu laisses le truc qui gratte après? Moi, quand quelqu'un m'invite chez lui, avant de partir, je chie pas sur le tapis. Je respecte, c'est la base.
11: Oui, en fait, c'est ça le problème chez les moustiques. Il y a un gros déficit d'éducation. Ils n'ont pas tout lu Nadine de Rothschild. Hein. Ils sont aussi discrets qu'un Airbus. Heureusement, moustique rime avec comique. Quand le moustique pique, le fou rire démange.
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0: Coucou tout le monde, il est 7h du matin, c'est jeudi, nous sommes le 20 août. Garance Caillé, les informations et 5 braqueurs arrêtés la semaine dernière, sans doute en lien avec le cambriolage du musée Jacques Chirac en Corrèze.
13: 5 hommes interpellés pour un autre cambriolage en Suisse la semaine dernière, mais certains détails concordent entre ce cas suisse et celui du musée Jacques Chirac il y a 2 semaines, notamment le véhicule utilisé par les voleurs, Pierre de Cossette.
14: La police suisse l'avait sobrement décrite comme une puissante berline de couleur sombre. Cette voiture, à bord de laquelle une équipe de malfrats avait pris la fuite il y a 10 jours, après un cambriolage express dans le musée d'horlogerie de Locle, tout près de la frontière française. 5 minutes, montre en main, des cloches de verre brisées, une dizaine de pendules dérobées et des bandits, vêtements noirs, cagoules et gants, qui filent en direction de la France. La berline en question n'était pas n'importe quel modèle, une Porsche Panamera, comme celle interceptée quelques jours plus tard par la police judiciaire. judiciaire lyonnaise. 5 hommes de retour d'un raid en Suisse avec des horloges pour butin. 5 suspects désormais soupçonnés d'être en lien avec le fric-frac nocturne du musée Jacques Chirac il y a 2 semaines à Saran en Corrèze. L'établissement abrite plusieurs milliers de cadeaux diplomatiques offerts au président français. Les malfaiteurs avaient mis la main notamment sur un maillot de Zinedine Zidane porté pendant la Coupe du Monde 98 avant de repartir dans une Porsche Panamera.
13: Et les malfaiteurs ont aussi volé la réplique de la Coupe du Monde de football offerte à Jacques Chirac pendant son 2e mandat. Pour l'instant, ni cette réplique ni le reste du butin n'ont été retrouvés. Toujours en Corrèze, à Tulle, on peut de nouveau circuler sur l'avenue Lucine sans paix. C'est là que se trouve la gare de Tulle. Hier matin, une maison s'est effondrée sur cette avenue. C'était une maison inoccupée. La mairie a donc pris un arrêté de mise en sécurité, mais elle estime qu'il n'y a plus aucun risque. En Haute-Vienne, à Oradour-sur-Glane, le couvre-feu pour les mineurs approuvé par la justice. Il est en vigueur depuis la mi-juillet, contesté par l'association Vigiliberté. Elle dénonce une mesure liberticide. Et bien hier, le tribunal administratif de Limoges a donné raison au maire d'Oradour. Jusqu'au 31 août, il peut interdire aux jeunes de moins de 18 ans de circuler la nuit dans la commune entre 23h et 6h du matin. Le couvre-feu mis en place car les habitants dénonçaient des nuisances et des incivilités.
0: En Limousin, à 2 semaines de la rentrée, certains maires n'abandonnent pas les fournitures scolaires gratuites.
13: Et oui, vous l'avez peut-être vu la semaine dernière, Éric Ciotti, le maire de Nice, ne veut plus offrir de fournitures gratuites à ses administrés. Eh bien, en Haute-Vienne, ça continue, comme à Saint-Junien, où la commune prend en charge les stylos, les cahiers et autres pour les enfants de maternelle et de primaire. Hervé Baudet y tient beaucoup, c'est le maire ADS de Saint-Junien, apparenté communiste.
4: On a à faire face à un désengagement de l'État, je le dis haut et fort, je le dénonce depuis longtemps. Il y a des choses sur lesquelles il faut qu'on regarde, peut-être qu'on fera différemment, mais je crois que c'est un secteur de ce que l'on veut faire envers notre jeunesse. Je crois que dans le contexte géopolitique où on est actuellement au niveau des familles, où les revenus ne sont pas à la hauteur de ce que l'on pourrait attendre en termes de pouvoir d'achat, je crois qu'on assient ce rôle-là social pour venir en aide aux familles lors de la rentrée scolaire. Ceux qui s'en rendent le plus compte, c'est les nouveaux arrivants, puisque c'est institué depuis tellement longtemps, c'est quelque chose qui est acquis. Et effectivement, les familles de l'extérieur, quand ils demandent quelle est la liste des fournitures scolaires, on leur répond non. Ici, il n'y a pas de liste, on vous offrira tout ce dont votre enfant a besoin.
13: Hervé Baudet, maire de Saint-Junien en Haute-Vienne. Et Saint-Junien n'est pas la seule commune limousine à prendre en charge les fournitures scolaires. À 2 semaines de la rentrée, la ville de Limoges annonce allouer 400 000 euros aux fournitures, notamment pour les familles défavorisées. Et puis, si vous cherchez des livres en Limousin, alors pas des livres scolaires, mais des livres de collection, vous pouvez faire un tour à la vente aux enchères Montignac. C'est à Limoges toute la semaine. La vente de bibliophilie la plus importante de France. On y trouve des livres très anciens, comme l'Atlas céleste d'Andreas Cellarius, qui date du 18e siècle, ou encore le Mamelouk Ali, un ensemble de documents rédigés par un serviteur de Napoléon pendant son exil à Sainte-Hélène. Des pièces qui font la fierté de maître Paul Pastot, l'organisateur de la vente aux enchères.
15: On a beaucoup de lots sur le Mamelouk Ali. C'est toujours très étrange de lire l'histoire de ce monsieur qui a accompagné l'empereur lors de ses derniers jours. Et ça donne un aperçu très intéressant sur l'histoire de France qui est souvent méconnue. On connaît très bien l'histoire de l'empereur, mais peu celle des gens qui l'ont accompagné jusqu'à ces derniers moments. Et effectivement, il y a des férus de cette tranche d'histoire. Hein. La vente aux enchères, c'est une histoire avant tout de transmission. Ça n'est pas une simple transmission d'objets, c'est une transmission d'histoire, des livres qui ont appartenu à des bibliophiles, à des personnalités, des objets, des histoires qui se racontent, qui se partagent. On a tous eu des histoires d'enfance, on a tous eu des histoires qui nous ont marqué lors de notre adolescence. Et ces livres, et je le regrette, sont un peu laissés de côté aujourd'hui par la jeune génération.
13: Paul Pastot, organisateur de la vente aux enchères de bibliophilie à Limoges, une vente qui générera près d'1 million d'euros. En France, 5 départements toujours en risque élevé de feux de forêt, l'Essonne, les Pyrénées-Orientales ou encore l'Aude. Mais le nombre des départements concernés baisse de jour en jour. C'est notamment grâce à la fraîcheur qui arrive aujourd'hui et aux orages aussi. 3 départements en vigilance orange selon Météo France, l'Ardèche, l'Isère et la Drôme. Il va donc faire plus frais aujourd'hui en Limousin, 25 degrés et des nuages attendus. attendu en Corrèze. 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Ewan Kostiou et son maillot jaune sont donc attendus au tournant. 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Et puis, vous pourrez vous brancher même un peu plus tôt, dès 10h. Stéphane Figato sera sur le village départ à Saint-Privat, émission spéciale Tour du Limousin. Et enfin, une jolie histoire, le week-end dernier, ça s'est passé sur l'autoroute A20 en Haute-Vienne. Une dame était en train d'accoucher, elle s'est retrouvée dans les bouchons, coincée en plein chassé-croisé. Mais elle a pu compter sur les gendarmes et les pompiers qui l'ont escortée, elle et son mari, jusqu'à la clinique des Émailleurs à Limoges. Son bébé est né en pleine forme quelques heures plus tard, il s'appelle Jonas, c'est un petit garçon. Régis, aujourd'hui, il y aura quelques nuages dans le ciel.
0: Oui, ils sont déjà bien présents en Limousin. Ces nuages sont nombreux, avec quelques averses possibles. En Haute-Vienne, ça concerne surtout le secteur des Moutiers et de Vassivière. En Corrèze, quelques averses pourront circuler plus largement dans la matinée. Bonne nouvelle pour cet après-midi, amélioration générale, avec un temps qui redevient sec et de belles éclaircies. Les températures maximales en baisse, et ça fait du bien aussi. 27 degrés attendus à Brive-la-Gaillarde, 27 également à Saint-Junien, 26 à Limoges, 25 à Rochechouart, 24 à Tulle, 23 à Ambazac, 22 à Mémac. La nuit prochaine, il va y avoir ce voile nuageux qui va traverser temporairement le ciel, nous apportant quelques averses, surtout en Corrèze, secteur Monédière, Tulle, Brive et Lac-Saint-Trie. Les minimales de la nuit en baisse entre 11 et 16 degrés. Et puis vendredi, l'ambiance devrait rester plus respirable que ces derniers jours, avec des températures désormais plus proches des normales de saison.
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0: Bon courage si vous allez travailler à 7h07. Voici Daniel Balavoine dans votre autoradio. 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

0: Daniel Balavoine sur votre radio locale ici Limousin. Ronan Luce, lui, va nous écrire une lettre dans un instant. Il y aura également Thelma Houston. Anniversaire de star pour ce jeudi 20 août, peut-être le vôtre. Bon anniversaire. Elle a 50 ans, Anaïs. On l'a découvert il y a 20 ans, seule sur scène avec sa guitare et sa pédale de boucle, grâce au chip show et au tube Mon cœur, mon amour. Alors côté actu, pas de nouvel album annoncé pour l'instant, mais quand même, le chip show qui est en sortie vinyle pour fêter ses 20 ans. Et Anaïs qui fait sa petite tournée d'été en ce moment, on peut la suivre notamment sur ses réseaux sociaux.
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0: Qu'est-ce qu'il va faire Régis Mazabrou? Ah bah tiens, si vous proposez de gagner la batterie de secours ici Limousin pour votre téléphone portable, pour gagner cette batterie de secours, c'est tout simple. Reconnaissez cette introduction musicale. Dites-nous qui est l'artiste, qui est le groupe derrière cette guitare. Ah, c'est facile. C'est même un guitar hero, le monsieur. On l'écoute une deuxième fois ? C'est un groupe, allez, je vous le dis. C'est un groupe qu'il faut retrouver au 05 55 34 5000. Bonne chance.
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0: 7h15, mon œil dans le projecteur avec Gérald Roux qui nous rejoint dans cette dernière partie de l'été. Gérald, on jette un regard sur ce qui nous attend d'ici la fin de l'année. Et ce matin, le procès pour corruption de Rachida Dati.
9: Le mois de septembre, c'est le mois de la rentrée pour des millions d'écoliers et d'étudiants, avec souvent une grosse boule au ventre. Pour Rachida Dati, septembre 2026, ce sera aussi une rentrée stressante, bien plus que celle de la majorité des élèves qui oublient leur boule au ventre dès le lendemain de la rentrée. Car le 16 septembre, l'ancienne ministre sera jugée en correctionnel pour corruption et trafic d'influence dans l'affaire Renault. Soupçonnée d'avoir touché 900 000 euros du constructeur automobile, sans réelle preuve de travail, alors qu'elle était avocate et surtout députée européenne. A-t-elle fait du lobbying en faveur de Renault au Parlement européen en échange de cet argent? Ce sera la question centrale du procès. Cette rentrée de septembre viendra conclure une année 2026 bien mal engagée pour Rachida Dati. Comme les étudiants qui loupent un partiel décisif, elle a loupé en mars dernier une étape cruciale de son parcours. Elle a été nettement battue aux élections municipales à Paris. Un peu avant les municipales, comme certains étudiants abandonnent une UV, une option qui devait leur rapporter des points, Rachida Dati a abandonné le gouvernement, quitté le ministère de la Culture. De toute façon, dans cette matière de la culture, elle avait eu du mal, elle a loupé l'épreuve où elle pensait réussir, la réforme de l'audiovisuel public. Pour les accusations qui pèsent contre elle, l'ancienne sarkozyste risque gros. 10 ans de prison et 450 000 euros d'amende. Mais Rachida Dati est une battante, nul doute qu'elle va tenter de braver cette épreuve en déployant toute son énergie. En parlant d'énergie, une fois cette dure rentrée passée, quelle que soit l'issue du procès, Rachida Dati, comme les étudiants qui font de longues études, aura de nouvelles épreuves à préparer. Car elle est aussi soupçonnée de corruption dans l'affaire du groupe énergétique GDF GDF Suez, soupçonné d'avoir touché 300 000 euros en échange de lobbying au Parlement européen en faveur de l'industrie gazière, ce qu'elle conteste. Et puis il y a cette autre enquête sur ces 450 000 euros de bijoux non déclarés. Décidément, avec tous ces dossiers, Rachida Lati sait comment occuper son agenda prochainement. Elle aura plein de révisions sur son bureau.
0: Mon œil dans le projecteur, Gérald Roux. 7h16 dans l'écho d'ici, juste après Ronan Luce. On célèbre les 10 ans d'une entreprise corrézienne florissante. Restez avec nous. Bonne journée à tous.

0: La lettre Renan Luce. En Corrèze, les températures sont assez homogènes ce matin. Marie-Jo relève 17 degrés à Marcillac-la-Croisille. Emmanuel 17 à Pompadour avec un petit peu de pluie. Christina 17 degrés 7 à Chanac-les-Mines. Séverine 18 à Saint-Bonnet, les Tours de Merle. Et puis Paul affiche 19 degrés, lui, du côté de Saint-Robert, dans une ambiance couverte, nuageuse et brumeuse. Merci pour tous vos messages que vous laissez sur la page Facebook Ici Limousin.
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0: 7h20, dans l'écho d'ici, on célèbre les 10 ans d'une entreprise corrézienne florissante, Nathalie Cole.
3: Il s'agit de Brown Europe, spécialisée dans la transformation d'acier technique, entreprise dirigée par Gilles Grégory, bonjour.
4: Bonjour.
3: Alors Brown Europe est basée dans le Lot depuis 40 ans, mais a donc aussi ouvert un deuxième site à Brive il y a 10 ans. Vous fabriquez quoi exactement et pour quel type de client ?
4: Alors, c'est toujours difficile à vulgariser. Brown Europe transforme de la matière de façon à obtenir des caractéristiques mécaniques et métallurgiques très précises à destination de fabricants de fixation aéronautique. Cela permet d'avoir des exigences très élevées de tenue mécanique et aussi en fatigue. Et nos clients sont globalement tous les acteurs connus, qu'on appelle de rang 1, par rapport aux avionneurs que sont Airbus, Boeing et bien sûr tous les autres.
3: Ça veut dire que si on peut prendre l'avion en toute sécurité, c'est en partie grâce à vous ?
4: Seulement en partie grâce à nous, mais oui.
3: L'aéronautique, c'est votre principal secteur d'activité. Vous avez d'autres clients, d'autres secteurs quand même aussi pour lesquels vous travaillez ?
4: Oui, alors on se concentre sur notre cœur de métier qui est l'aéronautique à hauteur de 90%. Malgré tout, on va proposer cette matière à tous ceux qui ont besoin des mêmes exigences. Donc ça sera principalement le nucléaire, le sport auto.
3: Alors les affaires marchent bien, visiblement votre activité a fait un bond spectaculaire depuis 2020, le chiffre d'affaires s'est envolé.
4: Oui, alors bon, bien sûr il faut rester humble, on vend beaucoup de matière, donc il y a aussi dans le chiffre d'affaires une partie matière, mais ceci étant dit, effectivement depuis 2020 nous avons triplé notre chiffre d'affaires et en même temps nos effectifs ont doublé, ce qui est une fierté pour nous. Nous comptons aujourd'hui autour de 125 collaborateurs sur les deux sites. Sur le site de Brive nous avons probablement autour de 40-45 personnes.
3: Et vous avez encore des projets de développement ?
4: Oui, la stratégie annoncée est à la fois simple et très claire. Le but, c'est d'accompagner la croissance aéronautique. Tout le monde convient que la croissance aéronautique aujourd'hui, c'est entre 8 et 9% par an. Donc, nous voulons absolument démontrer à nos clients et à l'ensemble de la supply chain que nous savons assumer cette montée en cadence. Et bien sûr, aussi avoir la prétention d'aller attaquer nos concurrents sur nos marchés.
3: Ça veut dire augmenter du coup la production. De quel ordre les objectifs sont fixés précisément ?
4: Oui, alors nous parlons beaucoup en tonnes dans notre activité. Donc nous avons aujourd'hui une activité 2026 qui sera autour de 1450 tonnes transformées. Et l'objectif est de transformer l'équivalent de 2000 tonnes d'ici 2030.
3: Pour ça, il va falloir aussi un peu de main-d'œuvre. Il y a des embauches prévues ?
4: Oui, nous continuons à embaucher. La stratégie est aussi claire à ce niveau, c'est-à-dire que le site historique de la Val-de-Serre est globalement sur une activité constante. Et par contre, la stratégie est que le site de Brive se développe. Tous les investissements capacitaires sont aujourd'hui faits à Brive, donc naturellement, nous allons embaucher de plus en plus de monde, et notamment d'opérateurs de production.
3: Gilles Grégory, directeur général de Brown Europe, et ses deux sites donc basés en Corrèze et dans le Lot. Merci d'avoir répondu à notre invitation sur Ici Limousin.
4: Merci à vous.
0: Merci beaucoup. 7h23, le Tour du Limousin Périgord, Nouvelle-Aquitaine. 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Retrouve la Corrèze aujourd'hui. Troisième étape entre Saint-Privat et Égletons, 181 km et un parcours particulièrement vallonné avec six côtes répertoriées, notamment à Ventadour, au Sucomé, à Chomeil, Saint-Thierry et le Déjala. Le peloton passera également par Saran avec un sprint au programme. Une belle journée de vélo à suivre tout au long de la journée sur votre radio locale Ici Limousin et émission spéciale tout à l'heure à 10h.

0: La petite touche disco du matin avec Thelma Houston et Valérie qui va arriver dans un instant. Elle est à Neuvy qu'elle va jouer avec nous.
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0: Oh là là, mais quelle guitare! Valérie est avec nous à Neuvic. Bonjour Valérie.
12: Et bonjour.
0: Comment ça va ce matin? Bah oui, ça va.
12: Ça va très bien. Bon. Je vous remercie.
0: Super. On a fait des présentations, Valérie. On joue, c'est le jeu de l'intro. À gagner la batterie ici Limousin pour votre téléphone portable. Mais c'est quoi cette introduction musicale? Ça vous rappelle quel groupe? C'était une question que je vous ai posée.
12: Oui.
0: Ben, répondez à cette question, vous me faites peur. Oui.
12: Cette guitare, Marc Knopfler.
0: Oui, voilà. Mais le groupe, c'est
12: Dire Straits.
0: Voilà. With the Sultans. With the Sultans of Swing. Sultans of Swing. Il y a eu un petit moment de flottement, Valérie. Que s'est-il passé à Neuvic?
12: Ah ben, l'émotion à
0: Neuvic. Ben ouais, l'émotion. Vous gagnez la batterie ici, Limousin. Vous passez un bel été, ça va?
12: Oui, parfait. Non, j'ai repris le travail, mais bon, ça a été un bel été. Un peu chaud, mais ça va, on peut pas être trop frais.
0: Un peu trop chaud, j'ai envie de vous dire.
12: Oui.
0: Valérie, on vous embrasse, on vous souhaite une belle journée. Bon courage pour le boulot. Et quelle est votre radio locale en Limousin?
12: Eh bien, ici Limousin.
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0: 7h30, vos informations de ce jeudi 20 août, Garance Caillet, on vous emmène dans une vente aux enchères de bibliophilie à Limoges.
13: Et oui, la bibliophilie, c'est le fait d'aimer les livres anciens, les livres de collection. Et si vous en êtes atteint, toute la semaine à Limoges, il y a la vente Montignac. C'est la vente aux enchères la plus importante de France en termes de livres anciens. Elle rassemble jusqu'à 1500 enchérisseurs, c'est dur à dire. On en reparle après l'info en 90 secondes, Valentine Letès.
14: Un pompier blessé en Lozère, deux hameaux évacués, 250 hectares parcourus par le feu. La saison des incendies n'est décidément pas terminée, ni celle des fortes chaleurs, mais un premier bilan de Santé publique France. La France a déjà enregistré 7300 morts de plus cet été pendant les canicules. De nouvelles victimes de Joël Le Squarnec, identifiées par la justice. Une cinquantaine d'hommes et de femmes agressés par l'ancien chirurgien. C'est son procès, il y a plus d'un an, qui a permis leur découverte. Joël Le Squarnec a été condamné à 20 ans de prison pour près de 300 viols et agressions. Garde à vue toujours en cours dans le Gard des deux hommes soupçonnés de l'assassinat de Sonia Bellina. Le corps retrouvé carbonisé dans des vignes de Saint-Gilles a été formellement identifié hier comme celui de l'influenceuse aux 250 000 abonnés sur TikTok. Avis aux parents, les fournitures scolaires sont moins chères par rapport à l'an passé. 30 euros d'économie selon Famille de France pour un élève de 6e. Dépêchez-vous, avec le blocage du détroit d'Ormuz au Moyen-Orient, ça risque de ne pas durer selon l'association. Pas de chasse dans toutes les forêts du Var où les incendies sont passés. Censé ouvrir le 13 septembre, le préfet prépare un arrêté d'interdiction. Seule la chasse aux sangliers sera autorisée vu les dégâts causés par l'animal dans les cultures. Vous êtes nombreux à rentrer de vacances ce week-end. Dès demain, c'est orange pour les retours et même rouge selon Bison Futé. Très difficile de rouler du sud-est à l'ouest de la France.
13: Merci Valentine, on vous retrouve à 8h30. Est-ce que vous connaissez la bibliophilie ? Alors, c'est pas quelque chose de bizarre, c'est le fait d'aimer les livres anciens, les livres de collection. Cette semaine, près de 1500 bibliophiles suivent la vente aux enchères Montignac à Limoges. Certains enchérisseurs la suivent même en ligne et se battent parfois pour des lots à plusieurs milliers d'euros, des livres très anciens. Michael Chailloux nous raconte la première journée de cette vente.
15: À quelques minutes du début de la vente, Bruno note quelques précisions sur son calepin marron. Il ausculte un livre à la reliure pourpre et note son numéro de lot.
16: Ici, il y a toujours pas mal de choses dans tous les domaines. C'est ça qui est sympathique.
15: Collectionneur aguerri, il vient de Châteauroux pour la vente Montignac, une vente qu'il fréquente régulièrement.
16: Là, c'est en plein centre-ville, c'est commode, c'est facile. Et il y a, je crois, 4 jours de vente. On met 15-20 lits de côté sur l'idée. On repart avec 1, 2, 3, puis on est content, quoi.
15: La vente est ouverte par Elvire Poulain-Marquis du cabinet Poulain, qui organise la vente aux enchères spécialisée dans l'expertise de livres anciens.
17: Et on va démarrer au numéro 1 avec Henri Bayon, dictionnaire de botanique 1876-1892 en 4 volumes de Michagrin noir avec 18 planches de botanique. Et on va débuter les enchères à 200 euros.
15: Alors 200. Les enchères sont menées par maître Paul Pastot qui ressent toujours un peu d'excitation dans ce moment-là.
18: Pendant 4 jours, c'est un véritable marathon pour un commissaire-priseur.
15: Les lots datent du 15e siècle jusqu'à nos jours et parmi les lots majeurs, l'Atlas céleste de Cellarius. Une pièce incroyable pour Maître Pastot.
18: Ne serait-ce que par sa remise en cause des idées reçues au XVIIe siècle qui faisait qu'effectivement les scientifiques évoquent les premières thèses selon lesquelles ça ne serait pas la Terre qui se trouve au centre de l'univers. Ça contrevenait à toutes les hypothèses qui étaient admises à l'époque. Ouais. Ce qui est incroyable, c'est de pouvoir le proposer déjà et d'une à Limoges. Et je pense qu'on va avoir une belle bataille d'enchères.
15: Ouais. Estimé entre 18 et 20 000 euros, il va partir à 34 000 euros, un acheteur gagne l'enchère par téléphone. Une belle vente, mais qui est aussi suivie de près de 1969 lots, dont certains un peu moins chers.
18: De 10 à 50 euros pour des entrées de gamme pour des gens qui veulent se constituer une bibliothèque.
15: Paul Pastot a devant lui la salle, mais la plupart des acheteurs sont en ligne via le site de Drouot ou Interenchères. Une donnée à prendre en compte.
18: On va avoir une dizaine ou une vingtaine de personnes physiquement dans la salle et on a à peu près entre 1000 et 1500 enchérisseurs qui sont enregistrés sur les différentes plateformes.
15: Bruno a l'avantage d'être là, car oui, pour ce collectionneur, c'est un avantage.
16: On peut se laisser tenter sur une petite chose qui n'était pas prévue. C'est l'avantage d'être sur place. Quoi.
15: Sur la première matinée, Bruno aura réussi à gagner une enchère. Le reste, les internautes ont réussi à le shipper, comme par exemple...
17: Numéro 83, l'histoire naturelle de Buffon.
18: Ah, 7000, je vais juger. 7000 euros.
17: Bravo.
13: Et ce matin, la vente aux enchères Montignac à Limoges, ça commence à 11h à l'étude Pastot, c'est rue de la Cruche d'Or, juste à côté de la rue commerçante Jean Jaurès. Dans le journal de 8h, on va parler bien sûr du Tour du Limousin, troisième étape aujourd'hui en Corrèze. C'est la plus dure, les coureurs devront parcourir 184 km et gravir le col du Sucomé. Ça sera évidemment à suivre en direct sur la radio ici Limousin à partir de 14h. Et puis on parlera aussi de la rentrée, c'est déjà dans 2 semaines. Oh. Et on parlera de ces communes Limousine qui prennent en charge l'achat des fournitures scolaires. Et Régis, là, le soleil se lève et le ciel est gris ce matin.
0: Oui, on le voit pas trop en fait. Le soleil en Limousin, il est derrière des nuages. Il a plu notamment à Limoges. Là, ce matin, je regardais par la fenêtre. Voilà, oui, la pluie, c'est la tendance de ce matin. Quelques averses possibles en Haute-Vienne, en Corrèze également. Hein, quelques averses pourront circuler plus largement dans la matinée. Et puis, bonne nouvelle, cet après-midi, ça s'améliore. Le temps redevient sec. Avec de belles éclaircies. Les températures maximales sont en baisse et ça fait du bien. 27 à Brive-la-Gaillarde, Saint-Junien, 26 à Limoges, 25 à Rochechouart, 24 à Tulle, 23 à Ambazac, 22 à Mémac. La nuit prochaine, il se passe quoi ? Toujours ce voile nuageux qui traverse temporairement le ciel avant le retour d'éclaircies en fin de nuit, mais bon, en Corrèze les nuages resteront plus nombreux et des faibles averses seront possibles sur les Monédières, Tulle, Brive, Laxintrie. Les minimales de la nuit prochaine entre 11 et 16 degrés. La tendance pour demain, vendredi, ça devrait rester plus respirable que ces derniers jours avec des températures désormais plus proches des normales de saison. Sur la route, soyez prudents avec sur la 147 ce véhicule en panne. C'est un poids lourd, secteur Niol dans le sens nord-sud. Un véhicule en feu, on l'apprend, un véhicule en feu, c'est sur la 89 à hauteur de Mansac dans le sens ouest-est. Soyez prudents également.
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0: Bonjour, bonjour, c'est jeudi, nous sommes le 20 août. Un petit coup de fil à Bernard, c'est sa fête aujourd'hui. On n'oublie pas aussi Philibert, Samuel et Samy. Là, c'est de Palmas, tombé

0: Tombé, extrait du troisième album de Gérald de Palmas avec en coulisses Jean-Jacques Goldman. Jean-Jacques qui est toujours très actif puisqu'il est aussi sur le dernier album de Céline Dion avec cette chanson, nouveauté, dansons, c'est à suivre dans la prochaine demi-heure et il y aura également Alan Parsons Project. Il est 7h40.
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0: Ma commune est formidable. C'est votre rendez-vous chaque matin avec les maires de Haute-Vienne et de Corrèze. Et là, on se met à l'heure du tour du Limousin, direction Saran, Corrèze, où le peloton passera aujourd'hui lors de la troisième étape entre Saint-Privat et Égletton. Une journée particulière sûrement pour la commune et sa maire, Agnès Audureau. Bonjour Agnès.
3: Bonjour.
0: Merci d'être avec nous en direct. Aujourd'hui, les coureurs du Tour du Limousin traversent Saran, avec en plus un sprint disputé dans la commune. J'imagine qu'on attend du monde au bord de la route.
3: Eh bien, j'espère, oui, qu'on attend du monde. En tout cas, on a nos signaleurs qui ont été un peu plus compliqués que d'habitude à trouver parce qu'il y avait eu beaucoup de départs en vacances.
0: Ouais.
3: Mais on est fin prêt, tout le monde à son poste et on y sera à partir de 13h30.
0: C'est une formidable vitrine pour les communes traversées, dont la vôtre. Est-ce que vous organisez des choses un peu particulières ?
3: Alors aujourd'hui, pas spécialement, c'est un passage. Ce qu'on espère, c'est que les personnes, les curieux qui viendront sur les bords de route profiteront de notre beau village, bien sûr, où on a un multiservice qui sera ouvert pour se rafraîchir éventuellement ou manger. Et puis qu'ils auront envie de revenir, surtout.
0: Alors, quand on pense à Saran, on pense bien évidemment aussi à Jacques Chirac, à son musée, qui malheureusement fait l'actualité aussi.
3: Oui, bien sûr. Mais moi, le musée, c'est un très bel outil de promotion de notre territoire. Et même, enfin, moi, j'y vais plusieurs fois par an parce que les expos sont toujours très agréables à visiter et très intéressantes. Moi, ce que je vois quand je vois Saran également, c'est qu'on a de nouveaux arrivants qui s'installent. Avec bonheur, on les accueille, évidemment. Et ils s'impliquent dans la vie de notre commune qui reste, du coup, très dynamique. Mmh. Là, depuis 2022, on a deux nouvelles associations qui se créent grâce à ces nouveaux, avec beaucoup d'animation. Personnellement, je peux pas tout suivre. On a les épicés, c'est du 4 animations par mois qui sert à mélanger, qui veut mélanger les générations, les différentes opportunités qu'on peut avoir pour se rencontrer.
0: Oui.
3: Et puis on a une nouvelle arrivante aussi qui était passionnée de Mahjong, qui a créé un club de Mahjong qui se réunit tous les samedis, qui fait des adeptes. Et rien que ça, moi j'adore quoi. Mmh. Sur la commune, voir toute cette vie au quotidien et pas que l'été, c'est formidable.
0: Agnès Audureau, maire de Saran, et aujourd'hui, ouvrez l'œil, le Tour du Limousin passe chez vous pour cette troisième étape. Merci beaucoup.

0: Et on vous souhaite une belle journée, à très bientôt.
1: Belle journée, au revoir.
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0: 8h moins le quart, tout cet été, votre radio ici vous emmène en balade dans toute la France. Vous avez l'habitude maintenant, depuis juillet, on part à la découverte de lieux connus ou parfois moins, à la montagne, dans nos campagnes, au bord de la mer. Et aujourd'hui, cap sur Lyonne et son vignoble. Les vendanges sont particulièrement précoces cette année. Elles ont commencé la semaine dernière, le 13 août, et dans ce territoire de Bourgogne, la vigne est au cœur d'un parcours touristique sur terre, mais aussi sous terre. Léni Flouva.
9: Ciel bleu et vin blanc dans le Chablisien où de nombreux touristes se pressent tous les ans pour percer son mystère.
10: Chablis, c'est avant tout l'histoire du sol kiméridien, du sol calcaire kiméridien.
9: Axel Minon est en charge de l'activité touristique au domaine Clotilde d'Avennes.
10: Tout ça, c'était sous l'eau, hein. C'était une mer chaude avec un énorme courant. Et rien que s'arrêter dans les vignes, leur montrer la différence de calcaire, ça de suite, ça émerveille les gens. Donc c'est vraiment un bout d'histoire. C'est vraiment une grosse partie d'histoire.
9: Et pour mieux comprendre l'histoire des vins de Chablis, direction une cave un peu particulière. Pas de dégustation à l'horizon, mais plutôt une grande concentration.
10: Oui, c'est une cave remplie d'énigmes autour du vin.
11: Et le but, c'est on nous enferme dedans et il faut trouver le moyen de sortir.
10: Oui, tout à fait. Vous devez résoudre un tas d'énigmes pour trouver la recette d'un vin d'or qui serait le vin d'exception par référence.
9: De quoi partager un moment en famille ou entre amis.
10: Oui, et puis c'est une activité un petit peu plus ludique, un petit peu plus détendue. Donc effectivement, ça permet de découvrir le vin sous une autre manière. Et puis si vraiment vous voulez déguster du vin, vous pouvez le faire par la suite.
9: Autre activité autour de la vigne, accessible à tout le monde, il faut faire quelques kilomètres en voiture et s'arrêter à 50 mètres sous terre, à Bailly.
12: Alors ceux qui ont des tickets, si vous voulez bien me suivre.
11: Comment vous vous appelez ?
12: Sylvia.
11: On est dans un lieu vraiment bizarre ici.
12: Oui.
9: Dans d'anciennes carrières, plusieurs millions de bouteilles de crémant de Bourgogne sont stockées au frais avant de rejoindre les étals des magasins. 13 degrés toute l'année et en plein été, la visite est rafraîchissante.
12: Le site a été transformé en champignonnière et puis depuis 1972, ça a été acheté par une coopérative de vignerons avec le but de faire du crémant de Bourgogne.
11: Bon, Luc, vous en avez pensé quoi de cette visite ?
13: Le lieu est atypique, vraiment atypique, oui. C'est sûr qu'on ne s'attend pas à ça ici, quoi. Bah, c'est l'immensité, c'est la grandeur, puis le nombre de bouteilles, c'est impressionnant.
11: Madame a dit la même chose.
13: Oui,
11: combien exactement ?
13: De millions de bouteilles, oui. C'est énorme.
9: Le Chablisien sous le soleil, le Chablisien sous terre, l'été, mais aussi en automne, Lyonne dans un mois avec de beaux paysages tout dorés.
0: Un reportage dans Lyonne signé Léni Flouva. 7h48, retenez bien son nom. Autre rendez-vous de l'été d'ici quelques instants. On va vous parler d'un garçon qui est le premier Français de l'histoire à entrer dans le top 10 mondial de badminton.

0: Nouvelle chanson de Céline Dion, signée Jean-Jacques Goldman. Retenez bien son nom pour savoir qui seront nos champions de demain. Olivia Leray met en lumière sur votre radio ici cet été les sportifs et sportives qui compteront dans les années à venir. Et Olivia, on reprend la raquette ce matin.
1: Alex Lanier, les cheveux blonds attachés et plaqués en arrière, 21 ans. Passion, fou du volant. Pas la voiture, mais la vitesse. Pas les virages, mais les appuis. Son truc à lui, c'est le badminton. Et pas qu'un peu. Hein. L'an dernier, il est devenu le premier Français de l'histoire à entrer dans le top 10 mondial. Après ça, il a eu un peu plus de mal à répondre aux présents dans les grands rendez-vous. Et puis ces derniers mois, à nouveau des victoires et le premier comeback de sa jeune carrière. Bah, ça arrive, les petits coups de mou. Surtout quand on a commencé si jeune, quand il est bébé, on lui accroche un volant au-dessus de son cosy pour le distraire. Première raquette à 3 ans. Et il renvoie déjà le volant. Je vous rappelle pas notre coordination quand on avait 3 ans, mais il faut quand même être habile pour le toucher, ce volant. Dans le Calvados, papa et maman vont jouer au bad pour se détendre et rigoler. Dans leur sillage, Alex. À la maison, quand on rentre, on continue de s'envoyer des volants. Et Alex, bah, il fait des revers. Comme ça, alors qu'on lui a rien appris encore. Alex ne découvre donc pas le haut niveau, mais le sport qui fait du bien, qui défoule, qui anime. Et il en fait du haut niveau. Dans la foulée, on l'inscrit en club. Alors que les gamins commencent en général vers 8 ans, il prend de l'avance. À 15 ans, il entre à l'INSEP. Quelques années plus tard, il devient le premier Français de l'histoire à gagner un Super 750. C'est comme un Masters 1000 au tennis. Pour les Jeux de Paris, il est un peu juste niveau classement à cause d'une blessure. Alors il passe son tour et il se dit qu'il attendra Los Angeles et que là, ce sera son moment. L'année d'après, il est champion d'Europe. Cette année, la même chose, mais par équipe, avec un smash qui frôle parfois les 450 km/h. À côté, il ne lâche pas l'école, Alex, et il aime la physique. Étudiant à la Sorbonne, il fait comme il peut pour suivre un cursus en sciences formelles. Moi, je suis pas spécialiste en sciences, mais je suis plutôt formelle. Retenez le nom d'Alex Lanier pour dans 2 ans à Los Angeles, parce que quand il prend le volant, on n'est jamais déçu.
0: Retenez bien son nom, c'est signé. Retenez bien son nom, c'est signé. Olivia Leray, 7h53, votre réveil vous a encore tiré du lit beaucoup trop tôt ce matin. Vous allez enfin savoir qui remercier, ou plutôt qui maudire. Direction le 18e siècle et l'histoire du premier réveil mécanique. C'est avec Stéphane Bern, juste avant les infos de 8h. Restez avec nous.

0: Sky, Alan Parsons Project sur votre radio locale ici Limousin. Dans 3 minutes, les infos, il va être 8h.
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0: Et Stéphane Merne qui nous rejoint avant les infos de 8h ce matin. Stéphane, on voyage au temps du premier réveil.
4: C'est l'histoire d'un horloger qui devait se lever tôt, très tôt. C'est l'histoire de l'horloger qui inventa le réveil matin. Fin du XVIIIe siècle aux États-Unis, le jeune Levi Hutchins commence un apprentissage auprès d'un célèbre horloger près de Boston. La légende raconte qu'il arrivait tout le temps en retard, un comble pour un horloger. Et c'est pour y remédier que l'ingénieux apprenti aurait inventé le premier réveil mécanique. Bon, en réalité, ce n'est pas tout à fait exact. C'est arrivé plus tard, quand Levi Hutchins s'installe à son compte dans le New Hampshire. La règle de l'entreprise impose de se lever à 4 heures du matin. Et même pour l'époque, c'est tôt. Trop tôt pour qu'un coq ne se mette à crier et réveille le jeune horloger. Un jour, en regardant ses armoires remplies d'horloges, il trouve la solution. Fabriquer son propre réveil. C'est l'idée d'une horloge pouvant sonner l'alarme qui était difficile, pas son exécution. À la bonne heure. Levi Hutchins s'imagine un ingénieux système qui consiste à ajouter un engrenage à une horloge en laiton, puis d'attacher cet engrenage à une cloche pour qu'elle sonne tous les jours à 4 heures. Et il place son invention dans une armoire de 75 cm par 35. Et oui, ce tout premier réveil matin mécanique prenait de la place sur la table de chevet. Levi Hutchins meurt à l'âge de 93 ans, sans jamais avoir développé ou commercialisé son invention. Il voulait se réveiller à l'heure, mais pas gagner des fortunes. On dit souvent que le temps, c'est de l'argent, mais pas là, en l'occurrence. Voilà, maintenant, quand la sonnerie de votre réveil vous arrachera brutalement à la douceur de vos songes, vous saurez désormais qui insulter de tous les noms.
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0: Allez hop, on se réveille, il est 8h du matin, bienvenue à tous. Les infos de ce jeudi 20 août, Garance Caillé, et les choses sérieuses, Garance, commence sur le Tour du Limousin.
5: Et oui, troisième étape très compliquée aujourd'hui en Corrèze, départ 12h15 de Saint-Privat, puis arrivée à Égletton. Entre les deux, il y a le fameux col du Sucomé, et on y est, c'est aujourd'hui l'étape la plus dure de ce Tour, selon Christian Courbataire, président de l'association Tour du Limousin.
6: Ouais, la Corrèze, c'est très difficile, c'est l'étape reine. C'est 3000 mètres de dénivelé, c'est une étape de moyenne montagne du Tour de France. C'est les gorges de la Dordogne au départ, la traversée de la Xaintrie. Dans le final, c'est les Monnayères, le Sucomé, arrivée technique à Égletton. Le coureur qui va gagner l'étape sera un grand champion.
7: Nombreux observateurs ont pu dire que cette étape de Corrèze sur le Tour de France, bien que raccourcie, a été, au niveau de son profil et aussi du coup de son scénario, une des plus belles étapes.
6: Bien sûr, en plus la personne qui le gagne, on ne veut pas dire que c'est l'enfant du pays, mais pas loin, parce que Mathieu Van Der Poel l'avait remporté tout seul. Enfin, ils étaient à Grivac à Toussaint, je crois. Donc voilà, mais c'est un petit peu le Ussel-Égletton, c'est un petit peu le même type de profil et un petit peu le même type d'arrivée qu'on risque d'avoir. Une étape style Tour de France, et c'est un grand champion qui va gagner à Égletton. Ça ne peut pas faire autrement.
5: Et tout à l'heure, dans l'info d'ici à 8h30, on reviendra sur l'étape d'hier, la victoire d'Ewan Kostiou. Et pour savoir s'il gardera son maillot jaune sur l'étape du jour, Eh ben, faudra écouter Ici Limousin. Notre équipe sera en direct de la course dès 14h. Et puis ce matin, si vous ne pouvez pas attendre, Ici Limousin au village départ à Saint-Privat. Émission spéciale de Stéphane Pigato à partir de 10h. Et puis, si vous n'aimez pas le vélo, il y a aussi du rugby cette semaine en Limousin. Match amical du CA Brive demain soir contre le Racing 92. Ça sera à Aubjat en Corrèze. Et si certains joueurs des saisons précédentes vous manquent, vous pouvez les retrouver au CAP, l'équipe de Périgueux. Elle reprend sa saison de nationale ce week-end avec d'anciens brévistes dans ses rangs, Michael Chailloux.
8: À la mêlée, Kevin Vialard est venu renforcer le CA Périgueux, formé au CAB depuis ses 9 ans. Le briviste vient pour le challenge.
9: Hyper content d'arriver dans le projet du club de Périgueux, qui est un beau projet avec des ambitions de monter sur la division d'au-dessus.
8: À ses côtés en 10, la pépite lotoise, Tom Raffi, issu de la génération Carbono-Ferté. Il est prêté par le CAB cette saison pour avoir plus de temps de jeu à Périgueux.
10: Ouais, bien sûr. Après, je suis conscient aussi que je vais jouer que si je fais des bonnes prestations. Voilà, je suis quelqu'un qui, quand même, a les pieds sur terre, qui va tout donner, même à l'entraînement, pour tout simplement jouer le week-end.
8: Les deux joueurs ont connu la Pro D2, voire le top 14, mais ils l'assurent, il n'y a plus vraiment de différence.
10: Parce que sur les semaines, c'est les mêmes charges d'entraînement, il y a quand même un suivi qui est assez complet.
9: La Pro D2, ça va un peu plus vite. Mais après, voilà, maintenant, je pense que sur le niveau de la nationale, il y a un gros top 6, voire top 8, qui fait qu'il y a un niveau qui est vraiment élevé. Et c'est vraiment compliqué, voilà, de terminer dans ce dernier carré si on vise un top 4, par exemple.
10: Au vu de la préparation, je m'attends à tout.
8: Alors que leur saison débute, ils ont quand même un œil sur leur voisin Coujou, comme Kevin Vialard.
9: Forcément, en tant que briviste d'origine, ouais, je les suis souvent. Mais voilà, j'espère que le projet briviste, il va aller de l'avant et qu'ils vont faire une bonne saison. Et voilà, pourquoi pas monter en top 14, je serai le plus fier et leur premier supporter.
8: Et qui sait, en période sans match à Périgueux, on pourra sûrement les croiser au Stadium de Brive.
5: Et le match du CA Périgueux en national, c'est samedi contre Massy à Périgueux. Et chez nous, demain soir, match du CA Brive. Les brivistes jouent contre le Racing 92, match amical à Aubjat en Corrèze.
0: La réplique de la Coupe du Monde et le maillot de Zinedine Zidane.
5: Ils font partie du butin volé en début de mois au musée Jacques Chirac de Saran en Corrèze. Pour l'instant, on ne sait pas quels autres objets ont été volés ni même leur valeur. Mais selon France Info, le parquet de Lyon a peut-être mis la main sur les ravisseurs. 5 hommes arrêtés la semaine dernière, suspectés d'avoir fait un cambriolage en Suisse. Mais une enquête doit confirmer leur lien avec celui du musée Jacques Chirac. Toujours en Corrèze, à Tulle, pas d'inquiétude. La maison qui s'est effondrée hier matin, avenue Lucine Sampé, ne présente plus aucun risque. C'est pas loin de la gare de Tulle. La maison était abandonnée et il n'y a eu aucun blessé. Et puis, non loin de cette maison effondrée, toujours à Tulle, hier, 250 personnes se sont réunies devant la préfecture. Ils dénonçaient l'expulsion d'une famille albanaise. Une manifestation à l'appel de la Ligue des droits de l'homme et du réseau Éducation sans frontières. En France, 7300 morts en excès ont été recensés pendant les canicules du mois de juillet. Santé publique France précise que ces décès ont des causes diverses, mais la chaleur n'a rien arrangé et le bilan pourrait encore s'alourdir d'ici à la fin de l'été. En Lozère, un pompier blessé dans un incendie cette nuit. Le feu ravage en ce moment 250 hectares. En revanche, dans les Landes, les évacués peuvent rentrer chez eux après le feu de ces dernières semaines. Il a brûlé 1700 hectares. Cet incendie est fixé, mais il n'est pas maîtrisé.
0: Ici matin, 8h04 à Saint-Julien-Haute-Vienne, la mairie continue de prendre en charge les fournitures scolaires.
5: Et oui, la rentrée, c'est dans moins de 2 semaines déjà. Et qui dit rentrée dit fourniture. Certaines mairies françaises ne veulent plus offrir de fournitures gratuites à leurs administrés, c'est le cas à Nice. Mais ici en Limousin, certaines communes comme Saint-Junien le font encore, Valérie Monnier.
11: Ici, pas de distribution de kits de rentrée. La commune alloue 50 euros par enfant directement aux enseignants pour des achats groupés, explique le maire, ADS, apparenté communiste de Saint-Junien, Hervé Baudet.
12: Les besoins d'un enseignant maternel ne sont pas les mêmes qu'un enseignant en primaire. Et suivant les enseignants, ils n'ont pas tous la même méthode de travail. Ils ont cette latitude-là de commander ce qu'ils ont besoin.
11: Cette année, 740 enfants sont pour l'instant inscrits. La commune rajoute une enveloppe de 50 euros par classe. Il y en a 36 répartis dans les 7 écoles de la ville pour suivre Nadège Coucou, adjointe au maire, en charge notamment des finances.
13: Ça représente un budget d'un tout petit peu plus de 39 000 euros, 1% des frais à caractère généraux. Et donc, si en effet, il y a des choix à faire, c'est peut-être pas sur ce champ-là qu'il faut aller. Parce que, il y a des familles qui ont l'allocation de rentrée scolaire, mais il y en a aussi qui ont des revenus très moyens et qui ne l'ont pas. Et l'égalité des chances, c'est aussi ça, c'est l'équité.
11: C'est aussi un vrai gain de temps et d'argent pour cette maman dont la dernière fille rentre en CM2 cette année.
13: Ça permet surtout d'acheter autre chose et j'utilise ce que j'aurais dû utiliser pour les fournitures pour qu'elle puisse adhérer à des clubs sportifs à Saint-Junien.
11: La commune de Saint-Junien propose aussi un tarif unique de 3 euros pour la cantine et prend en charge des transports scolaires à but pédagogique sur son territoire.
5: Et en Haute-Vienne, il y a aussi Limoges qui prend en charge les fournitures scolaires. La mairie alloue par exemple 51 euros par enfant dans les écoles des quartiers prioritaires. La météo, Régis, il fait assez mauvais pour le moment à Limoges. Il y a pas mal de nuages.
0: Vous trouvez pas ? Oui, oui, il fait assez mauvais.
5: Non, mais c'est vrai.
0: Oui. Voilà. Les nuages sont de retour. On a quelques pluies ce matin en Haute-Vienne, en Corrèze. Bon, bonne nouvelle cet après-midi. Amélioration générale.
5: Ah,
0: avec un
5: super
0: temps qui redevient sec et de belles éclaircies. Les températures maximales sont en baisse. On respire mieux. 27 degrés attendus à Brive, à Saint-Junien, 26 à Limoges, 25 à Rochechouart, 24 à Tulle, 23 en Bazac, 22 à Meymac. La nuit prochaine, les averses sont encore possibles, surtout en Corrèze. Les minimales allant de 11 à 16 degrés. Et puis demain, ça devrait rester plus respirable que ces derniers jours, avec des températures désormais plus proches des normales de saison.
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0: Alain Chamfort arrive, oui il est là, avec Manu Reva, souvenir des années 80. Bonne journée à tous.

0: Eva, Alain Chamfort, dans la prochaine demi-heure, La Rousseau, Tu m'oublieras, Chris Isaac, Blue Hotel, c'est votre playlist de l'été, c'est jeudi, nous sommes le 20 août, bonjour, bienvenue, bonne fête Bernard, Philibert, Samuel et Samy, et bon anniversaire Robert Plant. Fait aujourd'hui ses 78 ans et forcément cette voix nous ramène à Led Zeppelin, World of Love, Black Dog et bien sûr Stairway to Heaven. Mais Plant a toujours refusé de vivre uniquement dans la nostalgie du groupe Led Zeppelin et depuis sa séparation en 80, il mène une carrière solo particulièrement riche entre rock, folk, blues et musique américaine. 78 ans aujourd'hui pour Robert Plant.
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0: On teste votre culture musicale chaque matin aux alentours de 8h12 comme à 7h12. C'est le jeu de l'intro. Écoutez cette introduction musicale et dites-nous qui se cache derrière. Mais que c'est facile. Mais que c'est facile. À gagner le chapeau de paille ici Limousin. Bonne chance, 05 55 34 5000.

0: Et Audrazo qui arrive d'ici quelques instants, c'est pas vrai, votre rendez-vous anti-arnaque entre les remèdes miracles, les compléments alimentaires et les conseils santé qui circulent sur les réseaux sociaux. Pas toujours facile de démêler le vrai du faux. Aude, ce matin, elle a une adresse à vous donner pour vérifier tout ça auprès d'experts.
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0: 8h15, c'est pas vrai, le rendez-vous anti-arnaque Audrazo. Vous nous parlez ce matin d'une page internet qui lutte contre les fake news en matière de santé.
8: Oui, je me suis dit que c'était bien de faire un focus là-dessus parce que vous, les auditeurs, vous êtes très très nombreux à m'écrire tous les jours pour me demander si tel ou tel complément alimentaire est une arnaque ou si la dernière astuce santé que vous avez vu passer sur Facebook est vraiment efficace. Cette page, notez bien, elle s'appelle santé.fr/décryptage. Je la trouve très bien parce que dessus, on peut poser des questions directement à des experts. Il y a une petite case prévue à cet effet. Est-ce que c'est vrai que... Et vous écrivez votre question. Le curcuma peut-il soigner l'arthrose et les cancers? Faut-il vraiment éviter le pamplemousse lorsqu'on prend des médicaments? La luminothérapie est-elle une arnaque ou est-elle efficace contre la dépression saisonnière? Voilà quelques-unes des thématiques qui sont développées.
0: D'accord. Alors, qui sont les experts? Qui répond finalement?
8: Alors, c'est sérieux, ce sont des experts partenaires du service public d'information en santé. Et ils nous disent donc que non, il n'y a aucune preuve que le curcuma aide à guérir le cancer. Que oui, c'est vrai, certains médicaments peuvent devenir toxiques si vous consommez du pamplemousse. Ils nous mettent toute la liste. Et puis oui, la luminothérapie est efficace, mais c'est moins sûr pour les lampes antidéprimes grand public qu'on trouve en magasin. C'est bien d'avoir une page internet comme ça quand on voit les tonnes de fausses bonnes idées santé qui pullulent sur nos réseaux sociaux. Dernière en date, des internautes nous jurent la main sur le cœur que leur nez est plus joli, plus fin, depuis qu'elles prennent des médicaments anti-acné. Là, c'est l'Agence de sécurité du médicament qui a dû réagir. Attention, dit-elle, ces traitements contre l'acné sévère sont puissants et peuvent provoquer des dépressions, des risques pour le foie, des risques très graves aussi pour le fœtus, pour les femmes enceintes.
0: Et donc, on rappelle le nom de cette page, Aude, cette page anti-fake news, santé.fr/décryptage. 8h17. Tu m'oublieras, c'est la Rousseau.

0: Tu m'oublieras sur votre radio locale ici Limousin, 8h20. Bonjour et bienvenue si vous venez juste de nous rejoindre. Vous savez quoi, vous avez manqué le jeu de l'intro. Je vous le remets. Mais à qui appartient cette introduction musicale? Mais comme c'est facile. 05 55 34 5000 a gagné le chapeau de paille ici Limousin.
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0: De la grande distribution à la présidence de club majeur du sport limousin, Didier Jameau a fait de ses passions un véritable engagement pour le territoire. C'est notre Limousin formidable.
3: Didier Jameau, président du club de rugby de Hill, président d'une association de chefs d'entreprise des DCF Limoges et administrateur du CSP.
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3: Au départ, je devais reprendre la ferme familiale. Il s'avère que c'est mon frangin qui l'a repris. Et moi, je suis parti donc à Limoges, passer le bac, un bac B, à Gay-Lussac, et ensuite deux années Tech Deco Limoges.
4: Ça s'enchaîne, parcours classique.
3: Donc j'ai commencé directeur volant, on va dire, au disque bleu, pour ensuite partir chez Leclerc pendant 8 années. Ensuite, j'étais directeur d'un Super U à Thouars, dans les Deux-Sèvres. Ensuite, je suis monté chez Intermarché pour m'occuper des achats nationaux. Et en 2002, j'ai repris une affaire à Meun-sur-Yèvre, dans le Cher. Et après 10 années là-bas, j'ai repris un l'Intermarché marché de l'Andouge en 2012.
4: Parallèlement à ce parcours professionnel, il y a toujours eu cet amour du sport qui a commencé en Creuse très jeune. Hein,
3: j'ai commencé par jouer au foot dans la commune de Saint-Sébastien, qui est juste à côté de Bazela où je suis né. Ensuite, à Gay-Lussac, j'ai pratiqué le hand. Puis, à l'IUT, j'ai pratiqué le rugby pendant 2 ans. J'adore le sport. J'en fais pas beaucoup, j'aurais dû peut-être en faire plus, mais j'avais pas le temps puisque le travail m'a beaucoup, beaucoup, beaucoup pris.
4: Cette retraite qui arrive en quoi, 2020, quelque
3: 2020
4: chose comme
3: la
4: ça.
3: Retraite, ouais. Oui.
4: Mais la retraite pour Didier Jameau, c'est pas rester dans son canapé, regarder la télé, c'était pas
3: non,
4: possible.
3: Non, non. Qu'est-ce qu'il y a derrière la retraite? C'est pas génial ce qu'il y a derrière la retraite. Donc moi, je me suis dit non, il faut que je donne ce que l'on m'a donné aussi. Moi, la transmission pour moi, c'est très important.
4: Vous êtes aujourd'hui président du club.
3: Voilà.
4: Ça s'est passé quand on vous a demandé?
3: Oui, en 2020, on est venu me chercher pour dire bon, écoute, Didier, maintenant que tu es en retraite, tu vas avoir du temps. On aimerait que tu reprennes le club.
4: Puis comme vous êtes un homme de challenge, la présidence de la GIAI ne vous suffisait pas. Donc, on vous a sollicité également pour venir en aide au CSP à un moment un peu crucial de son histoire et vous avez accepté aussi.
3: En 2023, oui, on est venu me chercher pour donner un coup de main pour gérer le club. J'aurais pu refuser, mais bon, j'ai embarqué en même temps mon épouse avec moi, passionnée de basket. J'ai dit, allez, on y va. J'ai mis en place ce que je savais faire. Il fallait ouvrir le capital, il fallait amener des compétences. Et c'est là où je suis allé chercher Lionel Pellué. Et là, ben, je suis toujours administrateur du club et j'en suis fier.
4: C'est quoi qui vous plaît le plus dans tous ces différents challenges? C'est le défi d'avoir des gens derrière qui vous disent peut-être tu vas pas y arriver. C'est l'envie de faire quelque chose pour un club que vous avez dans le cœur et pour le sport que vous adorez.
3: Pour moi, le mot impossible, ça fait pas partie de mon vocabulaire. Je pense que tout est possible. Quand on y met du cœur, quand on y met de l'envie, parce que je sais voir réussir les gens, voir réussir un club, pour moi, c'est le plus beau des remerciements.
4: Vous occupez donc encore de la GIAL, vous êtes administrateur du CSP, vous êtes aussi avec DCF.
3: DCF, c'est une association nationale. On fait en sorte que les gens se réunissent pour parler commerce, pour parler business. Quand j'ai repris le club, c'était en 2017, on était 45 membres. Aujourd'hui, on est 170. Il y a toujours une oreille pour entendre celui qui a des soucis, mais qui veut s'en sortir. Voilà.
4: Si je vous dis de tout ce que vous faites là, vous n'en gardez qu'une de choses. Ce serait laquelle?
3: C'est mon association DCF. J'ai beaucoup de gens qui me suivent et l'entreprise, moi, c'est mon énergie. Quoi.
4: Alors justement, vous êtes en retraite, mais vous n'êtes pas vraiment en retraite. La vraie retraite... Pour Didier Jameau, c'est quand?
3: Je préfère pas en parler, je préfère oublier ce mot.
0: Entre la GIAI, le rugby et le Limoges CSP, Didier Jameau poursuit son engagement au service du sport et du territoire avec une belle énergie, comme on l'a entendu. C'est notre Limousin formidable du jour et tout plein de portraits signés Stéphane Pigateau à retrouver sur l'appli ICI et le site internet ICI.fr. 8h24 avec Chris Isaac.

0: Martel, Chris Isaac sur votre radio locale ici Limousin. Dans 3 minutes, vos infos. Mais avant, on va jouer avec Nicole qui habite à Bussière-Gallon.
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0: Le jeu de l'intro. Mais qui se cache derrière ce petit coup de piano? Même Garance Caillat la réponse.
3: Ouais, quand même.
0: Bah, quand même. Quand même. On va tester Nicole à Bussière-Gallon. Bonjour Nicole.
4: Bonjour.
0: Comment ça va ce matin?
4: Très bien, il fait bon, on respire.
0: Ah oui, ça fait du bien cette petite fraîcheur.
4: Très bien.
0: Un peu de pluie à Bussière-Gallon ou pas?
4: Oui, oui, oui, il y a de l'humidité là sur la table dehors. C'est un petit peu mouillé, mais bon.
0: Oui, oui, oui, mais ça fait tellement longtemps que ça fait plaisir d'avoir de la pluie. Alors, cette introduction musicale, c'est quelle chanson, quel artiste?
4: La Bohème de Charles Aznavour.
0: Allez, vous chantez, Nicole.
4: La bohème, ça voulait dire qu'on est heureux.
0: Mais bravo, Nicole. On vous offre le chapeau de paille ici, Limousin, et on vous souhaite un bel été. Vous êtes parti un petit peu?
4: Non, j'ai reçu des amis, là. Je pars au mois de septembre.
0: D'accord, ok. Vous avez choisi déjà une destination?
4: Oui, dans le Jura.
0: Bah, c'est pas mal le Jura. On pense jamais au Jura.
4: Il y a plein de trucs à faire. Non, non, c'est très bien. On va aller faire un petit tour en Suisse. Donc, voilà.
0: Ouais, ouais, bah, très bien. Nicole, on vous souhaite un bel été, des vacances aussi à venir, de bonnes vacances à venir. Et quelle est votre radio locale en Limousin?
4: Ici Limousin. Et chez nous, on dit Aki Limousi.
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0: Et oui, ça marche aussi en patois. 8h30, l'info d'ICI, Garance Caillat. On décortique l'étape d'hier sur le Tour du Limousin.
3: Et oui, c'était la deuxième étape en Périgord. Une étape assez difficile entre Salignac et Vigue et Lannouaille. Et c'est finalement le breton Ewen Kostiou qui s'est imposé. Aujourd'hui, ce sera l'étape corrézienne et on y revient après l'info en 90 secondes.
5: Condamné pour près de 300 viols et agressions sexuelles sur des patients, Joël Le Squarnec a fait des dizaines d'autres victimes. La justice en a identifié 48 pour des faits non prescrits et ouvre une nouvelle enquête sur l'ancien chirurgien. Toute l'affaire Le Squarnec est sur ici.fr. La Lozère brûle à son tour. Un pompier blessé, deux hameaux évacués, 250 hectares parcourus hier près de Prévenchères. Et on mesure seulement les effets de cet été caniculaire. Au moins 7300 morts de plus pendant les très fortes chaleurs. Un bilan de la surmortalité toujours provisoire. Stylo, compas et calculette moins chers en cette rentrée 2026. 30 euros d'économie en moyenne pour un élève de 6e selon Famille de France. L'association conseille aux parents d'en profiter. Avec le blocage du détroit d'Ormuz au Moyen-Orient, ça risque de ne pas durer. Technologie phare du vaccin contre le Covid-19. L'ARN messager permet une avancée majeure dans le traitement du cancer de la peau. Selon les laboratoires américains Merck et Moderna, leur nouveau traitement améliore considérablement la survie, sans récidive des patients atteints d'un mélanome. 18 000 nouveaux malades chaque année en France. Pas de pelouse, pas de match à domicile pour le Paris Saint-Germain. Le gazon du Parc des Princes particulièrement clairsemé à cause de la canicule. Le premier match de Ligue 1 des Parisiens aura finalement lieu dimanche chez l'adversaire au Rosenpark de Rennes. Et puis surprise pour la famille royale britannique, 6 ans après leur départ fracassant, le prince Harry et son épouse Meghan reviendront au Royaume-Uni d'ici la fin du mois.
3: Merci Valentine Letès, à demain. Le Tour du Limousin, la deuxième étape, c'était donc hier en Périgord. Il y avait 6 côtes sur le parcours, 184 km en tout. Et c'est finalement Ewen Kostiou qui s'est imposé, Valérie Monnier.
6: Le vainqueur du Tour du Limousin l'an dernier a fait un énorme numéro dans les derniers kilomètres de cette deuxième étape. La fin de course a été explosive, l'échappée a été reprise par plusieurs favoris et c'est le Breton de la Groupama FDJ qui a fait la différence. Une victoire de costaud, la deuxième pour Ewan Kostiou sur une course en ligne et ça malgré une crevaison à 12 kilomètres de l'arrivée.
7: Ouais, très costaud. Je crois que j'ai vite vu aussi que c'était dur de faire la différence dans les boss raids, notamment avec Antoine Lotte qui avait l'air de marcher très fort. Donc j'ai essayé d'innover un peu, de changer un peu la stratégie. Et j'ai attaqué au pied de vraiment la dernière boss à 5% avec l'aspiration. Et voilà, je pense que c'était beaucoup tactique. Et après, c'était all-in jusqu'à l'arrivée. C'était le plus dur, les kilomètres étaient vraiment très longs.
6: Ce matin, Ewan Kostiou compte 21 secondes d'avance sur le deuxième au général, Matteo Vercher. Et un Breton peut en cacher un autre, surnommé le sanglier de Fouesnant, Baptiste Verstrofer de la team Lotto Intermarché, a animé cette deuxième étape. Il endosse le maillot à poids de meilleur grimpeur, mais c'est un maigre lot de consolation pour lui qui visait une victoire d'étape en Dordogne.
8: J'ai pris un peu l'échappée aujourd'hui pour essayer de me rassurer. Je savais que j'étais pas dans une grande condition. Après le Tour de France, je suis tombé malade. Pour les Normandes, j'ai vraiment subi. Ça fait une semaine, je suis vraiment pas bien à l'entraînement. Mais aujourd'hui, pareil, j'étais pas dans une grande journée. Un peu déçu, ouais. Avec une bonne forme, je pense qu'il y avait moyen d'aller chercher la victoire. Je me sentais bien. Mais il y avait peut-être une bosse de trop, on va dire.
6: Aujourd'hui, les coureurs du Tour du Limousin se frottent à l'étape la plus difficile. Étape Rennes, en Corrèze, entre Saint-Privat et Égletton. Près de 3000 mètres de dénivelé positif avec, sur le parcours, l'ascension du célèbre Sucomé. Ça promet une belle bagarre pour le consultant vélo d'ici Limousin, Olivier Perrier.
9: Première catégorie, 7,15 de pente moyenne au kilomètre 150-700. Après, il reste une trentaine de kilomètres pour aller chercher l'arrivée. Il faudra passer par la côte de Saint-Thierry le Déjala au kilomètre 169, donc à une douzaine de kilomètres de l'arrivée à Égletton. Mais du coup, s'il y a grosse bagarre sur le Sucomé, et on sait que les forts pourcentages sur une faible distance, ça peut créer de gros écarts. Et après, il faut voir comment on arrive à s'organiser derrière, un peu comme Kostiou l'a fait aujourd'hui dans le final. Il faudra être vraiment beaucoup plus fort et trouver des coureurs qui sont capables de vous accompagner et d'aller jusqu'au bout, mais il y a vraiment la place pour faire de la grosse bagarre.
6: Et du côté de nos Limousins, le Creusois Baptiste Vadic est 58e au général, le Haut-Viennois Valentin Rotaillot 59e. Tous les deux sont à 9 minutes 45 du maillot jaune.
3: Et nos coureurs Limousins vont peut-être faire des merveilles tout à l'heure sur la troisième étape en Corrèze. Départ donc de Saint-Privat pour l'étape reine de ce Tour du Limousin. C'est à suivre sur votre radio ici, dès ce matin 10h. On sera au village départ avec Stéphane Pigato. Et puis, vous vivrez la course en direct avec notre équipe à moto. Ça sera à partir de 14h. D'ici là, dans le journal de 9h, on va revenir sur le cambriolage du musée Jacques Chirac à Saran. C'était il y a 2 semaines. Et la police a peut-être trouvé les voleurs. Et on parlera aussi de la rentrée, ce qui arrive assez vite. Vous commencez peut-être déjà à acheter vos fournitures. Et bien, on va s'intéresser aux communes qui en offrent gratuitement aux familles. Et aujourd'hui, il fait enfin plus frais.
0: Oui, on perd quelques degrés par rapport au jour précédent et ça fait du bien. 27 annoncés à Brive-la-Gaillarde, 27 également à Saint-Julien, 26 à Limoges, 25 à Rochechouart, 24 à Tulle, 23 à Ambazac, 22 à Mémac. Un peu moins chaud, mais un ciel quand même plus changeant aujourd'hui sur le Limousin avec des nuages qui nous apportent quelques averses, surtout ce matin et cet après-midi. Amélioration générale. La nuit prochaine, des averses sont aussi au programme, surtout en Corrèze, 11 à 16 degrés pour les minimales de la nuit. Et puis vendredi, l'ambiance devrait rester plus respirable que ces derniers jours, avec des températures désormais plus proches des normales de saison. Sur la route, on est prudent avec un chantier sur la Nationale 141, travaux de fauchage dans le sens ouest-est, secteur Saint-Victurnien. Attention à la réduction du nombre de voies. Et puis n'oubliez pas, vous pouvez aussi nous informer sur ce qui se passe sur la route au 05 55 34 5000. On fait la route ensemble.
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0: Très bon jeudi à tous. Nous sommes le 20 août. On fête les Bernard, Philibert, Samuel et Samy. Bah tiens, je vous offre une chanson. C'est cadeau. C'est comme ça, c'est pour vous. La groupie du pianiste. Michel Berger.

0: La groupie du pianiste Michel Berger sur votre radio locale ici Limousin. La nouvelle chanson de Mylène Farmer, vous l'avez déjà entendue, oui sûrement, en écoutant ici. Elle arrive dans un instant, c'est à qui le tour. Il y aura aussi Earth, Wind and Fire avec Let's Groove.
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0: Samedi à Seillac, les tondeuses ne vont pas tondre grand-chose. Non, elles vont courir. Le comité des fêtes organise une journée complètement décalée autour de courses de tracteurs de tondeuses avant un marché, un grand bal gratuit. Sabine Mez sera notre invitée d'ici quelques minutes pour nous parler de cet événement complètement farfelu. Là, à 8h40, les Limousins du bout du monde, c'est avec Alexandre Pain qui rencontre celles et ceux qui sont nés ailleurs et qui ont choisi de poser leurs valises ici, en Limousin.
3: Je suis Jonas Coué et Limousin du bout du monde.
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3: Bah, moi je suis basque, je suis d'un village à côté de Saint-Sébastien. Un très bel endroit. Et bah, je crois que tout le monde connaît un peu Saint-Sébastien, tout ce qu'il y a là-bas, et, bah, la nourriture, la vie sociale, et bah, moi je viens de là.
4: Vous êtes arrivé il y a combien de temps ici en Haute-Vienne, à Limoges et du côté du LH?
3: En 2023, l'été de 2023, donc ça fait 2 ans et demi. Et c'est ma première expérience loin de la famille, loin de mon village. Et voilà, c'est la première fois que je sors et je suis arrivé ici à Limoges.
4: Qu'est-ce qui vous a marqué le plus quand vous êtes arrivé ici dans le Limousin, Haute-Vienne, à Limoges?
3: Bah, surtout la tranquillité. Moi, j'habitais à Saint-Sébastien, comme j'ai dit. Et ici, la vie est plus calme. Et je pense que pour moi, pour la famille et tout, on a bien aimé tout ça, tout ce qui est la tranquillité, tout ce qu'on peut respirer ici.
4: Qu'est-ce qui vous manque peut-être du Pays Basque ici à Limoges? C'est quoi les différences que vous avez vues entre les deux?
3: Surtout la mer, parce que je voyais la mer tous les jours là-bas. Et c'est un peu ici à la tranquillité, comme j'ai dit. Et ce qui me manque un peu, c'est le social que j'avais là-bas. Mais je pense que en ce moment de ma vie, c'est ce que j'ai besoin, la tranquillité, la calme, et j'aime bien ça.
4: Qu'est-ce qu'il fait, Jonas Coué, quand il est hors des terrains de handball? Il va se balader, qu'est-ce qu'il aime voir ici sur le territoire?
3: J'ai un chien et j'ai une petite fille d'un an, donc j'ai profite pour balader un peu partout, et un peu bord de Vienne, et je profite pour faire un peu de golf aussi, j'aime bien ça. J'aime beaucoup la nature et on profite chaque fois qu'on peut pour faire un peu ça.
0: Voilà, merci John pour ce voyage entre l'Espagne et le Limousin. Puis demain, Alexandre Pain nous présentera un nouveau visage, une nouvelle histoire et un nouveau regard venu d'ailleurs sur notre région.

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1: La livraison des nouvelles rames, qui s'appelle Oxygène, fabriquée par l'industriel CAF, qui j'espère viendra dans quelques jours ici à Limoges rappeler les échéances sur lesquelles ils sont engagés. Livraison des premières rames au printemps 2027.
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0: C'est à qui le tour? Mylène Farmer, nouvelle chanson.
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0: 8h48, notre invitée ce matin, Sabine Mez, qui se présente elle-même comme la secrétaire à tout faire du comité des fêtes de Seilhac en Corrèze. Et samedi 22 août, le comité nous a préparé une journée plutôt originale au Fafante, de l'autre côté du lac de Bournazel, dès 11h, place aux courses ludiques de tracteurs tondeuses. Oui, ça existe, au défi aussi, avec un marché de créateurs qui est également prévu, avec des commerçants. Ce sera là à partir de 18h, bal gratuit en soirée. Sabrina Mez et son chien avec nous.
3: Pardon, excusez-moi.
0: Bonjour Sabrina. Sabine,
3: non,
0: pardon,
3: c'est
0: Sabine.
3: Pas Sabrina, Sabine. C'est Sabine.
0: Je sais pas pourquoi j'ai dit Sabrina. Sabine, ça va bien?
3: Ça va.
0: Alors, il faut commencer par l'essentiel. Une course de tracteur tondeuse, ça ressemble à quoi?
3: Ça ressemble à quoi? Un tracteur tondeuse normal, sans les lames, avec essayer de protéger tout ce qui était tranchant.
0: Ouais.
3: Le moteur, ils peuvent mettre ce qu'ils veulent dedans.
0: Ah, on peut le trafiquer, le moteur?
3: Voilà, vous pouvez aussi, avec une certaine limite quand même.
0: Ouais.
3: On va pas mettre une fusée quand même. ça va être à peu près 600 mètres à peu près de piste.
0: Mm-hmm.
3: On a prévu un endroit spécial aussi. Ouais. Voilà.
0: Et il faut s'inscrire.
3: Voilà.
0: Et il faut s'inscrire.
3: Alors, si possible, oui, m'appeler parce que j'ai des documents à remplir.
0: Mmh. Oh, c'est sérieux.
3: Bien.
0: Ouais.
3: Mais je pense qu'il y en a qui vont arriver sans inscription, comme d'habitude.
0: Donc ça se passe à partir de 11h, c'est ça?
3: On va essayer, oui, de faire la première course ludique à partir de 11h. Oui.
0: Voilà. Alors, si l'expérience vous tente, on a le numéro de Sabine Mez. Hein, appelez-nous au 05 55 34 5000. Donc voilà, il va y avoir plusieurs courses, différents défis. Autour de ça, ça va être la fête hein, ce week-end sur cette commune de Seilhac. Voilà, la fête un petit peu avant la rentrée scolaire.
3: C'est ça. On finit les vacances dans la joie, la bonne humeur, avant de retrouver le boulot.
0: Qu'est-ce qu'il va y avoir à côté de ces courses de tracteurs tondeuses?
3: Alors, on va essayer de proposer des défis-jeux, courses de brouettes, tir à la corde, plusieurs sortes de jeux. C'est autant pour les adultes que pour les enfants. Mmh. C'est gratuit,
0: ouais.
3: Je tiens à le dire aussi. Il va y avoir un marché de créateurs aussi vers 18h. Tout au long de la journée, il y aura de quoi boire, il y aura de quoi manger. Il y a du tir à l'arc, il y a un mur d'escalade, des ateliers cirque, un circuit de voiture radio guidé.
0: Mmh.
3: Et le soir, on finit la journée avec un repas moule frites et un bal.
0: Ouais,
3: un bal gratuit.
0: Bon, ben super, on a de quoi s'amuser, de quoi faire à la fête, et voilà, c'est un rendez-vous vraiment ludique, vous l'avez dit, familial, c'est du côté de Seilhac avec le comité des fêtes, et c'est samedi. Merci beaucoup Sabine.
3: Merci à vous, bonne journée.
0: Le docteur Kierzek arrive d'ici quelques minutes pour ses conseils de l'été et il nous dit vacances, attention, danger, chiens, chats et animaux de la ferme. Comment s'y prendre? Réponse dans un instant.

0: Et ça groove sur votre radio locale ici Limousin avec le groupe Earth, Wind and Fire. 8h56, le docteur Kierzek avec nous. Bonjour docteur, et vos conseils santé pour l'été. Vous nous dites ce matin, gare aux animaux qui peuvent gâcher les vacances.
1: Bonjour à tout le monde, on se promène en forêt, on visite une ferme pédagogique, on rencontre des animaux. Et si nos compagnons à quatre pattes sont souvent adorables, ils peuvent aussi être imprévisibles. Et chaque année en France, près de 250 000 personnes sont mordues par un chien. Et dans 80% des cas, l'accident se produit à la maison, avec un animal qui est connu de la famille. Alors, il ne s'agit pas d'avoir peur des animaux, loin de là, mais d'apprendre à les respecter tout simplement et à les comprendre. Il y a quelques règles à partager avec toute la famille. On ne dérange jamais un animal qui dort, qui mange ou qui s'occupe de ses petits. Ce sont des moments de vulnérabilité où le risque de morsure est décuplé. On apprend aux enfants à ne pas tirer la queue ou les oreilles, à ne pas crier brusquement non plus. On ne laisse jamais un enfant de moins de 6 ou 7 ans seul avec un chien, même familier. L'interaction doit toujours être supervisée par un adulte. Et pour les chiens inconnus, la règle est simple. On demande toujours la permission au maître avant de le caresser et on tend le dos de la main sans geste brusque. Et avec la chaleur, les animaux aussi sont plus vulnérables et plus irritable.
0: Et oui, et on parle aussi des animaux de la ferme, docteur. Les vaches, les chevaux, les taureaux ne sont pas des peluches. Quels sont les dangers? Comment se comporter pendant les visites?
1: Chaque été, des promeneurs sont blessés par des vaches, surtout en montagne ou dans les pâturages. Il faut garder à l'esprit que ce sont des animaux puissants, parfois imprévisibles, surtout lorsqu'elles protègent leurs veaux. Donc le meilleur conseil, c'est on ne s'approche jamais, on ne caresse pas un animal de ferme sans la présence du propriétaire. Les barrières électriques ne sont pas là pour décorer. Si vous traversez un champ avec des vaches et leurs petits, gardez vos distances, contournez le troupeau et ne courez surtout pas. Le mouvement de course peut déclencher une réaction de poursuite chez l'animal. Et bien sûr, on n'oublie pas que les chevaux peuvent donner des coups de pied très violents s'ils sont surpris par derrière. Et si malgré toutes ces précautions, une morsure ou une griffure survient, le premier réflexe est de rester calme. La plaie doit être nettoyée abondamment à l'eau et au savon pendant au moins 5 minutes. On désinfecte et on couvre d'un pansement propre. Ensuite, on consulte un médecin sans tarder. Une morsure, même minime, peut s'infecter gravement. Le médecin va vérifier la nécessité d'un rappel du vaccin contre le tétanos et va évaluer surtout la mise en route d'un traitement antibiotique. Et s'il y a une hémorragie, on appuie dessus si le saignement est abondant et on appelle le 15. Allez, bon été, bonne santé, à l'écoute d'ici bien sûr.
0: Merci beaucoup docteur Kierzek et tous vos conseils à retrouver sur l'appli ici et le site internet ici.fr. Marie-Ange Roulin s'installe. Bonjour Marie-Ange.
2: Bonjour.
0: Un petit coup d'œil sur ce qui se passe après les infos de 9h.
2: On va parler d'économie d'énergie, on ira également voir de notre fromagère préférée pour... Oui. Préparer une raclette.
0: Oui,
2: pas,
0: l'été, oui, c'est bien.
2: La colocation, on va parler de colocation aussi. Et puis, entre 10h et 11h, on va rejoindre Stéphane Pigato. Nous irons à Saint-Privat, dans le village de départ de l'avant-dernière étape du Tour du Limousin. L'étape d'aujourd'hui, donc, c'est Saint-Privat, Aigleton. On ira tout à l'heure à 10h.
0: Eh bien, bonne journée, bonne émission. On se retrouve lundi, ce sera la rentrée de la radio, lundi, avec de nouveaux rendez-vous. Allez, ciao.
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2: Belle journée avec nous, il est 9h. Les infos avec Garance Caillé. La police a peut-être arrêté les braqueurs du musée Jacques Chirac en Corrèze.
6: 5 hommes ont été interpellés, ils viennent de Lyon. La semaine dernière, ils ont été arrêtés après un cambriolage en Suisse et certaines choses laissent à penser qu'ils ont aussi volé au musée Jacques Chirac à Saran et notamment le véhicule qu'ils ont utilisé, Pierre de Cossette.
7: La police suisse l'avait sobrement décrite comme une puissante berline de couleur sombre. Cette voiture, à bord de laquelle une équipe de malfrats avait pris la fuite il y a 10 jours, après un cambriolage express dans le musée d'horlogerie de Locle, tout près de la frontière française. 5 minutes, montre en main, des cloches de verre brisées, une dizaine de pendules dérobées et des bandits, vêtements noirs, cagoules et gants, qui filent en direction de la France. La berline en question n'était pas n'importe quel modèle, une Porsche Panamera, comme celle interceptée quelques jours plus tard par la police judiciaire lyonnaise. 5 hommes de retour d'un raid en Suisse avec des horloges pour butin. 5 suspects désormais soupçonnés d'être en lien avec le fric-frac nocturne du musée Jacques Chirac il y a 2 semaines à Saran en Corrèze. L'établissement abrite plusieurs milliers de cadeaux diplomatiques offerts au président français. Les malfaiteurs avaient mis la main notamment sur un maillot de Zinedine Zidane porté pendant la Coupe du Monde 98 avant de repartir dans une Porsche Panamera.
6: Et parmi les objets volés il y a 2 semaines au musée Jacques Chirac, une réplique de la Coupe du Monde. Pour l'instant, on ne connaît pas le butin exact, ni même sa valeur. On reste en Corrèze, à Tulle, où hier matin, une maison s'est effondrée, avenue Lucine Sans Paix. C'est l'avenue principale de la ville, près de la gare. C'était une maison abandonnée. L'effondrement n'a fait heureusement aucun blessé. Et maintenant, il n'y a plus aucun risque, selon la mairie, qui fera des travaux de mise en sécurité sous peu. En Haute-Vienne, le tribunal administratif de Limoges approuve le couvre-feu pour les mineurs à Oradour-sur-Glane. La mesure est en place depuis mi-juillet parce que les habitants se sont plaints d'incivilité. Et depuis, les jeunes de moins de 18 ans ont interdiction de circuler seuls la nuit entre 23h et 6h du matin à Oradour. L'association Vigiliberté contestait ce couvre-feu, mais la justice a finalement donné raison au maire. La mesure prendra fin au 31 août.
2: Les fournitures scolaires prises en charge à Saint-Junien en Haute-Vienne.
6: Et oui, certaines communes françaises ont arrêté les fournitures gratuites. C'est le cas par exemple à Nice. Mais ici en Limousin, c'est très important, notamment à Saint-Junien. Là-bas, ça fait 100 ans que la mairie prend en charge les crayons, les cahiers, les stylos, selon Hervé Baudet, le maire de la ville.
8: On a à faire face à un désengagement de l'État. Hein, je le dis haut et fort, je le dénonce depuis longtemps. Il y a des choses sur lesquelles il faut qu'on regarde. Peut-être qu'on fera différemment, mais je crois que c'est un secteur de ce que l'on veut faire envers notre jeunesse. Je crois que dans le contexte géopolitique où on est actuellement au niveau des familles, où les revenus ne sont pas à la hauteur de ce que l'on pourrait attendre en termes de pouvoir d'achat. Je crois qu'on assient ce rôle-là social pour venir en aide aux familles lors de la rentrée scolaire. Ceux qui s'en rendent le plus compte, c'est les nouveaux arrivants, puisque c'est institué depuis tellement longtemps, c'est quelque chose qui est acquis. Et effectivement, les familles de l'extérieur, quand ils demandent quelle est la liste des fournitures scolaires, on leur répond non. Ici, il n'y a pas de liste, on vous offrira tout ce dont votre enfant a besoin.
6: Hervé Baudet, le maire de Saint-Junien. Et si votre commune ne prend pas en charge les fournitures scolaires, sachez en tout cas que leur prix va baisser, en moyenne 30 euros de moins par enfant, selon le baromètre de la Fédération Famille de France. Un événement méconnu aujourd'hui à Limoges, une vente aux enchères de livres anciens. La vente aux enchères Montignac, c'est la plus grande vente de livres de collection en France. Elle a lieu toute la semaine et plusieurs lots vont s'arracher à plusieurs milliers d'euros. Par exemple, le Mamelouk Ali, des documents rédigés par un proche de Napoléon lorsqu'il était en exil à Sainte-Hélène. Il y a des lots aussi à partir de 10 euros, un peu moins cher. Et la vente aux enchères a lieu rue de la Croche d'Or, de la Cruche d'Or à Limoges. C'est pas loin de la rue commerçante Jean Jaurès. Et enfin, tout à l'heure, écoutez votre radio ici pour suivre le tour du Limousin. On sera en direct dès 10h au village départ pour suivre la 3e étape en Corrèze. C'est l'étape reine de cette 59e édition. 184 km avec le redoutable col du Sucomé et ses 900 mètres d'altitude. Hier, c'est Ewen Kostiou qui a terminé l'étape périgourdine avec le maillot jaune. Et on verra tout à l'heure s'il le gardera dès 14h sur Ilsy Limousin pour suivre la course. Et Marie-Ange, il va faire jusqu'à 25 degrés aujourd'hui en Corrèze et en Haute-Vienne.
2: Oui, les températures sont relativement basses. On a vécu une belle baisse, donc on respire un petit peu mieux. Pour aujourd'hui, donc, le ciel va rester variable ce matin, avec des averses ici ou là en matinée sur le pays des Moutiers de Vassivière. Et cet après-midi, les éclaircies seront souvent larges. Ciel variable également en Corrèze, donc jusqu'à 25 degrés. La nuit prochaine, le temps sera sec. Demain, demain, le temps sera partagé entre nuages et éclaircies avec des averses possibles toute la journée. On restera autour de 23 à 26 degrés. Samedi et dimanche, nous devrions avoir du soleil. Et la semaine prochaine, à partir de lundi, le temps sera perturbé avec des risques d'orages toute la semaine. Voilà pour un clin d'œil sur la météo.
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2: Gabriel qui saoule Johnny. Belle journée avec nous.
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0: Il est déjà 9h08.
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0: Et jusqu'à 10h ensemble, nous allons revivre quelques moments que Pascal Sammartino a passé avec ses invités le long de la saison passée. Tout de suite, on va faire des économies d'énergie.
2: Comment faites-vous des économies d'énergie? C'est la question que je vous pose ce matin. Donnez-nous vos astuces et nous vous donnerons celles de professionnels, s'il vous plaît. Attention, on rigole pas. Avec nous, dans le studio, Solange Duché. Bonjour Solange.
3: Bonjour tout le monde.
2: Vous êtes une des trois co-présidentes de la Confédération syndicale des familles de Haute-Vienne. On peut déjà rappeler ce que c'est la Confédération syndicale des familles?
3: Oui, bien sûr. La CSF en Haute-Vienne va avoir 80 ans.
2: C'est pas vrai.
3: Oui.
2: Vous les faites pas.
3: On est toujours là. C'est une organisation familiale qui est reconnue comme association de locataires et de consommateurs.
2: D'accord. Donc vous aidez les personnes qui se posent des questions sur tout un tas de sujets de leur quotidien, finalement.
3: Exactement. Mmh. Il y a des permanences où les personnes peuvent venir poser des questions et par rapport aussi au budget et au surendettement, puisque nous siégeons à la commission de surendettement également.
2: D'accord. Donc, vous êtes vraiment au plus près des préoccupations des personnes qui viennent vous voir. C'était important, justement, à travers cette exposition, d'évoquer les économies d'énergie. C'est un vrai souci.
3: C'est un souci parce que notamment les locataires reçoivent tous les ans un récapitulatif de charges. Mmh. Et à ce moment-là, ils se rendent compte qu'il faut payer un supplément parce qu'ils ont ou trop dépensé ou parce que la fourniture a augmenté. Mmh.
2: Des petits gestes au quotidien qui permettent justement de réduire la facture et de pas avoir de mauvaises surprises une fois l'année.
3: Je pense surtout au niveau de l'eau. Parce que on a tendance, par exemple, à mettre le robinet pour se laver les mains sur de l'eau chaude, mmh. et on pense pas que le compteur il démarre à mesure que l'eau passe. Mmh. Il est démarré même si on a au début de l'eau froide.
2: J'ai Catherine qui me dit qu'elle vient d'acheter des petites lumières qui fonctionnent à pile et qui s'allument dès que quelqu'un passe dans mon escalier de maison. Ça évite d'allumer la lumière. Elle fait tourner son linge et son lave-vaisselle la nuit aussi, Catherine, pour faire des économies. Eh ben tiens, on va demander à un représentant de Dengie qui s'appelle Benjamin Schmitt qui est en ligne avec nous. Bonjour Benjamin.
4: Bonjour.
2: Et merci de répondre à nos interrogations. C'est les bons gestes qu'elle a adopté, justement, Catherine, pour faire des économies d'énergie?
4: Écoutez, c'est vrai que la consommation, si on réduit le besoin, eh bien, on réduit la consommation, donc la facture. Donc, c'est vrai qu'une lumière qui s'active que quand on passe devant, c'est bien. Et si jamais les piles sont rechargeables, c'est encore mieux.
2: Voilà, bah oui, bien sûr. Et puis, faire tourner ces appareils électroménagers, lave-vaisselle, lave-linge, là aussi, quand on les fait tourner la nuit, on bénéficie des heures creuses la plupart du temps.
4: Effectivement, il faut bien vérifier qu'on a une offre avec heure pleine, heure creuse. Parce qu'il y a d'autres types d'offres, mais effectivement, les heures creuses permettent de bénéficier de tarifs préférentiels, car en général, on consomme quand il y a une production également renouvelable.
2: Il y a un geste essentiel aussi, alors là, je pense que tout le monde peut le réaliser, c'est d'installer des multiprises pour couper tous les appareils, je pense, les appareils en veille, la télévision, la box et ce genre de choses. Là aussi, ça peut nous permettre de gagner, de faire des économies?
4: Alors, l'éveil, on n'en parle pas assez, effectivement, on ne se rend pas forcément compte, mais ça permet de faire pas mal d'économies d'énergie. En général, on se dit que, voilà, moyenne, toutes les veilles peuvent représenter jusqu'à un mois de chauffage dans la facture. Donc, ce n'est pas anodin.
0: Voilà, Benjamin Schmitt qui représentait Engie au micro de Pascal Sammartino. Pascal qui reviendra un petit peu plus tard. Avec lui, on va parler de raclette. Le braquage des sentiments, tout de suite, c'est Florent Pagny.

0: Chacun se posera la question. Le braquage des sentiments, c'était Florent Pagny. Dans 3 minutes, ce sera le mot qui manque ou le jeu de l'intro plutôt. Vous allez pouvoir gagner un cadeau en découvrant à qui chante la chanson dont on va écouter l'intro. Mais juste avant, c'est les petits plaisirs de l'été.
1: Quand je suis ici dans le jardin, très tôt le matin, je ne suis pas seule parce qu'il y a des oiseaux. Bonjour, je m'appelle Rachel. Mon petit plaisir de l'été, c'est le jardinage.
0: Parlez-nous de votre jardin, qu'est-ce qu'il y a dedans ?
1: Beaucoup de choses, beaucoup d'arbustes et des arbres aussi, les fruitiers qu'on a plantés, quelques-uns il y a 2 ou 3 ans. Ils commencent vraiment à pousser et sont magnifiques. Nous avons une reine Claude, une poire rouge et des amandiers.
0: Pourquoi vous avez choisi ces arbres ?
1: Parce que je cherchais des arbres qui vont pousser ici, qui vont survivre la sécheresse, vraiment. Et j'espère que je les ai trouvés, mais on ne sait jamais, vraiment. Il faut les donner beaucoup de l'eau. Quand je me réveille tôt le matin, ça, c'est le meilleur temps de la journée. C'est frais, il y a du silence dans le jardin et je peux travailler. J'adore ça. Ce que j'aime le plus, c'est que quand je suis ici dans le jardin, très tôt le matin, je ne suis pas seule parce qu'il y a des oiseaux. Peut-être jusqu'à 25 espèces d'oiseaux. Et surtout, là, mon favori, c'est l'oriole. C'est le sang liquide.
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0: C'est l'heure du jeu de l'intro. Vous allez écouter le début d'une chanson. Vous devez nous dire qui chante. C'est pas bien compliqué. Le cadeau que vous allez pouvoir gagner tout de suite, c'est un set de raquettes de plage. De raquettes, une balle pour jouer en famille. Écoutez bien.

Oui, quand la guitare arrive, on reconnaît un petit peu mieux. Alors, des indices pour vous aider. C'est une Jamaïcaine. Elle est mannequin, chanteuse et actrice. Et la chanson en question, c'est une reprise d'un titre d'Edith Piaf. Voilà, comme un hommage à Edith Piaf. La vie en rose, on peut vous le dire. Mais on aimerait savoir qui chante, qui est cette Jamaïcaine. On réécoute.

0: Allez, on vous attend au 05 55 34 5000 et c'est Bertrand qui est au bout du fil.
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0: Balade avec Sting à New York, Englishman in New York. Juste après, nous allons jouer avec Antoine.

0: Bonjour Antoine.
1: Bonjour.
0: Comment allez-vous ?
1: Sous la pluie, mais autrement ça va très bien.
0: Ah, très bien. Vous nous appelez de quel endroit ?
1: De Trégnac, en Corrèze.
0: Trégnac, très bien. Quoi de neuf à Trégnac ?
1: La pluie est arrivée ce matin et on va donc se balader à Limoges avec mes petits-enfants.
0: Très bien. Vous avez combien de petits-enfants ?
1: Deux.
0: Ils ont quel âge ?
1: 10 et 14. Bientôt.
0: Bon, très bien. Dites-moi, vous pensez à qui pour qui chante la chanson dont on a écouté l'intro ?
1: Grace Jones.
0: Oui, Grace Jones. Ah oui.

0: Voilà, je le disais tout à l'heure, mannequin, le corps parfait de Grace Jones, on s'en souvient, chanteuse actrice, et donc là, un hommage à Edith Piaf avec La Vie en Rose, une jolie reprise, c'était dans les années 80, version disco. Ça vous permet donc, Antoine, de gagner un set de raquettes de plage pour vos petits-enfants.
1: Super.
0: Et puis, on vous souhaite de passer une très belle journée. Bonne balade à Limoges.
1: Merci beaucoup, merci à vous.
0: À bientôt, au revoir.
1: À bientôt, au revoir.
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0: Depuis le début de l'été, la ville de Tulle, en partenariat avec l'Office de tourisme des contrées vertes, vous propose de faire la fête le jeudi soir. L'idée est simple, faire vivre le centre historique l'été et proposer un rendez-vous populaire et gratuit. Au programme, donc, tout à l'heure entre 18 et 20 heures sur le quai Baluse, la guinguette des enfants avec des ateliers clowns, bulles géantes, du cirque, ateliers créatifs également, ateliers nature aussi, atelier animation, carabine, laser avec l'association Esprit Nature. Il y aura également des balades avec des ânes. Et puis le soir à 20h30, place de la cathédrale, là aussi ce sera gratuit. Un concert-spectacle délirant en mode années 80-90. Ça s'appelle D'amour super, c'est une boom hein, des années 80-90. Place de la cathédrale, c'est gratuit. C'est à Tulle et c'est ce soir.
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0: Femme Like You, c'était Camaro.
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0: On continue les morceaux choisis de Bienvenue chez vous. Il y a quelques semaines, Pascal Saint-Martino, qui est un gourmand, avait consacré une émission à un fromage, et pas n'importe lequel.
3: La raclette, c'est le thème de l'émission. Est-ce que vous êtes fan de ces soirées raclette? Comment préparez-vous votre raclette? Est-ce qu'il y a un fromage que vous préférez pour ce genre de repas? Comment vous les accompagnez, ces fromages aussi? Ça nous intéresse. Si vous préférez la tartiflette, nous n'excluons personne. On peut aussi évoquer le dossier avec mon invité, Pauline Poupard. Bonjour Pauline.
4: Bonjour à vous.
3: Merci d'être venue. Déjà, il va falloir m'expliquer comment vous faites pour rester aussi svelte. Vous faites partie de la maison du fromage à Limoges. Pauline, est-ce qu'il y a une mode en fonction des fromages qu'on utilise pour faire une raclette?
4: Bien sûr. Alors, il y a les puristes de la raclette. On met toujours un peu de raclette, les crues de Savoie classique. Le Morbier aussi marche très très bien. Et puis après, c'est vrai que il y a une tendance sur les fromages donc aromatisés. Donc nous, on a des raclettes suisses, par exemple fumée qui est excellente, lard fumé, ail fumé, c'est vraiment une pépite. On a également poivre rose, graines de moutarde, herbes sauvages. Fumée, vous avez aussi beaucoup de parfums comme cèpe et morée également qui plaît beaucoup.
3: D'accord.
4: Donc ça permet justement de varier les plaisirs et qu'il y en ait vraiment pour tous les goûts.
3: Bien, ça c'est un petit peu la mode du moment, mais on voit aussi, par exemple, moi j'ai fait il y a pas très longtemps une raclette où on mettait du Munster, par exemple.
4: Oui.
3: Des fromages qui, comment dire, qui ont une personnalité.
4: Ah, une très forte personnalité.
3: Qui colle un peu au doigt quand on met dans le poêlon, c'est bien.
4: Faut pas avoir peur de l'odeur des rideaux le lendemain, quoi. Mais le Munster marche très très bien, le Vieux Lille aussi, parce que les textures s'y prêtent bien, on est sur des textures qui sont plutôt fondantes.
3: Oui.
4: Donc à la cuisson, ça marche très très bien.
3: Bon, vous êtes rentré comment dans le fromage est rentré comment dans votre vie, Pauline?
4: Alors, mon grand-père était directeur de laiterie à Baie-Saint-Anastèse, donc dans le Puy-de-Dôme.
3: D'accord.
4: Voilà. Et petit à petit, je m'y suis intéressée. Moi, principalement, j'ai travaillé en restauration, plutôt gastronomique, et j'ai toujours eu des magnifiques plateaux de fromage. Et puis, à l'Amphitryon, je me servais donc à la maison du fromage. J'avais demandé à Madame Garot si elle voulait me former durant un an, mais Madame Garot m'avait dit, vu mon grand âge, je vais pas avoir la patience de te former. Et j'avais essayé un peu tomber l'idée. Et un jour, je suis passée au Bois d'Amaltais, j'ai rencontré Joël, où j'ai passé 3-4 jours avec lui pour voir un petit peu ce que ça donnait la fromagerie. Et il m'a dit, mon patron est prêt à te former sur un an.
3: Alors, vous me parlez de formation, mais c'est quoi? Ça consiste en quoi la formation quand on devient fromager?
4: Alors, il y a une formation qui s'appelle le CQP. Il y en a dans plusieurs grandes villes de France. Cette formation a été là pour un peu relancer le métier. Donc sur un an, vous êtes formé donc à l'école et en entreprise, vous apprenez les techniques d'affinage.
3: D'accord.
4: Enfin voilà, tout le milieu du fromage, et puis après c'est dans les livres qu'il faut il faut gratouiller,
3: et,
4: il faut
3: et aussi les goûts aussi, les différentes régions
4: tout,
3: qui produisent des fromages
4: fait.
3: À différents goûts.
4: C'est un peu similaire au vin hein, finalement.
3: Ouais, c'est ça.
4: Voilà, on parle de terroir, de lait, de race de vache, de race de brebis, de chèvre. Hein, c'est vraiment très intéressant et puis on apprend surtout tous les jours. Mais il faut vraiment aimer manger, découvrir.
3: C'est vrai,
4: c'est vraiment un super métier.
3: C'est de la fromagologie.
4: Je suis fromagologue.
3: Où on apprend à se former parce que des goûts. C'est le général de Gaulle, je crois, qui disait qu'il y avait un fromage pour chaque jour.
4: Hein,
3: donc, on les compte par centaines. Donc, il y en a au moins 365, voire plus.
4: Ah, il y en a énormément sur toutes les régions. C'est vrai qu'il n'y a pas une région en France où il n'y a pas de fromage. Hein, vraiment, avec chacun sa petite particularité, son histoire.
3: La maison du fromage, elle est où à Limoges?
4: On est rue Ferry, plein centre de Limoges.
3: Eh bien, à votre bon cœur, monsieur, dame. Je pense que vous serez bien accueillis si vous dites que vous avez écouté Pauline sur votre radio ici Limousin, qu'elle vous donnera des bons conseils. Merci Pauline, bonne saison raclette à vous.
4: Merci beaucoup.

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0: Touch Me, Madame T-shirt mouillé à l'époque, c'était Samantha Fox.
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0: Retrouvons tout de suite Pascal Sammartino avec l'un des morceaux choisis avec les invités qu'il a reçus cette saison, la saison qui vient de passer. Tout de suite, on va parler de colocation.
3: Bienvenue pour parler de colocation. Ce matin, vous interrogez peut-être, vous avez peut-être le projet pour vous, vos enfants, d'être en colocation, histoire de faire quelques économies sur le prix de votre loyer. Et on en parle avec Patrick Sapin, le directeur de l'ADIL 87, l'Agence nationale d'information sur le logement. Est-ce qu'on peut, Patrick, déjà définir ce qu'est une colocation ?
4: Oui, alors il y a une définition juridique de la colocation, c'est l'article 8.1 de la loi du 6 juillet 89 qui donc indique ce qu'on entend au niveau juridique par une colocation. Donc c'est la location d'un même logement par plusieurs locataires, donc dès lors que ça constitue leur résidence principale. Alors cette colocation, elle est formalisée par soit la conclusion d'un contrat unique ou de plusieurs contrats entre les locataires et le bailleur.
3: Alors, c'est-à-dire, on va expliquer ça justement, ces différents contrats. Effectivement, c'est important aussi quand on rentre dans le logement. Unique, il y a une seule personne qui va faire l'état des lieux, il faut que tout le monde soit présent. S'il y a plusieurs contrats, qui s'occupe de quoi? Comment c'est réparti? Comment ça marche?
4: Alors, autre chose que je voulais ajouter, simplement, là, au niveau de la colocation, on n'est pas considéré au sens juridique du terme comme des colocataires lorsqu'on est marié ou pacsé.
3: Oui, ça c'est une différence. On va y revenir. Pour le coup, effectivement, l'organisation, la responsabilité, comment tout cela est dispatché en fonction qu'il y ait un ou plusieurs contrats.
4: Oui, c'est vrai que ce ne sont pas tout à fait les mêmes règles. Alors lorsqu'il y a un contrat, donc un seul contrat, donc il est signé par tous les colocataires et le propriétaire, donc il concerne l'intégralité du logement loué. Alors que lorsqu'il y a plusieurs contrats, donc signés entre le propriétaire et chaque colocataire, ce qui veut dire concrètement que chaque colocataire a une partie privative, donc souvent une chambre, et des parties communes, par exemple cuisine, salon, couloir.
3: D'accord. Et donc chacun va payer directement au propriétaire ce qu'il lui doit, en fonction de sa location.
4: Oui,
3: alors tout va être centralisé à un moment ou à l'autre.
4: Là encore, il faut toujours faire la distinction selon le cas de figure où l'on est. Donc, s'il y a un seul contrat,
3: bon là, c'est une personne qui centralise et qui paye.
4: Pas forcément. Ça peut être tout le loyer peut être divisé par le nombre de colocataires qui habitent dans le logement, et chaque locataire paie sa part de loyer, avec toutefois un écueil que beaucoup de locataires ne savent pas, beaucoup de colocataires, c'est que s'il y a une clause de solidarité dans ce bail unique, ce qui est le cas dans 99,99% des situations, la clause de solidarité, ça veut dire que chaque colocataire peut être amené à payer au propriétaire l'intégralité du loyer, à charge pour lui, ensuite de se faire rembourser par les autres colocataires.
3: Donc,
4: ce qui peut créer parfois des difficultés lorsqu'un locataire ne paie pas la partie de son loyer.
3: Et ça, il faut le définir, effectivement, il faut le signaler sur le contrat.
4: Il faut qu'il y ait une clause de solidarité sur le contrat, il faut que cette clause soit expresse, à défaut de clause, cette solidarité ne s'applique pas.
3: Des fois, ça se passe pas forcément très bien la colocation, si justement mon colocataire ne paye pas son loyer. Comment je peux me

0: journée.
1: Alors là encore,
0: on se fâche, simplement.
1: Ou... Oui, bah, généralement on commence par se fâcher. Oui, hein, oui. Bah là encore, hein, ça varie en fait en fonction du type de colocation qu'on a. Donc là encore, si on est sur un contrat unique avec une clause de solidarité, ça veut dire que le locataire qui ne paie pas son loyer, bah, il peut se voir assigné au tribunal. Enfin, bon, bien sûr, ça c'est le stade ultime, par les autres colocataires qui doivent payer sa part.
2: Voilà, Patrick Sapin, le directeur de l'ADIL 87, l'agence d'information sur le logement. Dans un instant, on va accueillir notre veto. Il va nous donner quelques conseils pour les voyages avec l'animal de compagnie. J'entends le chien, le chat. On verra ça donc dans un instant. Ce sera juste après Laurent Voulzy et Rock Collection.

0: Tout de suite, on va accueillir notre veto. Si pour les vacances, vous avez décidé d'emmener votre boule de poils, le train est une excellente option. C'est plus écologique et moins angoissant que la soute d'un avion. Mais attention, embarquer avec son animal ne s'improvise pas comme on prendrait une simple valise. Le docteur Pierre Fabin nous donne donc le mode d'emploi du voyageur à quatre pattes. Parfait.
1: C'est un moyen de transport génial, mais qui demande un peu d'anticipation. Première chose, pour la SNCF, votre animal est un passager. Il lui faut impérativement son propre billet. La bonne nouvelle, c'est que la tarification a été simplifiée ces dernières années. Comptez un tarif forfaitaire, en général autour de 10 euros selon le train, que vous ayez un Maine Coon ou un Terre-Neuve. En revanche, si le prix est fixe, les conditions à bord sont radicalement différentes selon le gabarit de votre compagnon.
0: Justement, quelles sont les règles à bord du train ? Un simple Spitz ne voyage pas de la même manière qu'un Golden Retriever, j'imagine.
1: Exactement, l'installation dépend de la taille. Pour les petits animaux, chats, petits chiens, lapins, ils doivent obligatoirement voyager dans un sac ou une caisse de transport fermée, placée sur vos genoux ou à vos pieds. Pour les chiens plus grands, ils doivent rester à vos pieds, tenus en laisse et surtout porter une muselière pendant l'intégralité du trajet. C'est d'ailleurs la cause numéro un des drames en train. Le propriétaire met la muselière pour la toute première fois sur le quai de la gare. Le chien panique, essaie de l'arracher et le voyage devient un enfer. Une muselière doit s'apprendre des semaines à l'avance, à la maison, avec des friandises, pour devenir un objet positif et familier.
0: Donc l'anticipation est la clé. Mais pendant le trajet de 4 heures en lui-même, comment on gère le stress, le mal des transports ou l'envie de faire pipi ?
1: Alors pour le chat, vaporiser des phéromones apaisantes dans la caisse 15 minutes avant de partir et placer une alaise absorbante au fond au cas où. Surtout, n'ouvrez jamais la caisse dans le wagon, un chat effrayé est inattrapable. Pour le chien, la règle d'or, c'est la très longue balade avant d'arriver à la gare. Un chien fatigué qui a fait tous ses besoins dormira profondément. Ne le nourrissez pas juste avant le départ pour lui éviter le mal des transports, mais l'hydratation reste vitale. Prévoyez une gamelle pliable pour lui proposer de l'eau. Et enfin, détail méconnu, la présence de votre animal est légalement soumise à la tolérance des autres voyageurs. Si votre voisin de siège est très allergique, le contrôleur peut vous demander de vous déplacer.
0: Merci docteur. Tout en douceur, voilà George Ben Mascenada.

0: Masquenade, c'était Georges Ben.
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0: peu light, c'était Taylor Swift, le phénomène. D'ailleurs, elle est plusieurs fois nommée à la prochaine cérémonie des Music Awards 2026, donc aux États-Unis. La cérémonie aura lieu au mois de septembre. Elle a beaucoup de nominations, avec Madonna d'ailleurs. D'ici quelques minutes, après les infos de 10h, nous allons partir à Saint-Privat pour rejoindre Stéphane Pigato, qui sera en direct du village de départ de l'avant-dernière étape du Tour du Limousin. On verra ça après les infos.
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0: Belle journée avec nous, il est 10h. Les infos avec Garance Caillé. Qui remportera l'étape du jour sur le Tour du Limousin?
2: Eh bien, peut-être le Breton Ewan Kostiou. Il porte pour l'instant le maillot jaune. Ou alors peut-être l'un de nos deux coureurs limousins, le Haut-Viennois Valentin Retailleau. Ou alors Baptiste Vadic, qui nous vient de Creuse. Aujourd'hui, les 127 coureurs sont en Corrèze. C'est l'étape la plus difficile du Tour. 184 km avec le col du Sucomé à gravir. Et c'est à suivre à partir de 14h sur ICI Limousin. Et même un peu avant, comme vous le disiez, Marion. D'ici quelques minutes, on sera au village départ à Saint-Privat avec Stéphane Pigato. Le maillot de Zinedine Zidane, la réplique de la Coupe du Monde de football, voilà une partie du butin dérobé il y a 2 semaines au musée Jacques Chirac de Saran, en Corrèze. Pour l'instant, on ne connaît pas le reste du butin, il n'a pas été retrouvé. C'est le 3e casse en un an dans ce musée et la police vient d'arrêter 5 braqueurs. Elle les soupçonne d'avoir volé au musée Jacques Chirac. Une enquête doit encore le confirmer. Il y a près de 1200 morts en excès en France en juillet. Les causes sont diverses, mais la plupart sont sans doute liées à la chaleur, selon Santé Publique France. Et le bilan pourrait encore s'alourdir d'ici la fin de l'été. Il a encore fait très chaud en ce mois d'août. Mais aujourd'hui en Limousin, heureusement, comme presque partout en France, il fait moins chaud. Et d'ailleurs, ça fait du bien. Vous avez même peut-être de la pluie ce matin. Plusieurs départements sont placés en vigilance orange aux orages. Selon Météo France, ça concerne l'Ardèche, la Drôme et l'Isère. Dans 2 semaines, vos enfants, vos petits-enfants vont reprendre l'école. Et oui, déjà, les communes qu'ils souhaitent commencent à prendre en charge les fournitures scolaires des administrés. C'est le cas par exemple à Saint-Junien, en Haute-Vienne, ou encore à Limoges, où la ville alloue 51 € par enfant dans les écoles des quartiers prioritaires. Et enfin, on parle de livres, non pas de livres scolaires, mais de livres de collection. Toute la semaine à Limoges, des livres anciens sont vendus aux enchères. C'est la vente Montignac, la plus importante de France. Des lots qui datent par exemple du 18e siècle vont s'arracher à plusieurs milliers d'euros. Et pour ceux qui veulent aussi y assister, il y a des lots moins chers à partir de 10 euros. C'est à partir de 11h, rue de la Cruche d'Or à Limoges. Et Marie-Ange, la pluie commence à tomber un peu en Limousin.
0: Un petit peu de pluie, oui, ce matin, avec un ciel variable et des averses ici ou là en matinée sur le pays des Moutiers, de Vassivière et en Corrèze. Voilà, le nord de la Haute-Vienne, pour l'instant, n'aura pas de pluie. Cet après-midi, nous allons avoir de larges éclaircies, entre 24 et 27 degrés. On va respirer un peu mieux. La nuit prochaine, le temps sera sec. Demain, vendredi, le temps sera partagé entre les éclaircies et des nuages qui pourrait donner quelques averses. Il fera de 23 à 26 degrés en Haute-Vienne comme en Corrèze. Samedi, dimanche, sous le soleil. Et à partir de lundi, nous devrions changer de régime avec un temps plus perturbé et davantage de pluie.
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0: Histoire d'amour et de gangster, on ne sait pas trop. Le parking des Anges avec Marc Lavoine. Juste après, nous allons rejoindre Stéphane Pigato en direct de Saint-Privat. Très belle matinée avec nous.

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1: Et on est en direct du village de départ Saint-Privat avec Stéphane Pigato. Bonjour Stéphane.
2: Bonjour Marie-Ange, bonjour à toutes, bonjour à tous.
1: Alors quel est le programme ?
2: Alors un beau programme pour cette troisième étape Marie-Ange, puisque nous passons quand même dans des endroits magnifiques. Nous sommes en Xaintry ici, nous allons passer par Saran, nous allons passer, enfin je dis nous, je ne suis pas sur le vélo quand même.
1: Ça m'étonnait.
2: C'est-à-dire que sinon il faut me ramasser après, je meurs. Nous passerons donc ensuite par Chomeil, vous savez Chomeil et son fameux Sucomet qui a été une belle étape du Tour de France cette année, qui a accueilli jadis le mythique Boulder des Menetières. Enfin bref, une étape qui va nous mener de Saint-Privat à Égletons, étape 100% corrézienne aujourd'hui, que nous vivrons cet après-midi d'ailleurs en direct et en intégralité avec Jérôme Osterman et Olivier Perrier sur la moto. Et puis nous, ce matin, on va vous présenter quelques différentes personnes autour de ce tour et qui font que ce tour de Limousin ne serait rien s'il n'était pas là. Nous aurons entre autres le responsable du village départ où nous sommes actuellement. Nous aurons également le responsable de l'hébergement, parce que toute cette petite troupe-là, Marie-Ange, qui est là, les bénévoles, les organisateurs, ça mange, et puis il faut que ça dorme également, et nous d'ailleurs aussi. Et puis nous aurons également la maire de Saint-Privat qui accueille ce village départ aujourd'hui. Enfin bref, une belle petite émission qui nous attend jusqu'à 11h, Marie-Ange.
1: Très bien, on se retrouve dans quelques instants, juste après Alex Warren qui nous chante Fever Dream.

0: de Gainsbourg pour les paroles, en tout cas tandem avec Vanessa Paradis. Et...
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0: Et tout de suite, on retrouve Stéphane Pigato en direct du village de départ de l'étape d'aujourd'hui. Donc, il est à Saint-Privat, Stéphane.
2: Oui, et le village départ, c'est vraiment toute une fourmilière, Marie-Ange, avec plein de stands, plein de tentes, avec un espace réservé pour les partenaires, avec le plateau pour accueillir les coureurs pour la présentation des équipes avant le départ. En fait, c'est vraiment tout un village qui vient s'installer dans le village de Saint-Privat. Et justement, je suis avec Philippe Géry, bonjour.
3: Bonjour.
2: Vous êtes vous-même, rapprochez-vous du micro qu'on vous entende bien, vous êtes vous-même responsable de ce village départ. Je suppose, donc je le disais, c'est toute une fourmilière, ça s'installe ici, mais je suppose que c'est bien en amont que ça se prépare, ces villages départ, Philippe.
3: Ben, déjà au départ, on prend rendez-vous avec les mairies, on travaille avec eux, on monte notre marché d'études.
2: Oui, pour voir
3: les implantations, ouais. Voilà. Et après, on refait des réunions techniques avec les mairies et on finalise tout ça. Et nous, on arrive la veille.
2: D'accord.
3: On a toujours une petite longueur d'avance. C'est pour ça qu'on fait le départ. Et on implante tout le village qu'on a programmé. Et vous retrouvez tous nos partenaires. Ouais, c'est notre gros village VIP et les petits partenaires à côté.
2: Voilà. Et je suppose combien il faut de personnes, parce que c'est quand même assez.
3: Dans l'équipe, nous, on est 18.
2: 18 à peine, ouais. Pour monter tout ça. Et ça vous prend combien de temps de monter tout ça?
3: Hier soir, on a monté en 2h30.
2: Ah ouais. Donc vous êtes habitué. En fait, je suppose que c'est, comme je disais, une fourmilière, mais c'est tout à fait ça. Chaque personne sait ce qu'il a à faire au moment où il a le faire pour que ça aille plus vite.
3: Oui. Bon, quand on arrive la veille, donc nous, d'abord, on fait un départ sur la ville précédente.
2: Ouais.
3: On redémonte le village. Il y a à peu près, on a une quarantaine de toiles, 40 jusqu'à 50 toiles. On remet ça dans les camions. On se fait un trajet de 2 heures d'un point d'une ville à la seconde ville pour le lendemain. On arrive là, puis on installe tout.
2: Et alors là, par exemple, aujourd'hui, on a un petit peu une spécialité, on va dire, limousine qui ne nous était pas arrivée depuis longtemps, c'est la pluie.
3: Oui.
2: Est-ce que ça change quelque chose pour vous, pour l'implantation, pour le démontage et pour le rangeage après? Parce que je suppose que si les tonnelles sont mouillées, c'est pas pareil.
3: Ben voilà, c'est moins agréable quand on a la flotte.
2: Non, c'est juste ça, ouais, y a pas de...
3: Bon, après, sinon, ça change rien, on est obligé de faire le travail quand même. Hein.
2: D'accord, ça fait combien de temps que vous faites ça sur le tour du Limousin?
3: Moi, depuis 92.
2: Ah oui, donc ça fait...
3: Je suis quand même un des anciens.
2: Un petit peu. Vous le faites pas. Je vous le dis tout de suite, vous ne les faites pas, vos années depuis 1992.
3: C'est gentil.
2: Quel a été le site, ce sera ma dernière question, quel est le site, si vous avez ça en mémoire, le site le plus compliqué que vous ayez eu à gérer, où vous vous êtes dit, franchement, là, celui-là, heureusement que c'est terminé, parce que c'était vraiment dur?
3: Ben, l'an dernier, ça a été un peu le site le plus compliqué. Bon, on en a fait quand même pas mal. On s'est retrouvé derrière tu à Saint-Jalles.
2: Ouais, et ça,
3: c'est un tout petit village. On avait la mairie, on avait le gros podium que vous avez sur le côté.
2: Là, ouais.
3: Donc, on a monté un village en L. Non, mais on a innové, on ne savait pas. Bon, et puis, quand vous arrivez, vous faites un plan, c'est très bien. Mais quand vous êtes sur le site, il faut s'adapter.
2: Oui, bien sûr.
3: Toc, faut pousser, remettre, c'est un jeu.
2: Donc, c'est de l'adaptation permanente.
3: Oui, non, mais enfin, c'est pas mal. On a quand même carré, on se reproduit quand même à la base qui est jolie.
2: Ah, ça, je ne vous dis pas le contraire, effectivement. Voilà, c'est très joli et très agréable de s'y balader. Merci beaucoup Philippe d'avoir été avec nous ce matin. Puis on peut vous souhaiter quoi? Encore une bonne trentaine, une bonne quarantaine de tours du Limousin?
3: C'est l'avenir qui nous le dira, ça. Tant qu'on pourra, on fera avancer la machine.
2: Jusqu'au bout. Merci beaucoup Philippe.
3: Merci à vous. Bonne journée à tous.
0: Merci Stéphane. À tout à l'heure, toujours en direct de Saint-Privat.
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0: À l'époque, on ne connaissait absolument pas Pierre Bachelet. Jusqu'à cette chanson. Elle est d'ailleurs son premier grand tube. Très belle matinée avec nous.
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0: Il est 10h22, belle matinée avec nous.
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0: Et en direct du village de départ de cette étape d'aujourd'hui à Saint-Privat avec Stéphane Pigato.
2: Ouais, et un petit air d'accordéon qui va démarrer sur le plateau ici. On va se dépêcher. Voilà. Vous entendez derrière, Marion ?
0: Oui, c'est très mignon.
2: Bah, écoutez, on va passer dans les monnaies. Donc forcément, Chomel, forcément, on pense à l'accordéon.
3: Le bol d'or des monnaies.
2: Exactement. Alors, la personne qui parle, c'est Jean-Jacques Chantron. Bonjour.
4: Et bonjour.
2: Vous êtes avec nous ce matin. Vous êtes responsable hébergement. Les gens sur le site vous appellent affectueusement Jean-Jacques Dodo.
4: Oui.
2: Parce que c'est grâce à vous qu'ils peuvent faire dodo.
4: On essaie de les faire dormir, oui, absolument.
2: Alors, en gros, c'est ça. Hein, ça consiste votre métier à quoi ? À réserver les hôtels, trouver les endroits où tous les bénévoles et toutes ces grandes caravanes du Tour du Limousin peuvent dormir. Quoi.
4: Voilà. Toute la structure d'organisation et puis aussi les équipes cyclistes, bien entendu, qui, elles, reviennent dormir chaque soir sur Limoges.
2: Ah d'accord, ils font l'aller-retour tous les soirs.
4: La plupart du temps, ils préfèrent maintenant cette solution parce qu'ils installent leur partie technique dans les hôtels où ils sont hébergés. Et puis, ils restent dans leur chambre aussi. Donc, ils n'ont pas à déménager. Et même s'il y a de temps en temps un peu de route, et donc ce matin, par exemple, pour venir à Saint-Privat, il y aura un petit peu de route.
2: Ouais.
4: Voilà. Donc, ils préfèrent quand même, les équipes cyclistes, revenir tous les soirs sur Limoges.
2: D'accord. Et pour les autres qui font, justement, on parlait tout à l'heure avec Philippe Génie du montage et du démontage du village départ. Ça, par contre, ces personnes-là dorment sur site, entre guillemets. Quoi.
4: Voilà, elles dorment sur site. L'équipe, on a deux équipes, essentiellement l'équipe départ et l'équipe arrivée, puisqu'il y a deux équipes distinctes. Et donc, ils dorment au plus près des sites départ et arrivée. Puis, on héberge aussi la partie images, production d'images, la partie FR3, etc. etc.
2: Donc, on est... Cousin d'ici, la télévision.
4: Voilà. On héberge aussi donc environ 450 personnes.
2: D'accord. C'est quoi le plus dur dans tout ça ? Parce que je suppose que quand on passe dans des villages comme celui-ci, sans faire offense à Saint-Privat, bien évidemment, je suppose que le nombre de lits n'est peut-être pas adapté à un événement comme celui-ci. Comment ça marche à ce moment-là pour vous ?
4: C'est ça, mais on essaie d'aller trouver d'autres hôtels au plus proche. Donc, par exemple, la nuit dernière, un certain nombre de bénévoles ont couché à Argentat.
2: Voilà. D'accord, simplement.
4: Voilà.
2: Vous avez une petite anecdote, comme ça, quelque chose qui vous reviendra en tête, hein, une chose qui vous aurait marqué, parce que ça fait quand même quelques années que vous faites
4: ça. Moi, ça fait 6 ans que je fais ça. Voilà. Ça fait 6 ans. On en a une toute récente. C'est cette nuit, la nuit dernière.
2: Ah bah, la nuit dernière,
4: ça tombe bien. Sur un petit hôtel qui est ici, à Saint-Privat, où le petit déjeuner était prévu à 6h du matin, comme tous les jours. Il se trouve que le tenancier de l'hôtel ne s'est pas réveillé.
2: Ah,
4: et donc,
2: ça arrive.
4: Nos bénévoles sont descendus de leur chambre, ils n'ont trouvé personne, et donc ouvert une porte. Sauf que cette porte déclenchait l'alarme de l'hôtel.
2: Oh là là.
4: Et donc la gendarmerie, madame la maire de Saint-Privat, ont été réveillées par l'alarme de l'hôtel.
2: Eh ben écoute, au moins on était sûr que tout le monde était réveillé.
4: Absolument.
2: Bah écoutez, je vous en souhaite encore plein des petites anecdotes comme ça. Merci beaucoup d'être venu répondre à nos questions. Qu'est-ce qu'on peut vous souhaiter pour la fin du tour là, de toute façon, tout est organisé maintenant.
4: Ça y est, normalement, tout est au point.
2: Bon,
4: il y a des chambres pour tout le monde.
2: Eh ben tant mieux. Voilà, tout le monde pourra faire dodo. Merci beaucoup Jean-Jacques d'avoir été avec nous ce matin.
4: Merci à vous.
2: Bonne journée à vous.
0: Merci Stéphane, à tout à l'heure, toujours en direct de Saint-Privat.
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0: Un enfant de toi, voilà Phil Barnet. Juste après, nous écouterons Queen.

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1: Dimanche, le syndicat d'initiative de Montrolles-Sénart vous propose une journée d'animation gratuite dans le village autour des fours à pain. Dès le matin, les deux vieux fours à bois seront allumés pour cuire du pain à l'ancienne, des pâtés de pommes de terre et de viande, ainsi que des tartes aux pruneaux et des flognardes. Ces produits seront ensuite mis en vente à emporter à partir de 10h30, ainsi que l'après-midi jusqu'à épuisement du stock. L'après-midi, justement, des animations auront lieu dans le village, comme batteuse à l'ancienne, expo de véhicules anciens et puis animation musicale aussi tout au long de l'après-midi. Et toute la journée, vous pourrez aussi parcourir les sites de nostalgie rurale et voir l'expo avec de nombreux artisans et artistes de la région qui exposent leurs créations. N'oubliez pas donc un beau programme, ce sera dimanche toute la journée dans le village de Montrolles-Sénart.
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0: Don't Stop Me Now, c'était Queen.
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0: Aujourd'hui, l'avant-dernière étape, Saint-Privat-Aigleton, et on retrouve Stéphane de Pigateau en direct du village de départ à Saint-Privat avec Madame le maire, Stéphane.
2: Oui, avec Madame le maire, bonjour.
3: Bonjour.
2: Sonia Troya, qui est avec nous. Madame le maire, c'est une première.
3: Oui.
2: Pour la commune de Saint-Privat d'accueillir le village départ du Tour du Limousin.
3: Oui,
2: vous êtes fraîchement élue depuis le mois de mars.
3: Oui.
2: C'est un beau dossier qui vous arrivait dans les mains là quand même, Madame le maire.
3: Voilà, c'est ça. Mais j'étais accompagnée et puis j'étais première adjointe sur le mandat d'avant. C'était Jean-Basile qui avait sollicité pour qu'on soit ville départ et c'est avec plaisir. Je prends la suite.
2: Alors, on en a parlé tout à l'heure avec Jean-Jacques Chantron. Pour les auditeurs qui n'étaient pas là, c'est le responsable de l'hébergement qui nous a raconté cette petite anecdote du réveil en fanfare ce matin. Ça fait aussi partie des à côté et des petits impondérables de l'organisation d'une manifestation comme celle-là. Pour l'expliquer aux auditeurs qui n'étaient pas là, en gros, il y a quelqu'un qui a déclenché l'alarme dans l'hôtel ce matin et vous avez été réveillé par la gendarmerie.
3: Exactement, voilà.
2: Voilà, donc ça fait partie de ces petits imprévus.
3: Oui, ce sera un petit souvenir.
2: C'est ça. Qu'est-ce que ça représente pour une commune comme la vôtre de recevoir le village départ d'un événement comme le Tour du Limousin?
3: Ah ben nous, c'est chouette. Bon, au départ, quelques inquiétudes en termes de logistique, mais très vite, les associations ont adhéré au projet et puis se sont fédérées. On a trouvé rapidement des bénévoles. Voilà. Et puis, on a un tissu associatif à Saint-Privat qui est important et tout le monde s'est engagé pour faire une belle journée aujourd'hui. Et ils sont tous sur le pont. Hein. Voilà.
2: C'est quoi, vous les avez sollicités ou des gens sont venus peut-être?
3: Non, on a sollicité toutes les assos et ouais, elles ont répondu présente assez facilement. Voilà.
2: D'accord. Ce village départ, là, vous aviez déjà vécu ce Tour du Limousin en tant que spectatrice, peut-être ou pas?
3: Alors, j'avoue, non, pas trop.
2: Vous avez le droit, il n'y a pas de souci, Madame le maire. Voilà. Et donc, c'est quoi pour vous? C'est
3: une belle découverte ouais. Et puis on se laisse prendre, c'est sympa, voilà, c'est agréable, oui. Ouais. On est content de découvrir l'univers du vélo, je ne connaissais pas trop, mais voilà.
2: Et c'est quoi le programme pour la journée de Madame le maire de Saint-Privat, là? Parce que là, je vous prends un petit peu 5 minutes de votre temps, voilà. Mais après, vous allez repartir ailleurs.
3: Alors, je ne sais pas tout, mais je crois qu'il y a le départ où je serai présente. Et ouais, après, je vais suivre la course dans les voitures. Voilà, donc je prends la route pour Aigleton après.
2: Ah, super,
3: voilà.
2: Parfait. Voilà. Vous avez un moyen de rentrer quand même, j'espère. En vélo, peut-être.
3: En stop.
2: C'est ça. Merci beaucoup, en tous les cas, d'avoir été avec nous. Qu'est-ce qu'on peut vous souhaiter pour cette journée? Qu'elle se déroule le mieux?
3: Oui, mais elle se déroule déjà très bien, voilà, et on est content.
2: Voilà. Voilà, puis peut-être des retombées aussi, parce qu'effectivement, c'est un événement très médiatique.
3: Oui, des retombées. Après, il faudra venir visiter Saint-Privat. Déjà, nos hôtels ce soir, la nuit passée, étaient complets, donc on est content. Voilà, oui, ça crée une attractivité, oui.
2: Voilà, donc n'hésitez pas à venir à Saint-Privat. En plus, il y a de belles balades à faire dans le coin, parce que c'est un très très bel endroit de la Corrèze. Qu'on soit cycliste d'ailleurs, qu'on soit randonneur ou qu'on soit, il y a quand même plein de choses à faire autour de cette commune.
3: Tout à fait, il y a beaucoup de choses à faire à Saint-Privat.
2: Voilà, donc n'hésitez pas à venir à Saint-Privat. Merci beaucoup de nous avoir accordé un petit peu de votre temps.
3: Merci.
2: Une belle journée.
0: Merci Stéphane, à tout à l'heure.
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0: Et c'est toujours avec plaisir qu'on écoute ce titre de France Gall.
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0: La trompette pour annoncer Stéphane Pigato en direct de Saint-Privat, le village de départ de l'étape d'aujourd'hui.
2: Oui, troisième étape de ce 59e Tour du Limousin entre Saint-Privat et Égletons, Marie-Ange. Aujourd'hui, départ donné à 12h05 tout à l'heure. Et avant cela, la caravane partira, parce que vous savez qu'il y a la caravane publicitaire, hein, comme dans tout tour, qui se respecte. Et justement, je suis avec Antoine Temprado. Bonjour.
3: Bonjour.
2: Vous êtes responsable de cette caravane, c'est-à-dire en gros, en quoi consiste votre rôle dans ce Tour du Limousin, Antoine?
3: Mais d'abord, je suis à motocyclette.
2: D'accord.
3: Donc, on est quatre motocyclistes et on encadre la caravane. Aujourd'hui, c'est 40 véhicules.
2: D'accord.
3: Qu'on doit encadrer dans le cadre du code de la route. Donc, on essaie de fluidifier la circulation sans gêner les usagers, puisque, et en toute sécurité en tout cas.
2: Oui, et puis c'est une question de timing aussi, parce que la caravane doit passer un certain temps avant les
3: tout à fait. On se calque à la course. On essaye de maintenir minimum 40 km de distance entre la course et nous.
2: D'accord.
3: Ce qui nous permet de réagir si jamais on avait un accident ou un événement, ça nous donne un temps assez conséquent pour pouvoir réagir.
2: C'est combien de temps avant pour les gens qui voudraient se mettre au bord de la route là, par exemple cet après-midi pour cette étape, combien de temps avant elle passe?
3: Une heure. Alors au départ on fait 1h20,
2: ouais.
3: avant la course, et après après-midi, parce qu'on fait une pause avec les caravaniers, et après on se met à 1h. À la fin de la course, on est à une distance d'une heure. On arrive sur l'arrivée une heure avant.
2: D'accord. Et je suppose que tout ça, ça se prépare pas au dernier moment, que ça se prépare un peu en amont. Il doit y avoir des réunions peut-être avec les différentes...
3: Déjà, on a des réunions avec le président du Tour du Limousin, qui nous donne les circuits, et après bon, on sait ce qu'on a à faire, donc on les reconnaît avec lui d'ailleurs,
2: ouais.
3: on les reconnaît, et ensuite on identifie les points qui seront difficiles à traverser, les cisaillements de grands axes et tout ça, et on s'adapte.

0: Donc les quatre étapes, on les prépare comme ça, deux, trois mois en amont pour être opérationnel et savoir ce qu'on a à faire en tout cas.
1: Bien sûr, j'allais justement vous poser la question, c'est quoi le plus dur? Parce qu'on a tous ces images du Tour de France et des grands tours et du Tour du Limousin aussi dans les montées où il y a énormément de monde. C'est un des points chauds ça pour vous, pour la caravane?
0: Ah ben le au niveau sécurité, c'est les usagers qui sont sur le bord de la route,
1: ouais.
0: Qui bon des fois
1: sont ils ne respectent pas les consignes.
0: Non, c'est pas ça, mais ils sont imprévisibles parce que l'objet a été jeté et puis il a été mal jeté et puis on veut quand même aller le chercher et on s'approche très très peu des pare-chocs des véhicules et c'est ça qui nous fait peur et on sensibilise les chauffeurs à être vigilants sur les usagers. Voilà, c'est le principal. La tristesse, ça serait qu'on ait un accident.
1: Oui, voilà. Bien sûr. Donc pour l'instant, votre rôle consiste justement à les éviter autant que faire se
0: peut. Et à les canaliser et essayer de les temporiser aussi.
1: Ça fait quelques années que vous faites ça?
0: Alors, je suis là depuis à moto depuis 4 ans.
1: Voilà.
0: Avant, je le faisais à voiture.
1: Et ça a été quoi le point le plus compliqué pour vous, peut-être, sur ces différents tours du Limousin? S'il y en a eu un, peut-être.
0: Non, il n'y a rien de compliqué. Bon, j'ai toujours fait de la moto. J'aime les courses cyclistes. Voilà, donc j'ai pris la caravane parce que, bon, j'ai d'autres missions au sein du Tour du Limousin. Il faut que je sois arrivé à une heure avant la course à l'étape. Donc, j'ai pris la caravane. Mais bon, le cœur de la course m'intéresse aussi.
1: Oui, donc vous êtes passionné de moto, passionné de vélo. Vous ne pouviez pas tomber mieux, en fait.
0: Exactement.
1: Voilà. Merci beaucoup. On vous libère parce que je sais que vous avez plein de choses à faire. Vous êtes resté avec nous. Vous avez fait le plaisir de rester 5 minutes.
0: Je vous remercie.
1: Merci à vous. Belle journée, Antoine.
0: Au revoir.
2: Merci Stéphane, on se retrouve dans 5 minutes, même pas, toujours en direct de Saint-Privat, après Lewis Capaldi.

0: Wish you the best. C'était les Wiz Capaldi.
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0: On est toujours en direct du village de départ de l'étape d'aujourd'hui, donc à Saint-Privat avec Stéphane Pigato. Vous êtes en compagnie de ceux qui suivent le Tour à moto pour nous, Jérôme Osterman et Olivier Perrier.
2: Voilà, c'est ça. Pipo et Mario font de la moto. Bonjour Olivier Perrier, bonjour Jérôme Osterman.
3: Salut Stéphane, bonjour à tous.
2: Salut. À l'heure où les équipes sont en train d'être présentées sur le plateau ici avant le départ qui sera donné tout à l'heure à 12h05, messieurs, je voulais faire un petit point avec vous sur cette étape qui nous attend. Franchement, on peut dire que c'est une étape, Olivier, ça va chauffer dans les cuisses aujourd'hui parce qu'il y a des belles montées quand même.
4: C'est ce qu'on appelle l'étape reine dans le milieu cycliste. Ouais. C'est l'étape la plus importante de la course. C'est celle qui va dessiner vraiment les contours définitifs du classement général, même si sur l'étape d'hier, on a bien esquissé la chose.
2: Alors, vous dites ça, que ça va esquisser parce qu'il y a 1, 2, 3, 4, 5, 6 montées aujourd'hui, dont le fameux Sucomet qu'on a vu pendant le Tour de France cette année. C'est une très belle étape du Tour de France en passant par Chaumeil donc, et anciennement le mythique Bol des Monédières. C'est la plus grosse difficulté pour cette journée, Jérôme ?
3: Je pense. Alors, on parle de six côtes référencées, oui, celles qui nous donnent des points pour le maillot de meilleur grimpeur. Après, des côtes non référencées qui peuvent être aussi dures, voire parfois plus dures, il y en a, on l'a vu ces deux premiers jours de course. Il y a des côtes qui ne sont pas référencées, qui pourtant ça monte, je peux vous le garantir. Mais en fait, oui, la plus dure, pourquoi pas ? Après, si on regarde uniquement les chiffres, eh ben, je peux vous dire que la première côte... alors attendez, je suis en train de retrouver mes
4: notes. Ouais.
3: Ouais. Et ben la première côte référencée, elle est pas facile non plus, puisqu'elle
2: la côte d'Aurillac.
3: Ouais, la côte d'Aurillac, elle fait plus de 7% de moyenne et 4,6 km. Si on regarde le Sucomet, il est plus court, 4 km, mais un petit peu plus pentu, 7,15, avec certains pourcentages qui sont très élevés. Il y a des vrais murs.
2: Oui, il y a des passages à 15%.
4: Exactement, c'est ça. 7,15, c'est la moyenne. Mais effectivement, il y a des passages à 15. On s'en frôle limite les 20% par endroit. Donc c'est sur des pentes très courtes. Donc ça peut faire beaucoup de dégâts.
2: Et justement, Olivier, vous qui avez été coureur aussi, qui en fait encore un petit peu,
4: bien sûr.
2: 15%, c'est, pour expliquer bien aux auditeurs, c'est quasiment un mur qu'on a en face.
4: On peut qualifier ça comme un mur, effectivement. Ouais. On dit même dans le jargon, quand on arrive un peu vite au pied de la bosse et que la pente se présente, on tape la tête dedans tellement la pente est impressionnante.
3: Et le Sucomet, j'ai une petite anecdote, pour avoir été sur la moto pour Limousin, enfin c'était France Bleu à l'époque, il y a eu le retour de Thibaut Pinot après sa blessure au dos il y a quelques années. Il s'était blessé à Nice début de Tour de France, et il était revenu sur le Tour du Limousin, donc c'était évidemment la grande star, etc. On arrive dans le Sucomet, et déjà quelques hectomètres après le début du Sucomet, une moto en panne en train de fumer à l'arrêt, elle est pas repartie. C'est veut dire si parce que après ça roule au ralenti dans une côte, la mécanique souffre clairement dans ces passages là et puis j'ai pu dire au moins une fois, et certainement la dernière puisqu'il a arrêté de cyclisme professionnel, attaque de Thibaut Pinot. C'est bon, j'avais envie de tout arrêter. Et il était sorti dans le Sucomet, Thibaut Pinot, dans les derniers mètres, dans une des parties les plus difficiles de cette montée, qui pour nous en Limousin est un peu mythique quand même. Et même si aujourd'hui elle ne sera pas la seule, le Sucomet qui intervient à 35 km de l'arrivée.
2: Il y a encore du chemin.
3: Mais il y a déjà beaucoup de kilomètres de parcouru. Donc il y aura déjà eu de l'écrémage auparavant. Le Sucomet, ça va continuer à écrémer le petit peloton qu'il restera si la course se dessine ainsi. Et puis il y aura, il ne faut pas l'oublier, la côte de Saint-Thierry-le-Déjala qui elle sera à un petit peu moins de 16 km de l'arrivée. Donc franchement, ça va être un terrain de jeu incroyable pour les punchers, Olivier.
4: Absolument. Et puis ça va être c'est là où on va voir si l'équipe Total Energy, puisqu'on va parler un peu de cette étape et de la stratégie du classement général final, va tenter un mouvement d'envergure, déjà peut-être dès les premières côtes, parce qu'il va falloir isoler le leader du classement général, et Wayne Costiu, qui a pris le maillot jaune hier, qui a certes une avance assez confortable, 21 secondes sur Matteo Verscher, mais derrière Matteo Verscher il y a également Mathis Lebert, il y a également son équipier, qui sont bien placés pour aller peut-être créer une course de mouvement et déstabiliser le leader. C'est le moment ou jamais, donc pour Mathis Lebert, Alexandre Delettre, qui avait terminé deuxième l'année dernière, et Matteo Verscher, d'isoler Wayne Costiu et d'aller chercher la première place au classement général.
2: Merci beaucoup messieurs, on vous laisse rejoindre les motos.
4: Elles sont là.
3: Et le soleil qui ressort.
2: Raymond et Jérémy, vos
4: pilotes
2: sont arrivés, on les a vus passer vite. fait, on les salue quand même parce qu'ils passent aussi autant de temps que vous sur la moto. Hein.
3: Ouais, non, mais Romain Louis, plus, Jérémy Tuile, c'est des.
2: Voilà.
4: Et en plus, ils nous supportent.
2: Et en plus, c'est ça, ils vous supportent.
3: Sans parler de notre poids.
2: L'étape à vivre en direct et en intégralité tout à l'heure à partir de 14h sur Ici Limousin. Messieurs, belle étape, belle journée.
4: Merci beaucoup, Stéphane.
2: Marion, je vous salue et on vous dit à demain en direct de Nantia pour la dernière étape vendredi de ce 59e Tour du Limousin.
0: Merci Stéphane, belle journée à vous.
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0: Un beau malheur, c'était Emmanuel Moire.
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0: Belle fin de matinée, il est 11h. Les infos, Valérie Monnier, 5 personnes interpellées à Lyon et peut-être un lien avec le dernier cambriolage du musée Jacques Chirac à Saran.
2: Ces personnes ont été interpellées le 13 août au matin en lien avec les autorités judiciaires suisses. Ces hommes sont notamment soupçonnés de vol en bande organisée et participation à une association de malfaiteurs en vue de la préparation d'un crime. Ça concerne pour l'instant le cambriolage commis en Suisse dans le musée d'horlogerie du Locle. Mais selon le parquet de Lyon, les investigations vont désormais se poursuivre et des vérifications seront notamment effectuées pour déterminer si effectivement il existe un lien avec les faits commis au préjudice du musée corrézien. C'était le 6 août dernier. Le maire d'Oradour-sur-Glane obtient gain de cause. Le tribunal administratif de Limoges a rejeté hier le recours déposé par Vigiliberté. L'association parisienne avait saisi la justice pour contester le couvre-feu imposé aux mineurs de moins de 18 ans non accompagnés entre 23h et 6h du matin. L'arrêté qui s'appliquera donc bien jusqu'au 31 août. De nouvelles victimes de Joël Le Squarnec, l'ex-chirurgien condamné déjà en mai 2025 pour près de 300 viols et agressions sexuelles. La majorité sur ses patients, la plupart étant mineurs au moment des faits. 48 nouvelles victimes viennent d'être identifiées par la justice. Le bilan est provisoire mais il est déjà lourd. 7300 morts de plus ont été recensés cette année par Santé publique France, dont plus de 1200 entre le 3 et le 22 juillet dernier, c'est-à-dire pendant la longue vague de canicule qui a traversé tout le pays.
0: 250 personnes à Tulle hier.
2: Elles ont manifesté devant la préfecture à l'appel du réseau Éducation sans frontières, collectif corrézien et de la Ligue des droits de l'homme. Ces personnes protestent contre l'expulsion programmée d'une famille albanaise. À Tulle encore, la circulation a été rétablie sur l'avenue Lucien Sempé hier après l'effondrement d'une maison inoccupée mardi. Un arrêté de mise en sécurité a été pris par la mairie. L'expert a jugé hier qu'il n'y avait pas de risque pour la voie qui jouxte le bâtiment.
0: Une drôle d'escorte sur l'A20 samedi dernier.
2: En plein bouffon de chassé-croisé, un couple de maniaques bourres a pris la route pour se rendre à la maternité, mais coincé à hauteur de Boisseuil. La famille a eu le droit à l'escorte des gendarmes et des pompiers pour emmener la maman en vitesse à la clinique des Émailleurs à Limoges. Et c'est un petit garçon prénommé Jonah qui a pu pointer donc le bout de son nez quelques heures plus tard. Un maillot blanc avec de fines lignes noires qui tranchent avec celles plus épaisses de la saison passée. Le CA Brive a dévoilé hier son tout nouveau maillot à domicile. Vous pouvez le découvrir sur ici.fr. Ce maillot sera disponible à la vente dès demain lors du match amical contre le Racing 92 à Objat. Et puis on n'oublie pas le tour du Limousin, troisième étape aujourd'hui en Corrèze qui amène les coureurs de Saint-Privat jusqu'à Aigleton. Étape qui sera évidemment à suivre à l'écoute de ICI Limousin. Voilà. La météo, Marie-Ange, on respire.
0: Oui, ils n'auront pas trop chaud les coureurs, a priori, puisque cet après-midi, on aura de 24 à 27 degrés sur la Corrèze, comme sur la Haute-Vienne d'ailleurs. Avec ce matin, on a encore sur la Corrèze et le Pays des Moutiers de Vassivière quelques risques d'averses, mais cet après-midi, les éclaircies seront plus larges. La nuit prochaine, le temps sera sec. Demain, le ciel sera partagé entre des nuages, des éclaircies. Les nuages pourraient donner quelques averses dans la journée. Il fera de 23 à 26 degrés demain. Samedi et dimanche, le temps sera sec avec du soleil. Et à partir de lundi, on devrait changer de flux et avoir davantage de pluie et de fraîcheur.
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0: The Time of My Life avec Bill Medley et Jennifer Warnes.
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0: C'est l'heure du Grand Splash, profitez-en, c'est l'avant-dernier, puisque c'est une épreuve qu'on vous propose durant tout l'été, et qu'à partir de lundi, on va changer de régime, donc, et on va changer de jeu. Le principe du Grand Splash, c'est pas bien compliqué, vous nous appelez 05 55 34 5000, vous faites un petit plongeon dans notre piscine, après avoir choisi le moyen que vous voulez pour passer à l'eau, soit le toboggan, soit le plongeoir, et vous découvrez le cadeau qui est associé à votre manœuvre. Appelez-nous tout de suite, 05 55 34 5000. C'est Bertrand qui vous attend au bout du fil. Et dans un instant, la première à se jeter à l'eau, ce sera Bernadette, juste après Daniel Balavoine. La vie ne m'apprend rien.

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1: Et la première à se jeter à l'eau pour cette matinée, c'est Bernadette. Bonjour.
2: Oui, bonjour à vous.
1: Comment allez-vous, Bernadette?
2: Eh bien, écoutez, je vais bien. On a retrouvé la fraîcheur, un petit peu de pluie ce matin.
1: Ça fait du bien.
2: Ça fait du bien, ouais. Oui. On a été marcher déjà avec mon mari, donc... Ça fait du bien. Là, on a retrouvé... On respire un peu mieux, hein, bon, parce qu'on est vraiment mal. Hein.
1: Bon, vous nous appelez de Saint-Mexant?
2: Oui, je vous appelle de Saint-Mexant.
1: Qu'est-ce que vous allez faire aujourd'hui? Vous avez bien marché, donc vous l'avez dit. Ensuite, qu'est-ce qui va se passer dans la journée?
2: Oh, cet après-midi, je vais faire un peu de diamond painting, je vais faire des étirements, je vais faire un peu de rangement dans ma maison, et puis quelques mots.
1: Mais dis donc, vous avez beaucoup d'occupations, mais vous êtes sportive, Bernadette. Quand on fait des étirements, c'est qu'on fait du sport?
2: Oui, des étirements, oui. Oh oui, il faut se maintenir en forme, hein, en vieillissant.
1: vous avez bien raison. Eh bien, justement, puisque vous êtes sportive, on va vous proposer de prendre un petit bain pour vous rafraîchir, soit par le toboggan, soit par le plongeoir. Qu'est-ce que vous choisissez, Bernadette?
2: Eh bien, écoutez, je vais prendre le toboggan.
1: Allez, accrochez-vous, on vous pousse et vous allez faire un plouf.
2: Allez, d'accord. Allez,
1: et voilà, Bernadette, ça fait du bien. Vous disiez, vous avez besoin d'être rafraîchie.
2: Oui, ça fait du bien le bon matin, oui, comme vous dites.
1: Voilà. Vous gagnez des écouteurs Bluetooth, écouteurs sans fil, donc.
2: C'est parfait, c'est bien, j'en avais pas, oui.
1: Ben écoutez, c'est génial. On vous souhaite de passer une très belle...
2: Je peux pas passer un petit bonjour?
1: Ah mais bien sûr, allez-y.
2: Alors, je peux passer un bonjour à mes enfants, ma fille Sabrina, son mari Philippe, ainsi que mes deux petits-enfants Maxence et Alexis, et mon autre fils Julien et Jonathan, son compagnon, je les embrasse. De tout mon cœur, je leur fais de gros, gros bisous.
1: Voilà, bah écoutez, nous aussi, on embrasse toute la famille.
2: C'est gentil, je vous embrasse. Merci, passez une bonne journée.
1: Bonne journée, Bernadette, on vous embrasse,
2: bonne
1: à bientôt.
2: À vous, je vous embrasse, au revoir.
1: Au revoir.
2: Au revoir.
1: Le Grand Splash continue dans quelques minutes, puisque c'est comme tous les jours jusqu'à midi. Pour l'instant, c'est Aurilla qui nous chante Soirée.

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0: Wonder.
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0: Bonjour Valérie.
2: Bonjour.
0: Comment allez-vous?
2: Ça va très bien, merci.
0: Vous nous appelez de quel endroit?
2: Alors, je vous appelle de Mercœur.
0: Mercœur en Corrèze, donc.
2: Voilà.
0: Quel est votre programme au courant dans le courant de cet été? Est-ce que vous êtes partie? Est-ce que vous allez partir?
2: On est parti un petit peu, voilà. Et puis là, on profite de la maison, des alentours.
0: Ouais, juste avant la rentrée. Vous êtes parti où?
2: On est parti au Gros du Roi.
0: Où ça?
2: Voilà.
0: Ah, au Gros du Roi. Au Gros du Roi, d'accord, d'accord, très bien. Bon.
2: Voilà.
0: Et la rentrée, vous l'envisagez comment? Pas mal?
2: Oui, très bien, voilà. Mais j'ai eu 2 mois de vacances, donc ça va aller.
0: Est-ce que vous êtes enseignante?
2: Non, je fais la cantine dans une école à Pudernac.
0: Ah oui, voilà. D'accord. Donc, vous travaillez dans une école, forcément, l'école était fermée pendant l'été. Donc,
2: voilà.
0: C'est pas mal. Bon, très bien. Ils sont gentils, les petits, à la cantine?
2: Oui, ils sont très mignons. Oui, bon. Oui, j'ai hâte. Oui.
0: Très bien. Ah, d'accord. Bah, c'est super. Écoutez, donc vous allez être très heureuse dans les jours qui viennent.
2: Voilà.
0: Valérie, on va vous permettre de prendre un bain. Est-ce que vous voulez qu'on vous pousse à la piscine sur le toboggan ou plutôt vers le plongeoir?
2: Je vais choisir le toboggan.
0: D'accord. C'est moins dangereux que le plongeoir. Allez, c'est parti. Et voilà un très très joli plongeon, Valérie, félicitations. Ça vous permet de gagner un mug aux couleurs ici Limousin, c'est-à-dire qu'il est blanc et bleu marine.
2: Très bien, merci. Parfait pour le café.
0: Bon, ouais, c'est génial. On vous souhaite de passer une très, très belle journée. Et
2: je
0: puis...
2: fais un petit coucou à Léa et Marine qui sont autour du Limousin ce matin. Voilà.
0: Léa et Marine?
2: Voilà.
0: D'accord. Qu'est-ce qu'elles font sur le tour du Limousin, spectatrices?
2: Elles attendaient la caravane et puis les coureurs. Donc voilà, Saint-Privat.
0: Très bien, parfait. Saint-Privat, le village de départ donc de l'étape voilà. D'aujourd'hui. Très bien. Merci Valérie, on vous embrasse,
2: merci.
0: À bientôt.
2: Au revoir. Au revoir. Merci beaucoup.
0: Au revoir. Pour le prochain cadeau, c'est un petit peu spécial, je vais vous l'annoncer à l'avance car il s'agit de 2 places pour le premier match de la saison du CA Brive. 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

0: Rien que de l'eau avec Véronique Sanson.
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0: À Brive, on vous propose les tickets à grailler. Ils ont été lancés il y a 2 ans et ces petits tickets vous permettent des dégustations chez les commerçants partenaires. Et ça vous permet de découvrir des produits locaux. Donc le principe est simple. Vendu à l'office de tourisme au prix de 9,90 €, votre enveloppe contient 5 tickets à grailler. C'est une nouveauté cette année. Les tickets sont acceptés chez 15 commerçants partenaires. Vous présentez votre ticket à grailler aux commerçants, qui se fera une joie de vous proposer une dégustation de produits locaux. Ça passe des rillettes de canard aux madeleines et chocolat, en passant par exemple par le jambon truffé. Il y a à manger et à boire des jus, des galopins de bière ou du vin de paille. N'hésitez pas, donc rendez-vous à l'office de tourisme de Brive pour acheter vos tickets à grailler. Ça vous permet effectivement de visiter la ville de Brive autrement.
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0: L'été indien avec Joe Dassin, juste avant le grand splash.
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0: Dans un instant, nous allons discuter avec Jean-Louis qui va faire un petit tour dans notre piscine.
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0: Et c'est Jean-Louis qui est avec nous. Bonjour Jean-Louis.
6: Oui, bonjour.
0: Comment allez-vous?
6: Ça va bien, oui.
0: Vous nous appelez de quel endroit?
6: Je vous appelle de Saint-Pantaléon de l'Arche.
0: Très bien. Comment s'est passé l'été pour vous? Est-ce que vous êtes parti un peu?
6: Ah oui, je suis parti un petit peu, je suis revenu, j'ai profité de la chaleur, mais il faisait très chaud, et aujourd'hui, je vois que le temps est plus doux.
0: Et voilà, et donc vous profitez de la fraîcheur.

0: Bonjour.
1: Oh, le plongeoir.
0: Ah ben oui, voilà, un grand sportif, ça passe par le plongeoir. C'est parti. Félicitations Jean-Louis, très beau plongeon. Vous êtes sportif en réalité ou pas?
1: Oui, mais... J'ai été, mais maintenant, je commence à avoir un peu d'ancienneté au point de vue âge.
0: Ouais, vous commencez à vous rouiller un petit peu, mais...
1: Ah oui, un peu de
0: Ça fait rien, on peut toujours faire de la marche, on peut toujours faire des trucs.
1: Oui, bien sûr, il faut s'entretenir.
0: Bien sûr, bien sûr. Bon, en tout cas, vous irez encourager, ça aussi c'est du sport, le CA Brive contre Valence Romandrome. Je rappelle, le premier match aura lieu donc à Brive le 28 août à 21h et vous serez dans les tribunes avec la personne de votre choix. Belle journée, Jean-Louis.
1: Et comment il faut faire pour...
0: On va vous repasser Bertrand, il va vous expliquer tout ça.
1: D'accord, merci à Philippe Mouzin.
0: Avec plaisir. Belle journée, à bientôt.
1: À bonne journée madame.
0: Au revoir.
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3: Here Comes the Sun avec les Beatles, juste avant d'assister au dernier plongeon de la matinée pour le Grand Splash.

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1: Notre dernière candidate à se mettre à l'eau aujourd'hui, c'est Josiane. Bonjour Josiane.
2: Bonjour, bonjour à tout le monde.
1: Alors il paraît que vous êtes en vacances en Corrèze.
2: C'est pas exactement des vacances, je suis en Corrèze parce que mon compagnon et moi nous sommes home-sitter, donc nous sommes bénévoles pour la maison Bleu Citron et nous gardons les animaux à domicile pendant que les propriétaires partent en vacances. Et là, nous avons la chance d'être là pour 2 mois et demi en Corrèze, qui est une très très belle région. Franchement, on la découvre parce qu'on connaissait pas du tout et on adore quoi. On voit plein de belles choses.
1: Et là, vous gardez un chat puisqu'on l'entend à côté de vous.
2: Voilà, elle est là, elle est pas contente parce que je ne la caresse pas, donc elle réclame ses caresses.
1: Bon, comment elle s'appelle?
2: Zézette.
1: Dites-moi, oui. Parlez-nous un peu de cette association, c'est intéressant, c'est-à-dire qu'on part en vacances, on vous laisse les clés de la maison et vous vous occupez de la maison et des animaux.
2: Exactement, alors ça peut être des chats, des chiens, des poules, des chevaux même. Donc c'est une association qui est réservée aux retraités, ben, nous sommes retraités, et elle nous met en contact, disons qu'elle a des propriétaires qui rentrent en contact avec elle.
1: Oui.
2: Ensuite, elle nous propose les endroits. Elle nous dit, voilà, j'ai une mission à tel endroit. Est-ce que ça vous intéresse et tout? Si on est d'accord, on lui dit oui. On a un contrat aussi bien du côté de l'association que des propriétaires. Et eux, c'est la même chose. Et on arrive la veille du départ des propriétaires. On dîne ensemble. Ils nous donnent toutes les consignes à faire, aussi bien pour les animaux que pour la maison. Mmh. Et au retour, c'est nous qui les recevons. Le dernier soir, on les reçoit à table.
1: Voilà, d'accord. Et donc, vous êtes bénévole, vous n'êtes pas payé pour ça?
2: Non, on est bénévole.
1: Vous profitez du coup de la région pour visiter le coin. Donc on vous
2: Exactement.
1: On vous prête la maison en échange de bons soins pour les animaux. C'est super.
2: Oui, on profite de la région, des produits régionaux aussi. Ça nous permet de goûter un petit peu les spécialités partout. Puis on voyage dans toute la France.
1: Et dites-moi, comment s'appelle cette association?
2: C'est Maison Bleu Citron.
1: Maison Bleu Citron, très bien.
2: Oui, elle est située en Vendée.
1: Très bien. Et vous êtes allé où, par exemple? Là, vous êtes en Corrèze, mais est-ce que vous êtes allé dans des lieux particuliers?
2: La première mission que nous avons faite, c'était à Toulouse. Mmh. Ensuite, nous en avons fait 4 fois. Nous sommes retournés au même endroit, à Landuvès, en Bretagne.
1: Oui, parce qu'après, vous tissez des liens avec les gens, forcément.
2: Oui, ouais, on choisit la région, voilà. Après, on est allé pas très loin de Nantes, on était à Saint-André-des-Eaux, à côté de Guérande. On est aussi allé à Angers, à Les Rosiers-sur-Loire, vers Saumur, et à Opède, à côté d'Avignon.
1: Voilà, et c'est en France uniquement?
2: Pour l'instant, oui, elle est seulement en France. On aimerait bien faire à l'étranger, mais pour l'instant, on n'a que la France.
1: Bon, ben, très bien. Écoutez, c'est une belle formule, je trouve, parce que quand on s'en va, on ne sait pas trop quoi faire avec les animaux. Et puis, alors, vous dites ça va du chat jusqu'au cheval, pour vous, parce que vous avez les compétences, donc j'imagine que c'est quand même génial pour les propriétaires.
2: Oui, parce que l'avantage aussi, c'est pour les animaux, ils restent chez eux, quoi. Ils ont leur habitude, c'est très bien, quoi.
1: Ouais. Dites-moi, on papote et puis on s'éloigne de notre but. Vous allez passer dans notre piscine. Est-ce que vous voulez y aller par le toboggan ou par le plongeoir?
2: On va par le plongeoir.
1: Allez, vous êtes sportive, Josiane, c'est parti. Oui. Allez, on y va.
2: Merci.
1: Et voilà un joli plongeon et en plus vous faites des bulles. Ça vous permet de gagner des écouteurs sans fil.
2: Oh, voilà. Super. Bon. Ah, c'est génial. Merci beaucoup.
1: Dites-moi, Josiane, vous nous avez dit que votre mari était avec vous aussi dans cette mission, entre guillemets. Quel est son prénom?
2: Hervé,
1: donc
3: bonjour.
1: Voilà. Bonjour, Hervé.
3: On vous écoute avec plaisir.
1: Bon, très bien.
2: Ouais.
1: Ah ouais. Et sinon, vous habitez où quand vous n'êtes pas en mission?
2: À Nantes.
1: À Nantes, très bien. Donc vous avez aussi ici à Nantes, très bien.
2: Oui.
1: Voilà le chat. Comment elle s'appelle déjà?
2: Zézette.
1: Elle a l'air mignonne. Bon, on va vous libérer pour que vous puissiez lui faire des câlins, puisque visiblement, elle en a besoin. Et là, dans cette maison, vous n'avez que Zézette? à vous occuper.
2: Oui, il y a qu'elle.
1: Bon,
2: c'est une très grande maison, mais il y a que Zézette.
1: C'est génial. Donc, grâce à elle, vous visitez la Corrèze, vous pouvez profiter du paysage et des bons produits, comme vous le disiez tout à l'heure.
2: Oui, des très beaux paysages. Franchement, okay. On se régale. Ah ouais.
1: On vous embrasse, Josiane et Hervé. Merci de nous avoir parlé de vos missions, de votre association.
2: Et c'est super.
1: Très bel été.
2: Ça peut servir à d'autres.
1: Bah oui, bien sûr. Très bel été en Corrèze.
2: Merci beaucoup.
1: À bientôt. Au revoir.
2: Au revoir.
1: Le Grand Splash continue demain entre 11h et midi. Il y aura encore quelques sessions demain, samedi et dimanche. Et après, c'est la rentrée. Donc, un autre jeu que vous pourrez retrouver. Chanteurs sans frontières, à l'époque toute une multitude d'artistes s'étaient réunis pour chanter au profit de l'Éthiopie qui avait faim.

0: frontière au profit de l'Éthiopie à l'époque.
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0: Et il est tout juste midi. Les infos, Valérie Monnier, une vente exceptionnelle de livres rares et anciens à Limoges.
2: Plus de 1000 enchérisseurs sont attendus jusqu'à samedi pour la 31e vente Montignac organisée par l'étude Pasto et le cabinet Poulain. C'est la plus importante vente aux enchères de bibliophilie en France. Par exemple, un atlas céleste d'Andreas Cellarius, écrit au début du 18e siècle avec 29 cartes finement aquarellées. C'est vendu hier pour 34 000 euros. Autre lot très important proposé aujourd'hui, un corpus de documents rédigé par Louis-Étienne Saint-Denis, dit le Mameluc Ali, fidèle serviteur de Napoléon durant son exil à Sainte-Hélène. Bref, plusieurs pièces qui font la fierté de maître Paul Pasto, l'organisateur de l'événement.
3: On a beaucoup de lots sur le Mameluc Ali. C'est toujours très étrange de lire l'histoire de ce monsieur qui a accompagné l'empereur lors de ses derniers jours. Et ça donne un aperçu très intéressant sur l'histoire de France qui est souvent méconnue. On connaît très bien l'histoire de l'empereur, mais peu celle des gens qui l'ont accompagné jusqu'à ces derniers moments. Et effectivement, il y a des férus de cette tranche d'histoire. Hein. La vente aux enchères, c'est une histoire avant tout de transmission. Ça n'est pas une simple transmission d'objets, c'est une transmission d'histoire, des livres qui ont appartenu à des bibliophiles, à des personnalités, des objets, des histoires qui se racontent, qui se partagent. On a tous eu des histoires d'enfance, on a tous eu des histoires qui nous ont marqué lors de notre adolescence et ces livres, et je le regrette, sont un peu laissés de côté aujourd'hui par les jeunes générations.
2: Et au total, les ventes sont estimées à près d'un million d'euros. La première journée de vente aux enchères, c'était l'info d'ICI Limousin ce matin, à réécouter sur ICI.fr. Un maillot de Zinedine Zidane du Mondial 98, une réplique de la coupe remportée par la France cette même année. Voilà ce qui a notamment été dérobé le 6 août dernier au musée Jacques Chirac à Saran. Jeudi dernier, 5 hommes ont été interpellés et mis en examen à Lyon. Ils sont soupçonnés du cambriolage d'un musée en Suisse. Et la justice française va aussi vérifier un éventuel lien avec le vol commis au préjudice du musée corrézien. À Oradour-sur-Glane, l'arrêté temporaire instaurant un couvre-feu pour les moins de 18 ans non accompagnés est maintenu jusqu'au 31 août. Le tribunal administratif de Limoges a débouté hier l'association nationale Vigie Liberté de sa demande de suspension. Le maire d'Oradour-sur-Glane a pris cet arrêté face au tapage nocturne à répétition provoqué par des jeunes de la commune.
0: Et dans moins de 2 semaines, c'est la rentrée scolaire.
2: Avec elle, l'achat des fournitures scolaires, cahiers à spirale, grands ou petits carreaux, gomme, crayon, stylo, bref. Certaines communes, comme à Nice, décident d'abandonner la gratuité des fournitures pour les enfants des écoles primaires. Mais d'autres communes, elles, assument le choix de les maintenir. Exemple à Saint-Junien, en Haute-Vienne, où le maire ADS, apparenté communiste, Hervé Baudet, tient beaucoup à la mesure, malgré le contexte économique difficile.
4: On a à faire face à un désengagement de l'État. Je le dis haut et fort, je le dénonce depuis longtemps. Il y a des choses sur lesquelles il faut qu'on regarde, peut-être qu'on fera différemment, mais je crois que c'est un secteur de ce que l'on veut faire envers notre jeunesse. Je crois que dans le contexte géopolitique où on est actuellement au niveau des familles, où les revenus ne sont pas à la hauteur de ce que l'on pourrait attendre en termes de pouvoir d'achat, je crois qu'on assume ce rôle-là social pour venir en aide aux familles lors de la rentrée scolaire. Ceux qui s'en rendent le plus compte, c'est les nouveaux arrivants, puisque c'est institué depuis tellement longtemps, c'est quelque chose qui est acquis. Et effectivement, les familles de l'extérieur, quand ils demandent quelle est la liste des fournitures scolaires, on leur répond non. Ici, il n'y a pas de liste, on vous offrira tout ce dont votre enfant a besoin.
2: Et d'autres communes de la Haute-Vienne financent l'achat des fournitures scolaires. À Limoges, c'est plus de 400 000 euros, 51 euros par élève pour les écoles des quartiers prioritaires et 46 euros pour les autres.
0: Le départ dans quelques minutes de la 3e étape du Tour du Limousin.
2: 182 km en Corrèze entre Saint-Privat et Égletons avec l'ascension du terrible Sucomé. Le vainqueur de l'édition 2025, Ewen Kostiou, a pris le maillot jaune hier avec 21 secondes d'avance au général. 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
2: Les températures baissent un peu, Marie-Ange.
0: Oui, on aura de 24 à 27 degrés au maximum pour cet après-midi en Haute-Vienne comme en Corrèze, avec des éclaircies qui seront plus larges que ce matin. La nuit prochaine, le temps sera sec. Demain, entre nuages et soleil, avec des averses qui seront possibles toute la journée. Les températures, ce sera à peu près pareil, de 23 à 26 degrés. Belle journée, il est midi 5, tout de suite au taquet.
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7: Bonjour à toutes et à tous, j'espère que tout va bien chez vous. Et oui, cet été, à l'heure du déjeuner, nous profitons des meilleurs moments au taquet avec Valérie Damido et Eric Bastien. Des instants drôles et sympas, sélectionnés rien que pour vous. Comme Hélène, qui a quelques anecdotes décalées lors de visites d'appartements. Laura, qui met son mari dehors tous les matins pour pouvoir faire le ménage. Ou alors Agnès, qui a tourné un film avec Meryl Streep. Et bien d'autres choses encore sur votre radio ici.
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7: Et si on montait le son pour chanter le Loir-et-Cher avec Michel Delpech sur votre radio ici ? Allez, on vous écoute.

0: Vous écoutez ici Michel Delpech, le Loir-et-Cher. Nous partons un petit peu plus dans l'Est maintenant avec Sébastien qui nous donne des idées de spécialités alsaciennes pour le déjeuner. Ça tombe bien, c'est l'heure. Quant à Nathalie d'ici Nord, elle explique à Valérie D'Amido et Eric Bastien comment elle est tombée amoureuse du Père Noël.
1: Alors Nathalie, on va parler d'amour, on va parler de ta rencontre avec Franck, oh là là. Ça s'est passé dans un endroit où on dirait pas que ça peut être une rencontre de l'amour, hein. Ça s'est passé au Center Park de Picardie.
2: Ah.
3: Oui.
1: Ah et voilà. Et oui, parce qu'elle part avec ses enfants, ma petite choupette, elle va avec ses enfants fêter Noël au Center Park, faire du toboggan, à qui mieux. Et là, tout le monde fait la fête, et même le Père Noël fait la fête, c'est ça? Il danse, le Père Noël.
3: Au début, il était sur son fauteuil de Père Noël, et puis il y a eu à la queue leu-leu qui s'est lancée, et puis je ne l'ai pas laissé prendre le début de
1: la queue leu-leu
3: pour tout le monde, et je l'ai chopé, je l'ai pris devant moi, et puis il s'est dit, mais qu'est-ce que c'est cette donzelle? Et puis voilà.
1: Alors, et puis voilà.
3: C'est notre première rencontre.
1: Voilà, le lendemain, pof pof, il lui propose quand même de boire un verre avec le Père Noël, hein, parce que le Père Noël, il finit à 20h. Et du coup,
3: voilà,
1: il a séduit et la maman et les enfants. Bim, bam, boum. Tout ça sous la piscine avec les vagues.
3: Lui n'allait pas à la piscine parce qu'il travaillait.
1: Ouais.
3: Mais voilà, après son réveillon de Nouvel An à Center Park où il gérait toutes les équipes d'animation, eh bien, il est venu me rejoindre chez moi.
1: Et voilà.
2: Vous êtes en train de me dire que c'est la Mère Noël qu'on a au téléphone.
1: Exactement,
2: là.
1: Nous avons la
2: Mère
1: Noël.
2: Elle s'est mariée.
1: Évidemment.
2: Ah ouais, quand même.
1: Elle a épousé le Père Noël.
2: Oh,
1: ils vivent avec les lutins là-haut, dans le Nord. Et donc, ça fait 18 ans que vous êtes ensemble.
3: Oui.
1: Ça, c'est de l'amour. Et ça fait 12 ans que vous serez. Enfin, ça va faire vos 12 ans en juin, c'est ça?
3: C'est ça.
2: Mais dites-moi, Valérie, est-ce que ce serait pas temps de ressortir.

0: bien. C'est
1: une chanson d'un 30 avril.
0: Voilà, exactement.
1: Ben
0: voilà,
1: elle est avec le Père Noël.
0: Bien sûr, son mec c'est le Père Noël. Alors Nathalie, écoute bien, c'est une question qui peut te permettre de gagner 3 points de plus. C'est la question à choix multiples. Écoute bien la question et ensuite les choix. Combien de touches possède un clavier d'ordinateur standard, le clavier de base? Alors écoute bien. 71, 98, 105 environ, ou le nombre de dents de Éric Bastien. Alors, combien de touches possède un clavier d'ordinateur standard? 71, 98, environ 105. Le nombre de dents d'Éric Bastien, top chrono, 10 secondes.
1: On peut appeler un lutin si elle veut comme ami. Hein.
2: Moi, je dirais 105. Hein.
0: Et tu... Eh ben, tu fais très très bien. 105, AZERTY, QWERTY, c'est 105 touches avec des variations selon les modèles. Bravo, 3 points de plus, tu as 6.
1: C'est facile pour elle, il y a tous les cadeaux à la maison, voilà, il y a des ordinateurs partout. Ah, la femme du Père Noël, quand même, cette émission est classe. Sébastien, tu as une relation cachée avec quelqu'un de connu dans le monde ou pas du tout?
3: Non, du tout.
1: Bah, pas du tout. Sébastien, il est en couple avec Élodie. Comment vous êtes rencontrés avec Élodie? Enfin, si c'est pas indiscret.
3: Allez. Sur une application de rencontre.
1: Une application de rencontre, ok. Alors elle était gendarme.
3: Oui.
1: Elle est peut-être encore d'ailleurs. Hein.
3: Non.
1: Non, elle est plus gendarme. Mais alors, elle habitait pas en Alsace?
3: Non, dans les Vosges.
1: Elle était dans les Vosges. Elle était où dans les Vosges? À quel endroit?
3: Épinal.
1: Ouais, donc Épinal, l'Alsace, pas très loin, mais c'est pas totalement à côté. Du coup, vous avez fait comment? Des petits allers-retours?
3: En fait, elle venait chez moi. Et le 2 mars, on s'est mis en couple.
1: Là, récemment, le 2 mars?
3: Non, ça fait 10 ans.
1: Ah, ça fait 10 ans que vous êtes ensemble, le 2 mars. Bah écoute, félicitations. Donc elle est venue s'installer en Alsace. Tu peux nous rappeler l'endroit où tu vis, pour que je ne l'écorche pas?
3: À Ibersheim.
1: Voilà, et comment on appelle les habitants, d'ailleurs?
3: Je sais pas. Et moi, à mon avis.
1: D'accord. On va quand même parler un petit peu de l'Alsace et de la cuisine alsacienne, juste un instant. On a dit que tout à l'heure, tu aurais rêvé d'être cuisinier. Tu continues de faire de la cuisine. T'as quelques spécialités comme ça, alsaciennes? On entend la musique, d'ailleurs.
3: Choucroute, bake-off.
1: Toi, tu fais quoi?
3: Mariné.
1: Ouais.
3: De tout.
1: Je sais pas, à cette heure-ci, tu nous proposerais quoi à 13h, là?
3: À 13h, une omelette.
1: Ah, une omelette alsacienne?
0: C'est bon.
1: C'est quoi la spécialité de l'omelette alsacienne? Qu'est-ce qu'elle a de particulier?
3: Avec du lard, du jambon, du lard, des champignons, une petite salade avec des petits croutons par-dessus. Un petit peu vosgien et alsacien en même temps.
1: Un petit vin alsacien avec modération. Oui, il faut bien un peu de salade parce qu'avec du lard, il faut se donner bonne conscience. Mais écoute, ça donne envie.
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0: Pascal Obispo et Francis Cabrel. Il faudrait que pleuve l'amour dans la playlist de votre radio ici. Valérie Damido et Eric Bastien sont à présent avec Laura d'ici Gascogne qui a hâte que son mari parte le matin pour une raison particulière. Et Mathieu d'ici Gironde qui maîtrise la grillade et la plancha à la perfection. Il en profite pour nous donner des envies sur votre radio ici.
1: Donc Laura a un point, Mathieu a trois points, je le rappelle. Alors, on a trouvé notre petite sorcière bien-aimée de la semaine. Ah, Laura. Il paraît que tu es une maniaque comme c'est pas permis.
2: Ouais, un petit peu.
1: Je lis qu'on passe l'aspirateur et tous les matins à 7h dès que Mathieu part au travail.
3: C'est tôt.
2: C'est ça, je le mets dehors presque pour faire mon ménage et puis comme ça je suis tranquille et oui, je fais le ménage dès 7h, oui.
1: Mais pourquoi tu t'imposes ça? J'aimerais comprendre. Pourquoi?
2: Comme ça, je pars l'esprit tranquille au boulot et je reviens le soir, c'est plus à faire.
1: Tu utilises quoi comme produit? Qu'est-ce que ça sent chez toi? Le citron, la lavande, qu'est-ce que c'est?
2: Ce que je trouve, je n'ai pas de goût préféré pour le ménage.
1: Pardon, excuse-moi.
2: Je prends, je change.
3: C'est passionnant tout ça.
1: Moi j'adore.
3: Toutes ces petites pluches comme ça qui remontent dans l'aspirateur.
1: Moi j'adore. C'est-à-dire que moi c'est tellement pas moi que j'ai envie de mourir. Alors, écoute bien la question à choix multiples. On va parler de Michael Jackson. Il y a un film là qui vient de sortir sur Michael Jackson, son biopic qui s'appelle Michael.
2: Ouais.
1: Et dans ce biopic, écoute bien la question et les propositions. Qui incarne Michael Jackson? Son cousin? Son frère? Son neveu? Eric Bastien.
3: Bien sûr.
1: Alors, qui interprète Michael dans le biopic? Son cousin? Son frère? Son neveu? Eric Bastien. Top chrono, 10 secondes.
2: Son neveu?
3: Je suis très bon, Moodwalk. Je suis très déçu de ta réponse.
1: Ouais, non, bien
2: son
1: sûr.
2: Son oncle, c'était.
1: Bien sûr que c'est son neveu!
2: C'est son neveu?
1: Mais oui, t'as marqué les trois points. Il s'agit de Jafar Jackson, qui est le fils de Jermaine Jackson. Et d'ailleurs, il joue très très bien et il danse vraiment très très très bien. Ça te fait trois points de plus, tu as quatre.
3: Mathieu, pour l'instant, tu as trois points, donc c'est bien, ça veut dire que tu es sur un sans faute. Est-ce que ça va continuer? C'est tout ce que je souhaite avec ici, Gironde. Mathieu qui aime bien cuisiner, c'est l'heure là, 12h36, monsieur est le roi de la plancha. T'es le roi de la grillade, toi, Mathieu?
4: Ouais, j'aime beaucoup, hein, plancha et barbecue. C'est assez festif et c'est sympa, on peut y cuisiner un petit peu de tout.
3: Eh oui, alors que je sais pas, il paraît que t'as une petite spécialité plancha, genre moule poivron. Pas mal, ça.
4: Ouais, moule poivron chorizo, ouais, tout à fait.
3: C'est bien, ça. Et puis
4: une bonne petite marinade, l'huile d'olive avec un peu d'ail.
3: Et puis, tu fais des plats traditionnels, également, des petites daubes. Toi, t'aimes bien les plats en sauce, hein, je pense.
4: Et oui, les plats en sauce, le plat hiver d'eau, effectivement. Sinon, on peut aussi faire des plats traditionnels, mais en version un peu plus sympathique aussi sur barbecue, comme le rôti de bœuf au gros sel.
3: Ok. Donc, je pense que tu aurais été un candidat idéal, puisque tu aimes le barbecue, cuisiner dehors, pour faire Koh-Lanta, par exemple.
1: Oh my God.
3: Alors, écoutez bien cette histoire. Parce que le gars, il a commencé à s'inscrire pour faire Koh-Lanta. On est d'accord, Mathieu?
4: Oui, tout à fait, oui.
3: Seulement, devant ton ordinateur, qu'est-ce qui s'est passé?
4: Eh bien, au moment de télécharger les photos, les dernières photos de profil qu'il fallait, l'ordinateur a planté. Et après une heure et demie, remplir tout le formulaire, j'ai perdu patience et je l'ai regardé à la télé.
3: Non, c'est-à-dire que le gars, ça l'a tellement découragé, alors qu'il faut quand même de la patience à Koh-Lanta, que t'as tout laissé tomber. T'as déjà regardé la télé. Bon, c'est demain, hein, Koh-Lanta, pour c'est quoi? C'est les destins, les poteries du destin. Là,
1: mais très... alors, je ne regarde pas Koh-Lanta, moi. Ah, oui, ne si, me demande pas à moi.
3: Les reliques du destin, me dit-on.
1: Oui, les reliques de la vie. Il en restera qu'un, blablabla.
3: Vous savez quoi, Mathieu aime prendre soin de lui. Oui, Mathieu.
1: Il met des
3: colandimes? Ah, il met pas des colandimes, mais prends soin de sa peau, monsieur Mathieu, hein.
4: Tout à fait, exactement. Je pourrais mettre des collants parce que je suis épilé de près, donc il n'y a pas de problème.
1: Écoute, j'ai envie de te dire, magnifique.
3: Il fait du vélo, c'est pour ça qu'il est épilé de près, c'est normal, on s'en lave les poils. Alors, tu appliques une petite crème, c'est quoi ton petit conseil beauté du matin?
4: Oh, ben, c'est lavage avec une solution neutre et puis une petite crème de jour à appliquer. Et éventuellement également le soir dans la veste couchée.
3: Vous avez vu tous ces hommes qui prennent soin d'eux?
1: Bah, c'est vrai que c'est
3: plus souvent.
1: Moi, j'ai saoulé mon mec, mais maintenant il fait
3: ça. Mais bien sûr. Aussi
1: bah, tu verras quand t'auras 70 ans que t'auras la peau toute craquelée.
3: J'ai pas attendu.
1: Il a totalement raison, Mathieu, de s'occuper de lui.
3: Mais je mets une petite crème aussi. Je fais comme Mathieu.
1: Oui, bien sûr.
3: Bah, oui. Si, venez à la maison, Verdun.
1: Mais non, toi, tu mets des médicaments, c'est pas pareil. Allez.
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0: Talk Talk, Such a Shame. Ne bougez pas à suivre votre agenda de l'été pour tous les rendez-vous près de chez vous à découvrir cet été. Puis musique avec Zazie sur votre radio ici.
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0: coin, c'est toi Zazie sur votre radio ici. Allez, parlons rencontre amoureuse maintenant avec Valérie Damidot, Éric Bastien et nos deux candidats qui ce jour-là étaient Hélène d'ici Berne-Bigorre et Thomas d'ici Loire-Océan.
1: Alors, Hélène à 3, Thomas à 2.
2: C'est très bien.
1: Alors Hélène, on va parler de la rencontre avec ton mari. Une fille. Ah là là, Hélène.
2: Elle est avec Nicolas ?
1: Non, elle n'est pas avec Nicolas.
2: Je sais pas.
1: Pas du tout. Son mari s'appelle Jérôme. Alors, la première fois qu'elle a rencontré son chéri, elle avait 17 ans parce que t'étais copine avec la sœur de ton chéri, c'est ça ?
3: C'est ça, j'étais sa copine au lycée et je l'ai rencontrée comme ça. J'étais invitée chez les parents de ma copine.
1: Et alors ?
3: Et bien alors, elle en avait marre parce qu'elle avait plein de frères. Et à chaque fois qu'elle invitait une copine, elle se prenait un frère. Et quand moi, j'ai été invitée, ben j'ai aussi craqué sur un de ses frères.
1: Et voilà. Et du coup, il était un petit peu plus âgé que toi. Bon, enfin bon, il avait 25 ans, oui. Ça fait pas de mal. Mais c'est que 2 ans plus tard que vous vous êtes mis ensemble.
3: Oui. On a attendu un peu et ça s'est fait plus tard.
1: Bon, évidemment, ta copine a fait la gueule, mais bon, ça fait quand même 20 ans que vous êtes ensemble.
3: C'est ça.
1: Bon, c'est ça. T'es toujours copine avec ta belle-sœur, quand même ?
3: Oui, toujours.
1: Après, elle n'a plus jamais ramené de copine. Elle voulait pas qu'on prenne son frère. Bon, vous êtes ensemble depuis 20 ans, mariés depuis 8 ans. Ça fera 8 ans en octobre. Oui. C'est le noce de coquelicot.
3: Oh, parfait.
1: Eh ben oui, c'est mignon le coquelicot. Voilà.
3: Oui, c'est mignon.
1: Mais oui, voilà. Bon, écoute, on va essayer, tu es en tête de 1 point, on va essayer de garder cette avance, on va essayer de marquer 3 points de plus avec cette question à choix multiple. Je vais te poser la question, je vais te proposer des réponses et à mon top chrono, tu auras 10 secondes pour me donner ton choix. Alors, écoute bien la question. Qui donc a inventé Internet ? Ouf. Alors ça c'est pour les anciens, ça c'est les modems.
2: Oh là là, c'est le Minitel ça.
1: Ah bah non, c'est les modems. Et voilà, c'est quand on avait des messageries caramel. Alors qui a inventé Internet ? Bill Gates, Steve Jobs, Tim Berners-Lee ou Éric Bastien.
2: Oui.
1: Allez, qui a inventé Internet ? Bill Gates, Steve Jobs, Tim Berners-Lee, Éric Bastien, top chrono, 10 secondes.
3: J'irai Tim Berners-Lee.
1: Tadam. Et c'est une bonne réponse. Oui, Tim Berners-Lee, c'est un scientifique. Il a créé en 1989 le World Wide Web près de Genève, d'où les 3 W à chaque fois, pour faciliter le partage d'informations. Et sans lui, bon, il y avait un peu d'Internet, mais sans lui, il n'y aurait pas eu de site, pas de clic et surtout pas de vidéo de petit chat. Voilà, tu as 3 points de plus, ça te fait 6.
2: J'aurais bien voulu, moi, inventer Internet. Je serais milliardaire, vous rendez compte.
1: Oh là là là.
2: Oui, bah forcément, le gars qui a inventé, là, le gars, là, la belle vie. Bon, notre ami Thomas. 2 points. Thomas, on n'a pas encore joué le quiz à 3 points, donc on va voir comment ça va se passer. Je rappelle que t'habites à Noailles, c'est en Vendée, dans un petit village. Vous êtes 40 avec Coralie, ta femme, et tes 2 enfants. Alors parlons un petit peu de cette rencontre avec Coralie, parce que c'est un tout petit village. Et du coup, tu l'as rencontrée dans ton village ?
4: Non, du tout. À l'époque, je travaillais sur le secteur de Luçon.
2: D'accord.
4: Donc, une ville pas loin. Donc, non, on s'est connus comme ça, voilà. Par hasard, on va dire un peu avec des copains, quoi.
2: Ouais.
4: Grâce à des copains.
2: Bah, tu rentrais des 24 heures karting, donc j'imagine c'est un événement autour du karting, et tu as été avec des amis, elle était là-bas, si j'ai bien compris.
4: Retour, oui.
2: Ouais.
4: Retour des 24 heures, oui.
2: Et donc c'est là que les regards se sont croisés, quoi.
4: Voilà, exactement.
2: Et elle t'a accompagné à la fin de la soirée chez toi.
4: Voilà. Et puis, maintenant, ça fait 22 ans qu'on est ensemble.
2: Eh ben, c'est chouette parce que t'as tout juste 40 ans. Donc voilà, vous êtes rencontrés, vous aviez 17, 18 ans, 19 ans. C'était, début de l'âge adulte. Bon, dis-moi, tu as un côté un peu magique, un peu Harry Potter, toi. Il paraît que t'es presque sorcier. Raconte-moi ça.
4: Oui, j'arrive à trouver des canalisations d'eau dans le sol.
2: Mais avec les fameuses baguettes en cuivre là qu'on utilise?
4: Oui, oui.
2: Donc on cherche de l'eau, donc tu repères toi les conduites d'eau, les puits et toutes les sources.
4: Mais avant de les casser avec les engins, ça peut rendre service.
2: Ben oui, mais c'est quand même un talon d'être, c'est ce qu'on appelle un sourcier, quoi.
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0: La maison, elle était vide, sauf que tu tombes sur un monsieur et une dame. Hein. La dame, elle part en courant. Et puis le monsieur discute un peu et puis on se rend compte de quoi avec ce monsieur.
1: On se rend compte que c'était sa maîtresse. En fait, c'était le fils du propriétaire qui avait rien à faire là et qui était venu avec sa maîtresse, enfant qui avait personne.
0: Se faire un petit 5 à 7. Voilà. Voilà. Du coup, quand même, parce que tu t'as quand même dit, mais parce qu'il a montré des photos de lui avec sa femme, et toi, t'as quand même dit, mais dis-donc, elle a changé votre femme quand même, hein.
1: C'est bien, ben, elle a vachement changé.
0: Ben oui, il était pas trop gêné quand même.
1: Mmh. Et il m'a expliqué après que c'était pas sa femme.
0: Ben oui, il était un peu obligé là quand même. Ah, mais c'est bien, j'aime bien les gens comme ça qui croient que les maisons sont vides et qui vont faire des 5 à 7. Alors, mais c'est pas tout, parce que tu as quand même, il t'arrive des aventures incroyables. Tu vas donc visiter encore une maison et tu dis au client, bah écoutez, garez-vous sur le parking de Truffaut, il y a de la place. Ouais, et qu'est-ce qui s'est passé?
1: Eh bien, quand on est revenu après la visite, ils avaient fermé le parking. Et pour toute la nuit, du coup, ils n'ont pas pu récupérer leur voiture avant le lendemain matin.
2: C'est dommage.
0: C'est donc toi qui les as ramenés gentiment, en fait.
1: Ouais, ils étaient pas très contents quand même. Mais bon.
0: Maintenant, tu te renseignes quand tu dis aux gens de se garer sur les parkings, tu te renseignes avant.
1: Ouais, mais non, je leur dis pas de se garer sur les parkings comme ça.
0: Bah oui, Truffaut, ça ferme. À un moment donné, c'est sûr que bon, voilà. Et on va partir sur une dernière anecdote avant de jouer. Hein. Et donc, toujours, hein, lors d'une visite, il y avait quand même des clients qui étaient obsédés par la pression de l'eau de la douche. Genre, comment ça fonctionne? J'ai pas envie d'être douché avec un petit filet d'eau. Et du coup, t'as même pas eu le temps de dire au gars, faites attention que le gars, il était déjà dans la douche. Qu'est-ce qui s'est passé?
1: Eh oui, mais en fait, là, dans cette maison, il y avait tellement de pression que la pomme de douche, elle s'est emballée et il n'arrivait pas à la récupérer, donc il est complètement trempé. Moi, j'ai dû monter dans le bac pour essayer d'attraper le pommeau et j'étais trempée aussi. Enfin bref, c'était la catastrophe.
2: On s'ennuie pas.
0: Non, mais c'est bien, j'adore. Mais comme ça, ils étaient contents de voir qu'ils avaient de la pression ou pas, hein? Non, mais parce que là...
1: Oui, mais là, ils n'ont mis qu'un avis, c'est
0: clair. Ils ont acheté la maison ou pas?
1: Même pas.
0: Oh là là, alors voilà. Alors il y a une maison avec de la pression et même pas ils. Oh là, bon, allez. Allez, on va jouer, on va marquer 5 points de plus. Je sens que tu vas cartonner. Alors.
2: Bah, ça cartonne autant que pour vendre la maison.
0: Toujours ce côté désagréable de la personne. Alors, écoute bien, je te mets une petite chanson. Mon roi, le roi du monde, Johnny Hallyday.
2: C'est pas la plus connue, celle-là. Hein.
0: Non, mais ça parle de la paix. Et nous, on va parler de la paix, ma petite Hélène. Écoute bien, quel animal symbolise la paix? Quel animal symbolise la paix? Top chrono, 10 secondes.
1: Vite. La colombe,
0: peut-être. Bah, il était temps quand même, la colombe. Voilà, dans la Bible, la colombe, ça symbolise l'Esprit Saint. Bon, ça apparaît vraiment comme signe de la paix, hein, parce qu'après le déluge avec Noé, il y a une colombe qui est descendue du ciel, comme ça, là, hop là. Voilà. Et puis c'est surtout Picasso qui l'a popularisé définitivement avec la célèbre colombe de la paix. Te voilà. Colombe, je peux finir?
2: Non, mais je chante du
0: Les Mille Colombes de Mireille Mathieu. Oui, mais tu peux me laisser dire qu'elle a 11 points, merci beaucoup.
2: Non, dès qu'on peut ne pas parler de vos points, je vous interromps avec plaisir.
0: Ben non, on avait dit qu'on vous nous
2: coupiez... 11 points, c'est pas possible.
0: Voilà, on a dit que vous coupiez plus la parole.
2: Ah si, parce que vous marquez trop de points, c'est pas possible. Allez. Dès que vous parlez de points, voilà. Alors Thomas, tu es près de Noailles, on l'a dit, t'habites en Vendée, pour l'instant t'as 5 points. Alors il t'est arrivé un petit truc au niveau des fleurs, un jour tu travaillais sur la charpente d'une jardinerie, il y avait plein de fleurs et de plantes non vendues, c'est les chrysanthèmes d'ailleurs, on aime bien hein, les chrysanthèmes. Du coup on t'a proposé d'en prendre, un petit peu.
3: Oui, un petit peu.
2: Ouais. Ok, donc t'as fait quoi de ce joli bouquet?
3: Ben, j'ai voulu le ramener pour ma compagne et j'ai pas eu l'intelligence de le laisser sur le pare-brise pendant peut-être 7 heures de route ou 8 heures.
2: D'accord, sur le pare-brise du camion, de la pelleteuse, enfin de ton véhicule?
3: Non, du camion.
2: Donc, quand t'es arrivé chez toi?
3: Le bouquet était tout fané.
0: Ah oui. Bah oui, c'est-à-dire en plein soleil sur le pare-brise.
2: Les roses étaient mortes. Ta femme a fait la tête. Il paraît que Coralie, t'es pas contente. Hein.
3: Bah, pas vraiment. J'ai cru que j'allais prendre le bouquet dans pleine tête, mais.

0: Reggaenite, Jimmy Cliff sur votre radio ici. Allez, restez avec nous dans un instant. Nous sommes avec Agnès, d'ici Paris, Île-de-France, comédienne qui a eu la chance de tourner avec une très grande actrice américaine. Et Jérôme, d'ici Occitanie, qui réfléchira bien la prochaine fois qu'il voudra offrir un bouquet de fleurs à sa femme. A tout de suite avec Valérie Damido et Eric Bastien sur votre radio ici.
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3: Alors, il paraît que t'es comédienne, que t'as toujours été comédienne, mais que, voilà.
4: Voir les musiciens, voir les magiciens.
3: Oui.
4: Qui arrive
3: oui. Hey, tu as été l'élève de Francis Huster.
5: Oui, j'essaie, disons, d'être toujours comédienne, mais oui, ça se passe bien.
3: Oui, bah c'est bien, on fait des petits jobs
5: oui,
3: à côté.
5: Oui, voilà. Francis, ah oui.
3: Ah oui, t'as tourné avec Johnny Depp et Meryl Streep, excuse-nous.
5: Ah, oh, quelle chance, oui.
6: Il y a pire.
3: Ah bah, il y a pire, t'as tourné dans quoi avec Johnny Depp
5: Julie and Julia.
3: Oh, et avec Meryl
5: Dans Julie and Julia.
3: Ah, d'accord, ok, super, Julie and Julia. Le diable s'adjoint.
5: C'était vraiment une grande émotion de voir cette grande artiste, elle est extraordinaire.
3: Bah oui, elle est extraordinaire, elle est magnifique. Dans Le Diable s'habille en Prada, là, elle est super.
5: Oh,
3: oh
5: là là.
6: Et elle filme au cinéma, là, le 2, là.
3: Bah, c'est ce que je dis.
6: Ah, c'est ça.
3: Alors, il paraît que tu marches beaucoup, tu fais beaucoup de randonnées en Auvergne et t'adorerais faire Compostelle.
5: Oh, ça, merci Valérie, c'est quelque chose qui me tiendrait beaucoup à cœur.
3: Ah oui ? Tu as envie de faire, bon, oui. Un petit bout de Compostelle parce que sinon tu pars 10 ans.
5: Bah oui, disons un peu pour le côté mystique, la spiritualité, c'est quelque chose qui est proche de moi, voilà.
3: Eh ben oui.
5: Je me verrais bien accompagnée par Valérie Damido à Compostelle.
3: Oh alors mon petit cœur, je t'adore. Mais alors.
6: Vous n'allez pas aller loin. Hein.
3: On va pas aller loin, mon petit canard. Au premier restaurant sur la route, elle va s'arrêter, maman. C'est-à-dire. Voilà.
6: Non, c'est la route du Saint-Nectaire.
3: Moi, c'est la route du Saint-Nectaire. Et...
5: Ah d'accord.
3: Je peux le faire en poney, si tu veux. Voilà.
6: Pauvre poney.
3: Je serais toi, je fermerais bien physiquement ma bouche. Ma petite Agnès, je veux que tu marques ton premier point avec cette question vrai ou faux. Écoute, il y a une petite ambiance. Le générique d'apostrophe. Oh, Bernard Pivot, l'homme de ma vie. Alors, écoute bien. L'un des auteurs français contemporains les plus lus dans le monde, c'est Marc Lévy. Est-ce que c'est vrai ou est-ce que c'est faux ?
5: Top prénom. Oui, c'est vrai.
3: Oh bah dis donc, on n'a même pas le temps de lancer le chrono, dis donc. Et oui, c'est une bonne réponse. Tu sais combien il a vendu de livres ? 50 millions de livres. Ah bah, ça laisse rêveur, hein. On souhaite que Fabien, il en vende autant. Alors, il est suivi de près par Guillaume Musso, mais c'est Marc Lévy qui s'exporte le mieux. Premier point pour Agnès.
6: Jérôme qui... Est-ce qu'il a des points, Jérôme ?
3: J'ai il en a noté. Un.
6: Ah, il a déjà un point,
3: oui. Jérôme. Ce qui est bien, c'est qu'il...
6: J'ai pas du tout suivi les points de Jérôme. C'est pour ça. Donc, Jérôme qui est livreur, qui livre des colis, qui s'est absenté, voilà, quelques instants pour jouer avec nous. Ouais. Oh, qui avait envie d'être policier quand il était petit. Oh, oui ! Ah oui ! J'adore ça ! On a joué avec ce titre. Vous l'avez reconnu.
3: Bah, Starsky Hutch.
6: Bien sûr. Tu voulais être plutôt Starsky ou plutôt Hutch, là, du coup, le brun ou le blond ?
7: Guillet Bonchio, non ?
3: Ah ouais, mais c'est le meilleur rôle.
6: Le lieutenant aussi était pas mal. Je sais plus comment il s'appelait, le lieutenant.
3: Ah non, moi c'est Guillet Bonchio, le mec il a des bagnoles de. Bah oui.
6: Ah, mais c'était une balance quand même, Guillet Bonchio.
3: Ouais, mais bon, il a des manteaux de fourrure, il a. Bon, allez.
6: C'était une balance quand même. Bon, pas trop de sport, tu vas pouvoir faire Compostelle avec Valérie, du coup.
3: Bien sûr.
6: Parce que dans ta vie, le sport, voilà, c'est qu'un mot. Par contre, tu sais bricoler. Ouais. Il y a une bonne chose, ça. Il sait bricoler.
7: Oui.
3: Tu bricoles quoi, par exemple ? Tu peins, tu maroufles ?
7: Ouais, je peins, je jardine, j'ai fait la tapisserie, la toile de verre, le sol.
3: Oh, bah, dis donc.
6: Ouais, non, il sait tout faire. Ah, il sait même cuisiner. Oh, c'est ce que c'est sa spécialité, Fabien, je suis sûr qu'il adore. C'est la tarte aux pommes. Ah, même oui. La tarte aux pommes.
8: Ah oui, oui. Avec une glace dessus.
3: Bah, oui, voilà. Ah, oui.
6: Avec de la chantilly dessus. Moi, j'avais de la chantilly sur la tarte aux pommes.
3: Ah, écoutez, ah, je vous ferai une tarte aux pommes avec la pâte sablée. C'est ma petite spécialité. Ah, allez. Bah,
6: oui. Il aime les spaghettis bolognaises et il sait faire la viande en sauce. C'est un ami, ça, Jérôme. Je suis content de jouer avec toi. Ah, oui. Jouons. Pour un point de plus avec cet extrait des Kids United.
9: Le jus d'orange, c'est vraiment trop bon. Quand je le vois, ça me donne des frissons. Le jus d'orange.
6: Ça, c'est les Kids United. Je savais pas qu'ils faisaient du bricolage. Bricole en même temps qu'ils chantent.
3: Je sais même plus quoi dire. Vas-y, pose ta question parce que.
6: Je savais pas qu'ils
3: bricolaient. La régie est effondrée.
6: T'as remis l'extrait. Ils bricolent, les gars.
3: Fabien, il est en train de prendre des notes pour un personnage ridicule dans son propre film.
6: Il m'a refoulé une sorte de. Ah, c'est des percussions avec des cuillères, on me dit. D'accord. À Singapour.
3: À Singapour.
6: À Singapour. Un Français risque la prison pour avoir léché la paille d'une brique de jus d'orange. Vrai ou faux? Top chrono, 5 secondes.
7: Je dirais vrai.
6: Il a léché la paille d'une brique de jus d'orange. Est-ce que c'est vrai ou faux?
8: Oh.
6: Bah non, c'est vrai. Eh ouais, c'est vrai, un Français. Alors, il a 18 ans, il était inculpé après s'être filmé en train de faire ce que je vous ai dit. Ouais. Il est poursuivi pour atteinte à l'hygiène et dégradation des infractions prises très au sérieux dans ce pays, donc à Singapour.
8: Oh là là.
6: Sérieux, hein. Ne le fais pas.
3: Non, on ne va pas y aller.

La liste de Rose. Merci d'avoir passé cette heure avec Valérie Damido et Eric Bastien. Ensuite, des meilleurs moments d'Au Taquet demain avec des histoires alors de ski, de forêt, de Dark Vador. Il y aura aussi un truc avec des piqûres à l'armée. Sincèrement, je vous le souhaite pas. Un doudou et du quiz musical. On va bien s'amuser. À demain.

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1: Très bonne journée avec votre radio ici, il est 13h. Les informations au Drazo. Bonjour Aude.
2: Bonjour Catherine, bonjour à tous.
1: À la une.
2: La pluie est de retour et ça fait du bien. Nous irons voir ceux qui ont ressorti les impairs avec le sourire. Nous serons aussi sur le marché où la sécheresse continue d'alimenter les conversations. Plus 30% sur le prix des tomates et des courgettes. Son procès avait glacé la France entière l'an dernier. Joël Le Squarnec, l'ex-chirurgien, est à nouveau dans le viseur de la justice, accusé de viol et d'agression sexuelle sur une cinquantaine de victimes supplémentaires. Du basket à suivre ce soir, match amical pour nos Bleus face à la Serbie et tous les yeux tournés vers le nouveau capitaine, la pépite, le géant Victor Wembanyama. C'est un objet, Catherine, qu'on avait relégué au fond du placard.
1: Oui.
2: Le parapluie est de retour. Alors, pas partout, mais oui, après les grosses chaleurs, il pleut aujourd'hui sur une bonne partie de la France. Direction la Normandie, le petit village de Sommery, au nord-est de Rouen, avec le micro de Clémence Fuléda.
3: Beaucoup ont sorti leur imperméable et en sont presque à chanter sous la pluie.
4: Il pleut en restant dessous, là. On est content de rester en dessous, en fait.
5: Il fait moins chaud, moi. J'ai le temps de Normandie, normalement. Mais bon, maintenant...
6: Il fait pas chaud, on transpire pas, extrêmement du bien.
7: Je me dis enfin, parce que c'était dur à supporter aussi les fortes chaleurs. On n'a pas de clim dans les maisons. Donc là, franchement, c'est un soulagement d'avoir de la pluie.
3: Un soulagement aussi pour François Perrier. Il est le propriétaire des étangs de Sommery, où l'on peut pêcher des truites qui retrouvent leur vigueur.
8: La truite, elle vit très bien jusqu'à 22 degrés. Quand on dépasse, elle a du mal à vivre. Donc de l'eau qui arrive de tout partout en même temps, ça fait du bien. Justement, ça réoxygène l'eau, quoi.
3: Sa femme, Jacqueline, était plutôt préoccupée par leurs 80 poules et canards.
9: Du bonheur. Tous mes animaux sont heureux, c'est le principal. On voit bien qu'ils sont mieux, qu'ils sont moins affaiblis, comme nous. On pourra bientôt leur donner un petit peu d'herbe. Ouais, mais ça fait 2 mois que je tombe pas. Et ils ont l'habitude que tous les semaines, je tombe, je leur donne de l'herbe. Là, ils n'ont pas d'herbe, ils n'ont rien, ils n'ont pas de verdure.
3: De l'herbe qui reverdit et des courgettes qui poussent. Pascal Hénache, maraîcher bio.
4: Elles ont végété et puis là, ça y est, on voit que ça redémarre, ça refleurit. Et puis elles ont un beau calibre, alors qu'au départ, elles étaient plutôt arrondies en fait. Mais il en faut beaucoup, beaucoup, beaucoup plus, quoi. Bah, il faut qu'il pleuve pendant un mois, tout doucement, comme en automne en fait. Bah, si on n'a pas ça, les poireaux sont trop petits, mais ils seront quand même consommables. Hein.
3: Contrairement à ses choux et ses carottes que l'agriculteur a décidé d'abandonner purement et simplement. Et puis Pascal Hénache est aussi content de retrouver des conditions de travail décentes. Dans une de ses serres, il a eu 54 degrés en juin. La pluie lui a permis de repasser sous les 25 degrés.
2: La pluie qui soulage, c'est vrai, mais gare aux orages dans le sud-est de la France. Le Var et les Alpes-Maritimes viennent tout juste de basculer en alerte orange. Le préfet du Var, d'ailleurs, appelle à limiter les déplacements. Il craint des inondations. Vigilance orange aussi pour l'Ardèche, la Drôme et l'Isère à partir de 15h cet après-midi.
1: Et attention, la vague de chaleur n'est pas tout à fait terminée.
2: Non, elle devient même la plus longue vague de chaleur jamais enregistrée en France, ex aequo avec celle de juillet 83. Et c'est notre porte-monnaie qui en prend un coup. On entendait à l'instant ce maraîcher normand qui a dû sacrifier ses choux, ses carottes. Écoutez ce chiffre, le prix des courgettes et des tomates a augmenté de plus de 30% sur un an, selon Famille Rurale, plus 24% pour les haricots verts. Ça fait parler sur les étals de nos marchés. C'est un reportage ici même de Louis Fontaine.
10: Une étiquette interpelle Régine sur l'étal d'un producteur sartois.
11: Regardez ici, tomate ancienne de pleine terre, 8,95. J'achèterai jamais.
10: Dans son panier, 2 salades qu'elle vient d'acheter.
11: Vous savez bien qu'avec la sécheresse, c'est beaucoup plus difficile d'avoir des salades. Mais sinon, elles sont à 1,30€. Alors qu'avant, c'est vrai qu'on les avait facilement à 1€.
10: Venir sur ce marché, une habitude que cette retraitée perd petit à petit, même si elle comprend ce que traversent les maraîchers.
11: Quand j'ai envie de me faire plaisir, je viens. Mais sinon, je trouve que c'est cher, évidemment. Disons que c'est un petit peu normal que les prix aient augmenté. Parce que s'ils ont moins de récolte, c'est tout à fait normal.
10: Le rituel du marché, vous êtes nombreux à y être attachés comme Jacqueline. Malgré la hausse, elle continue de s'y rendre, mais elle achète différemment.
12: Ben, on s'en prive, hein, on prend autre chose. Des carottes, je prends voilà, des choses. Moi, j'essaie d'acheter local quand je peux, mais on se restreint.
10: Pour Eric et Bernard, c'est maintenant qu'il faut soutenir les producteurs.
13: J'ai mes habitudes auprès des maraîchers également, donc on est fidèle parce qu'il faut soutenir quand même la filière des maraîchers, c'est important.
14: Et on regarde quand même de plus près. hein, regardez plus près, mais enfin bon, on connaît nos marchands. Hein.
10: Certains consommateurs rencontrés l'avouent, ils risquent de se tourner davantage vers les grandes surfaces.
2: Et c'est une question qui se pose forcément. Faudra-t-il à l'avenir en France abandonner les cultures trop gourmandes en eau? Ce n'est pas de la fiction, c'est ce qu'ont fait certains agriculteurs du Var, bananes, mangues, papayes. Ils se sont lancés dans les plantes tropicales. Margot Longeroche nous emmène au milieu des bananiers. Oui, on est à Olioul, près de Toulon.
15: Dans la serre d'Isabelle Pertois, c'est bien simple, on se croirait aux Antilles.
16: On fait une douzaine de bananiers qui ont des régimes de bananes. Nous sommes aussi sur la deuxième année de production de papaye que vous voyez ici, qui atteignent plus de 3 mètres de haut. On est sous le soleil des Antilles provençales.
15: Tout ça est encore au stade expérimental, mais l'agricultrice a vendu ses premières bananes en décembre dernier.
16: Le régime faisait 25 kilos à peu près et nous en avons obtenu une dizaine. 5 à peu près ont été destinés à la consommation. Nous avons perdu d'autres parce que nous ne savions pas encore comment gérer la maturité du fruit.
15: Ces arbres tropicaux consomment 4 fois moins d'eau que des tomates ou des salades, par exemple. Sur la petite part du terrain encore en maraîchage classique, rien n'a résisté à la chaleur.
16: Quand on a des tomates qui sont aujourd'hui brûlées, qui sont petites et qu'on est dans l'incapacité de contrôler cette production, personne n'en veut. Ce n'est pas un caprice que de faire de la banane, ce n'est pas un caprice que de faire de la papaye.
15: Et la sécheresse exceptionnelle de cet été lui donne raison. D'autres exploitants de la région s'intéressent à sa production de fruits tropicaux.
16: Cette année, c'est la première année où je reçois des appels d'agriculteurs qui veulent venir visiter l'exploitation.
15: Et justement, avec les quelques agriculteurs qui se sont lancés dans cette culture, ils veulent faire labelliser la banane du Var.
2: Y aura-t-il un troisième procès Joël Le Squarnec, cet ancien chirurgien condamné l'an dernier pour les agressions sexuelles et les viols de 299 patients, des enfants essentiellement, procès retentissant, on s'en souvient. Joël Le Squarnec est visé désormais par une nouvelle information judiciaire. 48 nouvelles victimes potentielles ont été identifiées durant le procès à Vannes l'an dernier, Delphine Gautchou.
17: C'était au cinquième jour de son procès. Son fils aîné vient de témoigner, un homme de 44 ans dévasté par les actes de ce père qu'il admirait. Dans ses carnets noirs, l'ancien chirurgien a consigné tous ses crimes au cours des presque 3 décennies où il a sévi dans des hôpitaux et des cliniques partout en France, essentiellement en Bretagne. Dans ses carnets, Joël Le Squarnec évoque une vingtaine de fois sa petite fille, ses fantasmes, des exhibitions sexuelles. Mais après la déposition de son fils, le pédocriminel prend la parole et avoue des abus sexuels. Puis au fil des longues semaines d'audience, les débats révèlent que l'enquête des gendarmes n'a pas réussi à retrouver toutes les victimes consignées dans les carnets. Certaines se font connaître pendant le procès, d'autres vont porter plainte une fois l'enquête ouverte par le parquet de Lorient en mai 2025. Au total, ce sont donc aujourd'hui 48 nouveaux noms qui viennent s'ajouter à la si longue et sinistre liste des victimes de Joël Le Squarnec.
2: Delphine Gautchou, ici Brésisel. 2 suspects sont toujours en garde à vue dans le Gard ce midi après la mort d'une influenceuse, Sonia Bellina. C'est cette Nîmoise aux 200 000 abonnés. Son visage s'affiche partout depuis la semaine dernière, depuis que son corps a été retrouvé, calciné. Notre reporter ici, Gare Lozère, Antoine Lifo, est allé dans son quartier à la rencontre des habitants indignés par sa mort et par la vague de haine contre elle sur les réseaux sociaux pour ses vidéos dénudées.
18: J'ai vu sur Internet tout ce qu'ils mettent. Il faut respecter la famille, il faut pas la mettre plus bas que sur terre. Elle était influenceuse, c'est sa vie, elle a choisi quoi. Il faut pas dire elle le fait comme ça ou elle fait des vidéos. C'est son choix, cette jeune fille. Et ben je commente, je dis aux gens, laissez reposer cette jeune fille en paix. Elle a assez souffert et la famille, pareil, elle souffre aussi. Hein, il faut la laisser reposer en paix. On n'est pas là pour la juger. Ils ont pas jugé. Il y a que Dieu qui juge. C'est pas nous. J'espère que la loi va faire quelque chose. Hein.
2: Et parmi les 2 suspects toujours en garde à vue, l'un d'eux est déjà connu pour violence et port d'armes. Il est soupçonné d'avoir été le dernier contact avec l'influenceuse la nuit des faits.
1: 13h09, Aude, il y a du basket à suivre ce soir.
2: L'équipe de France, effectivement, face à la Serbie. Match sans grand enjeu, simple match de préparation avant les qualifications pour le Mondial 2027. Mais les yeux se tournent vers un géant, le nouveau capitaine des Bleus, j'ai nommé Victor Wembanyama. Wemby, qui vit ici en France un été intense, Xavier Monferrand.
19: Impossible de passer à côté de Victor Wembanyama, c'est le tube de l'été. Il est à Paris avec ses copains des Spurs, au pied de la Tour Eiffel, au musée du Louvre, sur les parquets à Nanterre ou au tournoi d'échecs qu'il organise. Wemby est partout, mais n'allez pas lui dire que le menu est trop copieux.
20: Je ne dirais pas que j'ai eu un été chargé, je dirais que j'ai eu une année chargée. J'essaie d'un peu déconnecter autant que je pouvais cet été. J'essaie d'apprendre un maximum de plusieurs personnes et tout ce que j'apprends dans ma vie me sert à... dans toutes mes expériences.
19: Victor Wembanyama est aussi souvent là où on ne l'attend pas. Alors avant de rejoindre les Bleus en stage à Orléans, Wemby est allé s'essayer au rugby avec le club d'Aix-en-Provence.
20: Ça fait partie de ma curiosité, du développement, à la fois système nerveux, coordination, tout ça, plein de qualités à développer comme ça. Beaucoup de choses que j'avais jamais faites, tout ce qu'on voit à la télé, quoi.
19: Et la fin de l'été, Victor Wembanyama va la passer sur les parquets puisqu'il entame ce soir une série de 4 matchs avec les Bleus du basket avant de retourner à San Antonio pour préparer la saison de NBA.
2: Xavier Monferrand, merci. Et merci à Arnaud Rozac d'ici Orléans qui a eu la chance d'interviewer notre Wemby national France-Serbie. Coup d'envoi 20h ce soir à Belgrade.
1: On regardera ça de très près. Merci Audrey Azo et nous vous retrouvons pour les prochaines informations à 14h. Alors, pour vos prochaines vacances, votre prochain week-end, que diriez-vous de partir dans une ville qui accueille de nombreux tournages, qui a servi et qui sert encore de décor naturel pour certains films? Dans un instant, nous partons au Mans sur votre radio ici.
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1: Faites vos valises. Je vous propose aujourd'hui de partir au Mans, une destination idéale pour un prochain week-end à organiser ou une escapade improvisée. Avis aux cinéphiles, cette cité médiévale accueille de nombreux tournages, mais pas seulement. Il y a tellement de choses à faire ou à découvrir. Voici nos conseils pour en profiter. Vous allez adorer partir là-bas.
21: Le Mans, c'est la capitale de la Sarthe, dans le Grand Ouest de la France, à 55 minutes de Paris en TGV. Le Mans, c'est bien sûr les rillettes et la course automobile. Ça, je peux vous dire que c'est une incontournable réalité locale. Les Sarthois sont les plus gros consommateurs de rillettes en France, de loin, et les dernières 24 heures du Mans ont fédéré plus de 300 000 spectateurs. Mais moi, je vais vous donner envie de découvrir la cité Plantagenêt, le cœur historique du Mans. Figurez-vous que c'est un lieu de tournage exceptionnel pour le cinéma. Et à la fin de cet épisode, vous allez découvrir le pouvoir surnaturel d'Aménir. Je m'appelle Fabien Aubric, je suis animateur à Ici Mène. J'adore la cité Plantagenêt qui me rappelle mon arrivée au Mans, en famille, il y a 15 ans. Ce n'était pas facile pour mes enfants de quitter leur vie d'avant. Mais un petit peu comme par magie ici dans la vieille ville, un petit appartement qui ressemblait à une cabane et des rues comme on en voit seulement dans les films de KPDP ont su les faire sourire. Merci la cité Plantagenêt. Bienvenue dans Partir. Le Mans, terre de cinéma. Notre point de départ, c'est la place du Cardinal Grant. Elle est érigée sur un promontoire. C'est un peu comme si elle dominait la ville depuis la cité médiévale. Si vous venez en voiture, c'est facile. Il y a 3 parkings gratuits. Rue Nicolas Denisot, rue de la Galère et quai Louis Blanc où les camping-cars sont aussi les bienvenus. Mais évidemment, parce que la gratuité est rare en centre-ville, il faut arriver tôt pour avoir une place. Ce qui est bien ici, c'est qu'on a le tramway. De la gare du Mans, vous êtes à 4 arrêts de la cathédrale. Ça va très vite. Vous pouvez aussi, bien sûr, vous balader à pied. Mais moi, ce que je préfère, c'est me déplacer à vélo. C'est top pour profiter de l'architecture de la ville. Et vous trouverez de solides arceaux pour attacher votre deux roues. Place du jet d'eau, en contrebas de la cathédrale. Cette place de la cathédrale, c'est un lieu incontournable ici au Mans. Et figurez-vous qu'elle a aussi inspiré un grand cinéaste. C'est à cet endroit qu'a été tournée la scène la plus connue du film Cyrano de Bergerac de Jean-Paul Rapneau en 1990. C'est sur cette place que Gérard Depardieu, dans le rôle de Cyrano, déclame la fameuse tirade du nez. Et c'est vraiment ce film qui va donner un coup de projecteur sur la ville du Mans. Et oui, la cité Plantagenêt est un lieu privilégié pour le tournage de films d'époque parce que cette cité médiévale a été largement préservée de la modernité mais n'allons pas trop vite. On avance encore un peu pour rentrer dans la cathédrale Saint-Julien. Ce qui apparaît en premier lieu quand on pénètre ici, c'est que l'édifice baigne de lumière. La pierre est blanche, les rayons du soleil magnifient les vitraux, vitraux qui figurent parmi les plus beaux ensembles européens avec ceux des cathédrales de Chartres et Bourges. Visiter la cité Plantagenêt, c'est se mettre en mouvement. Je vous invite à privilégier une tenue et des chaussures confortables. Déjà parce que vous allez braver un peu de dénivelé. De la place du Jet d'eau au parvis de la cathédrale, vous devrez monter un escalier de 48 marches, je les ai comptées. Ayez aussi en tête que les rues de la vieille ville sont constituées pour l'immense majorité de pavés. Assurez vos appuis. Ici, les chambres d'hôtes ne manquent pas. Mon coup de cœur, c'est le logis du Saint-Flasso. Cet hébergement, situé à quelques pas de la cathédrale, offre une déco qui ravit les amateurs d'ambiance chaleureuse. Vieilles pierres, beaux meubles, couleurs, parquets, poutres, avec aussi une vue agréable sur la vieille ville grâce aux 5 fenêtres de l'appartement. Mais je vous ai promis de vous faire découvrir mon lieu préféré. Venez, on va partir s'aventurer dans les ruelles de la cité Plantagenêt pour découvrir les secrets des films tournés ici. C'est à 5 minutes de la cathédrale. On se trouve maintenant au pied de la cité Plantagenêt. On est du côté de la rivière, la Sarthe. La vieille ville du Mans, c'est plus de 2000 ans d'histoire. D'ailleurs, on aperçoit la muraille gallo-romaine. Haute de 10 mètres, elle a permis aux Romains d'affirmer leur puissance et le prestige de la cité et elle est très bien conservée. Elle enserre la cité et offre de superbes couleurs, rouge, rose. Venez la voir au coucher du soleil, c'est magnifique. J'en prends plein les yeux à chaque fois. Je vous conseille de venir ici l'été. Il y a du monde, mais rassurez-vous, on est loin des excès du surtourisme. Vous pourrez profiter des terrasses. En plus, l'été, c'est la saison de la nuit des chimères. Quand le soleil se couche, les pavés et façades des monuments du Vieux Mans s'animent de projections. Vous pouvez découvrir ces lumières enchantées, gratuitement, chaque soir de juillet à début septembre. Autre originalité de l'été, des comédiens proposent des visites théâtralisées de la cathédrale du Mans. Pour y assister, je vous recommande de réserver sur le site de l'Office de tourisme. Comptez une dizaine d'euros par personne. Remontons dans la vieille ville. Il y a un endroit que j'adore, c'est la maison suspendue. Elle date du XVIe siècle. C'est une curieuse habitation, toute petite, bâtie en pan de bois. On se demande vraiment comment elle tient au-dessus de la rue Saint-Pavin de la cité. Regardez, à la fenêtre, les propriétaires ont déposé un ours en pluche. C'est un clin d'œil à une photo de Robert Doisneau prise en 1962. On y voit une petite fille et son ours sous « La maison qui volait ». C'est le titre que Doisneau a donné au cliché en noir et blanc. Pour visiter la cité Plantagenêt et comprendre pourquoi c'est un lieu privilégié par les cinéastes, on a la chance d'être avec Annie Hamelin. Annie est comédienne, amoureuse de la ville du Mans. Elle a travaillé sur de nombreux tournages ici.
0: Bon, moi, je trouve que c'est la plus belle partie de la ville. Évidemment, je suis née ici, donc peut-être j'ai un attachement particulier avec ce vieux Mans, qu'on appelait comme ça il y a longtemps. C'est un endroit alors paisible aussi, parce que c'est vrai qu'ici, on n'entend vraiment pas les bruits de la ville. Et je pense qu'aussi, c'est pour ça que les cinéastes, ils aiment cet endroit. On est tout près du centre commercial, du cœur de ville et de l'agitation de la ville. Et puis, oui, il y a quelque chose de paisible. Alors, est-ce que c'est parce qu'il y a tellement de gens qui ont déambulé dans ces rues? Il y a sûrement une âme dans cet endroit, je pense.
21: On avance un peu et on arrive Square du Bois. Ici, on surplombe la rivière, la Sarthe, dans un carré de verdure. Vous voyez des bancs, une boîte à livres, servez-vous, et de grands magnolias qui nous apportent un peu de fraîcheur dès le printemps. C'est la même qu'ont été tournées des scènes du film Le Bossu, sorti en 1997. Encore un film de KPDP, et oui, ici on n'est pas loin de Paris, c'est donc pratique. En plus, la cité Plantagenêt offre 20 hectares de quartiers anciens parfaitement préservés. On a l'impression que le temps s'est figé. C'est un décor parfait pour Le Bossu, l'histoire de la vengeance d'un chevalier. Daniel Auteuil, Fabrice Lucchini, Marie Gillin, Vincent Pérez tournent à le roman.
0: ils ont choisi en fait de reconstituer l'hôtel de Nevers, donc qui se trouvait à Paris sous la Régence. Et pour ça, ils ont construit en fait dans des ateliers en région parisienne un décor de façade en fait avec des murs en polystyrène. Et il a fallu démonter donc en région parisienne ce décor et le transporter jusqu'au Mans, là sur ce square du bois. Les gens, en fait, il y avait des barrières ici et les badauds, ils venaient en fait le dimanche admirer en fait le décor. C'était assez drôle, il y avait beaucoup de monde. C'était assez marrant de voir ça.
21: La balade, ça donne soif. Et pour se désaltérer, on s'arrête chez Chachéchir. Charlotte vous accueille dans son salon de thé au pied de la cathédrale avec une large gamme de thé bio de grande qualité. 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
21: On sort du salon de thé pour arriver rue de la Reine Bérangère. Cette rue, c'est l'un des axes principaux de la cité. Vous y voyez les maisons les plus cossues de la vieille ville. On raconte même que c'est dans l'une de ces maisons qu'est morte la reine Bérangère, l'épouse de Richard Cœur de Lion, fils d'Henri II Plantagenet, né au Mans, second fondateur de la dynastie royale qui donne son nom à la vieille ville du Mans. Cette rue de la reine Bérangère, c'est encore un lieu de tournage privilégié. Des scènes de L'homme au masque de fer avec Leonardo DiCaprio, de Le Mans 66 avec Matt Damon et Christian Bale ont été tournées ici.
0: C'est une ruelle très étroite, avec une belle profondeur de champ qu'on peut filmer d'un côté ou de l'autre. Et ça permet, là, par exemple, de faire courir des chevaux, d'avoir le son des vrais pavés. Parce que c'est vrai que les chevaux ont du mal à courir sur des faux pavés. Ça permet de faire passer des carrosses aussi. Et évidemment, on a aussi le son. Donc ça, c'est intéressant. Après cette rue, on peut aussi constater qu'il y a donc des lanternes. Et on ne voit, en effet, quand on regarde bien, on ne voit pas de fil, ni du réseau électrique, ni du réseau téléphonique. Et c'est une des raisons pour lesquelles les cinéastes comme De Broca, par exemple, ont été intéressés pour venir tourner ici.
21: Je vous avais dit au début de l'épisode que le menhir du Mans avait un pouvoir surnaturel. On repasse devant la cathédrale. Si vous êtes attentif, vous allez apercevoir qu'il y a une immense pierre enchâssée dans un angle de la cathédrale, véritablement collée au mur. Ce menhir, c'est le plus vieux témoin de l'histoire du Mans. Il est là depuis 5000 ans. Et figurez-vous qu'on lui prête un pouvoir. Il est le symbole de la fertilité. Pour être sûr d'avoir un beau bébé dans 9 mois, glissez votre doigt dans un trou au beau milieu du menhir, ce trou qu'on appelle le nombril du Mans.
0: Donc il y a beaucoup de gens qui s'amusent à le toucher. C'est un peu un petit rituel de passage. Voilà, mais c'est rigolo.
21: Avant de partir de la cité Plantagenet, vous devez passer chez Juliette. Une commerçante du quartier, elle est là depuis 40 ans. C'est la boutique qui défend l'artisanat et les créateurs. Si vous désirez un souvenir, je vous recommande l'un de ces personnages d'une dizaine de centimètres, plein de couleurs, tout en rondeur. Ce sont des poupées décoratives, un peu déjantées. Et comme moi c'est sûr, vous allez craquer pour ces créations de Juliette en plastiroc, une pâte à modeler qui sèche à l'air libre. Ça mettra un peu de folie, on en a besoin, dans votre intérieur. Si vous avez encore un peu de temps devant vous, si votre week-end n'est pas terminé, j'ai une dernière idée pour vous. On va à l'abbaye royale de Lépau. C'est à 10 minutes en voiture de la cité Plantagenet, le tramway vous y conduit rapidement aussi.
15: C'est la reine Bérangère de Navarre, veuve de Richard Cœur de Lion, qui acquiert ses terres et qui fonde l'abbaye en 1230. C'est une abbaye cistercienne fondée par une reine d'Angleterre et qui est basée aux portes du Mans.
21: Caroline Ménérol, chargée de communication. Ici, on est à l'abbaye de Lépau, à Ivray-l'Évêque. L'édifice comprend plusieurs bâtiments ouverts à la visite. L'entrée adulte est à 7 euros. On commence par marcher vers le cloître, soutenu par d'imposantes colonnes sculptées. L'église abbatiale présente de magnifiques couleurs ocre. Et on y voit le gisant de la reine Bérangère. C'est magique, c'est beau, c'est reposant. Ce n'est donc pas étonnant que l'abbaye ait aussi servi de lieu de tournage pour des films. Mais j'y reviendrai. J'adore l'abbaye de Lépaux parce que c'est aussi un lieu de nature. Il y a un grand parc arboré, très bien entretenu, idéal pour les grandes balades. Ce parc abrite un jardin permacole. On vous y apprend les principes de la permaculture, une manière de cultiver en s'inspirant de la nature. Il est même possible, à l'issue de ces ateliers, de déguster les produits réalisés avec les fruits et légumes du jardin. Pensez à réserver, c'est 5 euros pour les adultes, gratuit pour les enfants. Le cinéaste Pascal Thomas a choisi la cité Plantagenêt, où nous étions, mais aussi l'abbaye de Lépaux pour tourner son film « Le voyage en pyjama » sorti en 2023. Une comédie romantique sur les déboires amoureux d'un prof de lettres.
5: Dans une région absolument délicieuse, charmante, avec des gens accueillants, de très très beaux décors. Mais pour beaucoup des Français, Le Mans, ça se réduit à deux choses. Je commence parce que je préfère les rillettes et ensuite les courses automobiles. Et là, j'ai découvert des gens charmants, accueillants, de très belles, le centre du Mans magnifique. On a pu tourner tous nos intérieurs et extérieurs de maisons, une librairie. Une pure merveille. Ça nous a donné de beaux décors qu'on a filmés simplement dans leur beauté, sans chercher à faire des acrobaties, bien sûr, pour simplement montrer l'endroit heureux dans lequel on s'était trouvé.
21: Bien sympa aussi, un tour par la boutique 100% Made in Sarthe de l'abbaye de Lépaux, où vous trouvez des livres, des souvenirs, miel, confitures issues du jardin permacole et bien sûr les fameuses rillettes du Mans. Tant pis pour le summer body. En quittant l'édifice, je vous invite vivement à découvrir l'Arche de la Nature, c'est juste derrière l'abbaye. J'adorais venir ici quand mes enfants étaient petits pour qu'ils galopent un peu, j'avais la paix le soir, et découvre les animaux de la ferme. Des animaux parfois utilisés lors des tournages de films. Retenez que Le Mans est aussi une ville d'art et d'histoire, mais ça, vous le verrez quand vous viendrez.
1: C'est noté. Merci Fabien Aubry d'Ici Maine pour cette balade au Mans. 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De quoi vous donner des idées pour vos prochaines vacances. Surtout, n'hésitez pas. Collioure, par exemple, ou encore Gérardmer, l'Alpe d'Huez ou la Baie de Somme. Et demain, nous serons d'ailleurs à 7 villes de pêcheurs au bord de l'étang de Thau. Musique, à présent, avec Jean-Jacques Goldman, Tourne les violons sur votre radio Ici.

0: tourne les violons, un titre de Jean-Jacques Goldman qui nous ramène en 2001. Il est déjà temps pour moi de vous laisser. Merci d'avoir passé ce début d'après-midi avec nous. Bon courage à ceux qui sont au travail. Profitez bien si vous êtes en vacances. Et puis restez surtout avec nous car la musique continue sur votre radio locale ici. Je vous souhaite une bonne après-midi. Je vous dis à demain.
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2: Dimanche, le syndicat d'initiative de Montrol-Sénart vous propose une journée d'animation gratuite dans le village autour des fours à pain. Dès le matin, les deux vieux fours à bois seront allumés pour cuire du pain à l'ancienne, des pâtés de pommes de terre et de viande, ainsi que des tartes aux pruneaux et des flognardes. Ces produits seront ensuite mis en vente à emporter à partir de 10h30, ainsi que l'après-midi jusqu'à épuisement du stock. L'après-midi, justement, des animations auront lieu dans le village, comme batteuse à l'ancienne, expo de véhicules anciens et puis animation musicale aussi tout au long de l'après-midi. Et toute la journée, vous pourrez aussi parcourir les sites de nostalgie rurale et voir l'expo avec de nombreux artisans et artistes de la région qui exposent leurs créations. N'oubliez pas donc un beau programme, ce sera dimanche toute la journée dans le village de Montrol-Sénart.
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bienvenue sur votre radio ici, c'est Fabien Hémot. On va passer ce jeudi après-midi ensemble au programme Actu Local Musique Bonne Humeur. Et votre radio a trouvé l'animation la plus dingue de l'été. En Normandie, à la Ferté-Plage, à quelques minutes de Bagnoles de l'Orne, il existe un vélo smoothie. Le principe alors est tout simple, les vacanciers pédalent quelques secondes et leur effort mixe directement les fruits pour fabriquer un smoothie bien frais. Fallait y penser. Pour tester, rendez-vous à la Ferté-Plage. Et on a posté d'ailleurs toutes les infos sur notre site ici.fr. Ça vaut le coup d'œil. La suite de votre jeudi, ça se passe ici avec la playlist de votre été. On écoute maintenant Florent Pagny. Bon jeudi.

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1: Ma commune est formidable, c'est votre rendez-vous chaque matin avec les maires de Haute-Vienne et de Corrèze. Et là on se met à l'heure du Tour du Limousin, direction Sarran, Corrèze, où le peloton passera aujourd'hui lors de la troisième étape entre Saint-Privat et Égletons. Une journée particulière sûrement pour la commune et sa maire, Agnès Audureau. Bonjour Agnès.
2: Bonjour.
1: Merci d'être avec nous en direct. Aujourd'hui, les coureurs du Tour du Limousin traversent Sarran, avec en plus un sprint disputé dans la commune. J'imagine qu'on attend du monde au bord de la route.
2: Eh bien, j'espère, oui, qu'on attend du monde. En tout cas, on a nos signaleurs qui ont été un peu plus compliqués que d'habitude à trouver parce qu'il y avait eu beaucoup de départs en vacances.
1: Ouais.
2: Mais on est fin prêt, tout le monde à son poste et on y sera à partir de 13h30.
1: C'est une formidable vitrine pour les communes traversées, dont la vôtre. Est-ce que vous organisez des choses un peu particulières ?
2: Alors aujourd'hui, pas spécialement, c'est un passage. Ce qu'on espère, c'est que les personnes, les curieux qui viendront sur les bords de route profiteront de notre beau village, bien sûr, où on a un multiservice qui sera ouvert pour se rafraîchir éventuellement ou manger. Et puis qu'ils auront envie de revenir, surtout.
1: Alors, quand on pense à Sarran, on pense bien évidemment aussi à Jacques Chirac, à son musée, qui malheureusement fait l'actualité aussi.
2: Oui, bien sûr. Mais moi, le musée, c'est un très bel outil de promotion de notre territoire. Et même, moi j'y vais plusieurs fois par an parce que les expos sont toujours très agréables à visiter et très intéressantes. Moi, ce que je vois quand je vois Sarran également, c'est qu'on a de nouveaux arrivants qui s'installent. Avec bonheur, on les accueille évidemment. Et ils s'impliquent dans la vie de notre commune qui reste du coup très dynamique. Mmh. Là, depuis 2022, on a deux nouvelles associations qui se créent grâce à ces nouveaux, avec beaucoup d'animation. Personnellement, je peux pas tout suivre. On a les épicés, c'est du 4 animations par mois qui sert à mélanger, qui veut mélanger les générations, les différentes d'opportunités qu'on peut avoir pour se rencontrer.
1: Oui.
2: Et puis on a une nouvelle arrivante aussi qui était passionnée de Mahjong, qui a créé un club de Mahjong qui se réunit tous les samedis, qui fait des adeptes. Et rien que ça, moi j'adore quoi. Sur la commune, voir toute cette vie au quotidien et pas que l'été, c'est formidable.
1: Agnès Audureau, maire de Sarran, et aujourd'hui, ouvrez l'œil, le Tour du Limousin passe chez vous pour cette troisième étape. Merci beaucoup et on vous
2: Merci.
1: Souhaite une belle journée. À très bientôt.
2: Belle journée, au revoir.
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0: C'était Vita avec la chanson Ça fait mal. Dans 10 minutes, les infos de 14h. Mais avant, on écoute Les Innocents avec Color. Bel après-midi sur votre radio ici.
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2: Merci d'avoir choisi votre radio ici, il est 14h. 14h, c'est l'heure de retrouver toute l'info en France et dans le monde en 90 secondes avec Audrey Azou.
3: Cinq départements du Sud-Est basculent cet après-midi en alerte orange aux orages. Le Var, les Alpes-Maritimes, l'Ardèche, la Drôme et l'Isère. Le préfet du Var appelle à limiter les déplacements. Il craint des inondations. Les températures en baissent partout en France, mais la vague de chaleur n'est pas tout à fait terminée. Nous vivons depuis fin juillet la plus longue vague de chaleur jamais enregistrée depuis 1983, annonce Météo France. Une nouvelle fuite de données après le fisc, après l'éducation nationale. L'IRD, l'Institut de Recherche et de Développement, annonce avoir été victime d'une intrusion fin juillet. Les identités et les coordonnées de 7500 personnes ont été exposées selon le site French Bridges, ce que ne confirme pas l'IRD. Deux jeunes hommes et un adolescent de 17 ans soupçonnés d'avoir battu à mort un sans-abri. Ils seront présentés aujourd'hui à la justice, interpellés mardi par la police d'Alençon en Normandie. La victime décédée avait une soixantaine d'années. Les trois suspects étaient en état d'ivresse au moment de leur interpellation. L'ancien Premier ministre François Fillon est suspendu de la Légion d'honneur pour une durée de 10 ans. Le décret est paru ce matin au journal officiel, plus d'un an après sa condamnation dans le dossier des emplois fictifs de son épouse Pénélope Fillon. Et puis c'est un retour qui fait beaucoup parler. Le prince Harry et son épouse Meghan Markle reviennent vivre aux États-Unis. 6 ans après sa rupture fracassante avec la famille royale, le fils cadet du roi Charles III quittera donc les États-Unis avant la fin du mois.
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4: Le ciel est voilé en ce jeudi 20 août et du côté de la Corrèze, le temps va même devenir très nuageux. Un petit vent qui vient de l'ouest rafraîchit l'atmosphère, les températures sont en terrain net recul. Vous l'aurez remarqué avec des maximales aujourd'hui comprises entre 21 degrés sur le plateau de Millevaches à 26 degrés dans le bassin de Brive et Saint-Junien, en passant par 23 à Tulle et 25 à Limoges. Le temps demain restera maussade sur la plus grande partie de la région avec des petites averses possibles ici ou là. Les températures sont stationnaires et les nuages se dissiperont pour retrouver un temps ensoleillé tout ce week-end.
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4: Et nous décollons tout de suite pour la troisième étape du Tour du Limousin, Périgord, Nouvelle-Aquitaine. Vous le savez, ici Limousin, partenaire du Tour, toujours au rendez-vous de cet événement aussi ambitieux que les années précédentes. Jérôme Osterman est sur la moto Radio France 2, Jérémy Thuil, accompagné au commentaire par Olivier Perrier, qui lui se trouve sur la moto de Raymond Albouy. Jérôme, bonjour.
6: Oui, bonjour Philippe. Alors, petit inversement, hein, je suis en compagnie de Raymond Albouy et Olivier Perrier, notre consultant cycliste sur celle de Jérémy Thuil. Fondamentalement, ça change pas grand-chose, Philippe, puisque la course, c'est ce qui est évidemment au cœur de l'intérêt de cette retransmission avec un début de journée très animé hein, sur les routes de la Corrèze. On le sait, c'est traditionnellement l'épreuve reine hein, du Tour du Limousin et cette année, pour cette 59e édition, eh bien, ce sera encore le cas avec les organisateurs qui nous ont concocté une étape pleinement accidentée, j'ai envie de dire, hein, dès le départ, puisque nous sommes partis à la mi-journée de Saint-Privat, direction Égletton, plus de 180 km de course, des tentatives d'échappée rapidement reprises, et puis finalement une échappée qui a réussi à s'extraire avec 11 coureurs à l'avant, 1 minute 15 d'avance sur le peloton, alors que nous sommes déjà dans la troisième côte référencée de la journée, la côte de l'Aplot. Et dans ce groupe, on retrouve un certain Valentin Retailleau, le haut viennois originaire d'Oradour-sur-Glane, coureur de Total à l'énergie, qui a réussi à prendre la poudre d'escampette avec donc 10 autres coureurs et parmi lesquels un homme qui a fait la course devant, celui que l'on surnomme le sanglier des Ardennes, Westhoffer, Baptiste Westhoffer, le coureur de la Lotto, le français qui encore une fois là emmène justement ce groupe d'échappés. Il fait beaucoup d'efforts, sachant qu'il a avec lui l'un de ses leaders, Mathis Grisel, qui fait également partie de ce groupe. Voilà, on s'attendait à une journée animée. Olivier Perrier, bonjour. Jérémy Thuil, bonjour également. Dans Sika Raymond, voilà, on l'a hein, ce début de journée très animé sur les routes de Corrèze, hein, Olivier Perrier.
0: très animé et vous avez fait déménager notre cher Baptiste Weistrofer, mon cher Jérôme. C'est le sanglier de Fouesnant et non pas des Ardennes, mon cher ami.
6: Je l'ai mis dans les Ardennes.
0: Et oui, bon, il a droit de déménager, il a droit de voir du pays. Il porte le maillot de meilleur grimpeur et il est en train de remplir la mission justement pour le consolider ce maillot, puisqu'il est passé en deuxième position de la première côte de la journée, juste derrière Théo Delacroix, devant Rémi Cavagna et Wen Costiu, pointant cinquième position, le leader du classement général sur cette première côte. Tout ça pour dire que pour le début d'étape, en fait, le peloton n'était pas décidé à laisser partir cette échappée, parce que il y a des enjeux, il y a le prix du meilleur grimpeur, il y a des sprints intermédiaires, les bonifications. Et donc le peloton n'a pas vraiment desserré la bride hein, cette fois-ci pour les échapper. Mais en tout cas, Baptiste Weistrofer, qu'on a pu observer avec Jérémy tout à l'heure, alors que nous sommes dans l'ascension de la troisième côte, la côte de Spontour, eh bien il est en train de mener avec un grand train donc cette échappée de 11 coureurs. Nous passons bientôt nous au sommet de la côte, donc les coureurs vont pas tarder à arriver. Baptiste Weistrofer donc a marqué 8 points sur la première côte, il a marqué 4 points sur la deuxième, il a un total de 32 points et la plupart des coureurs qui sont avec lui dans cette échappée n'ont pas marqué de points encore sur ce classement du meilleur grimpeur. Donc pour l'instant, la bonne opération de ce début d'étape, elle est pour Baptiste Weistrofer, donc le sanglier de Fouesnant.
6: De Fouesnant, près de Quimper, évidemment, nos amis bretons en force. Hein, on sait que dans le cyclisme, c'est pas les derniers. Et ils sont à moins d'un kilomètre désormais du sommet de ce troisième grimpeur. Hein, c'est bien le troisième grimpeur de la journée, à savoir la côte de Spontour. Un peu moins de 6% de moyenne, mais un peu plus de 5 kilomètres de montée. Alors, évidemment, il y a beaucoup d'enjeux. On en avait parlé ce matin sur le village départ entre 10h et 11h. Olivier Perrier, notre consultant, attend de voir aussi l'activité d'une équipe comme Total Energy pour essayer de semer le trouble dans le plan de l'équipe qui pour l'instant porte le maillot jaune hein, donc la formation Groupama FDJ d'Ewan Costiu. Et Ewan Costiu, le vainqueur du général l'an passé, ravi hier d'avoir remporté l'étape du côté de la Dordogne. On l'écoute.
7: Ouais, très costaud. Je pense que j'ai vite vu aussi que c'était dur de faire la différence dans les boss raids, notamment avec Antoine Lotte qui avait l'air de marcher très fort. Donc j'ai essayé d'innover un peu, de changer un peu la stratégie. Et j'ai attaqué au pied de la dernière bosse à 5% avec l'aspiration. Et voilà, je pense que c'était un beau coup tactique. Et après, c'était all-in jusqu'à l'arrivée. Et c'était le plus dur, les kilomètres étaient vraiment très longs.
6: Voilà, Ewan Costiu, le vainqueur hier et porteur du maillot jaune avec l'équipe Groupama FDJ qui évidemment va défendre sa tunique. Mais il y a un groupe d'échappés, 11 coureurs en tête, dont Baptiste Weistrofer de l'équipe Lotto, mais aussi le local Valentin Rotaillot, originaire d'Oradour-sur-Glane en Haute-Vienne, 1 minute et 15 secondes d'avance au dernier pointage sur le peloton.
4: Merci Jérôme, on vous retrouve d'ici une dizaine de minutes avec Olivier sur les motos de Radio France pour un nouveau point sur la course, hein, l'arrivée se fera après 16h. Et puis entre 17h et 18h, les commentaires, les retours de l'étape. Pourquoi tu restes? Eh bien pour écouter Ici Limousin, la radio partenaire du Tour du Limousin, Amel Bent, juste après Téléphone, qui chante Les malheurs de la pauvre Cendrillon.
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Amel Ben, pourquoi tu restes? On va retrouver Jérôme Osterman et Olivier Perrier pour prendre des nouvelles des 19 équipes engagées dans ce Tour du Limousin. Je vous rappelle que Valentin Retailleau, le Viennois, fait partie de l'échappée des 11 coureurs en tête de cette troisième étape. Pour l'instant, allez, un peu de reggae style pour enjailler notre après-midi. Errol Dunkley. Ok Fred.

0: Rocky Fred et Rodden Key.
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2: Retour sur les terres corréziennes où se déroule actuellement la troisième étape du Tour du Limousin. Ici, Limousin est partenaire de l'événement. Comme tous les ans, bien entendu, Jérôme Osterman et Olivier Perrier sur les motos des Radio France. Un petit point sur la course avec vous, Jérôme. Toujours 11 coureurs devant.
3: Oui, toujours 11 coureurs en tête avec au dernier pointage 1 minute et 35 secondes d'avance. Alors après, quand on regarde le classement général, il n'y a pas de grand danger pour l'équipe du maillot jaune, hein, dans cette échappée, puisque le plus proche c'est Maximilien Juilliard, le coureur de Villefranche-Beaujolais, qui pointe à 1 minute 40 au classement général, et Pierre-Henri Basset de la formation Astana qui lui pointe à 1 minute 46. Olivier Perrier, pas de grand danger, et pourtant on voit un peloton qui ne laisse pas faire et d'ailleurs ce n'est pas l'équipe du leader, hein, qui maintient le peloton à proximité de ses échappées. Hein.
4: Non, parce qu'en fait, on a envie d'aller dans l'échappée, dans le peloton. Il y a des équipes qui ne sont pas représentées à l'avant et c'est l'étape la plus prestigieuse. Donc, on a envie de faire le saut, comme on dit dans ces cas-là, c'est-à-dire partir du peloton pour essayer de rattraper l'échappée. Mais pour ça, on fait travailler des équipiers pour essayer de réduire l'écart. Cependant, on est sur une pente ascendante pour l'écart, alors que nous, actuellement, nous sommes dans une pente descendante, puisque l'écart est en train de monter jusqu'à 1,35 pour l'instant, alors que pendant très longtemps, on est resté sur 1 minute 10 d'écart sur les premiers prix de la montagne. Et il semblerait que, au bout d'un moment dans le peloton, on décide de lâcher un peu l'affaire et de laisser faire les équipes des favoris pour contrôler la course, même si, vous l'avez dit, Jérôme, il n'y a pas de coureurs dangereux pour le classement général à l'avant de la course. Donc, pour l'instant, c'est plutôt une bonne opération pour Ewen Kostiou, qui a tout intérêt à laisser partir une échappée pour chasser des bonifications et empêcher les coureurs de Total Energy de prendre ces fameuses bonifications pour rattraper son retard. Et puis, c'est la bonne affaire pour Baptiste Weisstrofer, qui, lui, continue de rajouter des points dans son escarcelle, puisqu'il est passé en tête de la troisième difficulté du jour. Il a donc maintenant 38 points au classement du meilleur grimpeur. Seul Théo Delacroix semble décider de lui disputer ce maillot aujourd'hui, mais ça sera difficile parce que le coureur de Saint-Michel-Aubert, on l'a dit tout à l'heure, n'avait pas encore marqué de points sur ce début d'étape. Il en est maintenant à 14. Ça reste 24 points à combler. Ça sera quand même assez difficile. Donc, pour l'instant, le bon, toujours, hein, celui qui fait la bonne opération de ce début d'étape, c'est Baptiste Weisstrofer.
3: Ouais, avec, vous avez parlé des secondes de bonification à aller gratter. Bah, on s'approche justement du premier sprint intermédiaire. On vient de quitter Saint-Hilaire-Foissac et où il y avait une zone de ravitaillement, toujours beaucoup de public pour venir ramasser les bidons. Et là, on se dirige vers la Mazière Basse et le premier sprint intermédiaire du jour avec 3 secondes, 2 secondes et 1 seconde de bonification à aller chercher. Donc évidemment, l'équipe du leader et maillot jaune ne va pas se mettre en tête de peloton pour ramener ce peloton sur les échappées. C'est certainement pas le moment pour eux.
2: Eh oui, on comprend ça. Merci Jérôme et Olivier. On vous dit à tout à l'heure pour un nouveau point. Allez, retour de la musique. OMD, Orchestral Manoeuvre in the Dark. Souvenir.

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2: Pas de grand danger pour le maillot jaune Ewen Kossiou dans l'échappée de cette étape la plus prestigieuse du Tour du Limousin qui est en Corrèze aujourd'hui, dont ici Limousin bien sûr est partenaire. On retrouve Jérôme Osterman et Olivier Perrier dans quelques minutes. Les deux sous chics et cette Jane Birkin.

0: Il le dit bien lui-même, should I say, should I go, The Clash.
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0: Et oui, troisième étape à vivre ce jeudi 20 août avec Jérôme Osterman et Olivier Perrier. Jérôme, où en sont les échappés ?
2: À moins de 3 km de la Mazière Basse et du premier sprint intermédiaire du jour. Alors on vous disait tout à l'heure avec Olivier Perrier que l'équipe du leader du maillot jaune EON Costiou, la groupe AMA FDJ, n'avait pas d'intérêt à rouler, à laisser les échapper, à aller prendre ses bonifs. Bah là il se trouve que ce sont eux qui sont en tête du peloton avec un écart à 45 secondes. Après, Olivier Perrier, est-ce qu'on peut avoir une équipe du leader qui se positionne devant le peloton plus pour le ralentir qu'autre chose quand on voit que l'écart est de 45 secondes désormais?
3: Ouais, on peut donner un peu d'intox en disant comme ça, au bout d'un moment, ben on se met devant et on n'a pas envie que vous sortiez ou que ça aille un peu plus vite. On veut essayer de ralentir le rythme. Simplement, c'est vrai que l'écart est redescendu à 35 secondes. Là, peut-être, il a tendance à réaugmenter. L'écart finalement fait l'élastique ou l'accordéon, hein, c'est de rigueur hein, dans ce pays corrézien. Donc ça, on est vraiment sur quelque chose de très nerveux sur ce début d'étape. Eux, les échappés, ben ils ont bien compris qu'ils vont aller continuer à mettre la poignée à fond, hein, comme on dit. Donc on va voir après est-ce que l'équipe Total Energy va tenter un mouvement. Alors pour le premier sprint, ça sera compliqué puisque nous on approche, hein, on est à 500 mètres, donc les hommes de tête vont attaquer le dernier kilomètre avant ce sprint intermédiaire. Donc en tout cas pour les adversaires de Costiou, il n'y aura pas de bonification à prendre. Pour les coureurs de la formation Groupama FDJ et donc pour Ewan Costiou leader, pour l'instant c'est une bonne opération.
2: Ouais, on voit que ça la joue serrée, hein. On sait que sur le Tour du Limousin, ça peut se jouer à la seconde. On a même vu d'ailleurs un vainqueur dans la même seconde que son dauphin, hein, sur une édition il y a quelques années de cela. Donc ça la joue extrêmement serrée sur cette étape Rennes, troisième étape en Corrèze entre Saint-Privat et Égletons, avec toujours 11 hommes en tête, 45 secondes d'avance sur le peloton au dernier pointage. Et dans ce groupe d'échappés, je le rappelle, Baptiste Weisthofer, le maillot à poids de meilleur grimpeur, hein, le coureur de la formation Lotto, et le local Valentin Retailleau pour Total Energy, le coureur originaire d'Oradour-sur-Glane.
0: Merci, on refait le point d'ici un quart d'heure avec Jérôme Olivier et les 116 coureurs. Allez, dimanche à Montreux-le-Sénart, on fête les fous à pain et Marie-Rouge Roulinque nous présente l'événement.
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4: Depuis le début de l'été, la ville de Tulle, en partenariat avec l'Office de tourisme des contrées vertes, vous propose de faire la fête le jeudi soir. L'idée est simple, faire vivre le centre historique l'été et proposer un rendez-vous populaire et gratuit. Au programme, donc, tout à l'heure entre 18 et 20 heures sur le quai Baluse, la guinguette des enfants avec des ateliers clowns, bulles géantes, du cirque, ateliers créatifs, également ateliers nature aussi, atelier animation, carabine laser avec l'association Esprit Nature. Il y aura également des balades avec des ânes. Et puis le soir à 20h30, place de la cathédrale, là aussi ce sera gratuit. Un concert-spectacle délirant en mode années 80-90. Ça s'appelle D'amour super, c'est une boum hein, des années 80-90. Place de la cathédrale, c'est gratuit. C'est à Tulle et c'est ce soir.
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0: Kim Wild va nous emmener Cambodia. Peut-être Cambodia, c'est un paradis blanc. Michel Berger, ici Limousin.

0: C'est bien Kimwell que vous écoutiez Cambodia.
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0: L'équipe du leader a pris la tête du peloton. Dernière étape, pour cette troisième étape, peut-être pour les ralentir, stratégie payante ou pas. Ils respirent, Jérôme Osterman et Olivier Parier, comme Clara Luciani.

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1: Jérôme Osterman et Olivier Perrier sur les routes du Tour du Limousin et dans les hauteurs. Ça ne passe pas toujours bien. Jérôme, le peloton a beaucoup ralenti, je crois.
2: Alors il a ralenti, hein, on avait plutôt bien vu les choses, je pense, avec Olivier Perrier, l'écart qui était remonté à 1,40, 1,45. Mais là, alors que les hommes de tête sont dans le dernier ou les deux derniers kilomètres de la côte de Ventadour, on voit les ruines, hein, d'ailleurs, tout près de nous, hein, sur les motos Radio France, eh bien il n'y a plus que 55 secondes d'avance pour les échapper sur le peloton. 55.

0: d'avance sur un groupe toujours au complet. Hein. 11 coureurs devant, notamment Baptiste Weisthoffer, son coéquipier Mathis Griesel, et aussi Valentin Retailleau, le coureur au Viennois. Et Olivier Perrier, vous êtes juste derrière les échappés.
1: Ouais, on va même les remonter avec Jérémy Thuil sur ordre de la direction de course, parce que vous l'avez dit, l'écart est en train de diminuer, donc eh bien il faut qu'on prenne du champ, il faut que les coureurs puissent ensuite avoir le maximum de sécurité pour la descente. On voit que Léandre Lezouette, le coureur de la formation CIC, vient de jeter ses gants, et pour l'instant c'est Baptiste Weisthoffer qui mène le rythme. Nous sommes à 1 km du sommet du meilleur grimpeur. Pour Baptiste Weisthoffer, c'est quasiment le maillot à poids assuré sur cette étape, puisque personne ne semble lui disputer ce classement. Il mène donc les échappés dans cette troisième étape.
0: Ouais, et en troisième position, justement, hein, Valentin Retailleau, le à nouveau.
2: Bon, Jérôme, je crois que vous êtes parti sur la planète Mars. On vous entend trop mal. Pour continuer, on refera le point avec vous très bientôt. Merci Jérôme, merci Olivier. Sur les routes du Tour du Limousin, Eruption One Way Ticket, ici Limousin évidemment.

0: Eruption, One Way Ticket.
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0: Retour avec Jérôme Osterman et Olivier Perrier pour la troisième étape. Et celle-ci s'avère agitée, Jérôme.
5: Ouais, très agité depuis le départ, on le savait, hein, la Corrèze, c'est toujours l'étape la plus difficile et la plus belle sur le Tour du Limousin. Et cette année, c'est exactement la même chose, alors que nous traversons la commune de Moustier-Ventadour et que l'écart est reparti un petit peu à la hausse. On fait l'accordéon, hein, comme disait Olivier tout à l'heure. 1 minute 25 désormais pour les 11 échappés sur le peloton. Une échappée dans laquelle on retrouve Baptiste Westhoffer qui continue à marquer des points pour consolider son maillot blanc à pois rouge de meilleur grimpeur. On retrouve également Valentin Retailleau, hein, le coéquipier de Total Énergie, et nous nous dirigeons maintenant vers Égletons pour un premier passage sur la ligne d'arrivée. Mais Olivier Perrier, après ce premier passage sur la ligne, peut-on véritablement parler d'un circuit final? Ça va être très long et surtout très bosselé, avec notamment le mythique Sucomet.
6: On va parler d'une boucle finale dans ces cas-là, plus longue effectivement qu'un circuit, et le fameux Sucomet, vous l'avez dit, où il y aura forcément de la bagarre, et on sent un semblant de nervosité. Puis cette nervosité, elle est aussi accompagnée par les premières averses de pluie, parce qu'il pleut depuis tout à l'heure sur la route. Alors là, pour l'instant, cette pluie s'est arrêtée, mais sur la dernière montée tout à l'heure, eh bien on avait une petite averse de pluie, donc ça implique toujours un peu de nervosité chez les coureurs, parce qu'on essaie de se placer au mieux pour éviter la chute dans les descentes ensuite, parce qu'on est sur des descentes qui peuvent être assez sinueuses. La descente que nous venons de faire était sur une route assez limite, donc il faut être particulièrement attentif. Et de boucle finale, au bord de
5: Et donc, on a un peu obligé.
0: Et je crois qu'on vous a perdu aussi, Jérôme, dans ces routes sinueuses des hauteurs corréziennes. On vous retrouve de toute façon tout à l'heure après les infos de 15h. Hein, on a compris que la course était agitée, qu'il y avait de la stratégie, et puis des retours, des retours. Donc ça va être passionnant, ça sera après 15h, on vous retrouvera, et j'espère que la connexion sera meilleure. China Girl, un petit beau oui, ça fait toujours plaisir.

0: C'est David Bowie et sa Shine Girl, ouais. Chouette. Émission spéciale Tour du Limousin, c'est jusqu'à 18h aujourd'hui en direct de la troisième étape sous la pluie corrézienne avec Jérôme Osterman et Olivier Perrier qu'on retrouve d'ici quelques minutes. Mais avant, ce sera les infos.
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0: Merci d'être avec nous. Bienvenue si vous nous rejoignez, il est 15h, ce sont les infos et elles sont présentées à 15h par Aude Razo.
2: Plus de 250 pompiers sont toujours mobilisés en Lozère pour éteindre cet incendie en partie fixé qui a pris hier après-midi dans l'est du département. 250 hectares parcourus. Un pompier a été blessé, brûlé aux jambes et à une main. Deux hameaux ont été évacués. La vague de chaleur n'est pas tout à fait terminée, annonce Météo France. 23 jours depuis fin juillet, c'est la plus longue vague de chaleur jamais enregistrée depuis l'été 1983. Gare aux fortes pluies et à la grêle aussi. 5 départements du sud-est sont désormais en alerte orange aux orages. Le Var, les Alpes-Maritimes, l'Ardèche, la Drôme et l'Isère. Le préfet du Var appelle à limiter les déplacements et craint des inondations. Une enquête pour assassinat est ouverte après la mort d'un homme de 24 ans abattu hier soir à Maxéville, près de Nancy. Des hommes cagoulés, armés, ont ouvert le feu jusque dans un immeuble. Le maire de la ville dénonce une violence inouïe. Les motifs de l'acte sont inconnus à ce stade, précise le parquet. En Seine-et-Marne, le nouveau quartier de haute sécurité du centre pénitentiaire de Réau a accueilli ses premiers détenus. C'est la troisième prison de ce type, réservée aux détenus les plus dangereux et à la criminalité organisée, comme à Vendin-le-Vieil à Condé-sur-Sarthe. Drôle de surprise pour un parti à Colomiers, en Haute-Garonne. Il est tombé nez à nez avec un boa constrictor. Le reptile était niché sous le capot de sa voiture. Il a été retiré par les pompiers et placé à l'école vétérinaire de Toulouse.
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0: Le ciel est voilé en ce jeudi, tout est du côté de la Corrèze. Le temps va même devenir très nuageux, voire pluvieux. On le voit avec Jérôme Osterman et Olivier Perrier sur les routes du Tour du Limousin. Un petit vent aussi qui vient de l'ouest rafraîchit l'atmosphère. Les températures sont en très net recul avec des maximales comprises entre 21 degrés sur le plateau de Millevaches et 26 degrés dans le bassin de Brive et Saint-Junien, en passant par 23 à Tulle et 25 à Limoges. Le temps demain restera maussade sur la plus grande partie de la région avec des petites averses possible ici ou là. Les températures seront stationnaires, mais les nuages se dissiperont dans la nuit de vendredi pour retrouver un beau temps ensoleillé ce week-end.
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0: Et nous retrouvons Jérôme Osterman et Olivier Perrier qui sont sur les motos, Radio France, sur le Tour du Limousin. Étape corrézienne et étape pluvieuse, Jérôme.
5: Oui, alors il a en partie plu dans l'une des côtes, là, il y a quelques minutes de cela. Là, la route est à nouveau sèche, alors que l'on vient de faire un premier passage sur la ligne d'arrivée à Égletons. Il reste maintenant un petit peu plus de 70 km à parcourir pour les coureurs, mais c'est le plus dur qui va se présenter devant eux. Après la Chapelle Spinasse et Rosier d'Égletons, nous ferons un passage par Saran. Forcément, à ce moment-là, nous vous parlerons du couple Chirac, évidemment, et notamment de Bernadette Chirac, qui nous a quittés il y a quelques semaines. Et puis dans la foulée, Saint-Augustin et surtout Chaumeil, le célèbre bol d'or des Monédières, Jean Seigneurel et ses accordéons. Dans la foulée, le Sucomet, la plus grosse difficulté de ce 59e Tour du Limousin. Il risque d'y avoir de gros dégâts, mais avant cela, il y a des échappés. Olivier Perrier qui tente de maintenir un écart, 1 minute 25 sur le peloton au moment de passer par Égletons, Olivier.
6: Et même 1 45 au tout dernier écart donné par Radio Tour, avec la Groupama FDJ qui est en tête de peloton et qui essaie de calmer le jeu justement pour que l'écart soit suffisamment important pour ne pas inciter leurs adversaires à aller chercher les échappés, mais pas non plus en laisser trop d'avance à ces derniers pour éviter non plus que le retard du peloton soit trop important. Pour Weisstrofer, l'homme du jour, il est passé en tête au sommet de la côte de Ventadour, donc il se retrouve aujourd'hui avec 42 points au total au classement des meilleurs grimpeurs. Donc je pense que personne ne pourra lui contester ce maillot à poids. Il va tenter, à mon avis, d'aller chercher les 10 points au sommet sommet de la côte du Sucomé, mais vu l'écart, hein, même si il est remonté à 1,45, ça sera quand même le peloton qui sera a priori au pied de la côte en tête de course, alors que les échappés sont en train de se rapprocher de nous. Donc on va en profiter avec Jérémy Tuile pour se glisser derrière eux et voir un peu l'allure, savoir comment ça roule pour eux, notamment avec le sanglier de Fouenant, Baptiste Weistrofer, qui lui, eh bien, continue d'emmener ça. Et puis, là où il a bien mené sa barque, on va dire, c'est qu'il a amené avec lui, donc, Mathis Grisel, son équipier de l'équipe Lotto Intermarché, qui mène justement cette échappée. On voit les coureurs de Van Riesel Roubaix également. Et c'est parti, donc, avec Léandre Lizouette. Donc, nous, on va aller s'insérer derrière les échappées et suivre la suite de cette étape avec Valentin Retailleau qui ferme la marche de ce groupe de tête.
5: Ouais, le coureur Oviedois, originaire d'Oradour sur Glane, et là le l'ardoisier qui vient d'inscrire 1 minute et 50 secondes sur son ardoise, hein, l'écart qui continue à grimper gentiment entre les 11 hommes de tête et le peloton. On a parlé de Baptiste Weistrofer, on n'arrête pas de parler de lui depuis hier, hein, le sanglier de Fouenant, le breton qui a le maillot à poids. Pourtant hier, et même s'il a remporté la tunique, et bien il était quand même déçu de ne pas avoir remporté l'étape après avoir animé toute la journée du côté de la Dordogne. On l'écoute.
7: J'ai pris un peu l'échappée aujourd'hui pour essayer de me rassurer. Je savais que j'étais pas dans une grande condition. Après le Tour de France, je suis tombé malade. Pour les Normandes, j'ai vraiment subi. Ça fait une semaine, je suis vraiment pas bien à l'entraînement. Mais aujourd'hui, pareil, j'étais pas dans une grande journée. Un peu déçu, ouais. Avec une bonne forme, je pense qu'il y avait moyen d'aller chercher la victoire. Je me sentais bien. Mais il y avait peut-être une bosse de trop, on va dire.
5: Voilà, Baptiste Weistrofer, toujours dans ce groupe de 11 échappés. Nous sommes juste devant eux, intercalés, la moto 2, pilotée par Jérémy Tuile avec notre consultant Olivier Perrier. On va évidemment les surveiller de très près. Dernier écart, 1 minute et 50 secondes, alors qu'il reste à peu près 70 km de course. Et le plus dur reste à venir sur cette troisième étape.
0: Oui, le plus dur reste à venir. L'arrivée sera après 16h. Et puis on fera un point aussi avec les commentaires après 17h. Merci Jérôme, merci Olivier. On prend des nouvelles de nos échappés du jour d'ici. Quelle aventure ce tour du Limousin. Et justement, c'est Indochine que l'on écoute dès maintenant, l'aventurier.

0: C'est Marc Lavoine.
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1: Troisième étape du Tour du Limousin et la course est agitée comme prévu. Ça fait l'accordéon entre les échappés et le peloton. Écart d'une minute trente environ au dernier pointage avec le plus dur à venir pour les coureurs qui vont grimper à 895 mètres tout à l'heure à Chaumeil au 150e kilomètre de la course. On retrouvera Jérôme Osterman et Olivier Perrier sur les routes corréziennes après One Step Beyond. C'est Madness sur votre antenne ici Limousin.
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0: Madness, What Step Beyond.
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0: Jérôme Osterman et Olivier Perrier sont sur les routes de Corrèze pour la troisième étape. Ils sont juchés sur les motos Radio France. Jérôme, comment se comporte le peloton actuellement?
2: Eh bien, le peloton est en file indienne, emmené par l'équipe du leader de la Groupama FDJ qui protège son maillot jaune et sa file droit, parce que c'est vraiment en file indienne derrière. On s'est laissé rattraper par le peloton avec la moto 1 pilotée par Raymond Albouy et 1 minute 20 secondes d'avance seulement pour les échapper, mais toujours 11 hommes en tête, même si Olivier Perrier, on a signalé une crevaison pour Valentin Retailleau, le coureur auviennois de Total Energy.
3: Absolument, Jérôme, avec un dépannage très rapide, parce que sa voiture se trouve derrière l'échappée et on lui a tout de suite donné un vélo de rechange, donc on n'a même pas pris le temps de changer la roue parce qu'avec le freinage à disque c'est un peu plus compliqué, ça prend du temps. Et bien là on a mis son vélo de rechange sur la galerie de la voiture et on lui a donné, et il est déjà rentré dans l'échappée, profitant même un léger instant du sillage de la moto de Jérémy Tulle pour gagner du temps. Après, il faut savoir que sur un incident mécanique comme celui-ci, les commissaires sont tolérants vis-à-vis des coureurs pour pouvoir reprendre la place dans l'échappée. Ils peuvent bénéficier pendant un court instant d'un abri derrière les véhicules, même s'il ne faut pas abuser des bonnes choses. Ça, c'est connu pour bien d'autres domaines aussi. Et nous rentrons à Rosier des Gletons.
2: Évidemment, mais vous savez, on est parfois un petit peu chauvin sur votre radio locale ici Limousin, le basket, le rugby et le cyclisme. Si on peut donner un petit coup de main à Valentin pour revenir sur le groupe d'échappée, eh ben écoutez, c'est parfait, mais en attendant, je vous le dis, le peloton vraiment est en contrôle, l'équipe du leader, la Groupama FDJ, à la tête de ce peloton, c'est en file indienne, ils sont en gestion totale, 1 minute et 20 secondes seulement d'avance pour les échapper au dernier pointage. Et alors que nous nous dirigeons vers les communes de La Chapelle-Spinasse et de Rosier-des-Gletons avant les deux derniers sprints intermédiaires du jour, donc ça va rester nerveux avec les passages à Saron et Saint-Augustin.
0: Allez, on croise les doigts pour Valentin Retailleau. Merci Jérôme et Olivier, on vous retrouve d'ici quelques minutes. La musique est de retour ici Limousin. See ya, Unstoppable.

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5: Eh oui, c'est la troisième étape de ce tour. En direct sur votre antenne, ici Limousin qui en est partenaire. Une échappée qui a encore un peu plus d'une minute d'avance sur le peloton. Le Haut-Viennois, Valentin Retailleau, fait partie de cette échappée. Il a crevé tout à l'heure, mais il a pu réintégrer le groupe de tête. Alors Jérôme Osterman et Olivier Perrier sont sur les motos de Radio France pour le direct. On les retrouve dans quelques minutes. Mais avant, c'est Étienne Dao qui nous invite à un duel. Un duel au soleil. C'est pas pour aujourd'hui. Étienne Dao.

0: Janine Halimi, Masque.
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0: Retour sur les routes de Corrèze pour la troisième étape, la plus prestigieuse du Tour du Limousin, avec Jérôme Osterman et Olivier Perrier qui viennent de passer sur les motos de Radio France le musée Chirac. C'est ça, Jérôme ?
2: Et oui, nous venons de traverser la commune de Saran, 1 minute et 20 secondes d'avance pour les 11 échappés sur un peloton toujours emmené par l'équipe du maillot jaune, la Groupama FDJ, le maillot jaune Ewen Costiou. Et on ne peut pas passer à Saran sans évoquer évidemment le couple Chirac, hein, l'ancien président Jacques Chirac et son épouse Bernadette, décédée le 5 juin dernier, elle qui fut la toute première femme conseillère générale du département de la Corrèze, elle qui avait été élue eh bien, il y a déjà fort longtemps, 1979. Elle a aussi été maire adjointe de cette commune de Saran en 1977. Et ce mandat de conseillère générale, elle l'a gardé jusqu'en 2011. Donc, évidemment, c'est une commune marquée de l'empreinte du couple Chirac et leur château dont ils avaient fait l'acquisition, le château de Bity. Et aujourd'hui, ce musée du président Chirac qui, sincèrement, pour les curieux, vaut le détour, hein, avec tous ces cadeaux qui ont été offerts au président Chirac lors de ses différents mandat par les autres chefs d'État, hein, qu'il a pu rencontrer tout au long de sa longue carrière. Donc nous venons de passer cette commune de Saran et nous avons assisté au deuxième sprint intermédiaire de la journée. Il y en aura encore un dans la foulée du côté de Saint-Augustin. Et Olivier Perrier, on se doute que le peloton va laisser ses échappées au moins jusqu'à ce troisième et dernier sprint intermédiaire. Encore une fois, on se répète, ça fait les affaires de l'équipe du leader.
3: Et oui, ça fait des secondes de bonification que l'on ne donne pas à Matteo Verchet, que l'on ne donne pas au coureur de la formation Total Energy. Et c'est une bonne opération, vous l'avez dit, pour Ewen Costiou. Et puis on vient de passer donc devant le musée du président Chirac, mais après une descente assez périlleuse parce que beaucoup de gravillons sur la route. Et donc il faut rester attentif. Donc à tout moment dans le peloton, on sera peut-être un peu nerveux. Mais en tout cas, effectivement, cette fugue s'est échappée de 11 coureurs. C'est la bonne opération pour Ewen Costiou qui voit donc toutes ces secondes de bonification, aller dans les poches des échappés sans que cela ait de conséquences pour lui, pour le classement général final. Donc, beau contrôle de la part de la formation Groupama FDJ en tête du peloton.
2: Et donc, dans un peu moins de 10 km, nous serons à Saint-Augustin pour le troisième et dernier sprint intermédiaire. Et puis ensuite, on l'espère tous, évidemment, un feu d'artifice final, hein, dans cette troisième étape du Tour du Limousin en Corrèze entre Saint-Privat et Égletons, avec le passage par Chaumeil. On va également parler patrimoine et histoire. Et puis, dans la foulée, la côte du Sucomet. À tout à l'heure, Philippe.
0: Merci Jérôme. On vous retrouve avec Olivier dans quelques minutes, hein, sur votre radio locale ici Limousin. Pour l'heure, c'est Marie-Ange Roulin qui a une très belle idée de sortie pour vous.
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4: Dimanche, le syndicat d'initiative de Montrolles-Sénart vous propose une journée d'animation gratuite dans le village autour des fours à pain. Dès le matin, les deux vieux fours à bois seront allumés pour cuire du pain à l'ancienne, des pâtés de pommes de terre et de viande, ainsi que des tartes aux pruneaux et des flognardes. Ces produits seront ensuite mis en vente à emporter à partir de 10h30, ainsi que l'après-midi jusqu'à épuisement du stock. L'après-midi, justement, des animations auront lieu dans le village, comme batteuse à l'ancienne, expo de véhicules anciens et puis animation musicale aussi tout au long de l'après-midi. Et toute la journée, vous pourrez aussi parcourir les sites de nostalgie rurale et voir l'expo avec de nombreux artisans et artistes de la région qui exposent leurs créations. N'oubliez pas donc un beau programme, ce sera dimanche toute la journée dans le village de Montrolles-Sénart.
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0: Ça fait un peu loin, mais avec Maxime Le Forestier, on y est, San Francisco.

0: 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C'est le groupe Texas.
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0: Et qui est partenaire du 59e tour du Limousin en direct de 14h à 18h, ça sera encore demain. Aujourd'hui, troisième étape, une échappée de 11 coureurs, dont le haut-viennois Valentin Retailleau. L'étape se déroule en Corrèze. Et pour l'instant, le peloton laisse l'échappée à plus d'une minute, ce qui fait les affaires du leader Ewan Koustiou et de son équipe. Jérôme Osterman et Olivier Perrier nous diront dans quelques instants si c'est toujours le cas. Une soirée mondaine avant, ça vous dit? Ce sera avec Oria.

0: C'est Oria, soirée mondaine.
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0: Jérôme Osterman, on vous retrouve avec Olivier Perrier sur la troisième étape du Tour. On est en Corrèze aujourd'hui, je le rappelle, où on est l'échappé en ce moment de la course, Jérôme.
2: Et bien plus qu'une minute d'avance pour les hommes de tête. Ils ne sont plus que 10, hein, puisque Delacroix a été distancé. À noter que sur le deuxième sprint intermédiaire du jour, et bien ce sont les deux mieux classés de l'échappée qui ont pris le plus de secondes de bonification, à savoir Maximilien Juillard de la formation Villefranche-Beaujolais. Le deuxième, il s'agit du numéro 71. Voilà, Pierre-Henri Basset, le coureur français de la formation Astana. Plus qu'une minute d'avance pour les échappés. Et après ce troisième sprint intermédiaire du jour, hein, du côté de Saint-Augustin, dont on attend encore le classement, on peut se douter que là, ça risque, Olivier Perrier, de partir dans tous les sens. On sent que la nervosité est montée de plusieurs crans, hein, depuis quelques minutes à l'intérieur de la course.
3: Ouais, parce qu'on approche du Sucomé. Le Sucomé, c'est la principale difficulté de la journée et ça va être le terrain pour les adversaires du leader Ewen Kostiu. Donc on pense à Alexandre Delettre, on pense à Matteo Verchier de Total Energy, et bien de tenter une attaque et de tenter et bien de surprendre le coureur de la formation Groupama FDJ, pourtant bien entouré. Donc l'écart diminue à ce moment-là, c'est logique. On approche du point chaud de cette troisième étape et de la principale difficulté. C'est là que peut se jouer ce Tour du Limousin Nouvelle-Aquitaine-Périgord.
2: Et quand nous arriverons à Saran, hein, eh bien il restera très exactement 54 km de course. Donc Saran, non, on est déjà passé. Excusez-moi, je suis en train de me mêler les pinceaux. Quand nous arriverons à Chaumeil pour le dernier sprint du jour, il restera ensuite 36 km dans la foulée, la côte du Sucomé. Et encore derrière une autre côte référencée pour cette troisième journée de course. Il s'agit de la côte de Saint-Thirier, déjà là. Donc voilà, encore un bon programme et encore plusieurs dizaines de kilomètres à parcourir et certainement les plus difficiles de cette troisième journée. On souhaite bon courage aux coureurs.
0: Ouais, merci Jérôme et Olivier, bon courage à vous aussi, hein. On vous retrouvera normalement après les infos dans l'émission de Véronique Henry, à moins que bien sûr le direct nous amène vers vous plus vite. L'arrivée, ça sera probablement superbe, ça sera après 16h, donc comme je le disais dans l'émission de Véronique Henry. Commentaires et témoignages ensuite à partir de 17h. Would I Lie to You, Charlie Heidi, ici Limousin.

0: Charlie et Eddie, c'est Would I Lie to You.
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0: Nous sommes en direct jusqu'à 18h du Tour du Limousin sur votre radio ici Limousin. Les moments les plus difficiles de cette troisième étape sont encore à venir et nous les vivrons avec Jérôme Osterman et Olivier Perrier après 16h dans l'émission de Véronique Henry. One More Night, une promesse que nous fait Phil Collins.

0: Nous avons écouté Marine et son titre Escroc. Allez, on continue les aventures du Tour de Limousin. Et il y en a, croyez-moi, en cette troisième étape. Pour ma part, il est l'heure de vous dire au revoir.
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0: Merci d'être avec nous, il est 16h. Et c'est l'heure de retrouver les infos, et c'est avec Aude Réseau.
2: SFR à nouveau victime d'une fuite de données. L'opérateur l'annonce à ses abonnés sans préciser le nombre de victimes. La fuite remonte au mois dernier. L'IRD, l'Institut de Recherche et de Développement, annonce aussi cet après-midi avoir été victime d'une intrusion fin juillet. Les identités et les coordonnées de 7500 personnes ont été exposées selon le site French Bridges, ce que ne confirme pas l'IRD. Un fusil et une trentaine de cartouches ont été retrouvés au domicile d'un des deux suspects dans l'enquête sur la mort de l'influenceuse Sonia Bellina, son corps calciné découvert la semaine dernière dans le Gard. Les deux hommes interpellés sont toujours en garde à vue. Le préfet du Var alerte sur de possibles inondations et appelle à limiter les déplacements. 5 départements du Sud-Est sont en alerte orange aux orages. Le Var, donc les Alpes-Maritimes, l'Ardèche, la Drôme et l'Isère. Autre alerte, cette fois sur les plages de Nouvelle-Aquitaine. Alerte maximale aux baïnes, ces cuvettes d'eau dangereuses qui entraînent les nageurs vers le large. La préfecture de Nouvelle-Aquitaine rappelle que le phénomène entraîne des noyades chaque année. Le maire d'Arcachon, condamné à 5000 euros d'amende pour menaces et pour violence. La vidéo avait fait le tour des médias et des réseaux sociaux dans l'entre-deux-tours des municipales. Yves Foulon avait été filmé en train d'insulter copieusement son adversaire écologiste. C'est un retour qui fait beaucoup parler. Le prince Harry et son épouse Meghan Markle reviennent vivre au Royaume-Uni 6 ans après la rupture fracassante avec la famille royale.
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4: Le temps Limousin avec des températures beaucoup plus douces, hein, vous l'avez certainement remarqué. Il y a même des moments, j'ai l'impression qu'on a eu des températures en dessous des normales de saison, c'est quand même un comble. Cette nuit, le ciel sera plutôt clair, mais quand même quelques petites averses sont à craindre, notamment sur la Xaintrie en deuxième partie de nuit. Demain matin, quelques averses encore possibles ici et là. L'après-midi, le temps va rester sec et puis les températures, alors le matin entre 11 et 16 degrés, l'après-midi comptez 19 degrés à Égletton, 21 degrés du côté du Sel, de Saint-Sulpice-les-Feuilles, 22 degrés sur Tulle et Saint-Germain-les-Belles, 25 pour Limoges et Brive.
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4: C'est la troisième étape que vous suivez avec votre radio locale ICI Limousin. Une étape qui se déroule en Corrèze avec plein de difficultés. Jérôme Osterman et Olivier Perrier nous font vivre cette course du Tour du Limousin. Pardon. Bonjour Jérôme.
6: Bonjour Véronique, et nous sommes dans le dernier kilomètre de la fameuse côte du Sucomet, et comme on pouvait s'y attendre, il y en a de partout. Le peloton a explosé, le groupe de tête également, et il y avait il y a quelques minutes de cela plus que 2 coureurs, et c'est notamment Valentin Rotaillot, hein, qui était seul devant le Haut-Viennois originaire d'Oradour sur Glane dans les pourcentages les plus pontus de cette côte du Sucomet, accompagné de Pierre-Henri Basset. Malheureusement, le coureur Haut-Viennois de la formation Total Energy qui a fini par lâcher, et donc on ne se retrouve plus qu'avec un seul homme en tête, le coureur français de l'équipe Astana, Pierre-Henri Basset, et encore quelques centaines de mètres à monter pour lui avant de franchir seul en tête la côte du Sucomet, alors qu'on nous demande d'accélérer là parce que justement les coureurs sont juste derrière nous. C'est un final comme on pouvait s'y attendre, avec énormément de rebondissements, et c'est loin d'être fini alors que la moto pilotée par Raymond Albouy vient de franchir 500 mètres avant le sommet de la côte du Sucomet, où là ça repart dans des pourcentages très élevés. C'est très difficile et c'est certainement très animé derrière. Alors le problème pour nous, c'est que la deuxième moto, la moto pilotée par Jérémy Thuil avec notre consultant Olivier Perrier, a malheureusement crevé. Crevaison lente, ils sont bloqués, me semble-t-il, encore sur le bord de la route. Est-ce que vous êtes avec nous, Olivier?
7: Et avec une moto qui est prête à repartir bientôt grâce à l'intervention de Jérémy Thuil et l'intervention de deux spectateurs. Vos prénoms?
8: Jean-François.
7: et Roselyne qui nous ont dépanné grâce à une pince pour enlever la vis qui était dans le pneu, donc on va pouvoir repartir. Mais effectivement, sur les informations qu'on a aussi de la course et Radio Tour, le peloton est en pièces détachées, tu vois. On a plus de chance, Jérémy, que le peloton, parce que nous, on est en une seule pièce, tu vois. Donc, mais avec une grosse bataille, gros contrôle apparemment de la formation Groupama FDJ. Pour l'instant, c'est pas mal hein, pour le leader Ewen Kostiou, parce que ses adversaires n'ont pas décidé de l'attaquer. Donc, pour l'instant, tout en contrôle pour le leader de la course.
6: Ouais, avec donc toujours Pierre-Henri Basset qui est rejoint par un coureur dont on n'a pas encore l'identité. Ils sont dans les derniers mètres hein, de cette côte du Sucomay, derrière cette troisième étape du Tour du Limousin qui ne sera pas terminée puisqu'il restera encore eh bien la côte de Saint-Thierry-le-Déjala. Et donc si je regarde le programme de la journée, la côte du Sucomay, eh bien derrière cette côte, c'est encore 31 km à parcourir pour un peloton qui n'en est plus un. Il y en a absolument partout sur les routes de la Corrèze.
4: Merci beaucoup Jérôme Osterman, merci Olivier Perrier, bon courage pour les réparations de la moto. On les retrouve sur ce parcours de la troisième journée de ce Tour du Limousin-Périgord Nouvelle-Aquitaine. Vous restez bien à l'écoute de votre radio.
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0: A Kind of Magic, c'était le groupe Queen.
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0: Et à 16h10, notre petite pastille toute fraîche, réalisée par Marie-Ange Roulin, qui est venue à votre rencontre pour connaître vos plaisirs de l'été. Aujourd'hui, Rachel et les petits oiseaux.
3: Quand je suis ici dans le jardin, très tôt le matin, je ne suis pas seule. Parce qu'il y a des oiseaux. Bonjour, je m'appelle Rachel. Mon petit plaisir de l'été, c'est le jardinage.
4: Parlez-nous de votre jardin, qu'est-ce qu'il y a dedans ?
3: Beaucoup, beaucoup de choses. Beaucoup d'arbustes et des arbres aussi, les fruitiers qu'on a plantés. Quelques-uns il y a 2 ou 3 ans. Ils commencent vraiment à pousser et sont magnifiques. Nous avons une reine Claude, une poire rouge. Et des amandiers.
4: Pourquoi vous avez choisi ces arbres ?
3: Parce que je cherchais des arbres qui vont pousser ici, qui vont survivre la sécheresse, vraiment. Et j'espère que je les ai trouvés, mais on ne sait jamais, vraiment. Il faut les donner beaucoup de l'eau. Quand je me réveille tôt le matin, ça, c'est le meilleur temps de la journée. C'est frais. Il y a du silence dans le jardin. Et je peux travailler... J'adore ça. Ce que j'aime le plus, c'est que quand je suis ici dans le jardin, très tôt le matin, je ne suis pas seule parce qu'il y a des oiseaux. Peut-être jusqu'à 25 espèces d'oiseaux. Et surtout, mon favori, c'est l'oriole. C'est le son liquide.
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0: Glory, c'était Alessi Brother.
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0: À 16h15, nous repartons en Corrèze rejoindre Jérôme Osterman et Olivier Perrier pour cette troisième course du Tour du Limousin Périgord-Nouvelle-Aquitaine.
2: Ouais, la troisième étape avec les coureurs qui ont franchi la côte du Sucomet. Alors on a un petit groupe de tête qui s'est formé avec seulement 25 secondes d'avance sur le groupe maillot jaune d'Ewen Costiou. Il s'agit de Maxence Place qui est accompagné de Pierre-Henri Bosset, donc deux coureurs français en tête avec seulement 25 secondes d'avance sur le groupe maillot jaune. À noter qu'en haut du Sucomet, donc ce sont ces deux-là qui sont passés en premier, hein, Maxence Place devant Bosset, et en troisième position l'Espagnol Alex Aranburu, vainqueur du Tour du Limousin en 2022, qui est clairement en embuscade pour la victoire finale dans ce Tour du Limousin. Et donc les plus forts, ils sont là, deux coureurs en tête, mais avec seulement, et non, plus qu'un seul coureur en tête, nous fait-on savoir au niveau des infos de la course, on ignore encore l'identité, alors qu'on nous sommes en train de regagner la ligne d'arrivée, en compagnie du pilote technicien de la division production et reportage de Radio France, Raymond Albouy. Alors est-ce que la deuxième moto est avec nous? Normalement la crevaison est réparée. Olivier Perrier, est-ce que vous êtes en train de bien regagner du terrain sur les coureurs?
3: On est en train de regagner Glotto, en tout cas grâce au pilotage avec beaucoup de dextérité de l'ami Jérémy. Et effectivement, donc on a pu suivre un peu les informations de la course. Maxence Implacé, le coureur belge qui était sorti dans le Sucomet pour rejoindre Basset, le coureur de la formation XDS Astana. Et oui, il va falloir surveiller Aramburu, l'espagnol de Cofidis, qui a su s'économiser tout au long de la journée. Il n'a pas mis un coup de pédale de trop. Il s'est sorti au bon moment, semble-t-il. Et il faudra être bien attentif à ce coureur de la formation Cofidis dans ce final d'étape qui s'annonce palpitant avec la côte de Saint-Thierry, le Déjà-là qui se profile.
2: Ouais, et Pierre-Henri Basset qui est à nouveau tout seul en tête avec une poignée de secondes sur le groupe maillot jaune d'Ewen Costiou.
0: Merci beaucoup messieurs, on se retrouve sur cette antenne dans une poignée de minutes.

0: bah dis rien. Peu importe, c'était Zazie sur votre radio ici Limousin.
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0: La voix, la mélodie de Lenny Kravitz sur votre radio ici Limousin.
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0: Troisième étape du Tour du Limousin, Périgord, Nouvelle-Aquitaine, à suivre sur ici Limousin, une étape qui fait Saint-Privat, Aigleton, et on vous retrouve Jérôme Osterman, Olivier Perrier également. Jérôme, dans les derniers kilomètres.
2: Ouais, avec Pierre-Henri Basset là, qui fait un véritable numéro, parti seul dans le Sucomet, et il a fini par lâcher Valentin Retailleau, et il est tout seul devant depuis de nombreux kilomètres. Il ne compte plus que 45 secondes d'avance sur un peloton emmené désormais par la formation Décathlon CM1 CGM. Et alors que nous venons de rentrer avec Raymond Albouy du côté d'Aigleton, et donc nous allons retrouver Olivier Perrier. Alors je ne sais pas s'il est installé déjà sur la ligne d'arrivée, 4 km là où nous nous trouvons, mais le peloton, les coureurs eux ont un petit peu moins de 15 km encore à parcourir dans cette troisième étape du Tour du Limousin entre Saint-Privat et Aigleton. Aigleton, il y a beaucoup de monde hein, dans les rues pour accueillir l'arrivée des coureurs, et voilà l'homme de tête qui se trouve à 1 km du dernier grimpeur de la journée. Il y a également pas mal de monde hein, du côté de ce dernier grimpeur et de Saint Thierrier, le déjà là hein, où il y a donc cette dernière côte référencée pour le maillot de meilleur grimpeur qui sera de toute façon ce soir sur les épaules de Baptiste Westrofer, le coureur breton de l'équipe Lotto. Donc un seul homme en tête, il s'agit de donc Pierre-Henri Basset de l'équipe Astana, mais qui ne compte plus que 45 secondes d'avance sur un peloton emmené par la Décathlon CMA CGM.
0: Merci beaucoup Jérôme Osterman sur la route de cette troisième étape du Tour. Limousin, Périgord, Nouvelle-Aquitaine, Saint-Privat, Aigleton. Nous suivrons évidemment cette étape et nous vivrons ensemble l'arrivée en direct dans quelques minutes. Nous sommes en Corrèze avec ce Tour du Limousin. Restons-y avec Marie-Ange Roulinc.
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3: 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Ils ont été lancés il y a 2 ans et ces petits tickets vous permettent des dégustations chez les commerçants partenaires, et ça vous permet de découvrir des produits locaux. Donc le principe est simple. Vendu à l'office de tourisme au prix de 9,90€, votre enveloppe contient 5 tickets à grailler. C'est une nouveauté cette année. Les tickets sont acceptés chez 15 commerçants partenaires. Vous présentez votre ticket à grailler aux commerçants, qui se fera une joie de vous proposer une dégustation de produits locaux. Ça passe des rillettes de canard aux madeleines et chocolat, en passant par exemple par le jambon truffé. Il y a à manger et à boire, des jus, des galopins de bière ou du vin de paille. N'hésitez pas, donc rendez-vous à l'office de tourisme de Brive pour acheter vos tickets à grailler. Ça vous permet effectivement de visiter la ville de Brive autrement.
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à suivre sur votre radio ici Limousin, l'humour en tube avec Fred Balla. Restez avec nous, voici Tamim Pala. Et Pala. Ça, c'est fait.

0: Dracula, c'était Tamim Pala sur votre radio ici Limousin.
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0: Et on va parler de la journée mondiale des moustiques. Et pour célébrer notre petite bête préférée de l'été dans l'humour en tube, Fred Ballard est allé chercher ceux qui les ont fréquentés assidûment pendant leur voyage au bout du monde.
3: À l'agence, il m'avait dit de me méfier des moustiques. J'avais amené de la citronnelle. Erreur. Point lance-flamme.
4: Ah bah oui, déjà en France, quand on est passé du moustique basique au moustique tigre, on a changé de technique hein, pour repousser l'ennemi. Alors, on n'ose pas imaginer à quoi ressemblent les moustiques de l'île Moustique.
3: Des vrais moustiques, gros comme des libellules. À côté des scorpions, c'est peace and love. Ah, il te pique pas le moustique là-bas. Il t'empale. Il te pompe 3 litres de sang à chaque voyage. Moi, ils m'ont chopé au pectoral rouge, j'avais les seins de Samantha Fox.
4: Alors, pour ceux qui n'ont pas l'âge de Patrick Timsit, hein, Samantha Fox était une chanteuse des années 80 dotée d'une poitrine généreuse qui n'était pas due hein, à une double piqûre de moustique. Oui, parce que certains font des allergies, ce qui n'est pas le cas de Romane Fraissinet, un ami des moustiques.
5: Tu bois du sang, moustique. Viens, j'en ai plein. Tout le monde doit manger sur cette planète. Je peux t'inviter, le plaisir, il est pour moi. Viens, moustique. Amène une meuf, c'est sur mon bras. Viens. Mais pourquoi tu laisses le truc qui gratte après? Moi, quand quelqu'un m'invite chez lui, avant de partir, je chie pas sur le tapis. Je respecte, c'est la base.
4: Oui, en fait, c'est ça le problème chez les moustiques. Il y a un gros déficit d'éducation. Ils n'ont pas tout lu Nadine de Rothschild. Hein. Ils sont aussi discrets qu'un Airbus. Heureusement, moustique rime avec comique. Quand le moustique pique, le fou rire démange.

0: suis pas un héros, c'était Daniel Balavoine.
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0: Ici, partenaire du Tour du Limousin Périgord Nouvelle-Aquitaine, troisième étape. Aujourd'hui, Saint-Privat-Égletons, plus de 181 km parcourus. L'arrivée est imminente et nous allons la vivre en direct avec Olivier Perrier et vous, Jérôme Osterman.
2: Oui, nous nous trouvons tous les deux désormais sur la ligne d'arrivée. 2 kilomètres, les deux derniers kilomètres avec toujours ce numéro de Pierre-Henri Basset, le français de l'équipe Astana, toujours seul en tête, qui tente de résister. Il a un poursuivant à moins de 10 secondes et le peloton juste derrière, Olivier Perrier.
3: Ouais, absolument. Et les coureurs sont en approche de ce final sinueux d'Égletons. Basset qui est en train de se faire revoir par Abersold. C'est le coureur de l'équipe Elite Fondation qui est sorti en contre. Il l'a vraiment en poignure. Il y a 3 secondes d'écart. Ce serait cruel, quand même, pour Pierre-Henri Basset d'être repris vraiment dans le final. Après le numéro qu'il a fait, cette sortie sur le Sucomé, il était présent dans l'échappée du jour.

0: Donc là, il est en train vraiment d'abattre un travail conséquent pour revenir sur la tête de course.
1: Et donc toujours en tête, hein, Pierre-Henri Basset, mais il n'y a plus que quelques mètres qui le séparent de son premier poursuivant. Et là, l'image est incroyable, hein, avec le peloton qui revient fort derrière, plus qu'un kilomètre 200 avant l'arrivée finale ici à Égletons, Olivier.
0: Ouais, les mains en bas du guidon, Pierre-Henri Basset en danseuse là, qui dos de ligne, dos de gauche à droite, avec ses épaules, c'est compliqué. Là, il est vraiment dans le dur, même si ça paraît pas si impressionnant le faux plat de l'arrivée à Égletons après toutes les difficultés qui ont été traversées aujourd'hui, alors que ça sort au niveau du peloton et semble-t-il Matteo Verchier, le maillot blanc.
1: Ah, et là c'est très intéressant, hein, parce qu'on va parler pourquoi pas de favoris différents que celui qui porte actuellement le maillot jaune, même si on voit que le leader, ouais, il est extrêmement bien placé,
0: oui, et très attentif,
1: et on pourrait avoir tout simplement, on s'en dirige tout droit, oui, vers une arrivée au sprint, hein, Olivier.
0: Ouais, parce que là c'est dur pour Pierre-André Basset qui se retourne, là on voit vraiment il a la tête basse, c'est compliqué,
1: les épaules qui vraiment basculent d'un côté,
0: c'est
1: à l'autre,
0: hein. Il vient de passer la flamme rouge,
1: et ça ressort encore,
0: hein, du côté de la formation Décathlon AG2R, Décathlon CMA CGM, et Juan Costu en quatrième position, très attentif, parce qu'il sait que c'est, semble-t-il, de l'être le coureur de Total Energy qui est dans la roue du coureur de l'équipe Décathlon CMA CGM.
1: Et lui et son équipe qui ont été dans le contrôle tout au long de la journée, ce qu'il doit faire, c'est rester au minimum dans la roue de ses principaux poursuivants pour ne pas perdre trop de temps, et c'est ce qu'il essaye de faire, hein, avec une attaque justement
0: d'Alexandre Delettre.
1: Voilà, c'est Alexandre Delettre, on le rappelle, a fini deuxième du classement général l'année dernière et qui fait partie cette année encore d'un de ses principaux concurrents.
0: Absolument, mais là le regroupement est fait, on voit qu'à Rambourou est bien placé, le coureur de la formation,
1: c'est fini pour lui, hein.
0: Ouais. Ah, où ça sort très bien là sur la droite, coureur de la formation Rose Roquette semble-t-il.
1: Ah, et là on est à 200 mètres, hein, désormais de la ligne d'arrivée,
0: avec Matteo Verchier en deuxième position, le coup porteur du maillot blanc bien placé. On voit Rambourou, Matteo Verchier qui est en train de porter. Non, c'est Axel Mario, le coureur de la formation CIC Pro, ça qui va essayer de. Ah, ça va être serré. On va attendre la photo finish parce que le ce résultat semble très serré. Peut-être Mario pour sa deuxième victoire professionnelle. On va attendre d'avoir la confirmation du jury.
1: Ouais, en tout cas, même pas un demi-boyau, hein, entre les deux. Hein.
0: Là, peut-être même pas une feuille de papier à cigarette, en tout cas, ou même pas la mèche qui nous a empêché de rouler tout à l'heure sur la moto de Jérémy Thuil.
1: Voilà, 16h45 sur votre radio locale ici Limousin. On va rester prudent quant au résultat final. Est-ce que vous avez le deuxième cycliste avec lequel il était à la bagarre? Non,
0: on va
1: pas
0: attendre
1: encore
0: la confirmation. Et c'est peut-être lui qui a gagné.
1: Ah ouais, parce que
0: le
1: là,
0: 174, c'est Olivier Godefroy de la formation baloise.
1: 176.
0: Il faut que j'aille mes lunettes, non plus de piles. C'est Dan Depuit qui avait terminé deuxième lors de la première étape, donc derrière Noah Isidore. Et bien là, hyper costaud le Belge qui vient chercher une très très belle victoire ici à Égletons.
1: Voilà, Dan Depuit, très probable vainqueur, hein. Je pense que c'est lui,
0: oui,
1: hein, en effet.
0: Oui,
1: il y avait une petite impression déjà visuelle dans le direct, mais là, ses coéquipiers qui lui tombent dessus.
0: Avec
1: ça ne laisse.
0: Mario, qui
1: il a
0: lui,
1: une demi-boyau d'avance. Ça ne laisse guère de place au doute, hein, sur cette victoire de Dan Depuit, donc de la formation
0: baloise, formation belge qui est présente sur ce tour du Limousin.
1: Et qui donc sera présente dans quelques minutes en zone mixte pour les réactions des coureurs. On aura certainement aujourd'hui encore celui qui a à nouveau animé, était en tout cas à l'avant. Il s'agit bien évidemment du sanglier de Fouesnant.
0: Absolument, parce qu'il va lui
1: endosser
0: son maillot blanc à pois rouge de meilleur grimpeur, hein, qu'il a assuré de façon définitive. Et puis on va quand même avoir sur le podium aussi le combatif du jour, Pierre-Henri Basset, parce qu'il est passé très très très près d'un très grand exploit.
1: Et très sincèrement, on aimerait aussi beaucoup avoir Valentin Retailleau, le coureur d'Oradour-sur-Glane, qui a fait la journée devant et qui d'ailleurs a été le premier à porter l'estocade dans la côte du Sucomay. Il a été bien suivi par Pierre-Henri Basset, qui a ensuite fait la différence avant de lâcher le coureur auviennois de la formation Total Energy. Là, on a la formation, la confirmation, hein, sur le ralenti final de cette arrivée, avec la victoire de Dan Depuit de la formation baloise dans cette troisième étape. Qui eut cru une arrivée, alors en sprint, entre costauds, bien évidemment, mais on ne s'attendait pas forcément à un final comme celui-ci dans l'étape la plus difficile, hein, de ce Tour du Limousin.
0: Non, mais le peloton vraiment a essayé de jouer groupé tout au long de la journée. Ça a eu une grosse bataille, hein, vraiment, mais bon, c'est vrai qu'on ne s'attendait pas à un sprint. En tout cas, Dan Depuit confirme qu'il est un sprinteur passe-partout, et le classement donc il s'impose devant Mario Aramburu est troisième, Alexandre Delette quatrième, et le leader Ewan Costiu cinquième place, qui va lui permettre de conserver son maillot jaune puisque aucun de ses adversaires n'ont pris de bonification aujourd'hui.
1: Allez, on va se retrouver dans quelques minutes en zone mixte pour les réactions après cette très belle troisième étape du 59e Tour du Limousin sur votre radio ici Limousin.
2: Merci messieurs, à tout à l'heure.
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0: Aller plus haut, c'était Tina Arena.
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0: À Saint-Privat-Aigleton, troisième étape que nous avons vécue en direct sur cette antenne. On retourne à Aigleton, retrouver Jérôme Osterman et Olivier Perrier.
2: Oui, avec le vainqueur du jour, Dan De Puyt. Alors, on a été chercher au sein de son équipe un traducteur, hein, puisqu'il est flamand, il ne parle pas français. Et pour faciliter la tâche de tout le monde et avoir une meilleure communication, on va faire appel. Alors, on est juste à côté du quart podium, hein, avec l'animation de Daniel Mangias. Évidemment, énorme ambiance, mais c'est comme ça sur les routes et sur les courses cycliste. Et donc Dan De Puyt qui va bientôt se présenter à la presse. On va pouvoir poser une première question. What a very good day for you.
3: Yeah, it's amazing.
4: Oui, c'est incroyable.
3: I don't expect I can ride the final and
4: je ne m'attendais pas à cette victoire et cette finale.
3: I go from four and
4: j'étais très fort. C'est vraiment fou.
3: I'm very happy with that.
4: Je suis très content avec ça.
2: What was the strategy?
4: Quelle était la stratégie?
3: And then after sprinting.
4: Juste le sprint à fond.
5: Your first victory.
3: It's my second year on the road.
4: C'est ma seconde année sur route.
3: It's my first big victory.
4: Et c'est ma première grande victoire.
3: Up to this niveau.
4: C'est impressionnant.
5: For you?
3: Yeah, it's the biggest day.
4: Ouais, c'est un super jour.
3: And our time.
4: Ouais, de toute ma vie.
5: At the end.
3: Yeah, it was a very hard race.
4: Ouais, c'était une course très difficile.
3: Yeah, the final, it was enough.
4: Le final était très dur.
3: Sorry? Ah? It's better.
4: Oui, c'est meilleur d'avoir un final comme ça.
2: You are in a cyclocross? No?
3: A road rider.
2: Très bien, donc c'est sa deuxième saison seulement sur la route. Hein. Ok. Maybe one question for you. In the team, do you believe in this kind of victory?
4: Vous pensez vraiment avoir une telle victoire?
2: Vous pensez avoir une telle victoire sur ce Tour du Limousin?
6: Ben, on espère quand même. Ça c'est le but pourquoi qu'on est venu. Hein. Donc, espérons, absolument.
4: Voilà, son directeur sportif qui répond.
7: Dans l'équipe, c'est quelqu'un de timide, c'est quelqu'un de réservé, il est comment dans l'équipe?
6: Timide, c'est un gars très très chouette, très sympa. Un rêve d'avoir des gars comme ça dans l'équipe.
4: Merci.
2: Merci beaucoup. Merci beaucoup. Ah, encore, il y a encore une question.
8: Potentiellement remporter cette étape.
9: Welk moment had het door dat je zou kunnen winnen?
3: Ja, op 400 meter van de meet viel het stil.
6: Juste à la fin.
3: Ik ben gewoon vol aan gegaan.
6: Ouais. Le tempo se diminue. Et là, il a pris sa chance. Donc, c'était à la fin, quoi.
2: Belle opportunité.
6: Ouais, absolument. C'est ça.
2: Très bien. Merci. Félicitations à vous. Et voilà pour. Bon, forcément, c'est pas toujours évident hein, quand on a des langues différentes. Parce que moi, je lui ai demandé pourquoi. Est-ce qu'il était en cyclocross avant? Parce que dans ces équipes-là, il y a des coureurs de cyclocross, dont certains préparent d'ailleurs leur saison en cyclo. Non, il dit non, c'est juste ma deuxième saison sur route. Voilà. Ma victoire, tout va bien.
4: Ouais. Bah oui, un jeune coureur. Et puis c'est vrai que Ballois, ça fait partie de ces équipes qui révèlent des talents en Belgique. On parle beaucoup hein, de ces équipes de 3e division. C'en est une, hein, cette formation belge. Et ben là, il vient d'ouvrir son palmarès avec l'art et la manière. Et à voir son sourire, hein, parce qu'il est encore juste à côté de nous. Il y a les yeux qui pétillent. On se dit, tiens, qu'est-ce qui s'est passé? Là, j'ai fait un truc de fou. Et la tactique, c'était simple. Just sprint.
2: C'est ce qu'on appelle briser un pronostic. Hein.
4: Ah oui, là, il a vraiment surpris. Alors, il avait déjà surpris en terminant deuxième sur l'étape de la première étape à Dun-le-Palestel. Et c'est vrai qu'on ne s'attendait pas à le voir passer aussi bien les bosses de la journée. Mais la groupe AMA-FDJ a tellement fait pour que le peloton soit le plus longtemps groupé possible que bah, derrière, on s'est accroché et on a bien tenu la course.
2: Donc, merci à groupe AMA-FDJ. Hein.
4: Oui, il peut les remercier, effectivement, parce qu'ils ont bien maintenu un écart suffisant pour avoir une chance de revenir. Et puis, il a su profiter. Vous savez, il n'y a pas de très grands sprinteurs, il n'y a pas de très grands coureurs dans cet exercice sur ce Tour du Limousin, donc il y a toujours des opportunités à prendre et il a été très opportuniste.
2: Et Pierre-Henri Basset qui est également pour l'instant chez nos collègues de la télévision et qui va certainement venir ensuite en zone mixte, très très grosse journée de sa part également. C'est peut-être lui qui aura le plus de regrets aujourd'hui, même s'il a le titre de combatif du jour.
4: Ouais, c'est un peu le prix de consolation hein. C'est pour montrer qu'il a été un des grands animateurs, mais c'est vrai que quand on est repris dans le dernier kilomètre, alors après avoir fait une échappée avec un effort si fort, si grand, il peut y avoir une pointe de déception.
2: Et donc on l'aura dans quelques instants hein, sur votre radio locale ici Limousin. Je vous propose de rester en direct hein, puisqu'on est vraiment là au cœur des interviews d'après-course hein, après cette troisième étape corrézienne. Alors on savait que le Sucomet, alors à défaut d'être le juge de paix, mais en tout cas on permettrait d'en mettre, excusez-moi l'expression, mais un petit peu partout. Ça a été le cas puisque le groupe de tête a explosé, le peloton a explosé, ça a reconfiguré toute la course.
4: Ouais, c'est l'expression hein, en mettre de partout, c'est vraiment un terme cycliste. Quand on parlait de peloton en pièces détachées tout à l'heure, c'est exactement ça. Ça a vraiment joué un rôle. Alors,
2: il y a Valentin Rotaillot hein, qui
4: pas par, ça n'a pas joué un rôle pour le classement général hein, cette montée du Sucomet, mais ça a vraiment joué le rôle décisif pour le gain de la victoire d'étape.
2: Voilà, donc on pouvait le pressentir, on vous le disait dans le direct hein, le Haut-Viennois Valentin Rotaillot qui arrive à son tour en zone mixte. On va pouvoir enchaîner avec Pierre-Henri Basset, oui. Et ensuite continuer avec Valentin Rotaillot les interviews après cette troisième journée de course. Allez, Pierre-Henri Basset qui nous a fait un véritable numéro dans le final, le coureur français de la formation Astana Serviette bien enroulé autour de cou. Il s'agit évidemment de ne pas prendre froid. Pierre-Henri, combatif du jour, maigre lot de consolation j'imagine.
10: Ouais, c'est clair, maigre lot de consolation. Après, ça fait toujours plaisir de monter sur le podium, mais ouais, finir comme ça c'est cruel, mais ça, c'est la dure loi du vélo. J'avais vraiment plus rien dans le final, je pouvais pas donner plus. Donc voilà, c'est comme ça. Il reste une belle étape demain, même si je pense qu'avec ce que j'ai donné aujourd'hui, ça va être compliqué. Mais je vais donner encore tout ce que j'ai demain, et puis on verra. J'espère que j'aurai encore des bonnes jambes.
2: Une grosse journée à l'avant. Voilà cette volonté d'être très fort dans le Sucomet. Vous êtes parti seul en essayant de finir en solo. Il y avait des choses de prévues ou ça s'est passé comme ça devait se dérouler?
10: Non, ça s'est fait vraiment au feeling. Moi, j'aime vraiment ce genre de course dans le Limousin. Moi, je viens de Bretagne, donc c'est des routes qui me plaisent. Je suis pas forcément le mec qui a le plus de puissance, etc. Mais j'aime vraiment courir, faire la course, m'amuser. Et j'ai fait vraiment au feeling et avec les jambes du jour. J'avais vraiment des bonnes jambes, je suis content. J'ai bien bossé à l'entraînement, ça fait vraiment plaisir. Et bah après, c'est sûr, ouais, c'est dommage la chute, mais j'ai donné tout ce que j'avais. Malgré tout, j'ai pris du plaisir. Quand tu joues à l'avant comme ça, ça fait vraiment plaisir.
11: C'est quoi ton sentiment là? C'est de la fierté ou c'est plutôt de la frustration de pas pouvoir aller au bout?
10: Bon, un peu les deux. Il y a la fierté, j'ai fait une belle course quand même, je suis content. Et de la frustration, même si bah, j'ai donné tout ce que j'avais, malheureusement, j'avais vraiment plus rien dans le final. Donc, c'était pas pour aujourd'hui, mais ça va venir un jour, j'espère.
2: Bon, on a vu que ça l'a joué serré hein, avec la Groupama FDJ qui a roulé beaucoup en tête de peloton, etc. Il n'y a pas eu beaucoup de marge pour cette échappée, quand bien même vous avez failli faire un gros coup à la fin.
10: Ouais, c'est ça. On s'est bien entendu à l'avant, mais c'est vrai que la FDJ contrôlait derrière. Et de toute façon, c'est le peloton qui décide à chaque fois, hein. c'est pas l'échappée. On essaie de bien s'entendre, etc. Mais bah, la FDJ voulait contrôler et faire leur course, ce qui est normal. Et bah, j'ai joué toutes mes cartes et là, ça n'a pas payé aujourd'hui, mais ça perd un autre jour.
2: Très bien. Merci beaucoup à Pierre-Henri Basset, le coureur de la formation Astana. Forcément, surtout juste après être descendu du vélo. On peut être que on peut essayer de se mettre un tout petit peu à sa place. Énormément de déception. Il a mis énormément d'énergie hein, dans toute cette journée de course et plus encore dans le final, Olivier.
4: Ouais, mais il reste philosophe hein, finalement. Il a dit, il a tout tenté, bah, ça l'a pas fait. Il reconnaît que sur la fin, il n'avait plus assez d'essence dans le réservoir finalement et que ça a été beaucoup trop compliqué pour lui. C'est vrai que le final était costaud. Il a donné beaucoup, beaucoup d'efforts tout au long de la journée. Mais je pense qu'on reparlera plus tard de Pierre-Henri Basset.
2: Allez, on va enchaîner avec Valentin Rotaillot, le coureur haut-viennois de la formation Total Energy, évidemment un de nos deux locaux. On a déjà entendu Baptiste Vadi qui a plusieurs reprises et on va maintenant pouvoir poser quelques questions à Valentin. Valentin, vous êtes très très vite porté vers l'avant, très grosse journée à l'avant, malheureusement ça n'a pas suffi, même si vous étiez devant avant de voir Pierre-Henri Basset prendre les devants dans le Sucomet.
12: Ouais, c'était un peu la mission du jour. J'avais à cœur d'aller dans l'échappée. Ça n'a pas été une étape facile. C'est parti très fort. On a eu une première ascension vraiment difficile. Et puis ensuite, on s'est porté à l'avant. Ma mission aujourd'hui, c'était vraiment de protéger mes leaders au sommet du Sucomet, chose que j'ai réussi à faire. Donc j'ai fait mon boulot. J'étais content. J'ai pris du plaisir. Et c'est le principal.
2: Les jambes étaient bonnes, il a fallu quand même s'accrocher j'imagine, mais les jambes étaient bonnes.
12: J'ai serré les dents, j'ai pas passé une super journée jusqu'à arriver au Sucomet où là les jambes étaient beaucoup beaucoup mieux. Je pense que j'ai eu une crevaison assez tôt. Je m'en suis pas rendu compte et j'ai fait pas mal de kilomètres à plat, donc ça m'a un peu usé. Mais non, c'était une bonne journée.
2: Est-ce que vous retenez de ce Tour du Limousin après deux étapes?
12: Pour le moment, on est dans le match avec l'équipe. J'ai pas vu les résultats ce soir, là, malheureusement, mais voilà, on se bat, ouais, plutôt bien. On avait trois coureurs ce matin au départ qui étaient bien classés au général, donc c'est dans les clous. J'attends de voir un peu ce soir pour les résultats.
11: Et pour toi, personnellement, est-ce que tu fais le tour que tu voulais faire?
12: Ouais, pour le moment, c'est aussi une bonne chose. J'ai pu prendre une échappée, me faire plaisir à l'avant sur mes routes, donc c'est bien. Et puis je fais du très beau travail d'équipier, donc c'est mon rôle, c'est mon travail, donc j'en suis satisfait.
2: Après, Groupama a pris le maillot hier. Il y avait peut-être la volonté chez Total Energy d'essayer de rebattre les cartes dès cette troisième étape.
12: Ouais, c'est clair. On avait à cœur d'essayer de déstabiliser un peu FDJ. On savait que ça allait pas être facile avec l'ascension du Sucomé, qui était peut-être pas forcément notre faveur à cause des pourcentages. Et voilà, après je sais pas comment ça s'est passé dans le final, mais en tout cas on aura essayé.
2: Bon, vous m'avez dit il y a quelques jours que cette arrivée finale à Limoges pourrait vous plaire. Vous lui restez sur les mêmes impressions après trois jours de course?
12: Ouais, je vais voir comment j'ai récupéré de la journée. Et puis voilà, c'est clair que c'est un beau circuit final, donc j'ai hâte d'y être.
2: Très bien. Merci à vous. Merci beaucoup à Valentin Retailleau, le coureur français de la formation Total Direct Énergie, l'un de nos deux régionaux de la course, Baptiste Vadic, le Creusois, et donc Valentin Retailleau, le Haut-Viennois. Bon, bah voilà, une belle journée à l'avant pour lui. Hein,
4: et puis, en fait, il a eu le même avatar que nous sur la moto, une crevaison lente. Il a été dépanné beaucoup plus rapidement. Hein, mais alors, on l'a entendu, hein, il parlait justement de la stratégie. C'est vrai qu'on pensait avoir une possibilité sur cette étape pour l'équipe Total Energy d'essayer de déstabiliser la formation Groupama FDJ. C'était en tout cas écrit sur le papier pour eux. Malheureusement, ben, quand on met en place une idée tactique, il faut aussi en avoir les moyens. Et pour sa formation, eh ben, il fallait composer aussi avec le terrain et des coureurs qui ne sont pas forcément les plus adeptes des forts pourcentages comme le Sucomé. Donc je pense que le Sucomé a joué un rôle de... un peu, ils ont été un peu inhibés par cette difficulté. Il aurait peut-être pour cette formation dû tenter d'attaquer plus tôt, mais on a bien vu hein, que vu la bagarre que ça a été tout au long de la journée, c'était pas le plus évident.
2: Allez, on aura dans quelques instants deux derniers coureurs hein, pour ces réactions d'après-course sur votre radio locale ici Limousin. Celui qui gardera le maillot jaune, gros travail de son équipe hein, Ewen Kostiou qui va rester en jaune, la Groupama FDJ qui, on l'a vu, était en contrôle total aujourd'hui hein.
4: Ouais, c'est le mot exactement, qui n'a pas paniqué, qui a fait en sorte même des fois de se mettre en tête de peloton pour ralentir, on va dire, de façon insidieuse le rythme de celui-ci, pour laisser les échappés bien à l'avant, pour pas que d'autres cohortes sortent en contre pour aller chercher les bonifications. Et puis dans le final, on l'a vu très attentif, il avait même distancé à un moment donné à Rambourou, donc il est allé donner quelques relais pour justement distancer de façon définitive le coureur espagnol. Et puis là, sur le final, il termine dans le top 5 de l'étape, donc très attentif jusqu'au bout, il s'est pas fait surprendre.
2: Là, c'est ça, hein. Quand on a vu Alexandre Delette, par exemple, essayer de partir sans lui, il était juste là. Derrière, il l'a surveillé comme le lait sur le feu.
4: Absolument.
2: Hein. Et Ewen Kostiou qui va se présenter maintenant en zone mixte pour eh bien, quelques mots du toujours maillot jaune de ce 59e tour du Limousin, le coureur français de la formation Groupama FDJ, Ewen Kostiou. Ewen, on a envie de dire contrôle total de la Groupama FDJ aujourd'hui.
13: Ouais, c'est ça. Bah, honnêtement, j'avais une équipe formidable à mes côtés. C'est eux qui ont fait tout le boulot. Moi, j'avais juste dans le final à suivre les coureurs dangereux. Donc, tout le travail, c'est eux qui l'ont fait. Et j'ai eu un Max de Combes et un Brieux dans le final qui ont été extraordinaires, qui voilà, avaient des jambes de fou. Et un Tom, un Rémi et Josh qui ont roulé toute la journée avec une superbe allure, qui ont toujours géré l'écart avec l'échappée. Donc, c'était vraiment incroyable pour moi aujourd'hui.
11: Tes équipiers, tu dis, ont été solides, mais toi, on t'a senti aussi très, très, très solide et très serein surtout.
13: Ouais, serein, ouais, ben, c'est sûr, honnêtement, c'est sûr, avec une équipe comme ça qui tient autant la route, ça peut quand même donner de la sérénité. Non, donc, par rapport à ça, c'est clair que j'étais serein. Après, pour faire la différence, comme hier, je pense que, voilà, il m'en manquait un petit peu, peut-être un peu de fatigue encore, mais. En tout cas, j'étais vraiment serein aujourd'hui à l'idée de garder le maillot jaune et à ce qu'on contrôle bien la course.
2: La stratégie, justement, en termes de contrôle, peut-être laisser une échappée sans lui laisser trop d'avance, mais aller gratter des bonifs, c'était quoi un peu la stratégie d'équipe?
13: Ouais, ben, on voulait pas laisser trop d'écart au début avec les 8 coureurs, on voulait gérer. Et après, quand il y avait le mec de l'auto et Pierre-Henri, là, on essayait de lisser un peu, quitte à ce que même les autres équipes viennent rouler avec nous. Bon, au final, ça s'attaquait plus que ça ne collaborer, donc c'est pas de chance pour les deux coureurs, surtout pour Pierre qu'on a repris sur la fin. Mais bon, voilà, c'est la course et on est satisfait quand même de la journée.
2: Alors, j'ai pas regardé là, le palmarès trop en amont, mais victoire dans deux Tours du Limousin consécutifs, Bernard Hinault, ça remonte à loin. C'est forcément l'objectif désormais.
13: Bah oui, c'est l'objectif. Après, il reste encore une grosse journée demain. Le circuit est très usant, je l'avais fait l'année dernière. Donc, rien n'est joué encore. Il y a des coureurs qui risquent de refaire la guerre demain. Donc voilà, rien n'est encore fait. Il faut rester concentré.
11: Est-ce que tu as le sentiment d'avoir fait le plus dur quand même?
13: Bah, le plus dur en termes d'étapes, on a déjà fait 3 étapes, donc sur ce point-là, oui. Après, voilà, on sait jamais, une défaillance demain aussi, ça peut coûter très cher. Si on a de mauvaises jambes demain, vu le circuit que c'est, ça peut être. On peut le payer cash, donc voilà, il faut tout optimiser maintenant et rester vraiment concentré.
2: C'est pas fait, on est d'accord, mais c'est un super bel objectif de dire gagner deux fois de suite le Limousin.
13: Oui, bah, ce serait forcément génial. Hein. Franchement, ça me ferait rêver. C'est clair que ça empêche de dire qu'on a gagné le Limousin deux fois, et c'est pour ça que j'ai à cœur de rester concentré et de bien faire demain.
2: Très bien, super. Merci beaucoup à Ewen Costio, toujours maillot jaune. Et merci à Xavier Georges, hein, le confrère du Populaire du Centre, pour nous avoir retrouvé instantanément le dernier doublé sur le Tour du Limousin, un certain Bernard Hinault, Olivier Perrier.
4: Un petit coureur, celui-ci.
2: Ouais, vite fait, je connais pas trop.
4: Le blaireau, hein, celui qui a gagné 5 fois le Tour de France, qui a été champion du monde, 3 Tours d'Italie, 2 Tours d'Espagne. Donc un des plus grands, sinon le plus grand palmarès du cyclisme français. Lui qui avait remporté son 5e Tour de France avec un contre-la-montre qui s'était disputé d'ailleurs autour du circuit du lac de Vassy vers en Haute-Vienne. Bref, effectivement, ça pèse, hein, remporter deux fois consécutivement un Tour du Limousin quand on connaît la difficulté de l'épreuve et à son âge, hein, parce que c'est vraiment un jeune coureur, notre ami Ewen Costiu. Et puis vous avez senti cette sérénité, ouais. Hein, c'est incroyable, hein, il n'a pas à aucun
2: 21
4: moment
2: ans, 22 ans
4: 22 ans, hein, mais 22 ans. Mature, solide, il a eu totale confiance en ses équipiers. On a vraiment entendu qu'il était très satisfait de leur travail, et c'est important ça, de bien féliciter ses équipiers aussi après la ligne, parce que demain les types, ils auront à cœur de repartir à l'ouvrage sur cette dernière étape. Et là où il est très lucide, il parle d'une défaillance possible. On se souvient de 2021, Dorian Godon, qu'on donnait comme vainqueur final quasiment sûr et certain, et qui avait craqué dans la dernière étape, et pour que finalement Warren Barguil s'impose au classement général final.
2: Alors que Baptiste Vadic arrive, mais je pense que c'est parce que l'équipe Total Energy est toujours première, hein, au classement des équipes. On l'a déjà entendu plusieurs fois faire l'impasse ce coup-ci. Baptiste Westhofer, lui, est reparti de la zone mixte, on ne l'entendra pas, mais celui qui va rester solidement accroché sur ses épaules, c'est le maillot blanc à poids rouge, hein, parce qu'en passant devant ou en deuxième position, mais souvent premier des côtes référencées de la journée, des premiers en première côte référencée de la journée, il a solidement consolidé ce maillot. Hein.
4: Ouais, alors je ne sais pas s'il était toujours inquiet vis-à-vis de sa forme ce matin, hein, comme hier matin, mais en tout cas, il a bien rempli la mission maillot à poids. Il a su se glisser dans cette échappée, et c'était pas facile parce qu'il y a eu beaucoup, beaucoup, beaucoup d'attaques sur le début d'étape. Et Pierre-Henri Basset l'a dit, hein, la première côte, les coureurs, on peut taper la tête dedans, hein, parce que c'était les premiers pourcentages étaient à 10-12% dès les premiers mètres, donc il fallait être costaud, hein, pour pouvoir sortir à ce moment-là. Et ensuite, eh ben, il a su bénéficier aussi du travail de son équipier Mathis Grisel, qui l'a aidé justement à aller chercher ses points en lui préparant le sprint pendant la montée notamment. Et ben, finalement, c'est un beau résultat, ce maillot à poids, c'est signe, une récompense aussi de sa combativité permanente.
2: Allez, on vous rappelle la victoire d'étape, la première dans sa jeune carrière pour le belge flamand Dan De Puyt de la formation baloise. Le maillot jaune toujours sur les épaules d'Ewan Costiu, le coureur de la Groupama FDJ, le maillot à poids, on vient d'en parler, sur les épaules de Baptiste Weistrofer de la formation Lotto. Allez, dans 5 minutes on va s'écouter là un petit peu de musique, et puis Olivier Perrier, on reviendra avec un ancien coureur cycliste.
4: Oui, Bruno Gaillant, frère de Martial, mais pas que, et puis il va nous raconter tout ça, Martial Gaillant qui s'était illustré pas très loin d'ici,
2: et le père de Lancelot qui commence à faire des étincelles. Ils sont installés en Haute-Vienne, du côté d'Ambaza, qui seront avec nous. Il sera avec nous dans quelques minutes. Allez, un peu de musique en attendant, Véro.
0: Mais il n'y a aucun souci, Jérôme. On y va. Et on se retrouve dans un instant.
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0: Sugar Baby Love, c'était les Rubettes.
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0: À 17h13, on retrouve Jérôme Osterman en direct d'Aigleton.
2: Ouais, avec la victoire du Belge Dan De Puit de la formation baloise dans cette troisième étape 100% corrézienne sur ce Tour du Limousin. Ewen Costiou de la Groupama FDJ toujours en jaune avec la possibilité demain pour la première fois depuis Bernard Hinault et bien d'enchaîner une deuxième victoire dans le Tour du Limousin. Ce serait assez énorme. Allez, je vous l'ai promis, chose d'une, nous sommes en compagnie de Bruno Gaillon. Bonjour Bruno.
3: Bonjour à tous.
2: Ancien coureur cycliste, vous avez fait une belle carrière, 17 victoires je crois à votre actif.
3: Oui, j'ai commencé à 20 ans et j'ai été en élite, en nationale. Et après je suis descendu capitaine de route et puis j'ai fait des grands clubs, Créteil, Danemarie, Lélis, Aubervilliers. J'ai fini par les Bikers de Noisy-le-Grand. Un groupe d'amis, on aimait le vélo et voilà.
2: Un Picard qui a la banane et qui est installé depuis un petit moment en Limousin.
3: Oui, on a fait notre parcours avec ma femme. On s'est connus en vélo.
2: Sur le vélo.
3: Sur le vélo, on s'est connus sur le vélo. D'ailleurs, on a fait les amours ensemble. On s'est fait chambrer d'ailleurs. Et on a été à Créteil, une grande ville du sport avec un maire formidable. Et l'US Créteil, c'est toute une histoire. C'est Trentin, Montrélon, la piste, la route. Et puis on est arrivé dans le Limousin. Et là, bah, comme je te disais hier ce matin, Lancelot s'est développé énormément grâce à votre région.
2: Donc là, c'est votre fils.
3: Voilà, tout à fait. Et ce qu'il a fait dans le Limousin, il ne l'aurait jamais fait en Ile-de-France.
2: On va en parler de Lancelot d'abord. Un petit retour en arrière. Donc vous, 17 victoires. Et puis vous avez un frère également qui a brillé sur les routes du Tour de France avec une victoire incroyable. Racontez-nous ça, Olivier Perrier.
4: Ouais, Tour de France 1987, départ donné de Berlin. Et puis après le contre-la-montre du Futuroscope qui faisait 80 km, un truc de Barjot, remporté par Stéphane Roche, Charlie Mottet prend le maillot jaune. Le lendemain, on prend la direction des Monnaies d'Hier avec la première arrivée d'étape à Chaumeil, une étape de 255 km. Et un certain Martial Gaillant s'échappe, gagne l'étape, reçoit la bise de Bernadette Chirac et surtout le maillot jaune.
3: Ouais, tout à fait. C'est un... Je crois que c'est l'un des plus grands événements de notre famille. Mes parents, super heureux. Toi, j'ai beaucoup d'émotions. Et puis, ouais, un petit village de 650 habitants, Chauny en festivité, Barésie en festivité. C'est comme si on avait gagné la Coupe du Monde, quoi.
4: C'est quelque chose de formidable. Il a gardé le maillot jaune pendant deux jours avant que Charlie Mottet lui reprenne. Martial qui a été directeur sportif ensuite, notamment de la formation FDJ.
3: Oui, tout à fait. Il a fait ses bases chez les pros. Après, il est sorti. Il a formaté Saint-Quentin-Oscos avec MBK. Et puis après, ça s'est pas trop bien passé. Puis les moyens. Et Marc lui a tendu la main.
4: Ouais, Marc Madiot, l'ancien directeur sportif de Groupama FDJ.
2: Et vous nous disiez tout à l'heure, voilà, pour votre famille, c'était un truc incroyable. J'ai compris en écoutant un petit peu entre les lignes. Ben voilà, vous êtes peut-être issu d'une famille modeste, comme on dit. Ça a été quelque chose, un vrai détonateur, cette victoire de votre frère sur le Tour de France.
3: Ouais, tout à fait. Son rêve, c'était un jour d'être coureur professionnel. Il l'a eu. Après, son rêve, c'était de faire le Tour de France. Il l'a fait. Le rêve de tout gamin, c'est de faire le Tour de France, un jour porter le maillot jaune, peut-être une étape. Et puis il aurait fallu que ça soit l'arc-en-ciel, le maillot de champion du monde, mais malheureusement il fait deuxième.
2: Chaumeil, où on est passé tout à l'heure, ça résonne fort chez vous, quoi. Hein,
3: ouais, quand tu passes à Chaumeil, tu vois le musée du cycliste, tu sais qu'il y a le maillot jaune, il y a tous les grands cyclistes qui sont à l'intérieur de ce musée. Et puis après, on a monté le SUC. Et là, sur quoi les images avec mon frère l'Espagnol derrière, lève les bras, Bernadette, on va dire Madame Chirac, Monsieur Chirac, parce que par respect, Saran, c'est l'histoire de la famille, quoi.
2: Ça, c'était top. Et donc, la famille, grande famille cycliste, puisque ça continue, votre fils, on l'a évoqué tout à l'heure, Lancelot, qui commence à faire de sérieuses étincelles. D'ailleurs, je crois que c'est tout frais. Il est désormais stagiaire de l'équipe Groupama FDJ
4: Continental.
3: Oui, tout à fait, avec les résultats qu'il a eus. Il a fait des super résultats et puis au bout un beau contrat avec la FDJ, que je remercie la FDJ United, je remercie Marc et je peux remercier tous les gens qui ont gravité autour de Lancelot depuis des années. Ouais, je suis ému.
2: Bah, c'est normal, le papa, c'est normal. Et alors du coup, il est picard ou il est auviennois et limousin, le fiston?
3: Alors non. Il est US Créteil, cristolien. Il a fait ses gammes à Créteil. Il a fait ses gammes à la team Cyclim 94, dont il y a eu un fameux Donavan Grondin,
4: oui,
3: qui est sorti de ce club. Là, ils sortent le deuxième. Parce que bon, après, on est à Bazac. Hein.
4: Ouais.
3: Et puis, on peut remercier aussi le Vélodrome, Limoges Métropole, Raymond Poulidor. Je pense que c'est ça qui lui a permis de se d'avoir un perfectionnement pour être un bon routier sur la route.
2: En quoi ça a pu aider le routier qu'il est?
3: Les bases, c'est-à-dire t'as pas de frein, pignon fixe, il faut être vigilant, il faut savoir sortir au bon moment, frotter, tu tournes les jambes longtemps, tu roules vite, et c'est ce qu'il faut pour être un bon routier. Et dans le chrono, on peut parler du chrono, il est énorme hein, en chrono, hein. C'est l'un des meilleurs français en junior après Swen Le Pan.
2: Là, il a fait des super résultats hein, récemment, Lancelot.
3: Oui, après il est à la team LH. Et puis il y a des gens qui gravitent autour de Lancelot comme en Nouvelle-Aquitaine avec François Tarieux, qu'il connaît depuis gamin. Ils savent le gérer. Puis Lancelot, c'est un garçon. Il adore le vélo. Il est passionné partout. La technicité, le fameux Garmin où tu peux mettre ton parcours, tu peux mettre tes watts, tu peux mettre tout. Moi, je comprends rien là-dedans. Même l'alimentation. Je suis à la nuit.
2: Mais merci au Vélodrome, en tout cas du côté de Bonac-la-Côte.
3: Un bel outil de travail et je conseille aux gens qui gravitent autour du Limousin d'aller au Vélodrome et de se perfectionner. C'est un bel outil de travail.
2: C'est top. Merci beaucoup à vous, Bruno Gaillon, de vous être arrêté quelques minutes sur votre radio locale. À vous aussi, ici Limousin. Merci beaucoup.
3: Merci.
2: Et merci pour les bouteilles d'eau, hein, parce que c'est vous qui nous filez de l'eau quand il fait un peu chaud sur les motos. C'est adorable. Merci.
3: Merci beaucoup et je vous souhaite bonne route. Puis Lancelot, je vous souhaite de belles choses.
2: Et je peux vous assurer que Lancelot Gaillon, on va en reparler et notamment dans vos rendez-vous ici Limousin Sport tout au long de la saison. On va enchaîner. Merci beaucoup encore une fois et à très vite. Il y a Baptiste Westropfer qui vient d'arriver. Alors je ne sais pas s'il a le temps de s'arrêter. Non.
4: Il va à la récupération.
2: Hein. Bah, c'est normal.
4: Ouais.
2: Bon c'était top ces quelques minutes avec Bruno, ouais. Un vrai personnage. Hein.
4: Ouais, et puis il a parlé de bases très intéressantes au niveau du cyclisme. La piste, justement, ça apprend le métier de coureur cycliste. On a eu beaucoup de coureurs qui sont passés chez des professionnels, on va dire, juste sur des chiffres, les fameuses watts, parce qu'il développait beaucoup de watts. On se dit du coup c'est un coureur qui va être puissant, qui va pouvoir faire des efforts très longs, mais on les met dans des pelotons sans avoir la maîtrise de ce qui peut s'y passer. Et justement, aller sur la piste, ça vous apprend à frotter, vous savez, c'est cette expression qu'on donne quand on est dans un peloton. Exactement.
2: Certains ont été disqualifiés de certaines courses hein,
4: par exemple, mais justement la piste, ça fait partie des basiques du cyclisme, comme le cyclocross, parce que ça vous apprend l'adresse sur un vélo et ça peut toujours servir sur la route. Donc c'est vraiment très important d'avoir mis en avant justement cette formation, notamment l'US Créteil et le Vélodrome donc de Limoges, où on apprend le métier de coureur cycliste.
2: Et on peut dire que c'est un émotif, mais on le comprend hein, quand il parle de son frère et de cette victoire à Chomel et de l'impact que ça a eu sur toute sa famille. Quand il parle de son fils Lancelot, franchement il met le frisson. Hein.
4: Ouais, et puis c'est on sent vraiment l'amour du vélo, c'est une vraie passion, c'est quelque chose qui se transmet dans la famille. Et puis le maillot jaune, la victoire de Martial Gaillant, c'est une forme de Graal. Il parle aussi d'arc-en-ciel, c'est la couleur du maillot de champion du monde. Il a terminé deuxième de ce championnat en 1988, Martial, derrière Maurizio Fondrieste. Donc ça fait partie de ces grandes victoires qui peuvent échapper, mais il a eu une victoire d'étape dans le Tour de France et le maillot jaune, c'est un véritable Graal.
2: Voilà Bruno Gaillant qui vit donc à Ambazac. Lancelot, son fils, qu'on va suivre de très très près sur votre radio locale ici Limousin. Et allez, on va repartir un petit peu en musique, Véronique, et puis ensuite on va certainement conclure avec on réécoutera alors non pas le vainqueur mais celui qui vient de nous passer devant là, Ewen Kostiou, qui est toujours maillot jaune et qui pourrait le garder demain à l'issue de la quatrième et dernière étape, ce qui serait une première depuis un certain Bernard Hinault. Et puis on se projettera sur la dernière journée, celle de demain, du côté de la Haute-Vienne, Véronique.
0: Avec une arrivée à Limoges qui va perturber un petit peu la circulation, on en dira quelques mots tout à l'heure à 18h30. Merci beaucoup Jérôme, à tout à l'heure.

0: Lady with a Song, c'était Roberta Flack.
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0: Et nous avons suivi cette troisième étape, Saint-Privat-Égletons, grâce au travail, aux commentaires et aux observations d'Olivier Perrier et de Jérôme Osterman. On va bientôt se quitter, Jérôme. On fait quand même un petit passage par chez vous à Égletons, parce qu'il nous reste encore un peu de temps ensemble.
8: Oui, avec une dernière interview, tiens, Maximilien Juillard, qui a fait la journée devant le coureur de Villefranche-Beaujolais. Voilà, vous repartez avec le maillot bleu du classement des points par points. C'est une journée qui... vous aurez fait fructifier, on va dire.
9: Oui, tout à fait. C'est toujours gratifiant de pouvoir monter sur le podium et de porter un maillot distinctif. Ce matin, on était dans l'équipe avec Baptiste Berger aussi, qui avait été échappé hier. Donc, on était placé au classement des sprints. Donc, forcément, quand on a quelques points, ça devient aussi un objectif. Et voilà, j'ai pu me retrouver devant et puis essayer de jouer ce classement. Et ce soir, on a le maillot. Donc, voilà, c'est toujours intéressant sur ce genre de course de porter un maillot.
10: Ouais, ça a été une grosse bagarre pour l'apprendre cette échappée. Le peloton n'a pas laissé beaucoup d'écart. Pour que ça puisse se développer.
9: Oui, tout à fait. C'était quand même une belle échappée, ça a bien bagarré. Le début de course était relativement quand même difficile et escarpé. Donc voilà, on était quand même un bon petit groupe devant avec des solides rouleurs. Donc j'imagine que le peloton ne voulait pas trop jouer non plus. Déjà hier, hein, avec Baptiste Weisstrofer, on l'a vu, il a été repris assez tard. Donc aujourd'hui, je pense qu'ils ont vraiment voulu assurer et ne pas laisser trop d'écart. Après voilà, c'était quand même suffisant. Ça nous a permis, en tout cas à titre personnel, de basculer avec le groupe maillot jaune à la suite du Sucomet, qui était quand même la grosse difficulté du jour. Donc de ce point de vue-là, c'était bien de pouvoir anticiper, d'avoir ce coup d'avance. Donc ça a été une belle journée.
10: Ouais, et puis c'est important hein, pour le club de Villefranche-de-Beaujolais d'avoir un maillot distinctif sur le Tour du Limousin. Vous personnellement, l'objectif, c'est d'essayer de récupérer un contrat dans une équipe pro?
9: Oui, bien sûr. Hein, quand on arrive sur ces courses-là, on veut se montrer, on veut montrer qu'on a le niveau, tant physiquement qu'avec l'envie. Donc après, voilà, moi je me sens très bien au Vélo Club Villefranche-Beaujolais aussi. Donc ils m'ont redonné ma chance après avoir effectué quelques années à Vendrizel-Roubaix. Donc j'arrive vraiment avec le couteau entre les dents en fait, hein, en redescendant en classe 1, à la fois avec humilité parce que voilà, on a beaucoup de jeunes. C'est pour nous un grand privilège de pouvoir participer à ces courses-là, de se retrouver au milieu des équipes pour le tour, des grandes équipes. Mais voilà, on a aussi du coup beaucoup de motivation et bah, chaque chose qu'on peut jouer, chaque chose qu'on peut prendre, on essaye de les jouer et de les prendre tout simplement.
10: Ok, merci beaucoup.
8: Merci à vous, Maximilien Julien.
10: Et à demain, dans l'échappée encore.
9: Ah ouais, pourquoi pas, hein. Il va falloir défendre le maillot, donc c'est en allant de l'avant qu'on peut le défendre.
10: Okay. On sera attentif.
8: Le joli merci. Maillot bleu du classement des sprinteurs sur ce 59e tour du Limousin. Bah voilà, une très belle troisième journée de course. Comme on pouvait s'y attendre, ça a été très mouvementé, très difficile.
10: Oh, oui.
8: Et puis au final, une victoire inattendue, hein, Olivier Perrier.
10: Ouais, inattendue. Alors, Dan De Poeyt, un deuxième de la première étape, donc il avait montré cette pointe de vitesse. Et puis, quand on est dans un peloton, quand on a une bonne pointe de vitesse et qu'on voit la ligne d'arrivée se rapprocher, on sent la gagne. Et puis, il avait juste à faire, il avait qu'une tactique, il l'a dit, just sprint, comme il a dit dans un anglais bredouillant. Mais en tout cas, ce qui a fait plaisir à voir, c'est sa fraîcheur, son sourire, ses yeux qui pétillent. C'est une belle victoire et c'est une victoire rafraîchissante, donc c'est bien.
8: Au classement général maintenant, Ewen Kostiou de l'équipe Groupama FDJ toujours en tête et maillot jaune du Tour du Limousin après cette troisième étape en Corrèze. On va essayer de faire un point évidemment sur le classement général. Alors ouais. Est-ce qu'il a accentué ou maintenu son avance? Il l'a maintenu. Hein.
10: Il l'a maintenu, ouais, puisqu'il a toujours 21 secondes d'avance donc sur Matteo Verchet. En troisième position, Alex Aramburu avec 27 secondes de retard. Axel Mario qui fait un petit rapproché puisqu'il prend 6 secondes de bonification grâce à sa deuxième place. Il n'est pas passé loin de la victoire. Il est à 29 secondes. Et ensuite, on trouve Alexandre Delettre à 35 secondes, Antoine Lotte, Johan Simon, Mathis Lebert à 38 secondes et Thomas Champion toujours dans les 10 premiers à 46 secondes. Mais c'est vrai qu'on avait dit hein, que le classement général s'était bien décanté pour Ewan Kostiou. C'est très bien parti.
8: Ouais, et 21 secondes, c'est beaucoup. Hein. Je crois que le vainqueur sur la ligne d'arrivée, c'est 10 secondes de bonification. Il y a maximum 3 fois 3 secondes à prendre au sprint intermédiaire, ce qui nous fait 19 secondes. Donc en tout, 10 plus 9, 19.
10: Ouais.
8: On est d'accord ?
10: Ouais.
8: On est bon ?
10: On est bon.
8: Donc bon, 21 secondes d'avance, s'il ne fait pas de bêtises et qu'il termine cette étape sans être retardataire, normalement, il va enchaîner un deuxième tour du Limousin. On ne va pas vendre la peau de l'ours avant de l'avoir tué, mais quand même.
10: Bah, il a juste à pointer hein, le coureur qui le concerne. Donc il a le maillot blanc par défaut, hein, Mathis Lebert, puisqu'il est deuxième du classement du meilleur jeune, puisque c'était Ewan Kostiou qui est aussi le leader. Donc ça va être facile pour lui de le repérer dans le peloton et de le surveiller. Il ne faudra pas lâcher ses basques. Quoi.
8: Et Ewan Kostiou qui a répondu à nos questions tout à l'heure sur votre radio locale ici Limousin. On va le réécouter avant de terminer cette belle après-midi de sport.
1: Ouais, c'est ça. Bah, honnêtement, j'avais une équipe formidable à mes côtés. C'est eux qui ont fait tout le boulot. Moi, j'avais juste dans le final à suivre les coureurs dangereux. Donc, tout le travail, c'est eux qui l'ont fait. Et j'ai eu un Max de Combes et un Brieux dans le final qui ont été extraordinaires, qui voilà, avaient des jambes de fou. Et un Tom, un Rémi et Josh qui ont roulé toute la journée avec une superbe allure, qui ont toujours géré l'écart avec l'échappée. Donc, c'était vraiment incroyable pour moi aujourd'hui.
11: Tes équipiers, tu dis, ont été solides, mais toi, on t'a senti aussi très, très, très solide et très serein surtout.
1: Ouais, serein, ouais, ben, c'est sûr, honnêtement, c'est sûr, avec une équipe comme ça qui tient autant la route, ça peut que amener de la sérénité. Non, donc, par rapport à ça, c'est clair que j'étais serein. Après, pour faire la différence, comme hier, je pense que voilà, il m'en manquait un petit peu, peut-être un peu de fatigue encore, mais. En tout cas, j'étais vraiment serein aujourd'hui à l'idée de garder le maillot jaune et à ce qu'on contrôle bien la course.
8: La stratégie justement en termes de contrôle, peut-être laisser une échappée sans lui laisser trop d'avance, mais aller gratter des bonifs, c'était quoi un peu la stratégie d'équipe?
1: Ouais, ben, on voulait pas laisser trop d'écart au début avec les 8 coureurs, on voulait gérer. Et après, quand il y avait le mec de l'auto et Pierre-Henri, là on essayait de lisser un peu, quitte à ce que même les autres équipes viennent rouler avec nous. Bon, au final, ça s'attaquait plus que ça ne collaborer, donc c'est pas de chance pour les deux coureurs, enfin surtout pour Pierre qu'on a repris sur la fin. Mais bon, voilà, c'est la course et on est satisfait quand même de la journée.
8: Alors, j'ai pas regardé là le palmarès trop en amont, mais victoire dans deux tours du Limousin consécutif, Bernard Hinault, ça remonte à loin. C'est forcément l'objectif désormais.
1: Bah oui, c'est l'objectif. Après, il reste encore une grosse journée demain. Le circuit est très usant, je l'avais fait l'année dernière. Donc, rien n'est joué encore. Il y a des coureurs qui risquent de refaire la guerre demain. Donc voilà, rien n'est encore fait. Il faut rester concentré.
11: Est-ce que tu as le sentiment d'avoir fait le plus dur quand même?
1: Bah, c'est le plus dur en termes d'étapes. On a déjà fait 3 étapes, donc sur ce point-là, oui. Après, voilà, on sait jamais. Une défaillance demain aussi, ça peut coûter très cher. Si on a de mauvaises jambes demain, vu le circuit que c'est, ça peut être. On peut le payer cash, donc voilà, il faut tout optimiser maintenant et rester vraiment concentré.
8: C'est pas fait, on est d'accord, mais c'est un super bel objectif de dire gagner deux fois de suite le Limousin.
1: Oui, bah, ce serait forcément génial. Hein. Franchement, ça me ferait rêver. C'est clair que ça empêche de dire qu'on a gagné le Limousin deux fois. Et c'est pour ça que j'ai à cœur de rester concentré et de bien faire demain.
8: Voilà, Ewan Kostiou, toujours maillot jaune de ce Tour du Limousin 59e édition. 21 secondes d'avance sur le deuxième au classement général après cette troisième étape. On l'a dit hein, juste avant de réécouter cette interview avec Olivier Perrier. Franchement, le doublé sur le Tour du Limousin, il est au creux de sa main. Faut juste pas le laisser tomber, Olivier, alors que on vient de croiser Daniel Manjas, le célèbre speaker, qui a visiblement apprécié le spectacle du jour et notamment celui d'Emilien Jacquelin.
10: Bah, il faut dire qu'il a été impressionnant, hein, le biathlète champion olympique, hein, de la discipline, qui a fait un travail remarquable, hein, pour ramener le peloton pour Antoine Lotte dans le final. Parce qu'il y a eu beaucoup, quand on a appris en début de saison que Emilien
8: Jacquelin,
10: voilà, c'est ça, et puis un petit tiens, Décathlon va faire un petit coup de communication. Exactement, parce que la marque s'installe de plus en plus en sport. Et bien, il l'a montré. Alors, comme Daniel nous l'a dit dit hors micro, hein, le vélo c'est la passion première d'Emilien Jacquelin, donc il roule beaucoup à l'entraînement aussi, hein, quand il
8: depuis
10: prépare
8: longtemps
10: sa saison de biathlète. Mmh. Et là il l'a montré, parce que le terrain aujourd'hui, il fallait être costaud, hein, pour pouvoir emmener un peloton dans le final, hein.
8: Il a une caisse énorme, et d'ailleurs pour dire à quel point c'est bénéfique pour une course comme le Tour du Limousin, les affiches sur, ouais, le bord des routes, hein, avec les noms des coureurs, et bah, le nom qui revient le plus souvent c'est Emilien Jacquelin.
10: C'est vrai, avec même des cibles qui sont dessinées par rapport au biathlon, donc il y a vraiment un engouement autour de sa présence, et en tout cas il fait honneur à cette présence.
8: Emilien Jacquelin, on le rappelle, 31 ans et surtout champion olympique, hein, champion olympique de à Milan Cortina au relais en biathlon,
10: après un relais incroyable.
8: C'est donc une vraie personnalité, et c'est vrai que ça permet, bah, peut-être d'amener un public un petit peu différent à s'intéresser à une course cycliste comme ce Tour du Limousin. Voilà pour ce qu'on pouvait dire sur cette journée de course. Quelques mots pour conclure, Olivier, sur la journée de demain, l'étape 100% auviennoise. On va partir tout près de Limoges, mais on va vite s'en éloigner, hein, pour repartir vers le nord et vers Bessines-sur-Gartempe notamment. On va passer tout près également du lac de Saint-Pardoux.
10: Oui, et puis le circuit final dans Limoges, bien sûr. Alors avant, hein, sur la première boucle, on a cette côte qui est référencée en première catégorie, la côte du Petit Bois des Échelles, qui va faire mal aux pattes. Ouais. Et puis ensuite, il y a des bonifications à prendre. Et puis ce final, donc 4 tours de circuit avec une arrivée qui sera différente par rapport à la tradition, puisqu'on n'arrivera pas devant le Palais des Sports de Beaublanc.
8: Ça sera avenue de Saint-Jean, hein, dans un faux plat montant, et même plus qu'un faux plat montant au début, hein, de cette montée de 900 mètres, hein, puisqu'il y a des gros travaux à Limoges, hein, avec les réseaux de chaleur et compagnie. Vous avez certainement vu cela si vous êtes passé dans le centre-ville de Limoges, c'est parfois un petit peu compliqué de circuler en voiture, et donc là ça va être la même chose, hein, devant le Palais des Sports de Beaublanc, l'antre des basketteurs du Limoges CSP. Donc pas d'arrivée sur le boulevard Beaublanc, une arrivée juste à côté, avenue Saint-Jean, avec donc une arrivée en montée, et le début de ces 900 mètres, à ce qui paraît, ça monte plutôt pas mal, donc il va falloir être costaud là encore, Olivier, hein.
10: Oui, il va falloir avoir du punch. Les punchers, ce sont ces coureurs qui sont capables de produire un effort très bref sur une courte distance, comme les sprinteurs, comme les coureurs qui arrivent à grimper des côtes à fort pourcentage. Donc on va être très attentif dans le final. Peut-être un Rambourou, et essaiera d'avoir au moins une victoire d'étape, parce, oui, qu'il aura bien animé la course cette année. Donc à suivre.
8: Après, bien animé, on sent qu'il était un petit peu en... Comme ça, un petit peu en... Comment dire, il attendait son heure un petit peu quand même.
10: Ouais, puis ça a failli lui coûter cher dans le final de l'étape d'aujourd'hui, parce qu'il a été à un moment distancé après la dernière côte. Il était beaucoup plus, on va dire, offensif sur l'étape de la Dordogne, donc à voir ce que ça va donner demain.
8: Avec un départ sur la commune de Nantia, ouverture du village à 9h, hein, si vous voulez aller nous voir notamment. On sera aussi en direct entre 10h et 11h en compagnie de Stéphane Pigato. Il y a plein de petits cadeaux à venir chercher, notamment des très joli chapeau.
10: Et puis ça part
8: ici,
10: vite.
8: Limousin, et ça part très très vite.
10: Il faut arriver les premiers. Là.
8: Ah oui, il faut arriver à l'ouverture. Hein.
10: Ah oui.
8: Ça, c'est clair. En ce qui concerne le départ de la caravane publicitaire, ce sera à 10h50 avec un parcours derrière vers Saint-Jouvent, Bonnac-la-Côte, Limoges-Baudelémine, Riac-Rancon pour le premier sprint de la journée, la Jonchère-Saint-Maurice pour le deuxième sprint intermédiaire, le premier grimpeur, la côte de Bessines. Nous serons au kilomètre 110, au kilomètre 68, pardonnez-moi. Derrière, on va avoir Bersac sur Rivalier, la côte, vous en avez parlé, du Petit Bois des Échelles, les cyclistes du coin connaissent bien. Saint-Léger, la montagne, voilà, dans les monts d'Ambazac. Nous passerons également par Razé, Touron, Nantia pour le troisième et dernier sprint intermédiaire de cette quatrième journée de course. Chamboret, Périllac, Niolle, la côte des monts du côté de Saint-Jean, et puis l'entrée sur le circuit final par le Mâbatin, puis Rejoux, et donc l'arrivée à Limoges avec plusieurs passages sur la ligne d'arrivée. On vous le rappelle, c'est avenue Saint-Jean, hein, pour cette 59e édition, et non pas sur le boulevard Beaublanc. Un joli programme en perspective, et qui sera à vivre évidemment sur votre radio locale ici Limousin, des points tous les quarts d'heure dès 14h, Véronique.
0: Merci beaucoup, merci Olivier Perrier, merci Jérôme Osterman, et vous avez bien fait de préciser que ce n'était pas à Beaublanc mais bien dans la rue Saint-Jean. Ceci dit, tout le quartier Beaublanc va être un petit peu perturbé au niveau circulation. On fera un point complet dans une heure pour vous parler de cette arrivée du Tour Limousin vendredi, donc demain à Limoges, aux alentours de Beaublanc. On va faire une petite parenthèse, on va vous donner un petit rendez-vous. On va écouter Maria Magdalena de Sandra, et puis ensuite ce sera l'heure du bain. Vous savez, c'est un chouette rendez-vous avec les questions des enfants autour des océans, et une réponse avec Louise Empire et les scientifiques de Brest.
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0: Dimanche, le syndicat d'initiative de Montrol-Sénart vous propose une journée d'animation gratuite dans le village autour des fours à pain. Dès le matin, les deux vieux fours à bois seront allumés pour cuire du pain à l'ancienne, des pâtés de pommes de terre et de viande, ainsi que des tartes aux pruneaux et des flognardes. Ces produits seront ensuite mis en vente à emporter à partir de 10h30, ainsi que l'après-midi jusqu'à épuisement du stock. L'après-midi, justement, des animations auront lieu dans le village, comme batteuse à l'ancienne, expo de véhicules anciens et puis animation musicale aussi tout au long de l'après-midi. Et toute la journée, vous pourrez aussi parcourir les sites de nostalgie rurale et voir l'expo avec de nombreux artisans et artistes de la région qui exposent leurs créations. N'oubliez pas donc un beau programme, ce sera dimanche toute la journée dans le village de Montrol-Sénart.
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0: Maria Magdalena, un joli souvenir avec Sandra.
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0: 17h45, on a les pieds dans l'eau, on s'intéresse aux océans, à la mer. On répond, enfin, surtout Louise Empire, répond aux questions des enfants. Pour répondre à toutes ces questions concernant la mer, elle s'est aidée des scientifiques d'Océanopolis, ACT, à Brest. Voici la question.
3: Comment les huîtres font leurs perles?
4: Elles avalent un petit grain de sable, ça leur gratte la gorge et elles recrachent des perles.
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4: La nacre, c'est ce qu'on trouve à l'intérieur des coquilles de certains mollusques. C'est une peinture magique que les huîtres utilisent pour se protéger. C'est tout doux, comme les boucles d'oreilles de ta mamie, et on y retrouve toutes les couleurs de l'arc-en-ciel. Quand tu regardes de près, toutes ces couleurs brillent comme un trésor. Quand un grain entre dans la coquille de l'huître, ça la dérange, comme toi si tu as du sable dans les yeux. Sauf que toi, ton œil pleure pour se débarrasser du grain de sable. L'huître, elle le transforme en bijou. On va se faire tout petit pour aller voir comment ça se passe. Regarde, sa coquille s'ouvre et un grain de sable vient de rentrer. D'abord, l'huître va l'entourer d'une première couche de nacre, la peinture magique qui la protège. Elle met une première couche, une deuxième, une troisième, un peu comme un oignon. Le petit grain de sable devient une boule de nacre qui grossit, qui grandit jusqu'à devenir une jolie perle. C'est très rare et c'est un très gros travail pour l'huître parce que pour faire une seule perle, il faut 2000 couches de nacre.
3: Comment l'huître fait des bébés ?
4: L'huître est hermaphrodite, comme les escargots. Ça veut dire qu'une année, elle est garçon, un mâle, et l'année d'après, elle peut être une fille, une femelle. Et elle a des bébés entre juin et septembre. Pour faire des bébés, l'huître femelle libère dans l'eau des millions d'ovules. Et l'huître mâle va laisser échapper des millions de spermatozoïdes. Quand un spermatozoïde rencontre un ovule, il y a fécondation. Mais tout se passe dans l'eau. Et si la fécondation fonctionne, 24 heures plus tard, il y a une toute petite larve d'huître. Pendant 3 semaines, la petite larve barbote et construit sa petite coquille et un pied pour venir se fixer sur un caillou et éviter de dériver. Ensuite, elle grandit, et l'année d'après, c'est à son tour de faire des bébés.
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0: Débranche, c'est France Gall.
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0: Jeudi 20 août, j'espère que votre journée était douce et agréable. Passez une excellente soirée à l'écoute d'ICI. Il est 18h. Et c'est l'heure du journal, il est présenté par Aude Razo.
3: La France respire, les températures sont en baisse, la pluie est de retour sur pas mal de régions, on va y revenir. Mais la vague de chaleur, officiellement, n'est pas tout à fait terminée. Elle est même désormais la plus longue jamais enregistrée, selon Météo France. Elle dure depuis fin juillet, ce qui fait plus de 3 semaines, Guillaume Fariol.
4: Oui, 23 jours exactement, cette vague de chaleur égale le record de celle de juillet 1983. Depuis le 28 juillet dernier, la France est frappée par des températures exceptionnelles. Alors oui, on respire désormais sur une bonne partie du pays, mais le sud-est n'a connu aucun répit. Hier encore, plus de 40 degrés. Par exemple, en Ardèche, plus de 39, dans la Drôme, dans l'Aude, en Lozère. C'est ce qui explique que cette vague de chaleur s'est poursuivie hier encore, mais elle pourrait se terminer enfin dans les prochaines heures. Un record de plus, donc, cette année, après la canicule de mai, la plus précoce jamais enregistrée, la canicule de juin, la plus chaude depuis le début des relevés. Nous vivons la 54e vague de chaleur en France depuis 1947, dont plus de la moitié concentrée après 2010.
3: Le sud-est de la France qui a particulièrement souffert, on le disait, de cette canicule, et le voilà maintenant exposé à un risque d'orage, au point que dans le Var, le préfet appelle à éviter les déplacements, il craint des inondations. 6 départements sont en alerte orange, le Var, donc les Alpes-Maritimes aussi. À 15h, plus de 40 mm d'eau étaient tombés en une heure sur Coursegoule. Vigilance orange aussi pour l'Ardèche, la Drôme, l'Isère et les Hautes-Alpes. C'est le mauvais feuilleton de l'été, encore une cyberattaque. SFR confirme avoir été victime d'une intrusion le mois dernier. Des adresses, des mails et des numéros de téléphone ont été exposés. L'opérateur ne précise pas le nombre de clients concernés. On a aussi appris cet après-midi une fuite de données à l'IRD, l'Institut de Recherche et de Développement. Le choc et la stupeur à Maxéville, près de Nancy. Un homme de 24 ans a été tué par balle hier soir au deuxième étage d'un immeuble. Des personnes cagoulées, armées, sont arrivées dans la soirée dans ce quartier du Champ-le-Bœuf à bord d'une berline avant d'ouvrir le feu. La piste du règlement de compte est privilégiée. Le maire Christophe Chosereau partage son effroi au micro de Ici Lorraine et de Loris de Siéchy.
5: Réaction première, c'est beaucoup d'effroi, beaucoup de tristesse de voir un jeune homme décédé suite à des coups de feu. Un jeune homme de 22, 23 ans, il n'est pas fait pour mourir à cet âge-là. On est là sur un règlement de compte, c'est une évidence, et surtout d'un fait d'une violence assez rare qu'on ne connaît pas dans ce quartier. Mais finalement, que l'on voit aujourd'hui partout en France, et ce que l'on voit partout en France aujourd'hui, eh bien, on l'a vu hier soir à Maxéville. On le craignait, bien sûr, il s'est produit. Il y a évidemment sur ce quartier des points de deal comme partout en France, sur les différents quartiers populaires, ça existe. Et il y a d'ailleurs dans d'autres quartiers, mais on va continuer à travailler, on va continuer à renforcer les systèmes éducatifs, les systèmes associatifs. C'est un quartier qui marche bien, et c'est ça que je veux dire à vos auditeurs, c'est un quartier qui fonctionne bien, il y a beaucoup d'initiatives, beaucoup de talents, mais on a des faits comme ça qui sont isolés, d'une violence rare bien sûr, mais des faits isolés qu'il faut prendre en compte, parce qu'on ne peut pas passer à côté et continuer à avancer et faire vivre ce quartier-là comme tous les autres quartiers de la métropole du Grand Nancy.
3: Une enquête pour assassinat est ouverte. Les agresseurs ont pris la fuite et selon les informations de Ici Lorraine, d'autres coups de feu ont été entendus ce matin dans ce quartier de Maxéville. L'ancien Premier ministre François Fillon est suspendu de la Légion d'honneur pour une durée de 10 ans. Le décret est paru aujourd'hui au journal officiel et c'est une conséquence, Mathilde Lemaire, de sa condamnation définitive l'an dernier dans le dossier des emplois fictifs de son épouse Pénélope Fillon.
6: Oui, pendant ces 10 prochaines années, l'ex-leader de la droite n'a plus le droit de porter l'insigne de grand officier de la Légion d'honneur, lui dont la campagne présidentielle avait été court-circuitée en 2017 par le Penelope Gate, ce qui lui avait valu l'élimination au premier tour. La distinction honorifique de la grande chancellerie lui avait été remise en 2007 des mains du président Nicolas Sarkozy, qui s'est lui-même vu retirer cet insigne il y a un an, mais à titre définitif pour sa part à cause de sa condamnation dans l'affaire des écoute l'affaire Bismuth. Le décret publié ce matin interdit également pour 10 ans à François Fillon de porter l'insigne de l'ordre du mérite, dont il est grand croix, le plus haut grade. Pour rappel, la Légion d'honneur récompense les mérites éminents acquis au service de la nation, à titre militaire ou civil. L'ancien Premier ministre aujourd'hui reste engagé dans la défense des chrétiens d'Orient. Il a créé et préside une association et dans ce cadre s'est rendu le mois dernier au Liban. Pour le reste, il est retiré de la vie publique.
3: Mathilde Lemaire, merci. Le maire d'Arcachon condamné à 10 000 euros d'amende, dont 5 000 avec sursis pour menacé pour violence. La vidéo, souvenez-vous, avait fait le tour des médias et des réseaux sociaux dans l'entre-deux-tours des élections municipales. Yves Foulon avait été filmé en train d'insulter copieusement son adversaire écologiste. Il y a du basket à suivre ce soir. L'équipe de France face à la Serbie, match amical, mais tous les yeux tournés vers un géant, le nouveau capitaine des Bleus, j'ai nommé Victor Wembanyama.
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0: Et le temps en Limousin, beaucoup plus doux dans les jours à venir, avec une baisse notable quand même des températures maximales. Nous aurons encore peut-être un peu de pluie demain matin. Demain après-midi, ça va se dégager, nous dit Météo France. On gardera un ciel variable, c'est-à-dire éclairci, et nuages, avec des températures le matin entre 16 et 19 degrés. Demain après-midi, comptez entre 21 et 27.
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0: La balade de Jim, c'était Alain Souchon.
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0: 18h10, j'espère que tout va bien pour vous. Avant 19h, nous parlerons littérature. On s'adressera aux enfants qui aiment lire et aux parents également qui aiment la lecture le soir et qui aiment bien rigoler avec un album intitulé Ramdam au potager avec les petits haricots. C'est signé Pierre et Alissa Senon, deux auteurs qui ont été rencontrés lors de la foire du livre de Limoges début juin. Nous écouterons ce qu'ils vont nous raconter, ces brivistes sur ces petits haricots et ce ramdam au potager. On ira faire un tour également côté télé. On parlera d'une série collector et unique en son genre, ses chapeaux melons et bottes de cuir. Et puis dans un instant, moi je vous emmène à Saint-Augustin pour une fête votive qui va se dérouler à la fin du mois d'août et qui promet franchement de jolis moments. Vous écouterez Céline qui nous parle de cette fête votive à Saint-Augustin en Corrèze et de toutes les animations qu'il y aura pour les petits et pour les grands. À tout de suite.

0: quand j'entends ça, j'ai envie de repartir à la plage avec mon écran total. Merci beaucoup Benjamin Biolay, c'est plein de poésie, on adore. 18h14, place à notre invité.
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0: Nous vous emmenons en Corrèze ce soir et nous allons aller au cœur du foyer rural de Saint-Augustin pour rencontrer Isaline de Azevedo. Bonjour Isaline.
3: Bonjour.
0: Vous organisez une fête votive, ça s'appelle Saint-O en fête, ce sera les 28, 29 et 30 août, donc ce sera dans quelques jours. C'est quoi cette fête votive? C'est une tradition?
3: Oui, c'est ça, c'est une tradition. Ça fait des années que c'est fini, je dirais même ça fait plus de 40 ans, parce que mes grands-parents, mes parents, tout le monde y a déjà participé, donc c'est un peu l'institution du village, je dirais.
0: C'est quoi alors? Donc du coup, redonner à Saint-Augustin une atmosphère plutôt sympa comme autrefois?
3: Oui, voilà, c'est ça. C'est un peu le maître mot de cette année, c'est vraiment retrouver l'ambiance qu'on avait il y a quelques années, que tout le monde a déjà connue, donc redonner un nouveau souffle en fait, aux fêtes du village.
0: Avec un programme qui mélange animation et tradition.
3: C'est ça, tout à fait. C'est pour ça qu'on a essayé de redonner, enfin de retrouver des activités qu'on faisait autrefois. Alors, comme le vendredi où on a nos Olympiades qui se rapprochent un peu des intervillages d'autrefois.
0: Les Olympiades dont vous parlez, Isaline, ce sont les Augustinades?
3: C'est ça. Oui.
0: Alors, comment ça se passe, des Olympiades qui sont ouvertes aux familles, hein, je crois?
3: Oui, c'est ça. C'est ouvert à partir de 12 ans, il me semble. Et tout le vendredi, il va y avoir des épreuves sur lesquelles vont se disputer les équipes. Au bout d'un moment, il y aura un classement qui sera fait et la demi-finale sera jouée le soir même. Donc, la demi-finale, ce sera le mur des champions, qui est l'épreuve incontournable un petit peu des intervilles. Et donc cette finale se jouera le dimanche matin, où on aura deux épreuves, donc un grand quiz pour toute la famille. Donc on n'a pas besoin d'être hyper calé dans tous les domaines pour y répondre.
0: D'accord.
3: Et ensuite on aura donc l'épreuve pousse qui peut. Donc c'est des choses qui se sont fait beaucoup par ici. Donc c'est essayer de remplir au maximum une voiture. Donc voilà, et gagner le plus de points sur cette épreuve.
0: Ah ouais, c'est dingue, c'est-à-dire qu'il faut essayer de rentrer à 15 dans une de chevaux, par exemple?
3: Voilà, c'est ça.
0: Ça va être sympa.
3: Tout
0: ce qui peut, qui a marqué certainement les générations d'avant vous.
3: Tout à fait.
0: Isaline. Il y a également des défilés, le défilé des fous. Alors là, ce seront les tracteurs, des voitures anciennes, c'est ça?
3: Voilà, donc à l'époque, ça se faisait beaucoup dans Saint-Augustin. On avait, donc à la fin de l'été, un défilé de chars. Donc chacun choisissait un thème et défilait donc sur des vélos, sur des tracteurs, sur des remorques, des voitures, tout ça. Et bon, dans la bonne humeur, donc ça c'est tout à fait gratuit, on peut s'inscrire et du coup venir participer en étant déguisé, en mettant de la musique et pour passer une après-midi sympathique tous ensemble.
0: Après-midi sympa avec des jeux pour les enfants, il y aura de la pétanque, il y aura également du baltrap, un vide-grenier, un repas dansant. Un feu d'artifice est maintenu, le feu?
3: Oui, normalement il est maintenu, à moins qu'on ait une interdiction de la préfecture, mais pour l'instant c'est prévu.
0: Merci beaucoup Isaline de nous avoir accordé quelques minutes. Bah, écoutez, je vous souhaite une belle fin de journée et puis on se rappellera qu'il y a une fête ouverte à tous. Tout le monde va se marrer, famille, amis, petits, 28 et 29, 30 août. À bientôt, au revoir.
3: À bientôt, merci.

0: La solitudine, c'était Laura Pausini sur votre radio ici Limousin. Si vous voulez écouter une jolie balade de Billy Paul ou encore le tout dernier soprano, bah vous ne bougez pas.
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0: DJ, c'est le tout dernier soprano.
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0: Vous suivrez en direct, bien évidemment, la dernière étape du Tour du Limousin Périgord Nouvelle-Aquitaine. L'arrivée est prévue donc demain à Limoges, aux alentours de Beaublanc, comme le veut la tradition, mais ça va entraîner d'importantes perturbations sur la circulation et le stationnement. Ça a démarré il y a une demi-heure, à 18h, ça se terminera demain à 22h. Ça concerne notamment la rue de Saint-Jean et la totalité des parkings situés à l'accès du complexe Beaublanc. Il sera donc difficile de stationner, de circuler en centre-ville, vous l'aurez compris. Interdiction stricte de stationner dans de nombreuses artères autour du Palais des Sports. Ça va entraîner également des changements pour les habitués. Si vous avez l'habitude d'aller à la piscine l'après-midi, eh bien non. Cette piscine de Beaublanc ne sera accessible que de 11h à 13h. La ville a prévu également des dispositions spécifiques pour les habitants. Les riverains qui souhaitent quitter leur domicile le vendredi, donc demain, devront le faire au plus tard à 13h par des points de sortie précis. Toutes les infos sur le site de la ville de Limoges.
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0: Dans quelques instants, vous serez John Steed. Je serai Emma Peel. Chapeau melon et bottes de cuir dans les coulisses télé. À tout à l'heure.

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0: La recette, c'était Jack et Carla. 18h38, le petit écran avec Johan Rock qui a pour nous exhumé quelques séries collector qui ont marqué la télévision et certainement tous les esprits. Aujourd'hui, chapeau melon et bottes de cuir.
1: C'est une série comme seuls pouvaient en inventer les Anglais. L'histoire d'un duo iconoclaste au service de sa gracieuse majesté. Sous le chapeau, parapluie à la main, le fringant John Steed, espion gentleman. De l'autre, portant les bottes, sa partenaire, qui y changera au fil des saisons, mais dont la plus célèbre restera à jamais Emma Peel. Indépendante, cultivée, douée, c'est l'antithèse de la James Bond girl, qui plus est, spécialiste des arts martiaux. Quand on revoit chapeau melon et bottes de cuir, c'est le goût des années 70 qui se rappelle à nous, même si la série fut créée la décennie précédente. À chaque épisode, on y retrouve une bonne dose d'excentricité, avec des méchants très bizarres, toujours tirés à quatre épingles, et de grandes virées en décapotable à travers la campagne anglaise. Le tout servi par un humour forcément à l'anglaise.
2: Avez-vous eu un accident? Reçu un coup sur la tête?
3: Non, je ne crois pas, non.
2: Savez-vous que vous êtes porté disparu depuis 2 semaines?
3: 2 semaines? Il y a 7 jours dans une semaine. Et vous vous appelez Madame Peel.
2: Oui, c'est bien ça. Et le monsieur qui vient de sortir, comment s'appelle-t-il?
3: Steed. John Steed.
2: Tout à fait exact.
1: Sur cette série, il y aurait beaucoup à dire. Mais comme le temps nous est compté, parlons chiffon, car l'élégance vestimentaire est toujours au premier plan. Lui, ses costumes 3 pièces, elle, ses tenues avant-gardistes. Pour la petite histoire, dans le premier épisode, Patrick Bacny portait un trench façon inspecteur Colombo. Finalement, sa panoplie évoluera rapidement, tout comme son personnage, bientôt habillé d'un chapeau melon, d'un veston sous la veste et de son indispensable parapluie cachant une épée. John Steed était né.
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0: La littérature, dans un instant, vous connaissez les asticots. Les asticots, c'est super rigolo et ça met la pagaille dans le jardin. Rencontre avec 2 auteurs de Brive à la Foire du Livre de Limoges. On en parle dans 3 minutes, à tout à l'heure.

0: C'est un album de Pierre Senon et Alissa Senon, publié chez Les Petits Asticots, qui est donc votre maison d'édition. Alissa, bonjour.
1: Bonjour, exactement, oui.
0: Comment vous est venue l'idée de créer cet album qui est autour des fruits et légumes et donc des expressions dans lesquelles on peut retrouver des fruits et légumes?
1: Des expressions françaises, voilà, qui parlent de fruits et légumes. Et on a toujours le personnage un peu central qui est Marcello Lastico. Là, ça diffère un peu. Ça va être la reine citrouille, qui est la reine du potager. Et majoritairement dans nos livres, on parle beaucoup de légumes, du bien manger. On trouve ça très important pour les enfants, la nouvelle génération, voilà. Et du coup, ben là, on en a profité pour parler des expressions françaises comme ramène ta fraise ou t'as la pêche, bête comme chou, tout ça. C'est qu'on trouve rigolo et voilà.
0: Parce que justement, cet album n'est pas le premier de la série avec Marcello Lastico. Vous en avez publié quand même quelques-uns avant.
1: Exactement, oui. En fait, on a commencé quand j'avais 19 ans. Je suis rentrée en école de graphisme et communication. Et après ma première année, mon père qui est illustrateur, qui a toujours dessiné, on a toujours dessiné tous les deux ensemble. Donc ça nous a toujours rapprochés, hormis plein de passions qu'on a en commune tous les deux. Et du coup, il m'a dit, j'ai plein d'idées. Maintenant que t'es graphiste, on dessine. J'ai plein d'idées d'histoire. Tu veux pas qu'on essaie de faire des livres pour enfants? Et je lui ai répondu, oui, quoi, un projet de plus ensemble et carrément à fond. Donc du coup, maintenant, on en a peut-être 14 ou 15.
0: Ah oui, ça fait déjà pas mal.
1: Ouais, c'est pas mal.
0: Et comment ça fait justement, de travailler en famille sur l'écriture d'un album comme ça?
1: Nous, personnellement, c'est génial parce que j'ai une complicité avec mon papa qui est assez exceptionnelle. On part en voyage ensemble, on part en sac à dos, on est fan de la même musique, on regarde les mêmes films, les mêmes séries, on va au concert ensemble. Donc en fait, créer une maison d'édition et faire des livres ensemble, c'est une continuité de vie naturelle pour nous, quoi.
0: C'était vraiment une évidence de travailler avec votre papa pour cette série.
1: Ah oui, c'est sûr.
0: Et vous parlez des expressions françaises, donc en effet, on a à la fin de l'album une page qui est dédiée à un petit lexique des expressions populaires sur les fruits et légumes. Et ce sont toutes des expressions que vous avez intégrées à cet album?
1: Il y en a un petit peu plus sur le lexique, mais il y en a en majorité dans l'histoire. En fait, c'est l'évolution des personnages au fur et à mesure de l'histoire, et c'est là où on va intégrer les expressions de chacun des personnages, comme la fraise quand elle arrive, ramène ta fraise, le chou, t'es bête comme chou. Au fur et à mesure où ils arrivent, c'est là où on insère les petites expressions une par une, et chacun a sa propre expression du coup.
0: Et est-ce que c'est un album qui a destination de quelle tranche d'âge à peu près?
1: Alors, on a dit 6, 7, 8. Après, ça dépend des enfants, selon comment ils sont éveillés. S'ils ont l'habitude des histoires le soir, quand on a l'habitude d'avoir sa petite histoire, ils captent. Donc, on peut commencer ultra tôt. Et après, sinon, c'est en première lecture. On écrit en typographie aide à la lecture, apprentissage à la lecture. Ou sinon, pour les dyslexiques, pour leur donner envie de continuer à lire et pas pour les motiver, quoi. Voilà.
0: Cet album Ramdam au potager de Pierre et Alissa Senon l'on vous conseille pour cet été. Merci beaucoup Alissa.
1: Merci à vous.
2: Merci à Morgane Descamps pour cette jolie découverte. Alors là, c'est pas une découverte, ça date de quelques années. Voici un extrait d'une comédie musicale qui a cartonné en 98, Notre-Dame de Paris. Il y avait Garou, Daniel Lavoie, Patrick Fiori, Ange Larfay. Il y avait Quasimodo, il y avait Frollo et il y avait Phébus.

0: Fever Dream, c'était Alex Warren et c'est Véronique Sanson. Waouh, quelle chance qu'il va fermer le bal.
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0: Chanson sur ma drôle de vie. Je vous en ferai bien une chanson sur ma drôle de vie. Ce serait vraiment trop long. C'était Véronique Sanson. On se donne rendez-vous demain hein, pour la dernière étape du Tour du Limousin. C'est l'arrivée. Et ça, c'est super important. Nantia, Limoges. Une étape de 178 km 700. Je vous informe que le départ de la course se fera à midi 20 et que la caravane pour gagner plein de cadeaux partira à 10h50 et ce sera à suivre sur l'antenne d'ICI Limousin.
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0: Passez une très très belle soirée, prenez soin de vous et merci d'avoir été avec nous, il est 19h. L'info, Drazo.
2: La rentrée approche et la course au logement bat son plein pour de nombreux étudiants en période stressante, angoissante et qui fait malheureusement de nos jeunes des cibles toutes trouvées pour les escrocs. Les fausses annonces de location, elles sont toujours plus nombreuses. Préjudice moyen entre 500 et 1500 euros pour les victimes. C'est un reportage ici de Coralie Moreau.
3: À quelques jours de la rentrée universitaire, Angélique s'apprête à signer une colocation pour son fils. Il quitte Rouen pour des études à Lyon. Initialement, il voulait un studio, mais depuis la fin juin, les recherches se sont transformées en galère.
4: C'est la guerre. Les annonces, quand elles sont sorties à peine 10 minutes avant, et il y a déjà 116 likes souhaitent dessus en permanence.
3: Pourtant, elle a bien cru trouver la perle rare par visite virtuelle. Soulagée, elle envoie le dossier, signe le bail reçu. C'est alors que le propriétaire demande 2 mois de caution avant la remise des clés.
4: J'ai envie de me dire que c'est bon, je fais une capture d'écran et je la mets dans Google Lens. Et là, j'ai une annonce qui sort sur un studio identique à Bruxelles.
3: Même histoire à Paris pour Lisa, 21 ans, qui ne souhaite pas s'exprimer au micro. Dans l'urgence, elle a payé la caution avant la visite. 1500 euros qu'elle ne reverra sans doute pas. Depuis 5 ans, ces arnaques se multiplient. Cette année, elles sont en hausse de 20 à 30%, en cause notamment de développement de l'IA. Nicolas Esloo est expert chez cybermalveillance.gouv.fr.
5: Les arnaqueurs savent faire des images convaincantes. Du coup, bah, toute la forme de quelque chose de véritable. Donc, c'est difficile de faire le tri.
3: De conseil, donc, prévoir systématiquement une visite sur les lieux et surtout, ne jamais verser d'argent avant la remise des clés.
2: Vous êtes abonné chez SFR. Vous avez peut-être, attention, été victime d'une fuite de données. L'opérateur confirme avoir été victime d'une intrusion le mois dernier. Des adresses, des mails et des numéros de téléphone ont été exposés. SFR ne précise pas le nombre de clients concernés. Dans le Gard, l'un des 2 suspects dans la mort de l'influenceuse Sonia Bellina vient d'être remis en liberté. C'est chez lui qu'un fusil a été découvert hier soir, mais le parquet précise que l'arme n'a pas de lien avec la mort de la jeune femme. Garde à vue prolongée en revanche pour le deuxième suspect. Gare aux orages dans le sud-est de la France. Forte pluie, grêle, rafale de vent. 6 départements sont ce soir en alerte orange. Et le préfet du Var, Simon Babre, appelle même les habitants du département à éviter les déplacements. Écoutez.
6: Nous sortons d'une longue phase de canicule qui a particulièrement séché les sols et donc ce sont des phénomènes de ruissellement qui sont redoutés. Il faut vraiment se tenir très informé des prévisions météo, des messages, des consignes que les autorités pourraient être amenées à passer. Éviter les déplacements, éviter absolument les passages à gué, les ponts submersibles, les zones de dépression. Et puis les zones incendiées, la végétation sur ces zones ne jouera plus le rôle d'amortisseur qu'elle peut jouer lorsqu'il y a des précipitations, et donc des phénomènes de ruissellement accéléré, de ravinement, de coulées de boue et de cendres peuvent être redoutés. Et donc ces zones-là font partie des zones à éviter à partir de maintenant et jusqu'à demain à la mi-journée.
2: Et je vous le disais, 6 départements sont donc en alerte orange, le Var, les Alpes-Maritimes aussi. À 15h, plus de 40 mm d'eau étaient tombés en une heure sur Coursegoul. Vigilance orange aussi pour l'Ardèche, la Drôme, l'Isère et les Hautes-Alpes. De la pluie donc sur une bonne partie du pays, mais la sécheresse est toujours préoccupante et le débat continue. Faut-il repousser la chasse aux oies? Elle est censée démarrer demain et la LPO, la Ligue pour la protection des oiseaux, demande toujours à ce qu'elle soit décalée, Joris Chamberger.
7: La LPO craint que la sécheresse n'affaiblisse considérablement les oiseaux d'eau, puisque les zones humides se raréfient, ils se déplacent et s'amassent dans les quelques points d'eau qui subsistent. C'est ce que nous explique le président de l'ONG, Alain Bougrain-Dubourg.
8: Ouvrir la chasse anticipée le 21 août, c'est indécent. à minima, il faut reporter d'environ un mois le temps que l'eau revienne et que les populations d'oiseaux puissent retrouver leur milieu naturel favorable.
7: Pourtant, côté Fédération de chasse des Landes, on considère que la situation est classique. Pas besoin de repousser la saison de la chasse, selon le président Jean-Luc Dufaux.
9: On n'a pas de leçons à recevoir de la LPO ou autre. On est suffisamment responsable sur notre territoire pour juger de la nécessité de repousser la chasse en fonction, bien sûr, de la spécificité du territoire.
7: Mais ouvrir la chasse, ce serait un comportement irresponsable pour la LPO.
8: Il suffit de regarder pour constater combien les zones humides sont aujourd'hui asséchées. Enfin, n'importe quel promeneur le voit.
7: Pour le moment, l'ouverture de la chasse est maintenue au 21 août, mais le président de la LPO a affirmé avoir contacté le Premier ministre pour demander le report.
2: Un reportage ici, Gascogne.
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11: Bonsoir à tous, à un moment de la journée, il n'y a pas à dire, il faut se détendre. 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

0: Chris de Burgh, c'était High on Emotion.
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0: Une chanson sur la passion, mais version XXL. C'est l'histoire d'un homme fou d'amour pour une femme. Jusque-là, tout est normal. Mais comme c'est un grand sentimental, l'émotion atteint son plus haut degré. C'est du grand 8 sentimental avec une nuée de papillons dans le ventre. Ah là, c'est beau. Chris de Burgh en a fait un vrai tube en 84. Pour la suite, ce sera beaucoup plus sexy, sexuel. Une chanson fantasmée par Nicolas d'Indochine. Une île peuplée d'Amazones. Ah bah, c'est Canary Bay.
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0: Calamar avec A Night to Remember. Les années 80, c'est après la vague disco qui régnait plutôt à la fin des années 70. Mais en 1982, le groupe américain Shalamar est encore imprégné de ces sons qui donnent envie d'enflammer les dance floors. Et leur Night to Remember en est la preuve, c'est un classique du disco soul. Allez, changement de rythme en vue dans les minutes qui arrivent avec la Gitane de Félix Gray. C'est juste après ça.
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0: Vous écoutez Ici Limousin, 100% années 80, ça continue dans une minute après quelques infos.
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2: Dimanche, le syndicat d'initiative de Montrolles-Sénart vous propose une journée d'animation gratuite dans le village autour des fours à pain. Dès le matin, les deux vieux fours à bois seront allumés pour cuire du pain à l'ancienne, des pâtés de pommes de terre et de viande, ainsi que des tartes aux pruneaux et des flognardes. Ces produits seront ensuite mis en vente à emporter à partir de 10h30, ainsi que l'après-midi jusqu'à épuisement du stock. L'après-midi, justement, des animations auront lieu dans le village, comme batteuse à l'ancienne, expo de véhicules anciens et puis animation musicale aussi tout au long de l'après-midi. Et toute la journée, vous pourrez aussi parcourir les sites de nostalgie rurale et voir l'expo avec de nombreux artisans et artistes de la région qui exposent leurs créations. N'oubliez pas donc un beau programme, ce sera dimanche toute la journée dans le village de Montrolles-Sénart.
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0: Mylène Farmer avec Tristana.
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0: Évidemment, c'est un classique de Mylène Farmer accompagné d'un clip frigorifique tourné dans le Vercors. Bon, bah maintenant, on va réchauffer tout ça avec un titre ensoleillé qui atteint la 4e place du top 50 en août 1980. Eh ouais, du reggae britannique, on en a rêvé. UB40 l'a fait. Ce groupe issu de Birmingham, dont le nom fait référence au formulaire britannique de demande des droits au chômage, s'est lancé dans ce style de musique avec succès dès 1980, avec notamment Foot for Tough.
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0: C'est oui, c'est non, c'est question, sa vie, sa route, ses choix. Liane Folly raconte tout dans La Droguerie du Sourire qui vient de paraître aux éditions Stock. Et elle est ce soir l'invitée de Décibel. Préparez-vous à la rencontrer de nouveau. Bonsoir Liane.
1: Bonsoir Émilie.
0: Comment ça va?
1: Très bien, je suis ravie en tout cas de... Alors comment on fait? Parce que dans la vie on se tutoie.
0: Dans la vie on se tutoie.
1: Et bon, on va se tutoyer, tu sais quoi, on va bousculer un peu les codes. Parce
0: allez.
1: Que moi ça me dérange de vous voyer
0: si. Alors on se tutoie.
1: Voilà, c'est mieux.
0: Alors
1: voilà.
0: On se tutoie.
1: On
0: alors,
1: décide.
0: Je te félicite pour ce livre.
1: Merci.
0: La Droguerie du Sourire qui vient de sortir aux éditions Stock. Parce qu'il est émouvant et surprenant. Ce livre, vraiment, on a l'impression de te redécouvrir. Tu expliques au tout début, d'ailleurs, pourquoi est-ce que tu as hésité avant de te raconter. Et finalement, c'est un choix très réfléchi. C'est pour le public.
1: Absolument. Et puis surtout, je dis que je fais mon métier comme mes parents ouvraient la Droguerie du Sourire. Ce qui explique aussi le... Je fais un métier que j'aime, mais surtout qui m'ont inculqué.
0: Ouais.
1: Ils ont tout fait, mes parents, pour me pousser vers l'artistique. Et c'est un livre aussi, c'est un hommage. Et je voulais vraiment leur donner beaucoup d'amour encore, évidemment, à travers ce livre. Et puis, j'ai quand même un parcours assez atypique, quand même.
0: Ah, c'est vrai, mais eux aussi. Oui. Et ce livre, c'est vraiment une déclaration d'amour à tes parents. Tu choisis de démarrer ce bouquin à l'année 2015, assez unanimement reconnu comme vraiment une année de merde. C'est-à-dire qu'il commence avec les attentats de Charlie Hebdo, on termine avec le
1: exactement.
0: Bataclan. Et toi, au milieu, en quelques semaines, tu perds tes deux parents. Le livre commence comme ça, on est désolé pour toi. Et en fait, plus on tourne les pages et plus nos cœurs se brisent, parce qu'en fait, on se rend compte que tes parents, c'était des gens merveilleux qui t'ont donné une enfance tellement pleine d'amour, tellement pleine de joie.
1: Oui, et puis eux avaient connu la guerre, parce que moi, j'ai été conçue finalement pendant la guerre d'Algérie en avril 62. Ils se sont même séparés. Enfin, c'est tout, c'est romanesque. Hein.
0: Ah, c'est un film. Déjà, l'histoire de tes parents, c'est un film, et ton histoire aussi. On a déjà deux films.
1: Et donc, en fait, oui, c'est ça. Et donc, dans un camp de pieds noirs pour ma maman qui est enceinte de moi, etc. Donc, quand j'arrive, moi, j'arrive quand même avec des parents qui sont détruits, en quelque sorte, et dans la misère. Et il faut se reconstruire. Il faut la force de ça. Alors, et puis alors moi j'arrive, je suis une petite fille au contraire qui a plein de joie de vivre.
0: Ouais.
1: C'est complètement paradoxal en fait. Et puis je salue leur courage, ils m'ont appris énormément de vertus et c'était des gens travailleurs, courageux et surtout ils aimaient les autres.
0: Oui.
1: Ils étaient altruistes et modernes, ce qui n'est pas toujours évident. En quelque sorte, ce qui n'exempte pas non plus des carences existentielles. Hein.
0: Évidemment.
1: Et la barre très haute, tu sais, quand tu es avec un couple qui s'aime autant,
0: oui.
1: T'aimerais bien les imiter et puis tu n'y arrives pas.
0: Toujours pas.
1: Et voilà, tu n'en de j'y arriverais pas, mais 60 ans de vie commune, d'amour, de, tu vois ce que je veux dire.
0: Ouais.
1: Et c'est aussi ce truc-là, je crois, qui était un petit challenge quelque part et que je n'ai pas réussi, mais j'ai réussi d'autres choses.
0: Quand on lit ce livre... parfois on te reconnaît, parfois je le disais tout à l'heure, on te redécouvre, on te re-rencontre. Il y a une phrase qui m'a marquée, tu dis « je n'ai pas d'ennemis », par exemple.
1: Ouais.
0: Ça c'est quelque chose que tes parents t'ont inculqué,
1: oui.
0: Puis c'est toi, c'est ta personnalité, t'es comme ça, tu n'as pas d'ennemis.
1: Moi-même non, peut-être que
0: oui,
1: les
0: autres... Oui, il y a des gens qui ne peuvent pas t'encadrer.
1: L'ennemi. Ah, mais il y en a beaucoup, évidemment, c'est ce qui est tout à fait normal.
0: Mais toi, ton cerveau, ton cœur est foutu d'une telle façon que tu ne détestes pas.
1: Ah non, je ne peux pas. Je ne peux pas dénigrer quelqu'un. Je ne peux pas. Je veux dire, quand je sens que ça ne va pas et que ce n'est pas fluide, eh bien, je m'en vais. Mais je veux dire, je ne peux pas garder. Je suis quelqu'un de très fidèle, de loyal, donc je ne peux pas. Je passe à autre chose très rapidement. Mais dans l'amour, en amitié, dans tous dans tous les domaines.
0: Alors ça, tu l'as souvent dit, hein, que t'étais artiste et que t'avais jamais envisagé de faire autre chose de ta vie. Et là, dans le livre, on apprend que il y a pas mal mal de gens hein, qui pensaient la même chose, notamment le docteur Canova, oui. Voilà, qui était l'obstétricien le oui. jour de ta naissance et qui a dit à ta maman, votre fille a des cordes vocales en acier, je vous le dis, elle sera chanteuse. Oui. Et puis quelques pages plus loin, c'est ta grand-mère, Mémé, qui dit, quand tu seras grande, tu seras chanteuse comme Sheila.
1: Exactement, elle adorait cette chanteuse. Et elle avait des photos dans sa chambre, elle écoutait les 10 du matin au soir et c'est vrai, elle adorait. Et puis elle a eu raison, parce que quelle carrière magnifique Sheila a
0: oui,
1: fait plus tard.
0: Oui, tu le dis, c'était sympa. Oui.
1: Non, c'est pas être sympa, c'est de se reconnaître les choses. Ça a été une artiste exceptionnelle. En France, elle a marqué des générations et je trouve ça fabuleux. Voilà, de 80 ans, encore être sur scène, avoir la pêche qu'elle a, etc. Je trouve ça formidable. Voilà.
0: Oui, non, mais quand je dis que t'es sympa, c'est que dans le livre, en fait, donc tu racontes ta vie, mais en fait, tu parles beaucoup des autres,
1: oui.
0: des autres artistes et voilà, dans tout les mémoires d'artistes, c'est pas forcément le cas.
1: Donc voilà, oui,
0: je relevais ça, Liane, que voilà, il y avait quand même.
1: Bien sûr, il y a toujours le remerciement qui arrive parce que je pense que en étant une fille de commerçant, c'est le premier mot que j'ai appris.
0: Merci. Hein,
1: donc oui, bonjour, merci, être poli. Ouais. Quand on est fille de commerçant, on a quand même on a tout à tenir. Mais c'est vrai que quand je parle de cocon, la gentillesse, la bienveillance, l'amour, bon ben j'ai eu ces armes-là, ce qui n'est pas mal. Mais ensuite, pour entrer dans la jungle qui est la vraie vie, c'est pour ça que je dis à un moment donné, je parle de notre naissance et je dis, c'est un peu après que tout se gâte, ouais. C'est la vérité. Et quand moi j'ai eu l'impression, en tout cas, quand je suis rentrée dans le vrai monde, c'est-à-dire l'école, et on le sent parce que je raconte des choses qui m'ont marquée et traumatisée.
0: Ah oui, oui, il y a voilà, des trucs passages durs pour des enfants.
1: Oui, non, mais de l'école qui marque vraiment et tout d'un coup se dire, waouh, ah bah c'est tout le monde ne m'aime pas alors finalement et de réagir ça même quand. De réaliser ça, pardon, même quand on est une petite fille ou une adolescente, mais quand on a quand même ce socle qui est capital, qui est essentiel pour se construire, eh bien, c'est évidemment que c'est mieux.
0: Et on sent que cette famille, c'est un socle hyper important parce qu'en fait, quel que soit l'épisode de ta vie que tu racontes dans ce livre, ils sont jamais très loin, ton frère, tes parents,
1: oui,
0: etc. Voilà, ils sont là du début à la fin. Et juste les remerciements, ça me fait penser qu'il y a même un moment dans le livre où tu t'arrêtes et tu dis, vous allez peut-être penser, vous qui lisez, parce que vous adressez à nous, c'est très drôle. Tu t'adresses à nous, tu t'adresses au lecteur. Vous allez peut-être penser que je remercie beaucoup. Alors, je vous explique.
1: Mais parce que c'est vrai.
0: Oui, je remercie. Voilà, c'était vraiment rigolo ça.
1: Oui, oui, parce que j'aime bien aussi ce côté-là et il est vrai que je l'ai construit ce livre d'une façon très cinématographique.
0: Oui.
1: Je voulais qu'on ait les musées, qu'on ait les images de tout ça, parce que moi elles sont encore très présentes. Moi, il suffit de fermer les yeux, la droguerie, je la vois, je suis encore dedans en fait.
0: Elle est sur la quatrième de couverture.
1: Ouais.
0: Donc c'était vraiment le magasin de tes parents,
1: oui,
0: droguerie
1: oui.
0: du sourire.
1: Exactement.
0: C'est vrai.
1: Oui, c'est une histoire vraie.
0: C'est fou.
1: Et donc et puis ce cheminement incroyable, mais je crois que j'ai été comme une alors je dis pas mission, ça fait très Star Wars, mais ce que je veux dire c'est que j'ai été consciente d'avoir des parents qui avaient énormément de chagrin, qui avaient été détruits, hein, donc de la guerre, tout ça, et moi je voulais un peu sauver tout le monde, je voulais être un peu Zorro quoi, et le fait d'avoir réussi entre guillemets cette carrière d'artiste, je savais qu'il y avait que ça qui pouvait vraiment les combler, et quand je l'ai fait, ben c'est ça y est,
0: ouais.
1: Je l'ai fait. Puis après, de toute façon, au moment où ça a démarré, j'ai pas arrêté de les gâter. Je n'ai aucun regret de ce côté-là, parce que mes parents, ils ont tout eu. C'était le roi et la reine.
0: Ouais,
1: je leur ai tout offert parce que c'était pour moi une façon de les remercier.
0: En tout cas, tout le début du livre leur est consacré à eux, à leur histoire.
1: Oui, leur rencontre aussi.
0: Leur rencontre, la première, puis deuxième demande en mariage. Parce que
1: oui. Elle était jeune, ils se sont rencontrés, elle avait 14 ans.
0: C'est ça, voilà.
1: Donc mon père en avait 19, et puis bon, il s'est fait un peu virer par mon grand-père. Et puis il est revenu 2 ans après en ayant fait le service militaire. Mais c'est vrai aussi qu'il avait, ça y est, il avait une droguerie aussi hein,
0: à Oran,
1: à la cité Gambetta. Il l'avait. Une droguerie et donc il adorait ça, c'était son métier.
0: Liane, t'as écrit tes mémoires, t'aurais pu ne pas les écrire. On apprend dans le livre qu'en fait le biographe de Nougaro t'avait proposé de les
1: Absolument,
0: écrire pour toi.
1: Bien sûr, c'est Alain Vaudrascar,
0: ouais.
1: On est devenus très amis tous les deux. Et bon, on s'est vu, on a commencé à faire le travail. Et puis je me suis rendu compte que voilà, on discutait ensemble, etc. Ensuite, il écrivait des choses, il me les envoyait. Je dis non, je veux pas, je veux
0: c'était
1: pas.
0: C'était pas ta voix.
1: Non,
0: en fait.
1: C'était pas mon histoire, c'était pas. Ouais. Et puis comme j'ai toujours aussi tout écrit, même si on l'a rarement dit, oui. Parce que il y a des femmes qui sont, il est vrai, des chanteuses, bon, autrices, tout ça, moi, c'est marrant, oui. On n'a jamais parlé.
0: C'est drôle, j'ai eu cette conversation avec Lara Fabian, qui a écrit aussi de très bonnes chansons.
1: Eh ben, pareil.
0: Mais mais en fait, je pense que vous êtes victime de deux choses. Alors, le patriarcat, qui fait que de toute façon, les gonzesses ne savent pas écrire, qu'est-ce qu'on s'en fiche de ce qu'elles écrivent. Et deuxièmement, vos voix sont trop belles. Donc, en fait, vos voix sont les stars et prennent toute la place.
1: C'est ça.
0: Enfin, je pense. Mais donc, c'est bien de le dire qu'effectivement, oui, il y a une folie.
1: En plus, on a les mêmes initiales avec Lara.
0: Ah oui, c'est vrai.
1: C'est exactement.
0: Il faut monter le club des meufs qui savent écrire, mais personne ne le sait.
1: C'est ça. Non, mais de toute façon, le temps fait les choses. Moi, je crois beaucoup au temps.
0: Mais oui.
1: Le temps, c'est. Il y a une jolie citation qui dit le temps remet chacun à sa place, chaque roi et reine sur son trône et chaque clown dans son cirque.
0: J'aime beaucoup.
1: C'est ma préférée.
0: Ah non, c'est pas ta préférée, tu m'en.
1: Non, c'est pas. C'est
0: ta
1: une
0: préférée,
1: de mes préférées. Ma préférée, c'est Bruce Lee.
0: C'est Bruce Lee,
1: qui
0: page
1: dit,
0: 287. Voilà. Bruce. Non, mais c'est génial. Non, mais Liane Folie. Évidemment que le biographe de Nougaro, il aurait pas pu écrire ça. Elle dit de toutes les citations, ma préférée est celle de Bruce Lee, dont la traduction française est.
1: Ouais.
0: Quand c'est pas facile, ce n'est pas par là. Choisis toujours le chemin de la moindre résistance.
1: Ouais.
0: Quelle sagesse.
1: Non, c'est parce qu'avec l'âge, je me suis rendu compte qu'il fallait jamais forcer les choses, les gens, les situations, les sentiments, encore moins. Parce qu'on se plante tout le temps.
0: Oui.
1: Donc, quand on veut forcer, ou alors pour faire plaisir, ou alors pour pas faire de la peine, enfin, il y a toujours une excuse. Et finalement, moi souvent, enfin maintenant, aujourd'hui, je suis soignée depuis longtemps. À la cinquantaine, je pense que j'ai vraiment fait une vraie bascule. Quand on a 50 ans, donc on se dit, bon bah là, voilà, on a besoin de changer.
0: Ouais.
1: De plein de choses en soi. Et puis ça passe par là aussi, arrêter de perdre son temps, son énergie, et puis de croire être dans l'illusion. Voilà, ça c'est quelque chose que j'ai terminé à la mort de mes parents. Au décès de mes parents, je me suis dit, bon, j'ai été longtemps dans l'illusion, très longtemps. Et parce que je me racontais des histoires, j'adorais les histoires à l'eau de rose, les contes de fées. Moi, je crois en tout, hein, aux cloches de Pâques, aux cloches de souris. Mais oui, non, mais moi, je crois en tout et aux magiciens d'Oz et voilà. Et qu'à un moment donné, je pense qu'il faut. Il faut mettre l'église au milieu
0: du village.

0: réécouter au fur et à mesure. Et c'est vrai que dès la sortie de ce disque, toi, tu as eu envie de dire que tu le partageais, notamment avec André Manoukian, donc, qui était aussi ton compagnon à l'époque. Tu
1: bien
0: le
1: sûr,
0: racontes.
1: Et Philippe Viennet, oui.
0: Dans le livre, voilà.
1: Mais on était une équipe ailleurs.
0: Une équipe.
1: On n'a jamais parlé de cette équipe-là, d'ailleurs. Et c'est pour ça que je l'ai fait dans le
0: dans
1: livre.
0: Le livre
1: mais oui, parce que Rêve Orange, on dit, il y a une folie, c'est André Manoukian. Non, c'est pas André Manoukian seul.
0: Ouais.
1: C'est André Manoukian, entouré de super musiciens qui travaillaient au studio, Jean-Yves Cassès, Christophe Butin. C'est aussi bah, un super producteur. Rêve Orange, c'est un producteur anglais qui a fait ce disque, qui venait de faire l'album magnifique avec Tina Turner à Londres. Et c'est lui qui a mis cette patte jazzy. Au fur et à mesure qu'on vient d'entendre, eh bien, on entend des arrangements d'Éric Serra, qui à l'époque vient de faire un carton avec Le Grand Bleu.
0: Ouais.
1: Enfin voilà, c'est toujours... et on nous a enfermés dans un espèce de truc, le couple, voilà, c'est Pygmalion, alors que c'est pas du tout... Jamais il a été Pygmalion, puisque c'est moi-même qui ai trouvé les rendez-vous dans les maisons disques. J'ai toujours fait la locomotive.
0: Ça, c'est un passage génial, hein, vraiment, où tu dis au téléphone, je suis Madame Folie, j'ai rendez-vous, et en
1: Madame
0: fait,
1: on t'a
0: pris pour une autre folie.
1: Oui.
0: Qui, elle, était pour le coup...
1: Journaliste.
0: Et donc, les mecs de la maison de disque ont dit, oui, bien sûr, venez.
1: Ouais.
0: Et voilà, il y a plein de scènes comme
1: ça. Quiproquo sur un homonyme. Enfin,
0: c'est super.
1: Ça, c'est le hasard. Tu vois,
0: c'est
1: ça, c'est le, dans la vie, c'est un petit miracle.
0: C'est le hasard, c'est le destin, tu crois au destin.
1: Oui. Ah bah oui.
0: Oui, puisque tu racontes que l'obstétricien a dit que t'allais devenir chanteuse. Donc tu crois un petit peu.
1: Oui, mais si tu veux, tout n'est pas écrit. Ça, je ne crois pas ça.
0: D'accord.
1: Je crois qu'on peut tout écrire soi-même, qu'on peut même recommencer les histoires, écrire son scénario, mais qu'on est... tu vois, je pense qu'on est...
0: Oui, c'est pas la tragédie grecque où tout est joué d'avance.
1: Ah non, oh bah heureusement, sinon ça serait d'une tristesse et d'une injustice totale, déjà qu'on est dans un monde assez injuste. Donc non, là c'est vraiment qu'on crée soi-même son propre bonheur, son propre malheur finalement. Moi je pense que les choix dans la vie sont importants.
0: Ouais.
1: Et comme je le dis, le seul moteur que j'ai réellement, c'est l'envie. L'envie, c'est ça qui mène le monde. Hein. Donc, l'envie, c'est quand on a envie, bah, tout est possible et c'est merveilleux. Alors après, évidemment que c'est difficile de partir d'un orchestre de bal
0: et de se lancer
1: à Lyon, Perrache, fille de droguiste et tout d'un coup faire une carrière, etc. Mais on passe par des étapes complètement différentes et à chaque fois, chaque décennie en tout cas, bah, on avance aussi, on évolue, on s'améliore. Et on a d'autres projets. Moi, j'ai toujours des projets. Et on a tendance, en France, d'ailleurs, tu le sais très bien, en étant femme animatrice, que ça y est, la vie s'arrête. À 50 ans, ça s'arrête. Hein.
0: C'est bientôt.
1: Non, mais on a l'impression de ça. Moi, je l'ai ressenti terriblement. J'en parle dans mon livre de ça.
0: Bah oui, mais tu parles du patriarcat, tu parles du sexisme. Et c'est vrai que pour une certaine partie de la société, à partir du moment où tu ne peux plus faire d'enfant, tu ne sers plus à rien.
1: Alors, je ne sais pas si ça vient de là. Oui, par rapport à la ménopause, oui, je pense.
0: Ouais, je pense quand même, il y a un truc, on devient un peu invisible.
1: Oui, alors moi, imagine, c'est encore plus difficile, j'ai pas eu d'enfant.
0: Tu n'as pas fait d'enfant.
1: Donc, ce que je veux dire, c'est que non, moi je pense, alors dans d'autres pays, en Asie, aux États-Unis d'ailleurs, au Canada, etc., on voit des femmes de 70, de 75 ans qui présentent des émissions à la télé, qui font enfin tout ça. Le théâtre en Chine, au Japon, des actrices qui ont 80 ans, qui sont sur scène, enfin, et dans notre pays, bah, c'est moins commun et qu'on range un peu trop rapidement dans le milieu artistique, en tout cas les femmes et les hommes aussi d'ailleurs. Hein.
0: Mais en tout cas, il y a de beaux moments là-dessus, sur ce thème-là, dans ton livre, sur ton militantisme qui est pourtant apolitique, sur ton engagement, sur les droits des femmes. La ménopause, les règles aussi, tes premières règles, t'expliques, mais tu vis ça, mais c'est un cataclysme.
1: Oui.
0: Le désir féminin aussi, le désir qui change. Enfin, tout ça, effectivement, il fallait que ça soit toi qui l'écrives.
1: Ah bah oui, et puis de toute façon, moi j'ai pris le confinement, ça a été quand même, tout le monde s'est arrêté dans le milieu du spectacle, et moi je me disais, ça se trouve, on recommencera pas. Mais quand on se retrouve au tout début, on se dit waouh, qu'est-ce qui se passe.
0: T'as cru ça, toi?
1: Oui, le monde s'est arrêté, et donc tout d'un coup on se dit waouh, comment on va faire. Alors moi c'était pas un problème, enfin je veux dire, je l'aurais bien pris aussi, hein, c'était pas. Mais de vivre comme ça chaque jour, d'avoir l'habitude d'avoir une vie à 100 à l'heure, à 1000 à l'heure, de voir des gens, et tout d'un coup, le truc s'arrête, quoi. Et là, je l'ai bien vécu.
0: Ouais.
1: Parce que j'ai recommencé, je le raconte d'ailleurs, ce confinement, à retrouver des plaisirs simples, plein de choses que j'avais oublié, qui était, enfin, que j'avais pas le temps de faire, et j'ai trouvé ça formidable, dont commencer l'écriture de mon livre.
0: Exactement. Il s'appelle La Droguerie du Sourire. Il y a plein d'anecdotes. Oui. Parce qu'à partir du moment, évidemment, où ta carrière a démarré, t'as croisé tout un tas de gens absolument fascinants. Il y a des rencontres folles. Et il y a des rockstars. Vous croiserez.
1: Ça, c'est vrai.
0: Mick Jagger en jogging et David Bowie au marché.
1: Oui, c'est vrai, marché nocturne. Alors, j'ai revu ensuite David Bowie. Je l'ai pas écrit dans le livre.
0: Bah, c'est quoi la suite?
1: Deux fois, je l'ai revu. En ouais. fait, bah, la première fois,
0: donc tu le croises au marché, c'est drôle.
1: Bah, ouais. Le marché de nuit, le marché de Montmartre.
0: Oui, de Montmartre. Pardon, voilà. C'est chic. Oui, oui, c'était pas au Lidl. Pas...
1: Non, je veux dire, c'est pas le marché, voilà. Alors, d'abord, y avait le jour où j'ai signé Besoin de toi, le premier 45 tours, il y a une petite fête au cinquième étage de chez Sony, et on me dit, c'est les Rolling Stones qui sortent leur nouvel album, donc on m'a carrément présenté en disant, voilà, c'est une jeune Sony signature, voilà. Et il était magnifique et très, très gentil, Mick Jagger, donc. Et après, je l'ai vu en concert aussi. Ben oui. Moi, j'ai vu des tonnes de concerts, j'ai vu tout le monde sur scène, même Michael Jackson, je l'ai vu deux fois en concert. Et donc, en fait, et puis en ce qui concerne Bowie, je l'ai revu sur ce qui s'appelle l'île des milliardaires, où il habitait, ça s'appelle l'île des milliardaires, je crois.
0: C'est à Moustique.
1: L'île Moustique, merci. Ouais. Et là, je suis sur la plage et je vois seule personne sur la plage. J'allais me reposer dans un lieu où on dit, bon là, on aura la paix. Et arrive de loin un couple comme ça, et je les vois avancer petit à petit, et plus avant, je dis, waouh, le mec, il est blond, il était habillé en blanc, je m'en rappelle toute ma vie, et assise, une black magnifique, et je dis, putain, c'est David Bowie.
0: David Bowie et Iman.
1: Et j'ai dit, deux fois, je rencontre ce mec-là, il y a un truc, quoi. Ouais. Et donc, il s'était approché comme ça, hello, il m'avait parlé, genre, ça va bien, vous êtes, je lui ai dit, oui, je suis française. Ah oui, alors, qu'est-ce que vous faites dans la vie? Rien. Il vaut mieux.
0: Alors, si vous avez envie de gratter dans les souvenirs de Liane Folie pour trouver des méchancetés sur son ex André Manoukian, vous allez être déçu. J'ai cherché moi-même, connaissant bien Dédé, je me suis dit, est-ce qu'il y a il y a une picounette où à un moment tu dis, donc une fois que vous êtes séparés et que du coup bah, tu travailles avec d'autres gens, tu dis, c'était des gens qui étaient très agréables avec moi en studio, ça m'a changé.
1: Oui, dans ça, ce
0: voilà,
1: genre-là, oui.
0: Voilà, mais donc ça reste vraiment très calme, tu règles pas tes comptes, bien au contraire.
1: Non.
0: Tu dis que même à un moment, t'as voulu que cette brouille qui fait que deux personnes qui ont été amoureuses, puis qui ne le sont plus, qui sont séparées, sont vaguement fâchées, toi tu voulais que la fâcherie elle s'arrête, et t'as activement travaillé pour vous rabibocher.
1: Alors en fait c'est très simple, nous avons ensemble réalisé trop de belles choses pour que ça finisse en eau de boudin, et que tout d'un coup, et c'est le public aussi. On a le respect, c'est ce que je lui ai dit, il faut avoir le respect du public. Ils ont aimé notre travail ensemble. Il y a trois albums magnifiques qui existent, qu'on a fait ensemble. Et eux,
0: c'est
1: ils
0: vos
1: ont
0: trois
1: envie.
0: Gosses.
1: Voilà, c'est nos trois enfants. Bah ouais. Et il faut que, qu'ils soient... Donc personnellement, c'est moi qui ai fait le premier pas, parce qu'il est vrai que j'ai été un peu rangée comme ça dans la vie d'André. Oui, en décembre dernier, je l'ai vu dans une émission de télé, La Boîte à Secrets, où on parle des gens. Et il faut le faire quand même, ça c'est énorme. Bravo à la production, formidable, pour mettre 10 ans de vie avec Liane Folie, 3 albums comme ça et ne pas en parler.
0: C'est-à-dire, c'est
1: Ben, moi j'ai trouvé ça un peu parce que je l'ai vu cette émission et je me suis dit
0: ça t'a fait de la peine ou pas?
1: Non, j'en suis plus là, non. Ouais. Non, le métier me fait plus de peine du tout. Au contraire, ça me fait rire. Je me suis dit, mais bravo, quoi. Comment les mecs, ils peuvent passer à côté, qui a été le plus grand succès de sa vie. Il n'a plus jamais eu un tel succès avec une chanteuse.
0: Non.
1: Donc c'est pour ça, pour toutes ces choses-là. Et donc il y a un an, le jour de son anniversaire d'ailleurs, mais il est très heureux, ça se passe bien. On a encore passé une journée ensemble la semaine dernière. Il est très heureux qu'on se revoie, on a des bons liens. Et puis peut-être, va savoir, comme dit ma très belle chanson, qu'un jour nous collaborerons ensemble.
0: Mais je vous le souhaite.
1: Si sa femme est d'accord.
0: Ah oui, c'est ça. Attention, hein, on va pas semer la zizanie. C'est un bonheur de t'entendre, Liane.
1: Merci beaucoup.
0: Un bonheur de te lire La Droguerie du Sourire, donc aux éditions Stock.
1: Oui.
0: Et moi, je trouve que c'est un film. Tu fais ce
1: oui,
0: que
1: c'est
0: tu
1: vrai.
0: Veux de cette remarque.
1: Mais quelque part, voilà, on va dire que c'est dans le
0: voilà
1: dans l'atmosphère.
0: J'en ferais même deux si j'avais un budget illimité, allô Hollywood, parce que je ferais le film de la rencontre de tes parents, etc. En Algérie, leur arrivée en France et tout, et puis ensuite, deuxième partie, ta vie à toi.
1: Tu veux dire un biopic télévisuel,
0: ouais.
1: Une fiction.
0: Ouais, ce serait bien, non ?
1: Ce serait pas mal. Ou
0: on
1: alors un grand film, ouais, ça
0: grand
1: dépend.
0: Film. Bon, ben, on se revoit pour ça, Liane.
1: Mais absolument.
0: Merci beaucoup d'être
1: merci beaucoup, Émilie. C'était un bonheur pour moi d'être avec toi ce soir, et j'embrasse tous les auditeurs, évidemment.
0: Merci. Merci, Liane. À bientôt.
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0: Un artiste atypique et polymorphe, aussi à l'aise dans un concert de rap que sur le plateau de Danse avec les Stars et The Voice.
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0: Il est aussi très à l'aise dans mes playlists, croyez-moi. Il vient de sortir, Taïk, son deuxième album, Joya. Il est le seul artiste en France à pouvoir, sur un même disque, inviter Lara Fabian et Aya Nakamura. Il chante, il danse, il brille à la télé. Il collectionne les disques d'or et de platine. Taïk est la définition du mot inclassable. Et vous allez adorer le rencontrer. Il est ce soir pour la première fois dans Décibel.
6: Salut.
0: Bienvenue dans Décibel. On est
6: merci.
0: Super content de vous accueillir.
6: Super content d'être là.
0: Alors, vous avez cartonné avec votre premier album en 2020, Fleurs froides, disque de diamant, ça veut dire plus de 500 000 exemplaires vendus.

0: de danse.
1: Ah, tu gères.
0: Que le haut du corps. Hein.
1: Tu gères. Ça suffit, les épaules.
0: L'année suivante, en 2021, vous remportez Danse avec les stars, avec Faux Voto. Et puis, en 2024, un album en commun avec Dadju. Il s'appelle Héritage. Et là encore, magnifique disque de platine, plus de 100 000 exemplaires vendus. Des concerts à Bercy ou encore à Paris, La Défense Arena. Et puis cette année, Taïk, c'est aussi une grosse année télé avec The Voice. Vous êtes dans le jury aux côtés de Florent Pagny, Lara Fabian et Amel Bent. Ouais. Première question, ça va ? Bonne année 2026.
1: Franchement, elle commence bien. Enfin, ouais. Elle est dans un beau milieu. On est content, on reste focus et on veut encore plein d'autres belles choses.
0: Ouais. La détermination, le focus, la concentration, ça, je pense que c'est vraiment un mot-clé important quand on parle de votre parcours. Vous êtes né à Marseille en 1996. Donc, c'est la même année que Kenji, Oshi et Oli de Big Flo.
1: C'est vrai. Oli, je savais. Kenji, je savais. Ouais.
0: Bon cru, non, franchement.
1: Pas mal.
0: Vous êtes arrivé à Paris à 16 ans, tout seul en pension, pour faire de la musique
1: pas du tout, pour essayer justement de me réinsercer un peu, parce que je m'étais fait virer moi de mon lycée.
0: Aïe.
1: Pas parce que j'étais un mauvais garçon, mais parce que je dansais à l'époque et du coup je séchais énormément les cours. J'étais danseur, donc répétition, concert, on avait déjà des prestations et tout, et l'école c'était vraiment tertiaire pour moi.
0: Ouais, c'était pas la priorité.
1: C'était pas la priorité.
0: Le focus, en fait, le fameux.
1: Exactement. Ouais. J'étais focus mais sur autre chose. Et je me suis fait virer de mon lycée à quelques semaines de la rentrée, donc impossible de trouver un autre bahut à Marseille qui fasse encore des inscriptions. Donc ma mère a fait des pieds et des mains et elle m'a trouvé un bahut à Paris. Et je suis parti à Paris.
0: Et alors finalement, c'est la fameuse expression, c'est un mal pour un bien.
1: Un mal pour un bien m'a sauvé la vie.
0: Ah, parce que donc à Paris, tout seul à 16 ans, au lieu de faire des conneries, vous trouvez votre voie.
1: Je trouve ma voie, ouais. Dès le premier jour où on arrive à l'internat, il y a une visite groupée. On est, une trentaine de petits jeunes qui visitons l'internat pour la première fois. Et on passe de salle en salle, salle de sport, truc, machin, baby-foot, patati patata, salle de cinéma et tout. Et après, il nous amène au studio, et là, moi, c'est une révélation.
0: Un studio de musique, hein.
1: Ouais. C'était juste incroyable à mes yeux. Je suis rentré dans une espèce de transe où j'avais plus personne autour de moi, et je crois que même la visite, je l'ai pas continué, moi. Moi, je suis resté, je crois, dans le studio, en disant aux autres, finissez, moi, je veux discuter avec ce monsieur qui s'appelait Vince Marshall, et qui est pareil, aussi un des gars qui a sauvé ma vie.
0: Un
1: ingé son beatmaker, producteur, ouais. Et je voulais juste le regarder travailler. J'aimais le voir travailler sur son piano. Il était pianiste aussi, tu vois, compositeur.
0: Ouais.
1: Et je m'asseyais pendant, je pense, 3-4 mois. Je m'asseyais juste dès que j'avais 30 minutes de pause, une heure de trou ou quoi. Ou même à la fin des cours, puisque je dormais sur place, moi, à l'internat. Avant de rentrer, je passais le voir et je restais une heure, deux heures avec lui, je le regardais.
0: C'est dingue. Ouais. Ça donne envie de se poser des questions sur le destin ou sur, je sais pas, la prédestination. En fait, il y a des cellules de votre corps, quand vous êtes rentré dans le studio, elles vous ont dit, t'es chez toi.
1: Exactement. Qui sont dit,
0: c'est
1: t'es
0: fou,
1: chez toi.
0: C'est fou.
1: Ouais, c'est ça. Et je me sentais pas mieux ailleurs que là-bas.
0: Alors, il y a une année assez charnière dans votre carrière, Taïk, c'est 2017, donc c'est finalement 5 ans après votre arrivée à Paris, hein, donc ça va très très vite. C'est l'année où vous tentez Nouvelle Star. There's no need to wear these shades when I try. Avec votre petite voix de bébé. Avec Benjamin Biolay, Manu Kian, Elodie Frégé et Hélène Ségara dans le jury, il ne fallait pas avoir la trouille.
1: De ouf.
0: C'est un bon souvenir, ça.
1: C'est une belle revanche entre guillemets, puisque ça m'a pas empêché d'y croire, même si j'ai pas passé les qualifs entre guillemets.
0: Vous êtes allé au théâtre, hein.
1: Je suis allé au théâtre quand même. C'est la manche d'après, donc ça va, c'est cool. Et malgré ça, j'ai continué. Pas une seule seconde, je me suis dit que ça m'abattrait, tu vois.
0: 2017, c'est aussi l'année où vous sortez vos premiers sons, notamment Baby Motion. Encore une fois, les enfants, notez bien, 5 ans auparavant, il n'était jamais rentré dans un studio. C'est fou quand même. Non, mais c'est génial. Et puis, c'est l'année aussi où vous décrochez un prix assez dingue que peut-être vous n'attendiez pas. C'est la publicité la plus vue sur YouTube en 2017. C'est une pub que vous n'avez pas oubliée, évidemment, les amis.
1: Il faut pas.
0: Les Babybel se parlent entre eux.
1: Quand même.
0: Et Taïk, c'est genre le plus beau des Babybel.
2: Hey, vous êtes pas un peu remoulis de la coque, les gars? C'est moi, Mini Roulé.
0: Voilà. Et c'est une des premières fois que vous gagnez des sous.
1: Ouais, c'est
0: en chantant, n'empêche.
1: Exactement, en faisant ce que j'aime. Bon, à l'époque, c'est pas de la musique, mais c'est déjà ça. Je suis en studio, j'ai un casque et j'entends ma voix et rien que ça, ça me fait plaisir. Et ouais, je prends une petite somme ridicule à l'époque.
0: Mais n'empêche,
1: je vis quand même j'arrive quand même à gagner ma petite vie avec ça. À m'acheter une petite paire de baskets ou deux. Et c'est déjà ça. Et en fait, le truc, c'est que je me suis dit, ok, je peux déjà commencer à gagner un peu de sous avec ce que j'aime faire.
0: Ouais.
1: Et ça aussi, pareil, ça a été un moteur de persévérance, j'ai envie de dire.
0: Et alors, le Taïk d'aujourd'hui, celui qui remplit les immenses salles de concert, celui qui va même aller jouer en Angleterre, aux Pays-Bas, en Allemagne, dans pas très longtemps, et les disques de diamant et de platine, et ce deuxième album, Joya, ce Taïk-là d'aujourd'hui, s'il pouvait aller taper sur l'épaule du Taïk en studio qui fait mini-roulé, qu'est-ce que vous lui diriez?
1: Lâche rien, gamin. Lâche rien et entoure-toi bien. Non, fais ce que t'as fait. Tous tes échecs et toutes tes réussites ont fait ce que t'es aujourd'hui, donc... Lâche rien. Et je pense qu'il aurait rien de spécial à lui dire, puisque celui d'avant déjà aurait dit à celui actuel, t'inquiète pas, je gère. J'ai toujours été très, très, très confiant et prétentieux même sur le fait que ça va marcher, les gars. Je me donne pas d'autre plan. Faire confiance au plan A et surtout pas envisager un plan B, c'est tout miser sur le A.
0: Oui, c'est
1: donc,
0: ça.
1: Je préfère ça. Je préférais vraiment me mettre à 200% sur le A sans me dire, au cas où, si ça marche pas, je ferais peut-être, non, il n'y a pas de, je ferais peut-être autre chose.
0: Faut que ça marche,
1: tu vois.
0: Et ça a marché.
1: Et ça a marchouillé.
0: On va écouter un premier extrait de ce nouvel album, Joya. Puis après, on se plongera dedans. Parce que Joya, alors oui, vous êtes tous bilingues à la maison. Vous dites, oh c'est bon, on sait, ça veut dire joie. Ça ne veut pas dire que ça. Vous allez apprendre plein de trucs. C'est un duo avec Lara Fabian qui s'appelle Je te pardonne. Et alors Lara, elle est comme ça. C'est comme Beetlejuice. On dit trois fois son nom, elle apparaît.
1: Lara.
3: Salut mon Taïk de Taïk. Je voulais te laisser ce petit message pour te dire à quel point j'ai eu de la joie et à quel point ça a été sucré, salé, épicé et franchement magique d'être à tes côtés sur ce fauteuil rouge que tu as rendu unique et vibrant. Ton arrivée a créé de véritables secousses et je crois qu'on a tous été bouleversés positivement par ta présence. Je te souhaite le meilleur à chaque étape. Tu es grand, inspirant, puissant, magnifiquement talentueux. Et ça a été une vraie joie et un vrai privilège de chanter à tes côtés dans cette chanson qu'on a écrite et qu'on a fait briller partout. Je t'embrasse et je t'adore.
0: Incroyable.
1: Elle est si belle quand elle parle, elle est si belle quand elle... Dans tout ce qu'elle fait, c'est si poétique. Quel respect... c'est fou, ça, c'est un truc qui peut vraiment me toucher plus que n'importe quelle salle remplie, c'est de vraiment de susciter le respect de légende comme ça. Et je sais que ces mots, elle les pense, que elle a reçu aucun virement pour faire ce message vocal.
0: Ah non, nous nous ont renvoyé balader. Je vais vous raconter la coulisse du truc, hein, Taïk. J'ai envoyé un email à 15h02.
1: Ouais.
0: À 15h08, j'avais le message dans ma boîte mail. Elle vous adore.
1: Ah, on s'adore vraiment beaucoup. C'était un vrai coup de foudre, mais comme elle le dit, ça a été sucré salé. C'est parce que moi, j'ai une énergie qui est pas forcément celle qu'elle connaît à la base. Je viens avec cette énergie-là dans l'émission.
0: Donc The Voice,
1: qu'on a fait ensemble. Et on cherche nos points de calibrage, on se calibre. Et il y a des endroits où ça s'effrite et tout, et on le voit dans l'émission.
0: Ouais.
1: Et en fait, ça a été vraiment comme un premier meilleur ami avec qui tu commences par une bagarre, en fait. Vous commencez par vous chamailler, ça finit par être ton âme sœur, ton ami de toujours. Et c'est un peu ça. Avec Lara, et elle est exceptionnelle. Ces mots me touchent réellement et venant d'une légende vivante comme elle. C'est fou à 30 ans de recevoir des éloges pareils d'elle. Donc vraiment merci. Et merci à elle de m'avoir fait cet honneur surtout.
0: De chanter ensemble, je te pardonne.
1: Ah oui, ouais. Ça n'a même pas été une négociation. Elle l'a fait direct. Elle est venue jusqu'à chez moi. Tu vois, je te cache pas que j'étais à deux doigts de prendre une photo discrètement de Lara chez moi dans mon salon, histoire que mes enfants sachent que je suis pas n'importe qui. Mais je te jure, quel respect. C'est une vraie queen. C'est ça que j'appelle une vraie reine, une vraie queen. C'est de se mettre des fois un peu au niveau d'un jeune comme moi, artiste, qui a encore plein de choses à prouver et de lui dire, t'es inspirante et c'était une vraie joie d'être à tes côtés. Rien que ça, c'est bon.

0: Non, mais je sais, vous êtes dans un état pas possible à la maison, moi aussi. Alors, Gioia. Gioia, ça fait penser au mot joy, à la joie. Mmh. Ce qui déjà, avant même d'aller plus loin que ça, en 2026, dans une société qui est justement pas pleine de joie, c'est déjà un parti pris intéressant de dire je vais du côté de la joie, je vais du côté de la lumière.
1: Bien sûr, et surtout avec le message qu'il y a derrière, c'est que Gioia, c'est quand même un message venant d'un esclave, du dernier esclave, donc qui a subi quand même et vécu peut-être l'une des pires horreurs du monde et qui, malgré ça, en tire une revanche intérieure de joie, quoi. De dire que malgré tout ce qu'on m'a fait subir, j'ai gardé cette joie et ça, on peut pas y toucher.
0: Ça me fait penser à l'époux d'une des victimes des attentats du Bataclan, qui avait écrit un très beau texte qui disait « Vous n'aurez pas ma joie. »
1: Ouais, vous n'aurez pas ma tristesse, vous voulez dire.
0: Vous ne prendrez pas ma joie.
1: Je me rappelle.
0: Et en fait, c'est... On va écouter. Ouais. On va écouter votre voix. Donc, c'est le prologue. On est le 2 mai 1826, c'est sur l'album. Ah, je vous ai dit, on voyage même dans le temps. Et donc, on est avec ce personnage qui s'appelle Gioia, alors qui est un personnage fictif, mais qui forcément existe.
1: Il relate une vérité.
0: Voilà, c'est le dernier esclave américain.
2: Je m'appelle Gioia, et j'ai fêté mes 43 ans le 2 mai 1826. J'ai vu ma femme mourir sous mes yeux, et mes filles ont été déportées dans une autre plantation il y a 3 ans. Souffrir. Ils ont arraché mon cœur à plusieurs reprises et ils m'ont tout pris. Mais ils n'ont jamais ébranlé une seule seconde ma foi. Je m'adresse au nouveau monde. J'ai rampé jusqu'à ce que mes genoux saignent pour que vous puissiez marcher la tête haute aujourd'hui. Et j'ai pleuré chacune des larmes de mon corps pour vous voir rire aux éclats un jour. Alors priez, mes fils, régnez sur ce monde, mes filles, et ne perdez jamais, au grand jamais, ce trésor que Dieu a mis dans nos cœurs, la joie.
0: L'éloge de la joie par Gioia. L'album, il est...
1: Très fier d'avoir fait cet album, quand même, quand je t'entends parler comme ça. Je sens que c'est sincère en plus venant de toi.
0: Oui, vraiment, parce que c'est épatant de se dire, il va prendre le temps
1: D'aller là-bas,
0: d'aller dans cette histoire-là, raconter, faire des pauses dans l'album. Ouais. J'ai envie de comprendre comment c'est né tout ça.
1: C'est né d'une année 2024 où je perds un frère. Je perds mon frère de toujours, mon frère d'armes, qui décède noyé catastrophiquement, comme ça, un été, le 3 août 2024.
0: Ouais.
1: Et lui, il me parlait souvent de ma musique. Il fonctionnait aux émotions beaucoup et il aimait cette musique émotionnelle que je mettais. Le taïk hit, le taïk tout droit, le temps n'y pense plus, ça lui faisait rien, tu vois. Et il me disait, moi, j'aime quand tu m'emmènes dans des histoires, j'aime quand tu fais comme quand on était petit et que tu t'inventes des trucs de starbé et qu'on s'y prête. Et il me parlait de ça à chaque fois et quand il s'en va, malheureusement, moi je comprends plus rien à la vie. Pendant un long moment, j'ai plus envie de rien parce que ce rapport à la mort, il a toujours été assez intense chez moi et perdre un frère comme ça que je n'aurais jamais imaginé, il était pas malade, c'est pas comme si c'était un long combat où on a pu peut-être éventualiser le fait
0: se faire à l'idée
1: que peut-être il partirait, c'est du jour au lendemain, la veille on devait faire un barbecue.
0: Très violent.
1: Très violent, donc c'est un truc dont tu t'y remets jamais, je pense. Et donc j'ai plus envie de rien, j'ai plus envie de musique, j'ai plus envie de chanter, j'ai plus envie de public. J'ai plus envie qu'on parle dans la rue, j'ai plus envie qu'on crie mon nom, j'ai plus envie de rien, j'ai plus envie de chanter. Et des fois, quand tu sais plus trop où tu vas, quand t'as plus envie de rien, faut des fois revenir de là où tu viens. Et j'ai passé quelques temps au Cameroun, en fait. J'ai passé un petit moment au Cameroun, chez moi, parce que je m'étais arrêté, donc j'ai arrêté un peu de faire de la musique pendant 8 mois. Et pendant ce temps-là, j'étais au Cameroun pendant un temps. Et c'est là-bas où on m'a raconté cette histoire, en fait, de ce Gioia, tu vois, dans un village, tu vois.
0: Ouais.
1: On m'a raconté l'histoire de ce Gioia et ça m'a bouleversé de se dire que même lui et même eux, à cette époque-là, qui ont vécu des choses horrible, bien pire que la mort, j'ai envie de te dire, ils ont décidé de quand même garder leur joie. Et je me suis senti tout nul, tout con, à me dire, en fait, toi, avec ta douleur qui est immense aussi, comment tu veux t'arrêter là? T'as 29 ans, tu veux t'arrêter, tu sais plus où aller, comment ça? Non, ça n'existe pas. Mais je voulais pas revenir avec un album comme ça. Et en plus, ce qu'il y a de fou, c'est qu'après Fleur Froide et après Héritage, je savais plus trop qu'est-ce que je voulais raconter. Héritage, c'était beau, c'était un album événement, c'était avec Dadju, donc c'était, on n'avait pas besoin d'en faire trop. Juste lui et moi sur scène, c'était déjà fort. Mais là, revenir solo, j'avais pas envie de revenir en lover, en crooner encore, qui raconte des histoires d'amour et tout. Bien sûr que je le ferai toujours, mais il y a quoi derrière? Et puis après, j'ai eu mes deux gosses aussi, j'ai eu deux garçons. Et ça aussi, je me disais, qu'est-ce que t'as envie que tes enfants disent si demain, toi aussi, subitement, tu t'en vas? Qu'est-ce que t'as envie que ton public se dise si subitement, tu t'en vas? Et qu'est-ce que t'as envie de laisser comme trace?
0: Ah ouais, mais alors ça, c'est terrible, parce que c'est pas anodin. C'est se dire, je sors un disque et possiblement, c'est la dernière trace que je laisse sur terre.
1: Ouais, de ouf. Et c'est le dernier. Ben, chaque nuit, je pense, il faudrait se dire ça. Il faudrait se dire, est-ce que j'ai bien dit à ma femme que
0: on
1: je suis désolé?
0: On ferait moins de conneries, oui, c'est
1: Est-ce que j'ai bien dit à ma mère que je l'aime? Parce qu'il y en a plein qui se réveillent pas. Et depuis le début de l'émission jusqu'à maintenant, il y en a beaucoup qui sont pas réveillés et qui viennent de nous quitter, tu vois. Donc, je veux pas être trop morose, mais c'est une vérité, tu vois. Faut se le dire. Donc, je me suis dit, si tu racontes un nouveau truc sur un album, sois prêt à raconter quelque chose de noble. Et on s'en fout des hits, on s'en fout des chiffres. De toute façon, c'est pas un truc que tu as cultivé. Raconte quelque chose dont tu seras fier. Et quand je suis devant toi là tout de suite, franchement, je me dis que j'ai fait le meilleur choix de ma carrière, parce que ça tombe quand même dans l'oreille de certaines personnes, ça tombe quand même dans des cœurs qui comprennent et qui ressentent. Et ça c'est la plus belle des choses pour moi.
0: On va parler d'amour, parce qu'il y a ce concept d'Afro Love,
1: qui était, voilà, la colonne vertébrale.
0: C'est ça, de la musique sur le premier album. Et voilà, l'Afro Love est toujours là sur le deuxième. Il n'est pas tout seul, mais il se passe des choses.
1: Exactement.
0: Et alors, je le disais, c'est dingue, parce qu'il y a plein de façons d'envisager, évidemment, les histoires d'amour. Il y a cette chanson, La même histoire. Écoutez, les amis, si vous êtes assis, allongez-vous immédiatement.

0: chanson extrêmement
1: langoureuse,
0: sexy, lascive, langoureuse. Voilà. Mais l'amour, c'est aussi fuis-moi, je te suis, suis-moi, je te fuis. Aya Nakamura.

0: que les histoires d'amour compliquées, ça fait des meilleures chansons?
1: Je pense pas. Je sais pas, honnêtement. Mais moi, j'estime qu'aujourd'hui, le succès aussi de mes chansons, c'est qu'elles sont vraies, qu'elles sont pas juste toutes belles, toutes roses, et basées sur de l'idyllique. Je pense qu'il y a des fois où justement, va loin, en fait. Là, tu me casses la tête et peut-être que je t'aimerai après. C'est, ça se dit pas, c'est pas gentil, mais c'est la vérité. C'est ce qu'on ouais. ressent des fois. Il y a Daevin aussi. Je pense que je te spoil un peu. Enfin, je te
0: devance un peu. Ah oui, je vais le passer. Hein, ouais.
1: Où là, c'est d'une sincérité.
0: En même temps, c'est génial. Daevin, c'est marqué sur la liste des chansons ouais. entre parenthèses interdit aux femmes.
1: Ouais.
0: Qu'est-ce que j'ai fait?
1: Non, c'est que
0: je suis allé l'écouter.
1: Ah oui, bah, ok. Je pensais que tu disais qu'est-ce que j'ai fait. Bah oui, je savais. C'était aussi un clin d'œil pour dire interdit. Mais qu'est-ce que vous allez faire? Vous allez vous ruer dessus, forcément.
0: Évidemment.
1: Bah oui, tu vois.
0: C'est, en vrai, c'est la première que j'ai écoutée.
1: C'est vrai. C'est dinguerie.
0: Après, je l'ai remis dans l'ordre. Donc voilà, interdit aux femmes, mesdames.

0: que celle qui n'a jamais envoyé un petit texto à son candy boy me jette la première pierre. C'est Donc c'est complexe, en fait, c'est complexe.
1: Bah oui, c'est riche. Ouais. C'est plein de choses, tu vois, justement. Oui, les femmes ne sont pas seulement là à attendre leur chéri, elles ont aussi leur entre guillemets, leur vice, leurs envies, leurs trucs. C'est pas que les hommes qui sont les méchants, et c'est pas que les hommes aussi, des fois, qui peuvent avoir des envies un peu charnelles. Et ça, je trouve que c'est le bon équilibre dans l'amour et dans mes textes. C'est que personne n'est délaissé, il y a de la musique pour tout le monde. Et je suis toutes ces choses-là aussi. J'ai vécu des histoires très langoureuses, très romantiques, et j'ai vécu des histoires sales, entre guillemets. Et je les mets en chanson, honnêtement, je suis pas là pour mentir aux gens. Et Candy Boy, ouais, ça part d'une discussion avec mes danseuses de l'époque. et en fait, j'écoute, et tu sais, ma musique, elle vient de discussions comme ça, à la chicha, peu importe, comme ça, où on discute, et je me dis, mais en fait, c'est trop vrai. Et ça a le mérite d'exister sur une chanson, cette histoire, tu vois. Ouais. Donc voilà, ça donne joya. Et depuis que tu défiles les chansons, ça fait longtemps que j'avais pas réécouté cet album, depuis qu'il est sorti, je crois. Et je suis très, très, très content de ce qu'on a fait avec l'équipe. Je veux vraiment saluer tous les compositeurs et toutes les personnes qui m'ont aidé à faire cet album. On parle pas assez d'eux en interview, je pense. C'est très important de faire même une émission autour de ça, des compos, des mecs qui suivent un peu la folie des artistes, tu vois. Ouais. Quand j'arrive et que je dis à Black Do, en l'occurrence, qui a fait ce titre, je veux raconter ça, il me dit, mais t'es un malade, allez, on y va, clink, clink, clink, tu vois, mais c'est ça, suivre un artiste comme ça, fêlé comme moi, en plus, je salue ces gars-là et je leur dis merci et merci encore et de me lâcher jamais, les gars, parce que vraiment, on a fait un album de gueule.
0: Ouais.

0: vous êtes inspiré partout et je crois que c'est providentiel et qu'il faut continuer à avoir vos oreilles et vos capteurs grands ouverts et nous raconter plein de choses.
1: Je veux.
0: Je vous souhaite une belle et bonne et longue route.
1: Très gentil.
0: Merci Taïk, à bientôt.
1: Merci à vous.
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1: L'artiste toulousain Robin Arnaud, c'est facile.
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1: 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Une voix douce mais ancrée, portée par de belles mélodies. 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
2: Mais

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2: Magali, taxi TPMR à Limoges.
3: Les Limousins sont formidables. Stéphane Pigato.
2: J'ai fait des études en sanitaire et sociale. C'était le métier de ma maman, qui était aide à domicile. Quand j'ai eu l'âge de travailler, j'ai fait des remplacements avec elle les étés. Je travaille pendant mes études, je fais mes études, j'ai les examens, et puis j'ai travaillé dans des hôpitaux, des maisons de retraite, à domicile. J'ai fait mes premières expériences professionnelles aussi à domicile. Et c'était juste parfait, en fait. J'aimais être avec les personnes âgées, j'étais là pour elles, dans leur quotidien, donc moi ça m'allait.
4: D'accord, jusqu'à 25 ans vous faites ça? Et qu'est-ce qui fait changer le parcours finalement de vie?
2: C'était pas des CDI en fait, donc j'étais à durée déterminée, donc il fallait que je trouve quand même à un moment donné un travail qui allait m'aider à vivre pour le reste de la vie.
4: Vous avez déjà des enfants à cette époque ou
2: pas? Ah non, du tout.
4: Non.
2: Du tout. Mais il fallait que j'envisage un métier qui allait m'aider à construire une vie. Et j'ai accepté en fait une nouvelle formation qui n'était pas du tout dans le même domaine parce que c'était parti dans l'industrie électronique.
4: D'accord, oui, vous changez complètement de...
2: Complètement.
4: Qu'est-ce qui vous plaisait là-dedans? C'était le hasard ou c'était...
2: Ah, ça a été le hasard, en fait. C'est le métier qui m'a trouvé. J'ai suivi une formation, j'ai eu les examens, j'ai fait de l'apprentissage. Et après, du coup, j'ai travaillé 20 ans avec eux. Je fabriquais des cartes électroniques. C'était moi qui les fabriquais. J'étais sur la chaîne, sur des machines.
4: Et alors là, qu'est-ce que vous vous dites? Parce que c'est pas du tout dans ce que vous vouliez faire, l'aide à la personne, et puis on se retrouve à travailler à l'usine, à la chaîne.
2: Non, mais l'électronique est très intéressant, donc... Ça m'a comblé pendant 20 ans.
4: D'accord, oui, ça vous a pas le changement n'a pas été si brutal que ça,
2: non.
4: Finalement.
2: Non, non. J'ai comblé pendant ces années-là en faisant de l'associatif, lié à mes enfants, dans le sport.
4: Et comment arrive ce second changement?
2: J'en avais pas marre de l'usine, c'est les maladies professionnelles qui m'ont amené là.
4: C'est des circonstances de vie qui font que finalement vous changez, quoi.
2: C'est ça.
4: Et qu'est-ce qui se passe à ce moment-là dans la tête de Magali, qui a un métier visiblement qui lui plaît,
2: oui.
4: Dans l'électronique, et qui se dit, va falloir changer?
2: C'était la santé d'abord, donc il a fallu rebondir et trouver un nouveau métier. Je suis forcément revenue sur l'aide à la personne. C'était d'abord l'aide à domicile, après le transport. J'ai essayé d'allier les deux et le transport de personnes à mobilité réduite est arrivé.
4: Et puis arrive donc le transport, le taxi, ce que vous faites aujourd'hui. Ça c'est pareil, c'est pas forcément une évidence de se dire je vais devenir taxi. Comment ça arrive dans votre vie?
2: C'était la meilleure solution pour pouvoir allier les deux. Donc je suis devenue taxi de Limoges. Un collègue m'a dit que ce métier m'allait comme un gant, donc c'est un beau compliment, on continue. Parce que le transport de personnes en fauteuil, c'est quand même bien particulier. On n'amène pas des gens que d'un point A à un point B. On rentre dans leur domicile, on les aide à se préparer, à pouvoir monter dans notre véhicule. Et à l'arrivée, c'est la même chose. Il faut les aider.
4: Et qu'est-ce qui vous plaît le plus dans ce métier aujourd'hui?
2: C'est le fait d'être présent, d'être utile pour eux et de les aider à vivre normalement.
4: Mais qu'est-ce que ça change finalement par rapport à un taxi normal?
2: On est bien plus utile dans leur vie en fait. On leur permet vraiment des choses qu'ils ne pourraient pas faire si on n'était pas là.
4: Et aujourd'hui, vous êtes heureuse comme ça?
2: Très, je ne changerai rien. Il va falloir qu'ils me supportent encore longtemps.
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5: Un début de conversation pour vous aider dans l'apprentissage de la langue bretonne aujourd'hui et puis après un nom de famille qui permet de faire front.
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5: Alors, c'est pas évident d'apprendre la langue à la radio. J'essaie de vous donner quelques clés chaque jour, mais pour ça encore faut-il être à l'heure pour écouter les chroniques. Donc, pour ne pas rater l'heure, il y a une question que vous devez connaître. Une phrase. Pédere. Je suis sympa. C'est une phrase courte. Trois mots. Pédere. Et ou éo, si vous voulez. C'est facile à traduire. C'est quelle heure est-il? Péd, c'est un mot interrogatif qui signifie combien? Péd. À retenir, évidemment, ça sert dans plein d'utilisations. Pédere. Quelle heure? Et à la fin, éo. C'est une des formes du verbe être en breton conjugué. Pédere éo. Pédere. Quelle heure est-il? Retenir cette phrase vous permettra de ne jamais rater vos rendez-vous de toutes sortes et surtout vos rendez-vous radiophoniques. Peder Eo, quelle heure est-il? Alors pour répondre s'il est midi par exemple, vous répondrez Christeis Eo. Midi, il est. Et on n'oublie pas le verbe à la phrase, on ne dit pas juste Christeis, on dit Christeis Eo. Peder Eo, quelle heure est-il? Christeis Eo. Il est midi. Bon, dites pas ça une autre heure qu'à midi, ça marchera moins bien.
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5: Et un patronyme frontal aujourd'hui, ou un nom qui fait front, comme je vous le disais, ou même plusieurs, Taldir ou Talourne. Deux mots commençant avec le préfixe Tal, T-A-L. Et Tal, qui n'est pas la chanteuse en breton, a plusieurs sens. En premier, c'est le front humain, évidemment, Tal, Antal, le front, Tal, Antal et Begarpen, le front en haut de la tête. C'est mieux s'il est là, d'ailleurs. Et donc, si votre nom de famille est Taldir ou Talouarne, eh bien, mieux vaut ne pas donner de coup de tête au risque de casser celle d'en face, car Taldir veut littéralement dire front d'acier, rien que ça, et Talouarne, c'est pas en reste non plus, Tal. Huarn, c'est le front de fer. Alors encore un nom ramenant une époque où les hommes se faisaient remarquer sur les champs de bataille ou dans les mêlées. Et les Taldir ou Talouarn n'étaient visiblement pas mauvais pour donner ou amortir les coups. C'est pas une raison pour faire pareil. Moi je vous dis à demain, même heure.
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8: Je suis sûr que vous êtes déjà passé devant le château du Barou, sauf que le château du Barou, sans un homme, il serait aujourd'hui inexistant, détruit, entièrement détruit. C'est André Vaison de Pradène qui l'a sauvé. Il arrive en Vaucluse au début du 20e. Très vite, il s'enracine, il devient conseiller municipal, conseiller départemental, puis maire de Murs pendant près de 4 mandats. André Vaison de Pradène, c'est un homme public, engagé, décoré de la Croix de Guerre 14-18, chevalier de la Légion d'honneur, et c'est surtout un sauveur de pierre. 3 châteaux vont marquer son existence. D'abord, celui de Murs, dont il devient propriétaire. Ensuite, il y a le château de Javon sur son plateau forestier. Et puis, il y a donc le Barou. L'histoire la plus spectaculaire, quand il prend possession au début du siècle, eh bien, le château féodal est dans un état catastrophique. Les guerres, les pillages et l'incendie de 1929 ont tout dévasté. Je vous renvoie d'ailleurs à la chronique consacrée sur l'histoire du château du Barou. Et là, donc, André Vaison de Pradène va se lancer dans une reconstruction titanesque. À l'époque, pas de subvention, pas de mécénat, hein, tout est assez frais. Et sur 10 ans, il fait travailler 10 maçons pendant 10 ans. On va consolider les murs, refaire les toitures, dégager les salles, restaurer les escaliers. Il va redonner une silhouette, une sorte de colonne vertébrale à ce château qui domine les dentelles. Et c'est ce gros travail, notamment la nouvelle toiture en béton, qui va permettre au château du Barou de survivre lorsqu'il y aura un second incendie en 1944 pendant la Seconde Guerre mondiale. Sans ces travaux-là, eh bien, le château qu'on visite aujourd'hui n'existerait plus. Et puis il y a aussi cette autre facette moins connue. André Vaison de Pradène était un passionné de préhistoire. Ses travaux aujourd'hui font encore référence. En fait, il a longuement étudié les ateliers préhistoriques autour de Murs grâce aux paysans qui lui rapportaient leurs trouvailles contre quelques pièces. Une grande partie, aujourd'hui, de sa collection a été donnée au musée d'Orsay. Et c'est loin d'être fini, hein. Aujourd'hui, une biographie est actuellement en préparation par son petit-fils Jean-Baptiste Vaison, en collaboration avec un archéologue. Mais la vie d'André, elle, se termine tragiquement. Il meurt accidentellement à Paris, intoxiqué au monoxyde de carbone dans son appartement, avec son épouse et sa fille. Seul son fils survit. Et c'est ce fils qui va prolonger l'esprit du père en protégeant les propriétés familiales. Et aujourd'hui, donc, c'est son petit-fils, Jean-Baptiste, avec Fanny, qui poursuivent cette histoire au Barou, notamment avec la création du premier whisky du Vaucluse, élaboré à l'intérieur même du château.
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1: La phrase que mes parents, je voudrais plus qu'ils disent, bah c'est non. Et aussi, dépêche-toi.
2: Moi, j'aimerais bien que ma mère, elle arrête de m'appeler des noms un peu de bébé. Parce que souvent, elle m'appelle gros prout, je sais pas pourquoi. Et souvent, elle m'appelle mon petit chat, mais j'aime un petit peu. Mais normalement, c'est mon père qui m'appelle comme ça. Et aussi, mon père, il m'appelle ma princesse.
3: Il y a deux phrases que j'aimerais supprimer complètement, c'est « Non, tu ne peux pas regarder la tablette, la télé. »
4: Moi, je voudrais qu'ils arrêtent de me dire « Stop, arrête de regarder des écrans. »
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5: Une pluie d'aunoise aujourd'hui, elle était tournequoise. Bonjour Cécile.
6: Bonjour.
5: Merci de nous accueillir avec ce petit thé. À la fleur de cerisier, a priori.
6: Avec plaisir.
5: Et ces petites gaufrettes, hein, bien appétissantes. Vous êtes née dans le département 59.
6: À Tourcoing. Et
5: une maman belge, papa belge également.
6: Un peu, à moitié, voilà. Et ma maman plutôt flamande et mon papa plutôt wallon.
5: Quel souvenir est-ce que vous gardez de votre enfance, donc soit à Tourcoing, soit... Très vite, donc, à la campagne.
6: Oui, à Rugy, oui. Ouais. Petit village de 1200 habitants, je crois. Et on habitait à 2 km dans un petit hameau, le hameau de Belzanois, qui existe toujours. Mon papa habite toujours là-bas. Et bah, en fait, les souvenirs, moi, c'était... On était dehors tout le temps, dans le jardin. Souvenirs de photos de la construction du garage.
5: C'était sur un territoire frontalier.
6: Oui.
5: Avec la Belgique.
6: Ouais. À 2 km donc, du centre du village. Il y en a beaucoup qui travaillaient ou qui travaillent en Belgique. Il y a l'Elnon, une petite rivière qui fait la frontière aussi.
5: Il y a un petit pont.
6: Voilà, et donc du coup, bah, cette rivière tout le long et tous les endroits où on pouvait passer en voiture, il y avait un poste de douane.
7: Et là-bas, pas de tabac, pas de devises étrangères.
8: Non, monsieur le douanier, absolument rien.
7: Si ça pète, hein. Allez, au bloc.
6: On allait de l'autre côté du petit pont, c'est Louvet, un taminé, un café. Chaque fois que j'y retourne, je vais me promener là-bas.
5: Enfin. Et oui, forcément, vous vous ressourcez là où vous avez, où vous avez grandi. Vous passiez beaucoup de temps dehors, mais à faire quoi? Vous êtes dans l'observation. Vous êtes
6: parce que j'étais un garçon manqué, j'étais la petite dernière, donc j'ai souvenir d'avoir fait des cabanes dans le pommier avec mon frère. C'est rigolo, j'étais souvent à pieds nus en fait, je me souviens de ça.
5: Et aujourd'hui, la Cécile que vous êtes, elle marche encore pieds nus?
6: Pendant des années, j'ai oublié ça, c'est drôle, ouais. Bah, c'est peut-être quand j'avais 47 ans que j'ai commencé à... Même dans des parcs ou ici, au jardin partagé, parfois quand il est ouvert, et ben, quand l'herbe est fraîche l'été, j'enlève mes chaussures.
5: On dit que c'est très bon, hein. Oui, c'est très bon pour la santé, de ressentir le sol avec, avec la plante des pieds. Bon, je me permets de goûter cette petite gaufre.
6: Ah oui, avec plaisir, oui.
5: Merci. Donc,
6: là, c'est du coup cassonade. Elle est noire.
5: Ah, c'est une cassonade aussi.
6: Ouais. Processus, en fait, la cassonade, moi je croyais que c'était non raffiné, mais en fait c'est hyper raffiné, c'est recuit.
5: Ça vous rappelle votre enfance?
6: Oui, complètement.
5: C'était le petit-déj?
6: Ouais. Non, ça c'était ces gaufres-là, les gaufres frites-là. Découvert quand j'étais jeune adulte, qu'il y avait une dame qui en fabriquait à 1 km de chez nous, en France, du coup. T'es allée voir en vélo pour trouver, et en fait c'était chez elle. Je faisais des tartes au sucre avec ça.
5: Et on dit tarte au sucre?
6: Oui, tarte au sucre.
5: Au sucre, avec l'accent.
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9: Quand on passe le rideau, ça sent le pop-corn, il y a de la lumière qui clignote de partout. Et les gens, ils retombent en enfance et ils s'attendent vraiment pas à trouver ça dans une maison.
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11: Elle, lui, a troqué tout simplement des cartons de souvenirs pour un musée privé de 45 mètres carrés dédié à la piste étoilée. C'est Thomas Joly. Thomas, d'où vous vient cet amour pour la piste étoilée et pour le cirque?
9: Alors que c'est une passion qui me suit depuis que j'ai à peu près 6 ans. Ça a commencé bêtement par une visite à des animaux dans un cirque qui passait à Mèche. Et c'est là que l'amour pour le cirque a commencé. Depuis de nombreuses années, je collectionne pas mal d'objets et de documents concernant le cirque. Et en fait, tous ces objets, ils étaient enfermés dans des cartons. Et donc, j'ai décidé de leur laisser la place qu'ils méritent aide les mettre en lumière et en valeur.
11: Mais alors du coup, comment on organise sa maison? Parce que j'imagine que plein d'objets, il faut donner des sortes de fonctionnalités, trouver la bonne place. J'imagine que ça se met pas en place du jour au lendemain, Thomas Joly.
9: Non, pas du tout. En fait, quand on a construit notre maison, on a tout aménagé le dessus du garage. Donc on a rehaussé le dessus du garage. Et ça m'a permis de récupérer une pièce de 45 mètres carrés qui est aménagée du sol au plafond, 100% cirque.
11: Le Thomas Joly qui était en train de mettre en place, en tout cas ce cirque à la maison, de mettre en place ces objets, c'était quoi? C'était Thomas Joly adulte ou c'était l'enfant qui a eu ce choc psychologique qui a mis en place tout ça?
9: On va dire un peu les deux. On va dire le Thomas petit parce que j'ai retrouvé beaucoup de choses que je gardais depuis tout petit. Et le Thomas adulte qui a pris soin de tout bien exposer, de tout mettre en lumière, de tout dépoussiérer, de tout mettre en place pour que ça soit vraiment un vrai musée privé.
11: Est-ce que il y a une pièce, quelque chose en particulier dont vous êtes le plus fier, ou alors peut-être une pièce, un objet que vous aimeriez ou rêveriez d'avoir chez vous?
9: En pièce que j'ai récupérée récemment chez un monsieur qui liquidait son musée. J'ai récupéré une très vieille affiche du Cirque Pinder qui date de 1930. Donc il y a une affiche en papier journal écrit avec de l'encre très bien écrit, qui est vraiment jolie. Et en plus récent, j'ai récupéré deux blasons en métal, pareil du Cirque Pinder, qui étaient édités en très peu d'exemplaires. Et il en reste très peu dans toute l'Europe en état exceptionnel comme je les ai aujourd'hui.
11: Quand des amis, des proches à vous poussent ou ont poussé pour la première fois la porte de ce bel endroit, ça a été quoi les réactions?
9: Les gens ils disent que je suis fou. En fait, vous rentrez par la porte et il y a un petit sas avec des rideaux en velours. Vraiment comme dans un cirque, on a vraiment l'impression de rentrer dans un cirque. Et quand on passe le rideau, ça sent le pop-corn, il y a de la lumière qui clignote de partout. Et les gens, ils retombent en enfance et ils s'attendent vraiment pas à trouver ça dans une maison.
11: À vous, Jocourt. Thomas Joly a réalisé son rêve d'enfant en transformant une partie de sa maison en un véritable musée du cirque. Une immersion sensorielle unique entre des rideaux de velours de pop-corn. 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
1: Tout ce qui a trait au caractère des humaines et des humains, j'adore. Je trouve que la langue occitane se délecte à qualifier les comportements humains. Roumé, je savais que tout le monde connaît Kéomo. C'est un bon exemple. Hein. Tu pourrais faire un sourire plutôt que de roumé. Roumé. Comme ce mot l'indique dans sa construction, ça grogne, ça fait trembler les murs. Quelqu'un qui roume, c'est un râleur d'excellence. T'as voulu faire les courses? On y est. C'est plus le moment des roumas, mon grand. Ce n'est plus le moment de râler, ok? Plutôt que de roumer, on finit vite et on rentre. Roumer, ok? Vous connaissez, bon. Et si je dis marouner, marouna, c'est la même chose. Dans le mot, le R roulé nous montre une personne qui râle aussi, qui bougonne. Il marronne comme un burga au kevonvon. Non, il râle comme un frelon qui vrombit. Roumer, marouner. Faites vos courses, mesdames et messieurs. Allez, adieu.
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2: C'est un événement littéraire dont on vous parle dans Toujours à la page, la sortie du nouveau roman de Marion Fayol, autrice et illustratrice dromardéchoise, plusieurs fois primée au festival d'Angoulême. Marion Fayol a rencontré l'année dernière un immense succès avec son premier roman poétique et poignant, Du même bois, dans lequel elle évoquait l'histoire d'une ferme ardéchoise, génération après génération. Petit fruit, c'est le nom de ce second titre, est paru chez Gallimard. Et c'est l'histoire d'une femme à qui, mois après mois, la nature refuse d'offrir un enfant. Tandis qu'elle brasse questionnement, chagrin, culpabilité, son mari reste imperméable à ses émotions. Jusqu'au jour où s'impose chez eux un inconnu, un étranger, un homme qui dit pourtant reconnaître en la femme son amour de jeunesse perdu. D'ailleurs, c'est étrange, ses mains à lui sont de la couleur de la robe de la femme. Et il ne cesse de vouloir la dessiner, la croquer sous tous les angles. En résulte un curieux ballet, un poétique triangle amoureux auquel nous allons assister. Marion Fayol.
3: Le livre parle en effet du désir d'enfant, même si je pense qu'il parle du désir, du manque, de l'absence, de manière peut-être beaucoup plus large que simplement le manque de l'enfant. En tout cas, cette femme, elle est en proie à une forme d'obsession. Chaque mois, elle a envie d'avoir un bébé dans le ventre et chaque mois, c'est un échec. Et dans son couple vient apparaître une sorte d'étranger. Donc, elle attend un enfant et l'enfant n'arrive pas. Et il y a quelqu'un qui vient se glisser dans leur maison alors même qu'ils essaient de le rejeter. Donc, c'est aussi une sorte d'ambivalence entre ce qu'elle désire et qui vient pas et ce qu'elle rejette et qui vient. Et pour moi, les trois personnages du livre sont tous des personnages qui sont un peu enfermés. Ça m'intéressait d'avoir trois personnages qui finissent par se parler, par quelque chose de commun. Et ce commun, je pense qu'il est à la fois la question de l'obsession et la question de l'absence ou du manque ou du fantasme aussi.
2: Il y a quand même quelque chose d'un peu surnaturel qui relève du conte ou de la poésie dans ce que vous écrivez.
3: Quand j'écris, je me sens proche de la poésie plus que du roman d'une certaine façon. Et c'est très important pour moi que l'espace du livre, comme dans l'espace des dessins, soit pas exactement l'espace de la réalité, en tout cas qu'il y ait toujours une part de symbolique ou de surréalisme qui vienne créer un espace qui est celui du livre et qui est un petit peu à côté du réel pour peut-être être plus réel que le réel. Et c'est important pour moi que mes livres contiennent plusieurs discours, enfin qu'en tout cas on puisse les lire, et puis on puisse les relire, et puis encore les relire comme s'il y avait plusieurs couches, et que le lecteur puisse aussi glisser sa propre voix à l'intérieur de ce que je propose.
2: On ne sait précisément où l'action se déroule, ni à quelle époque, mais comme toujours avec Marion Fayol, la nature est partout. Elle traverse les personnages, et son écriture pose des images, des émotions, un rythme aussi. Elle offre comme un moment en suspens, hors du temps. Marion Fayol révèle une nouvelle fois que son talent d'écrivaine n'a rien à envier à celui de dessinatrice dans ce petit fruit paru chez Gallimard.
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4: C'est la Camille Minute, votre chronique de la joie et de la bonne humeur. Aujourd'hui, on va parler des red flags. Alors, c'est quoi un red flag? Un red flag, c'est littéralement un drapeau rouge. Dans la vraie vie, ça veut dire attention, danger. Fuis, cours, ne réponds pas à ce message. Le red flag, c'est le petit signal que ton cerveau voit mais que ton cœur ignore, en disant « Non mais ça va, je gère, on va gérer ». Le red flag, c'est pas encore une catastrophe, c'est l'annonce de la catastrophe. C'est le teaser du film d'horreur. Il dit « Je suis pas jaloux ». Par exemple, si le mec il dit « Je suis pas jaloux », mais il connaît l'heure de ta dernière connexion avant tout le monde, il est jaloux. Ok ? Si elle te dit « Ah mais moi je suis très cool », mais qu'elle fouille dans ton téléphone, même quand il est éteint, elle est pas cool. Un red flag, c'est pas un défaut, c'est un avant-goût du problème. C'est quand quelqu'un te dit « Ah, moi, je suis comme ça », et que toi, au lieu de partir, tu réponds « Ah, bah, parfait. » « Non, fuis, cours !» Bref, les red flags, c'est simple. Si tu te dis « Ça va sûrement passer », eh ben, ça passera pas. Voilà, c'est aussi simple que ça. Alors maintenant, ce que je vais faire, c'est que je vais vous lister, parce que l'être humain va toujours trop loin, des red flags vraiment exagérés, des red flags qu'on voit sur les réseaux sociaux qui sont vraiment... Ça va beaucoup trop loin. Une fois, j'ai vu une vidéo, il y a une nana, elle a sorti. « Moi, j'ai un red flag. Mon red flag... C'est les mecs qui tiennent la barre du métro dans le métro. Donc maintenant, en fait, il faut choisir entre tomber par terre ou être célibataire. Il y a un mec, il a dit, une fille qui finit son assiette, c'est un red flag. Frérot, elle a juste faim. Hein. C'est pas toxique, c'est la dalle, ça s'appelle. Après, il y a des red flags. Il y a quelqu'un qui a dit, moi, mon red flag, c'est quelqu'un qui met son réveil à 6h du matin, même le week-end. Excuse-le d'être pauvre, hein. Il veut bosser, ce monsieur-là. Il y a quelqu'un qui a dit, voilà, moi, mon red flag... Une personne qui aime l'eau plate. Donc en fait, si t'aimes pas les bulles, t'es toxique, quoi, t'es dangereux. J'ai vu aussi, mon red flag, c'est quelqu'un qui répond trop vite au message ou trop lentement. Le bon timing, c'est jamais bon, quoi. Il y a un mec qui l'a dit. Moi, mon red flag, c'est une fille qui dit on verra. C'est pas un red flag, ça. C'est une promesse honnête. Et j'espère qu'elle le verra pas, le mec. Hein. À ce rythme-là, respirer va devenir un red flag. Bientôt, il aspire par le nez, c'est un red flag. Les gens, ils veulent plus une relation, ils veulent un CV sans défaut. Et même là, ils trouveront un red flag dans la photo. Avant, on cherchait l'amour. Maintenant, on cherche la faute. C'est bien ça le problème.
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1: Pas tous mes petits bébés, mes petits semis. Tu vois, je les ai foutus dans la couveuse, là, puis je suis en train de repiquer toutes les variétés. Cacao, de la brandy wine, de l'absinthe, large barrel boar.
2: C'est quoi ça?
1: Grand sanglier rayé.
2: Ah oui?
1: Alors il paraît que ma prononciation n'est pas remarquable.
2: Oh, je n'ai pas remarqué. Vraiment, on m'avait dit que tu étais un pêcheur, mais en fait, tu es plutôt un cultivateur.
1: J'étais un pêcheur. On l'est à vie comme ministre, mais la pension n'est pas tout à fait la même, si tu veux.
2: Donc, du coup, tu as besoin de faire pousser tes tomates.
1: Mais je suis quand même un pêcheur.
2: Mais c'est aussi ton petit coin, là, où tu te poses, parce que là, tu as un journal.
1: Je me pose, je lis mon journal. Tu vois, dans la serre, dès que ça, il y a un petit rayon, hop, ça tape. Et puis, moi, j'ai besoin de lumière. Dès qu'il y a un petit rayon, il faut que je sorte.
2: Quand on est sur un bateau, c'est parce qu'on aime être dehors, quoi.
1: Ben oui, dans les éléments, quoi. Dont la lumière est un des principaux.
2: Comment est-ce que tu as su que tu allais être marin et que tu voulais en faire ton métier?
1: D'abord, mon père n'était pas du milieu, mais il avait été élevé par sa mère seule dans le milieu des pêcheurs d'Urville. Et donc, j'étais quand même très tôt bercé dans l'amour de la mer et par mon père, qui était un fou de pêche aussi. Pêche en mer, j'ai chopé le virus.
2: Qu'est-ce que t'aimes justement dans la pêche, dans cette liberté peut-être qu'on a quand on est sur l'eau?
1: Ben, j'aime tout, le côté trac, le côté recherche, le côté piéger un animal.
2: Côté chasseur, quoi.
1: Ouais, un peu chasseur, pour se nourrir d'abord, principalement. Voilà, avoir compris comment il fonctionnait, pouvoir le choper, tout ça. Puis j'aime la mer par-dessus tout. Et quand j'ai commencé, on n'avait pas de positionnement, de GPS et tout ça. Donc t'imagines, quand je filais des casiers, j'ai la tête sous l'eau, quand j'ai la tête dans le fond de l'eau, j'ai la tête là où ils vont atterrir, c'est l'imaginaire d'abord.
2: Tu projettes ton esprit sous l'eau, quoi?
1: Oui, c'est ça. Bon, après, t'acquiers de plus en plus de connaissances, mais...
2: Tu connais les coins, quoi.
1: Ouais, mais au début, tu sais, je connaissais rien du tout. Et ça peut être simple. Tu lis des cartes marines, tout ça, tu dis, bon, là, attends, il y a les lignes de sonde, tout ça, qu'est-ce qui se passe sous l'eau, comment c'est foutu, qu'est-ce qui peut passer comme espèce, les homards, où est-ce qu'ils sont, et puis après, t'apprends les saisons, progressivement, les migration et tout, période de vache maigre, période de creuse, période où tu dis bon, je me suis planté, c'est pas là que ça se passe, mais et puis des périodes où hop, tu tombes dedans, c'est formidable, quoi.
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3: On sait qu'on est Lorrain parce qu'on prend des obus pour des cèpes.
4: C'est une histoire qu'on m'a raconté.
3: Ça va aller dans les Vosges. Non, du côté d'Amnéville. Non, j'ai croisé Frédéric, le Fred Kuntz. Vous le connaissez?
4: Non.
3: Il est maître d'école à Amnéville. Il m'a raconté ses aventures, ça va rappeler des souvenirs à tout le monde.
4: Allez-y.
3: Lorsque, adolescent, il partait en vacances en mobylette.
4: Mm-hmm.
3: Trajet à Gondange, Niederbronn-les-Bains, 150 bornes en cyclo. Largement de quoi faire cuire le steak sous la selle, comme Attila Lehun.
4: Mon père faisait Paris, le Jura, en vélo.
3: Ouf, en vélo?
4: En mobylette.
3: En mobylette. Ah bah oui, mais on est ça, et qu'est-ce qu'il avait comme mobylette?
4: Ça devait être un 103 à l'époque, ça devait être ces mobylettes-là, je pense.
3: S'ils étaient déjà là, ouais. Ou un Solex. Le Fred.
4: Mobylette.
3: Non. Ok, le Fred, il partait avec Bernard, dit Bébert, le Mac, le Bled. Le Bled, c'était son nom, pas la destination de ses vacances. Et Mounir, Et Mounir, le passager de dernière minute, qui s'était dégoté une cacahuète improbable pour se joindre à l'équipage. Une mini-moto, vous savez?
4: Hey.
3: Il fallait laisser refroidir toutes les 10 bornes. L'enfer. Le Fred m'a dit, il avait l'air d'un singe sur un paquet de tabac. Mais une vraie équipée sauvage que ceux-là. Et puis ces bandes-là, ça roule en triangle, comme les oies sauvages. Pour ceux qui ont une meule moins puissante, profite de l'aspiration. Comme mon Fred, il avait une 103 SPR, refroidissement liquide et carbut 17.
4: Ah, vache.
3: Autant dire qu'il roulait en tête. Sourire béat, les dents éclatées de moustiques. En route pour le camping, la gloire et les grandes découvertes. Parce que ces types-là étaient des chercheurs de trésors, des fanades de la Seconde Guerre mondiale, le genre qui arpente les champs et les forêts, poil à frire entre les pognes, à la recherche de vestiges. Résumé des vacances par le principal intéressé, je cite le Fred, 2 points ouvrez les guillemets, on allait chercher des bricoles qu'on ne trouvait jamais. des chercheurs du trésor au pied de l'arc-en-ciel, en somme.
4: C'est joli, ça.
3: Tente plantée à Sturzelbrunn. Mmh. Voilà, bah, c'est pas facile, si tôt le matin. Mmh. Le Beecherland comme terrain de jeu. Les gars vivent la grande vie. Pique-nique tous les jours, et peu importe les guêpes qui les taquinent, ils découvriront que le dernier jour que le nid était précisément sous la table du déjeuner. Les gars, ils s'en foutaient. Les grands soirs, ils sortent au casino de Niederbronn. 15 kilomètres en brêle à travers les bois. La 103 devant, Mounir loin derrière. Vers la fin du congé, alors qu'ils zonent dans un coin qu'on leur a vendu pour être un coin à champignons, ils se baissent pour ramasser des cèpes. Et là, bingo, tout un tas d'obus et de munitions de la guerre de 14. Pompiers, gendarmes, des mineurs, les ados sont au comble du bonheur. Des vacances 100% Lorraine. Plus locale, tu meurs.
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5: Je rêvais d'avoir une maison à la campagne. Cette maison, c'est comme si j'y étais née. C'est ma maison de famille.
6: Ma maison s'appelle l'Ostao de la Mar.
7: C'est une maison un peu envoûtante.
8: Eh bien, vous voyez, des livres et trois fenêtres qui me donnent le paysage du pays, comme si c'était trois tableaux.
9: Ils ont vécu ici.
10: C'est pour Gaudry.
11: Elle m'a dit d'aller siffler là-haut sur la colline.
9: En juillet 1968, Huguette Carin, présidente du comité des fêtes du charmant village de Cotignac, écoute son transistor quand elle entend Joe Dassin chanter « Siffler sur la colline ». Et c'est là que germe une idée un peu folle.
12: J'ai demandé donc au maire, je lui ai dit « Qu'est-ce que vous pensez si nous donnions un terrain de Cotignac, c'est toutefois la mairie, d'accord, pour que Joe vienne chanter ?» Et il me dit « Bon, ben d'accord, fais-moi une lettre, je vais le proposer. » Ce qui a été fait et accepté. Donc, il est venu chanter une vingtaine de jours après. Et dès qu'il avait un gala sur la côte, il venait coucher chez nous. Et voilà comment ça s'est passé.
9: Joe Dassin donne un concert mémorable le 12 août 1968 dans la cour de l'école. Après sa prestation, Huguette l'accompagne visiter le terrain proposé. Un bel emplacement que le chanteur estime néanmoins trop proche du village. On lui en propose alors un autre, dans le quartier Saint-Joseph, sur les hauteurs, près d'un monastère. Enthousiaste, il l'accepte illico. Séduit autant par le lieu que par son nom. Il faut dire qu'il s'appelle Joseph Dassin.

0: Joe ne fera construire une maison sur le terrain que 10 ans plus tard. Mais il revient souvent à Cotignac et loge au Loucalène, l'hôtel-restaurant créé par Huguette en plein cœur du village. Il y prend toujours la chambre 6. Loucalène, où l'on peut croiser les Pink Floyd ou Yvonne de Gaulle. Et la chambre 6, où Joe dormira le 14 janvier 1978, mais pas seul.
1: Joe Dassin va chanter dans un instant. Joe Dassin a vécu hier un moment important dans sa vie, puisqu'il s'est... un moment troublant. Il avait sans doute plus le trac hier à Cotignac dans le Var que sur scène, devant Monsieur Martin, le maire de la localité, qui a uni Christine et Joe pour le meilleur et pour le pire.
0: Après avoir hésité avec Tahiti, c'est finalement à Cotignac que Christine dit oui à Joe. Ce jour-là, ce n'est pas vraiment l'été indien, mais un déluge, qui cependant ne gâchera pas la fête pour les 500 invités conviés par le couple. On chantera une partie de la nuit, un concert improvisé qui se terminera en duo avec l'ami Serge Lama.
2: Samedi 14 janvier, contrairement à l'habitude, il pleuvait sur Cotignac. Étaient-ce les larmes des admiratrices de Joe Dassin qui, ce jour-là, épousaient dans la mairie du village la ravissante Christine Delvaux? Enfin, malgré le mauvais temps, tout Cotignac était là, dans les rues, aux abords de la mairie, pour saluer celui qu'il considère maintenant comme un enfant du pays, puisque Joe Dassin y possède une fort belle maison. C'est Monsieur le maire en personne qui, vers 15h30, procédait à la cérémonie, ponctuée par le crépitement des appareils photos, tandis que la musique des sapeurs-pompiers de Brignoles interprétait les succès de Joe Dassin.
3: On ira où tu voudras, quand tu voudras.
0: Pour le dessert, un pâtissier a créé un gâteau géant, reproduisant la maison que Joe vient de faire construire, dans la Pinède, en haut de la colline. Si un jour, vous allez visiter Cotignac, labellisé plus beau village de France, et que vous souhaitez dormir au Loucalène, demandez la chambre 6.
3: Et non, ça me va encore.

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1: À Aubervilliers, Sèvres ou encore rue Feder dans le 11e arrondissement de Paris, les baltos sont encore bien présents dans notre région et Thierry Boeuf nous en fait la cartographie au-delà, bien sûr, de nous raconter leur histoire. Voici la saga Bistrot de Paris.
2: Et le cocktail américain, c'est quoi ?
3: C'est un cocktail grillé avec une sauce américaine, tomate, échalote, une pointe de cognac, du vin blanc. C'est un peu relevé.
4: Un déca, hein ?
5: Pâté, jambon, c'est une oreillette, gruyère, chantal, rosti, jambon de pays.
6: Eh ben, tout ça, ça va aller dans la blanquette.
3: Bon appétit.
7: Cigarette, whisky et petite pépée, si vous les aimez bien roulés, papier à cigarette, OCB. Gitane de Gainsbourg, menthol extra cool de Françoise Sagan, ronde fumée, et puis un jour de smog, 1er janvier 2008, tout s'est évaporé, les volutes et brouillards au comptoir ont disparu.
8: On a fait une soirée pour que tout le monde fume, donc musique, et puis on a mangé, et on a tous fumé. Mon collaborateur et moi, on n'a jamais fumé de notre vie, donc on a fumé.

0: L'établissement aura pour nom une marque de cigarettes ou de cigarillos. La puissante Seita en rajoute une couche dans la presse populaire et la radio. Écoutez cette chanson publicitaire phénoménale de la marque Balto.
1: J'ai vu sur le paquet qu'il y a un bateau à voile. C'est à cause du bateau que c'est des bateaux qu'on les appelle. Mais non, bon gros bêta, pas des bateaux, mais des baltos. Des baltos, c'est un mot qui vient de Baltimore.
0: Balto de Baltimore, imparable voyage et exotisme au bout de sa cigarette rougeoyante. Et voilà pourquoi il existe encore une bonne vingtaine de baltos à Paris et en Île-de-France, comme celui d'Aubervilliers ou de Sèvres. Idem pour le Nemrode, rue du Cherche-Midi dans le 6e. Tout pareil pour le Rallye, la cigarette qui arrive avant les autres et qui gagne, rue Faidherbe dans le 11e. Le Rallye où, au passage, Monsieur Philippe nous régale de délicieux choux farcis. Curiosité amusante, au 59 avenue de la Motte Piquet, un restaurant a pour nom la Gauloise, tandis qu'à quelques dizaines de mètres, boulevard de Grenelle, une autre brasserie se nomme la Gitane.
2: Avec filtre ou sans filtre, les Gitanes Caporal vous apportent sans réserve le plaisir de fumer.
0: Décidément, beaucoup de cafés bistrots du bassin parisien ont succombé à la tentation. Après la cigarette, le jeu. Impressionnant le nombre d'établissements qui s'appellent le Vincennes, le Sulky ou le Longchamp. Témoin de la relation entre les bars PMU et le milieu mercantile des chevaux de course.
3: Tu es avec Christine, ma femme. Si tu savais ce qu'elle joue,
4: elle y connaît rien. Mais elle y croit. Et entre nous, ce qui m'épate, c'est qu'elle gagne aussi.
5: La comprendre, Charles.
6: Avec le PMU aujourd'hui, on joue comme on aime.
0: Oui, on pourrait largement faire une thèse universitaire sur les enseignes de bistrot, la poésie frise Le Bon Coin de ce cher Jean-Louis Brasse dans le 18e, sans oublier le mythique Au rendez-vous des sportifs chez Valzac, un cadre de la boxe dans le 15e. Mais la palme d'or revient à ce patron en Val-de-Marne qui avait baptisé son bistrot dans les années 50 ici, mieux qu'en face. En face se trouve la célèbre prison de Fresnes.
7: Ce qui ne freinera pas notre appétit pour autant, bien sûr. Merci beaucoup Thierry Boeuf, Bistrot de Paris. 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
9: Je vous emmène à Gergovie et je vous promets d'avoir un petit peu de vent dans la crinière puisque nous allons faire la connaissance d'une association très utile, SOS Cheval. Mireille Vor qui nous accueille ici à SOS Cheval. On est dans un petit mobilhome sur le terrain, en pleine nature. Là, on s'occupe des chevaux. Mireille, SOS Cheval, vous nous en dites quelques mots?
10: Oui, bien sûr. Bonjour Patricia.
11: Bonjour.
10: On recueille les chevaux retraités ou réformés de centres équestres, de courses, de laboratoires, des anciennes poulinières, des équidés maltraités, abandonnés, divagants, chacun a sa propre histoire.
9: C'est votre cheval de bataille, si je puis dire, mais vous n'êtes pas toute seule, évidemment, parce que là, il faut plein de bénévoles pour s'occuper de tous ces chevaux.
10: Absolument. Nous ne sommes que des bénévoles, 60 bénévoles, tous complètement investis et ne ménageant ni leur temps, ni leur peine.
9: Et une petite dame à côté, là.
11: Denise. Bénévole du lundi matin depuis, je sais pas, 6, 7, 8 ans. Notre mission, c'est de nourrir, vérifier que les chevaux n'aient pas de blessures, regarder si le foin est bien à disposition, de l'eau, et tout va bien.
9: Alors, on y va. On était dans le mobilhome, là, parce qu'il y a un petit peu de vent. Donc, du coup, on s'était mis un peu à l'abri. Bonjour, Sandrine.
12: Bonjour.
9: Vous aussi, alors, je vous vois affairée avec des carottes et des pommes.
12: Oui. C'est parce que quand je vais voir nos petits protégés, ben, des fois, on leur fait quelques petites gâteries comme ça pour, voilà, pour les amadouer, pour leur donner confiance, pour ça sert à tout, les carottes, pour les soins.
9: Mais il y a de surface là à peu près 16 hectares.
12: Alors lui, c'est le plus jeune de ce pré-là. Et il est très jaloux si on s'occupe des autres. C'est un réformé de course. Il vient de Normandie. Et lui, il a eu une fracture au niveau de l'épaule, de la clavicule. Donc il est réformé. Mais du coup, il est très, très, très demandeur et très jaloux aussi. Voilà, il ne supporte pas que Nolo s'approche de nous parce qu'il veut qu'on s'occupe que de lui.
9: On n'a pas l'impression de parler d'humain un peu parfois.
12: Ah si, totalement. Si, si. Avec beaucoup plus de sensibilité. Là, c'est Cheyenne. Une petite jument aussi qui est en retraite. On en a beaucoup qui viennent finir.

0: finir leur vie chez nous. Et comme ça, ils ont une jolie fin de vie.
1: Avec des gens qui, manifestement, sont particulièrement bienveillants.
0: Ah, c'est le mot sacré, respect et bienveillance. Oui, sinon, il ne faut pas venir.
2: Viens voir, bébé. Viens.
0: Kira, on a été appelé par les gendarmes. Une famille qui avait beaucoup d'animaux. Et ces personnes, quand elles ont su que les gendarmes arrivaient, elles s'en sont pris aux animaux. Et elle a eu 5 coups de couteau dans le poitrail.
1: J'en emmènerais bien à la maison, mais je manque un peu de place. Quand on ne peut pas devenir famille d'accueil parce qu'on n'a pas de terrain, on peut devenir famille de cœur et parrainer un équidé.
2: Alors, ma belle, tu veux que je sois ta tata?
1: Ça serait une très gentille filleule.
3: Oui.
1: Ils ont travaillé toute leur vie au service de l'homme, et ça serait quand même profondément injuste qu'ils partent à l'abattoir. Donc nous, on est là pour eux.
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5: Adicia pour le monde, oui, notre expression du jour, esse ou estre entre gallia que rabastens en français. Bon, c'est assez simple à comprendre.
6: Oui, même moi j'ai compris.
5: Ben oui,
6: être entre gaillac et rabastens.
5: Ah, cette expression, vous pouvez l'utiliser quand une personne a abusé d'un peu trop de vin, des billes, loubi. Alors, qui, mais je dis le vin, mais ça peut être quelque chose d'autre. Notre alcool, dilentabe, que sera, que la personne entre gallia que rabastens.
6: Alors, toujours avec modération, on est d'accord, mais c'est quand quelqu'un est un petit peu peut-être, voire beaucoup pompette.
5: Eh oh, vous m'avez entendu, vous avez compris. Balmain et Kébuffé pas, il n'a le coup test. Il vaut mieux que cette personne ne souffle pas dans le ballon. À qui ouais. Pour revenir à l'expression, il y a à Bistodenaz, 20 km entre Galliac et Rabastens. Donc ça fait 20 km environ. La route est un peu sinueuse entre Galliac et Rabastens. Et surtout, elle longe le vignoble gaillacois, d'où l'origine de l'expression esse entre Galliac et Rabastens.
6: Jaro, il y a d'autres expressions dans le même style?
5: Ben, Utsita Gascu, qu'est-ce qu'on dit, c'est per exemple, qu'a cargata Madira. Littéralement, il a chargé à Madiran. Le vignoble de Madiran se situe en Gascogne, aux confins des départements du Gers, des Hautes-Pyrénées et des Pyrénées-Atlantiques. Aoué ou abé cargat à Madira, littéralement, donc avoir chargé à Madiran, c'est être ivre, tout comme être... Este beuet, et beuet du verbe beuet, qui veut dire boire en occitan gascon.

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1: Ferdinand, le temps qui reste.

0: Ferdinand, le duo Mayennais réinvente la chanson française. Entre mélodies envoûtantes et textes ciselés, authentiques, sensibles et puissants, Ferdinand, c'est l'émotion à l'état brut.
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0: C'était Ferdinand.
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1: Zéro.
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4: Nous partons à la découverte des Maranges, ce petit territoire partagé entre trois villages. Chéilly-les-Maranges, Sampigny-les-Maranges et Desize-les-Maranges, au lieu de la prochaine Saint-Vincent tournante 2026. Alors, avec Plus belle la vigne, on zoome sur ce territoire viticole caché dans une petite vallée. Ici, les coteaux font partie de la côte de Beaune, mais en Saône-et-Loire. Explication avec Élodie Roy, viticultrice et vice-présidente du comité d'organisation de la Saint-Vincent.
5: La côte de Beaune s'étale d'une même exposition, mais il y a une faille géologique à Santenay. Et les Maranges, on est une vallée un petit peu à part, je dirais.
4: Alors là, Santenay, c'est dans quelle direction ?
5: Santenay, c'est juste en face. Voilà,
4: là-bas. C'est dans le petit creux là-bas.
5: Là, vous voyez des bâtiments en face. Oui. Là, c'est tout le début de Santenay.
4: D'accord, voilà. Et donc après, il y a les hauteurs, en fait, il y a les collines.
5: Les coteaux, voilà. Les coteaux. C'est une vallée, en fait. Les Maranges, vous avez la vallée de la Causanne et la vallée de la Deune. Donc la Causanne, c'est une petite rivière qui circule sur Chéilly, sur Sampigny, qui prend sa source en fait à Vauchignon, au bout du monde. Donc, c'est un nom qui ça s'invente pas.
4: C'est joli.
5: C'est une petite rivière qui fait 14 km et qui se jette dans la Deune, juste à la sortie de Chéilly. Donc cette rivière, elle passe au milieu là. Le petit village de Sampigny qui est ici, très étriqué, très enclavé, et sur les hauteurs, vous avez Desize et tout en haut le petit hameau de Borgy et la montagne des Trois Croix qui est en face de nous. Connue aussi sous le nom de Mont-de-Seine. Alors, bon, moi je les vois les croix, mais je connais. C'est vraiment juste en face de moi. Je sais pas si vous voyez.
4: Non, mais
5: le petit point culminant.
4: D'accord.
5: Là, on est à 521 mètres d'altitude, je crois. Et le vignoble des Maranges, bah, est vraiment devant nous.
4: Alors, qu'est-ce qui fait que ça reste tout de même la côte de Beaune? Alors qu'on décroche quand même de cette côte de Beaune.
5: On décroche de cette côte de Beaune légèrement. Hein, c'est quand même pas. Parce qu'après. Une fois passé la côte de Beaune, on est sur la côte chalonnaise. Mais la côte chalonnaise, on est sur la plaine de Saône. Nous, on est quand même très éloigné. La côte chalonnaise, elle est vraiment derrière cette colline-là.
4: D'accord.
5: Avec le village de Bouzeron qui commence la côte chalonnaise, Ruilly, Mercuret, etc. On a des terroirs distincts. Là, on a une carte géologique. Vous voyez qu'il y a beaucoup de couleurs différentes en fonction du type de sol.
4: Ah oui, je vois jurassique, plutonique.
5: Donc ça, ce sont des niveaux géologiques. Donc là, on parle de millions et de millions d'années. Pour faire simple, c'est argilo-calcaire, mais pas que. On est un vignoble assez tardif. On vendange souvent plus tard que les autres appellations de la côte de Beaune.